Réalité dans les mondes supérieurs, où nous sommes déjà actionnés par un autre système de reconnaissance, un autre système de contrôle, un autre système d'action. Non en tenant compte de ce qu'il y a en nous, de ce qui est pour nous-mêmes, mais en tenant compte de combien nous pouvons nous inclure dans cette même pensée, pour que ce soit notre vie. C'est-à-dire que nous changeons la source de la vie, nous changeons complètement la notion du discernement de ce qu'est la vie, non le remplissage du désir de recevoir, mais être, se trouver à l'intérieur de cette pensée de la création, être avec elle, comme elle, et sans aucune reconnaissance de nous-mêmes, en nous, dans notre propre individualité. C'est ce que nous racontent les kabbalistes, que telle est la réalité et le but et le processus que nous devons traverser, que nous le voulions ou non, que nous le sachions ou non, nous sommes inclus en cela. Nous nous trouvons en cela. Et la méthode pour faire ce travail qui nous incombe de la manière la plus courte, le travail est de parvenir à l'adhésion. La plus courte signifie qu'un homme ne gaspille aucun instant de sa vie, ni le moindre effort de ses forces, mais uniquement de la manière la plus courte, la plus utile, pour parvenir au but de sa vie, à cette même raison pour laquelle il existe. La méthode qui permet de faire cela s'appelle la méthode de la Kabbale, recevoir la pensée de la création comme la force qui agit sur nous dans toute sa plénitude. Et tout ce que nous étudions, et les actions que nous faisons, selon ce qu'ont établi les kabbalistes, selon leurs conseils, tout cela est inclus sous le nom de travail, c'est-à-dire l'effort qu'un homme est obligé de faire à toutes sortes de niveaux en lui, émotionnellement, mentalement, et particulièrement tous nos efforts se divisent en esprit et cœur, effort pour ressentir et effort pour comprendre. Comprendre, ce n'est pas non plus comprendre de données mortes, mais celles qui viennent depuis le ressenti. Et ces données s'appellent alors la reconnaissance du mal. On ressent le mal dans le cœur et dans l'esprit, on comprend pourquoi on reconnaît la source du mal. Si nous actionnons correctement notre système intérieur dans l'esprit et le cœur pour discerner ce qu'est le vrai mal, alors cela nous donne la direction la plus correcte et la plus courte à chaque instant de notre vie pour avancer vers le but de la création, vers l'adhésion à cette même pensée de la création.

0: Et du fait qu'il est très difficile à l'homme dans ce monde de se trouver dirigé correctement vers la pensée dissimulée de la création, d'en haut, on nous a façonné un système qui, lui, peut nous donner la bonne indication, le discernement et la direction correcte, la plus courte, vers ce même but de la création. Quel que soit l'état dans lequel nous soyons, quel que soit notre état d'esprit et notre état intérieur, et dans tous les états extérieurs, que nous sachions avec certitude si nous allons correctement ou non, de combien nous dévions du chemin et si nous donnons toutes nos forces ou un quart, la moitié, et que ce discernement soit correct, véritable, mesurable, que ce discernement ne soit pas seulement quelque chose que nous contrôlons nous-mêmes, mais que je puisse recevoir une réaction et une critique depuis l'extérieur. Ce système qui nous dirige, moi, toi, toi, toi, vers le but, est un système qui s'appelle le groupe. Car un homme dans le groupe est comme un navire en mer. Qui vraiment ne sait pas où il se trouve, où il doit avancer. Notre état est encore plus désespéré, il est plus confus, il est plus critique. Car nous ne voyons pas le but, nous ne voyons pas de chemin vers lui, nous ne savons pas quelles forces en nous, parmi les nôtres, sont bonnes, mauvaises, sous quelle forme, dans quelle relation les actionner, rien du tout. Parmi toutes nos propriétés, nos discernements et nos capacités, nous n'avons pas de système pour les actionner correctement, comme dans une machine, pour utiliser chaque force dans la relation et la mesure, telle que, au total, elles amènent notre navire, celui de chacun et chacun, dans la bonne direction, de la manière la plus optimale. Et ce système que nous pouvons assembler autour de nous, le groupe, c'est comme une sorte, je dirais, de support, une plateforme, une base qui tourne mon navire dans la bonne direction. Elle se trouve sous ce navire comme une sorte de support. Et elle prend mon navire, s'appuie sur elle dans la bonne direction. C'est-à-dire que le groupe est vraiment comme une boussole et un moteur, de sorte que si je suis à l'intérieur du groupe, alors certainement cette boussole me dirige et ce moteur m'actionne de la manière correcte et la plus optimale vers le but. Cela, nous l'étudions dans l'article « Le libre choix » du Bala Sulam. Et comment est-ce que j'organise autour de moi ou sous moi ce support pour qu'il m'emporte ainsi comme un tapis volant, oui, dans la bonne direction. que je ne connais pas et dont je ne sais rien, et que ce système qui s'appelle le groupe actionne mes forces de la manière correcte, qu'il m'utilise comme il faut, et non que moi-même je m'actionne, mais qu'il m'actionne. Qu'est-ce que je sais par moi-même ? On dit que je dois faire de moi-même un seul effort, me donner au groupe, et si je le fais, il m'est déjà garanti que je suis dans la bonne direction et dans la mesure où il y a dans le groupe comme moi encore de telles personnes, la réaction qui viendra à nous nous actionnera comme un moteur avec la vitesse, avec la puissance correcte, chaque fois vers le bon but. Et c'est ce que nous étudions maintenant dans les articles les plus importants de la sagesse de la Kabbale, qui s'appellent « Don de la Torah » et « Arvut ». « Don de la Torah » nous explique cet article. Pourquoi on nous a donné la méthode de correction, ce que nous devons corriger, pourquoi? Et Arvut, cet article nous explique, avec eux aussi, le premier article, Don de la Torah, nous explique que sans système extérieur dans lequel je m'inclus par mon effort, comme une partie inséparable, où il n'y a pas le moi, mais il y a nous. Si je construis un tel système, c'est précisément par ce système que je reçois la méthode de la correction. Et pas avant cela. Cette méthode de correction s'appelle Massar et lumière réfléchie. Si nous construisons le système d'Arvut, où chacun sera garant des autres dans le groupe, nous recevrons d'en haut la lumière qui ramène vers le bien, qui s'appelle lumière supérieure, la lumière Apsak, la lumière de la Torah. Et alors, nous mériterons vraiment d'étudier et de réaliser, d'appliquer la sagesse de la Kabbale sur nous. Et jusque-là, jusqu'à ce que nous ayons construit ce système du groupe, notre cadre, nous n'avons aucune possibilité d'aborder même la sagesse de la Kabbale telle qu'elle est elle-même et de naviguer dans la bonne direction. Mais pour l'instant, nous sommes dans la construction de notre navire général ou de ce tapis volant jusqu'à ce que chacun et chacun parmi nous se donne à la société générale à un tel point qu'elle sente qu'elle est capable de fournir à chacun et chacun une sécurité complète, qu'il ne lui manquera rien, qu'il se trouve dans des mains fidèles et qu'il peut, sans penser à lui-même, pensez seulement à comment s'inclure, adhérer à la pensée de la création. Tant que nous n'aurons pas construit ce système, nous nous trouvons encore dans le temps de préparation. Et toutes nos forces doivent être seulement selon ce que nous conseille le Bala Sulam dans cet article du don de la Torah. Ce qu'est se donner au groupe, il est écrit dans l'article Arvut. Nous nous sommes nous sommes construits d'un désir de recevoir. C'est cette liberté dont la pensée de la création s'est revêtue. Et ce désir de recevoir est obligé de recevoir un remplissage, quel que soit l'état. Un remplissage du désir de recevoir sur lequel nous puissions marcher, être au-dessus de lui et nous inclure dans la pensée de la création comme s'il n'existait pas, nous vient par cette condition qui s'appelle Arvut. Car si un homme est sûr, pour l'instant là, l'homme s'appelle ce même désir de recevoir, s'il est sûr qu'il ne lui manquera rien, qu'il ne peut pas penser à lui-même, que cela sera toujours là. Il peut abandonner le désir de recevoir. Le désir de recevoir lui permet alors d'être au-dessus de lui, de ne pas se soucier de lui-même. Et alors, il peut véritablement s'occuper de l'inclusion à l'intérieur du groupe, de l'amour d'autrui, de se soucier d'autrui seulement. Tant que le désir de recevoir ne sera pas rempli, couvert par une sorte de lumière qui le corrige, qui le remplit, ce qui s'appelle, dans les mondes supérieurs, ça s'appelle la force de Bina, la lumière de Chassadim, qui vient au Kli, qui donne au Kli une correction qui s'appelle Hafetz Chesed, où le Kli n'a simplement alors aucun désir, d'aucun remplissage supplémentaire, alors il est possible, à partir de ce degré, de s'occuper du don à autrui, ce qui s'appelle chez nous recevoir dans le but de donner envers le Créateur ou aussi envers les autres, dans un don actif de moi vers l'extérieur. Cette condition qui nous permet de nous occuper de cela s'appelle Arvut. Et cette Arvut est, disons, une force, et c'est une force psychologique. Et le Baal Sulam l'appelle vraiment ainsi. Où chacun et chacun qui reçoit cette sécurité se ressent complètement libre de son désir de recevoir. Et alors le Baal Sulam explique. En fait, toute notre vie, nous cherchons cela. Nous voulons ce qu'on appelle un os pour l'avenir, des garanties qu'il ne me manquera rien pour l'âge de la vieillesse, pour un certain temps de maladie, de faiblesse, pour certains malheurs qui viendraient sur moi, que Dieu nous en garde. Pourquoi encore ? Je me soucie toujours du moment suivant, car dans le moment présent, je m'y trouve déjà. Je n'ai pas à me soucier maintenant du moment présent. Si je me soucie, ça veut dire que maintenant, j'accomplis un travail pour le moment suivant, pour que vienne le remplissage, le paiement, le résultat. Et si au moment présent, je suis pourvu, que mon désir de recevoir ne ressent vraiment aucun manque, alors mon désir de recevoir ne me pousse vers rien et je peux sous cette forme m'inclure dans la pensée de la création. Le groupe doit nous fournir un tel ressenti. Tu peux demander, mais qui est le groupe ? Quel mendiant comme moi, qu'est-ce qu'ils ont? Au moins, si c'était des personnes riches, des détenteurs de force, de puissance politique, gouvernementale, quelque chose, oui. Qu'est-ce qu'ils sont? Qui sont-ils? Qu'est-ce qu'ils sont? Comme moi. Ce n'est pas important. Ce n'est pas important. Ce qui est important pour l'homme, c'est l'impression provenant de sa petite société. Certes, dans la multitude du peuple et la gloire du roi, mais réellement, de la puissance de la société, de sa puissance intérieure, dépend l'impression de l'homme, de ses garanties qu'ils peuvent ressentir depuis l'environnement, et alors il devient vraiment prêt à un autre travail. Vous pouvez dire, mais c'est un calcul simple. En fait, tu donnes à l'homme une sécurité, certainement qu'ensuite, il s'en fiche et il va, et qu'est-ce que... S'il a déjà tout, alors il s'ajoute aussi la spiritualité. Non, car dès le départ, le but est différent. La direction est différente. La raison pour laquelle je veux une sécurité est différente. Je suis construit d'un désir de recevoir. Je n'ai pas le choix. Je dois m'en débarrasser. Et c'est pour ça que je dois le remplir. Et si je n'étais pas obligé de le remplir, au contraire, je ne me rapporterais absolument pas à lui. Je veux monter au-dessus de lui, et c'est pour ça que sans autre choix, je viens au groupe dans le but de m'élever au-dessus des désirs de recevoir, pour que le groupe me fournisse une certaine sécurité, un lavage de cerveau, un certain effet sous une forme telle que mon désir de recevoir, j'en ai honte, que je ne veuille pas l'utiliser, que je ressente qu'il est suffisamment pourvu, que je l'ai rempli avec quelque chose. Et alors, au total, dans cette impression générale du groupe, ça s'appelle Arvut, je peux me donner, me jeter dans le groupe, oui. Et qu'est-ce que ça veut dire, me jeter moi-même? Pas simplement tomber dans leurs bras pour qu'ils prennent soin de moi. Donner toutes mes forces, toutes mes capacités au groupe, à l'avancement vers le but commun. Oh, il y a encore beaucoup de choses à ajouter ici, qu'il est possible d'ajouter. Au point que le Baal HaSulam dit que ni un grand kabbaliste comme Avraham, ni ses fils, dont chacun représentait les lignes du don du Créateur à toutes les âmes, n'est-ce pas? Droite, gauche, milieu. Et même pas Chesed Gvura Tiferet, c'est Abraham, Yitzhar, Yaakov, n'est-ce pas? Moshe, Aaron, Yosef, David. Alors Moshe, c'est Netzar. Et Aaron, c'est Chod. Eux non plus n'ont pas reçu la Torah. Ils l'ont reçu, oui, mais parce qu'après eux, il y avait déjà Yesod et Malchut. Yosef, qui était au début, et à la fin, il y avait David. À la fin, il y avait David. Yosef, qui fut vendu en Égypte, et qui reçut de là toute la viout, et fut comme ministre en Égypte, c'est-à-dire qu'il a pris tout le... Il prit tout le désir de recevoir qu'il y a en Égypte à l'intérieur de lui, il le rassembla entièrement, et c'est pour ça qu'il peut être Yesod, Yesof le juste fondement du monde. Et David, c'est le roi David, vraiment Malchut. Alors, jusqu'à ce qu'on arrive au groupe, il devait être vraiment un grand groupe. Des représentants de toutes les âmes d'Adam Harishon.
1: Aval,
0: mais aussi avec la viout qu'il y avait alors. Aussi dans le fait que la racine spirituelle qui arrive à la branche corporelle arrive au point le plus pur où l'homme n'ajoute pas encore sa propre aviyot. Cela vient comme une copie d'en haut vers le bas, alors sans intervention de la part des inférieurs. Encore sans intervention de la part des inférieurs. Mais quand nous arrivons à cela, nous n'avons déjà plus besoin d'un groupe aussi grand, aussi large, avec la faible puissance qu'il y avait là-bas. Mais nous avons une aviyut beaucoup plus élevée, grande, profonde, trouble. Et un petit groupe nous suffit pour être impressionné par lui et travailler en lui. Bien que malgré tout, dans la multitude du peuple et la gloire du roi, et cela est expliqué dans ses articles « Dons de la Torah » et « Arvout », malgré tout, le groupe s'élargira continuellement et selon cela, chacun et chacun ressentira en lui davantage de sécurité, davantage de responsabilité, davantage de disposition et d'élan pour se donner au groupe. J'espère que les souffrances que nous ressentirons maintenant dans les temps proches, ces souffrances seront d'une autre sorte que précédemment. C'est toute la différence entre les degrés. Le caractère, la manière des souffrances qui poussent l'homme, nous ressentirons au lieu de ces souffrances, je veux l'atteinte supérieure, je veux la lumière supérieure, moi, au lieu de cela, je ressentirai, c'est vrai, je veux cela, mais en fait, je le chercherai à l'intérieur du groupe, à travers mon attitude à l'intérieur du groupe. Et cela, c'est là que seront nos souffrances. Et alors, nous parviendrons véritablement à l'arvout mutuelle dans notre groupe mondial qui sera grand. Nous avons aujourd'hui 25 pays dans notre groupe. C'est très important. Ce n'est pas important qu'il y ait des pays où seulement quelques-uns étudient. Cela s'élargira et grandira dans chaque pays. Et cela nous donnera le ressenti de sécurité, non de ces personnes, mais du fait que nous qui agissons dans tous les endroits, éveillons une lumière environnante, grande, large, dans tous ses aspects, chacun sur les autres. Et nous aurons honte de ce que peut-être je n'ai pas pu ajouter et aussi donner de moi-même ma part à tous les efforts que font mes amis dans le monde entier. Que nous avons un manque pour cela, nous ressentirons vraiment comment notre cli se construit pour ce même but. Et alors, vraiment, ce que nous avons commencé aujourd'hui, que nous sommes fondés et avons commencé à construire le cli, alors nous nous ressentirons vraiment l'un l'autre, nous recevrons l'arvout, et à l'instant où l'on ressent l'arvout mutuelle, sous sa forme la plus minime, qui nous permet seulement de vouloir être à l'intérieur de ce groupe sans aucun désir pour soi-même. Cela suffit pour traverser le Marsum, car en cela, nous crions déjà, pour ainsi dire, nous ferons et nous entendrons. Et alors nous recevrons la véritable méthode de correction, Kabbal, Torah, et alors dans la lumière du Créateur, nous irons déjà également à travers le désert du Sinaï, où le désir de recevoir grandira, surmontera sans cesse et nous donnera des perturbations, mais déjà des perturbations à l'intérieur de l'union du groupe, à l'intérieur du fait d'être un seul peuple, le peuple du Créateur, comme on l'appelle. Et nous parviendrons à la terre de Sion par ces sorties que nous avons chaque fois qui ajoutent encore et encore du désir de recevoir. Et le désir de recevoir grandit à mesure que nous passons de couche en couche de la pensée de la création qui se révèle de plus en plus. Elle se révèle par le fait que du désir de recevoir s'ajoute et nous le purifions pour le rendre plus pur. Alors, dans la partie du désir de recevoir qui s'est ajoutée comme épaisse, nous la purifions, elle devient plus pure. Et là se révèle une lumière encore plus grande, encore plus grande, encore plus grande, jusqu'à ce que nous arrivions par ces sorties et ces entrées à la terre de Sion et au mont Sion. Après toutes les réflexions provenant des sorties au-dessus desquelles nous montons et nous arrivons et que nous arrivions à Yerushalayim, la crainte parfaite, que ce ne soit pas une crainte du désir de recevoir qu'il lui manque quelque chose, mais une crainte de ceci. Est-ce que j'ai donné tout à 100% à toutes les autres âmes et par elles au Créateur qui se trouve en elles. Ça s'appelle Yerushalayim, crainte parfaite. Quand nous parvenons à cela, alors nous entrons en fait dans la construction du temple où toute Malchut avec toute Bina sont déjà incluses l'une dans l'autre jusqu'à ce que nous parvenions à Keter et ça s'appelle le troisième temple. Là, la pensée de la création se trouve en révélation complète à l'intérieur de nos Kélim, corrigée à 100%, qui s'appelle le temple. Quelles sont les étapes dans la construction de l'Arvout? Quelles sont les étapes exactes dans la construction de l'Arvout? Quelles sont les étapes exactes pour construire l'Arvout? Quand nous, d'une certaine manière, définissons une certaine notion comme but. Nous devons demander qu'est-ce qui m'obligera à venir à cette notion, c'est-à-dire quel est le manque, quel est le cli qui m'aidera à y parvenir. Si mon but maintenant, c'est d'entrer dans l'Arvout, quel peut être le degré précédent, les Achoraim de ce degré qui s'appelle Arvout, de ce qui s'appelle manque d'Arvout. Qu'est-ce qui peut m'obliger à parvenir à l'Arvout? Ce manque doit être la connexion, l'union avec la pensée de la création qui se révèle seulement là, avec le Créateur qui se révèle seulement là, depuis le cli de l'Arvout. D'où est-ce que je recevrai un tel manque pour me connecter avec le Créateur, le ressentir, m'inclure en lui, simplement m'immerger en lui? Je peux construire ici une très longue chaîne vers l'arrière, jusqu'à la première pensée qui vient à l'homme, sur une quelconque idée spirituelle, alors qu'il ne sait même pas encore ce qu'il cherche. Mais en fin de compte, pour nous, déjà qui avons un certain groupe, un certain environnement, pour nous, ce qui est actuel, c'est de parler déjà depuis ce qui existe. Alors je dirais ainsi, la diffusion mutuelle que tous les groupes font pour tous leurs amis et que le grand groupe fait pour tous les groupes et tous les groupes les uns envers les autres, ainsi nous pouvons élever l'importance du but jusqu'à ce que nous le voulions, jusqu'à ce que nous l'atteignions, jusqu'à ce que nous cherchions l'arvout uniquement pour nous débarrasser du moi, nous jeter nous-mêmes et donner des forces à l'intérieur du groupe. Et de cela aussi, il parle en beaucoup d'endroits, et le Rabash particulièrement en parle, et cela s'appelle la grandeur du Créateur. La grandeur du Créateur, la grandeur du but, la grandeur de la pensée de la création que nous devons diffuser de sorte que chacun et chacun en soit impressionné à un tel point qu'il n'y ait rien de plus grand, de plus important, que là est notre vie, que là est la vraie réalité et que c'est là que nous devons entrer. Si nous faisons cette diffusion à tous, alors il ne nous sera pas difficile à partir de cela d'aller de l'avant et de parvenir à la nécessité de la voûte et à la nécessité de nous abandonner nous-mêmes et de parvenir à vivre seulement à l'intérieur des autres, ce qui nous explique ici dans le don de la Torah. C'est-à-dire que chacun doit se soucier de la société. Est-ce que la société lui fournit la grandeur du but, ce qui s'appelle la grandeur du Créateur, la grandeur de la spiritualité, et aussi avec cela, est-ce qu'elle lui fournit suffisamment le ressenti de la bassesse et de la séparation? Et vraiment, je n'ai absolument pas de mots pour parler de notre existence animale. Si la société fournit de manière suffisante, correcte, et chacun parmi nous se ressentit, aucun monde autour de nous ne peut nous déranger ni nous empêcher de nous perfectionner en cela et d'avancer en cela, du fait que la pensée générale de la création, déjà à notre époque, depuis le XXe siècle et au-delà, déjà à la fin du XXe siècle, commence à révéler dans le monde entier un tel ressenti, une telle pensée et un tel discernement que notre vie, notre état, que notre planète et toute notre réalité sont vraiment sans issue et sans aucun espoir même de parvenir à quelque chose de bon. Tout se trouve dans la désorientation. Il viendra encore de tels temps et de tels ressentis dans le monde entier. Et cela aussi aidera toute l'humanité depuis l'extérieur, du côté de la pensée de la création, depuis l'extérieur aussi, à chercher quelque chose plus à l'intérieur, plus profond, à chercher comment sortir complètement de cette vie sur la surface de la Terre, trouver une certaine autre forme d'existence. Alors, au total, d'année en année, il n'y aura... Et aussi les âmes, aussi les rishimot à l'intérieur des âmes qui poussent maintenant l'homme à commencer à examiner sa vie et à aspirer, en fin de compte, à révéler pourquoi on vit, quel est le sens de nos vies. Toutes ces choses, au total, se révèlent et d'année en année, cela devient plus facile pour chacun et aussi pour nous comme groupe, de nous prouver à nous-mêmes et à tous que l'adhésion à la pensée de la création, à la force supérieure, au créateur, n'est vraiment pas seulement le but, mais simplement la seule forme d'existence qui puisse être. C'est-à-dire, ce qui a changé dans ce congrès à nous, c'est que maintenant, je n'ai pas besoin de penser à donner la grandeur du Créateur à l'intérieur de mon petit groupe, mais à l'intérieur du groupe général. Ce qui a changé dans notre congrès, c'est que maintenant, je peux penser à tous les groupes, à une très grande puissance dans tous les pays où nous agissons, que nous rapprochons encore et encore des personnes, que nos groupes se renforcent de jour en jour. Nous avons fait ici une fondation, nous avons construit la fondation, nous avons un seul but, nous avons une seule pensée, nous avons un seul règlement, notre activité sera une activité commune, nous mettrons ensemble tous nos programmes, nous nous aiderons l'un l'autre, un groupe aidera l'autre dans la diffusion, dans l'avancement, dans l'activité, parce que nous dépendons tous les uns des autres. Et c'est pour ça que nous voulons unir toutes nos capacités, nos forces, nos dîmes, tout ce qu'il y a en nous pour faire notre travail aussi utile que possible. Et bien que chacun agisse dans un petit groupe, et c'est bien que ce soit dans un petit groupe, car il est difficile de penser tout le temps à tous les groupes comme à un seul groupe. L'homme se perd comme dans cette quantité, et il ne ressent pas non plus de réaction immédiate de tout ce groupe. Alors, il peut échouer dans l'approche correcte dans son rapport au grand groupe. Tandis qu'envers le petit groupe, où il a des amis, il se rapporte correctement à eux, il reçoit le bon feedback. Il ne se rapporte pas aussi correctement, il reçoit immédiatement une certaine réaction qui le redresse dans son approche du groupe. C'est pour ça que nous devons travailler aussi dans nos petits groupe, aussi envers le grand groupe et aussi envers toute l'humanité, en fin de compte. Car nous, outre le fait que nous avons construit ici une fondation, que nous avons commencé à construire le groupe mondial, en fait, nous avons commencé à construire ici une sorte de base future de l'état de la Kabbale. Et vous verrez comment, dans vraiment un an, deux ans, nous nous verrons dans un état où nous n'agirons déjà plus comme simplement une sorte de groupe de kabbalistes qui veulent la correction du monde. Mais nous entrerons en pratique, déjà maintenant c'est le cas, mais pas encore dans notre reconnaissance, dans la correction du monde, où tout le monde le reconnaîtra et tout le monde commencera à en tenir compte. Et alors, toutes les forces, toutes les capacités du monde viendront lentement, lentement, s'incluront et seront incluses dans ce groupe. Et alors, nous commencerons à construire une fondation pour une nouvelle humanité. Oui, ce sera ainsi. Il n'y a pas de question? La réussite personnelle actuellement au quotidien, quand chacun retournera dans son groupe, s'exprime-t-elle en fait par le fait qu'il vient au groupe ou qu'il étudie, ou s'exprime-t-elle déjà au-delà, par une aide financière ou par des actions? Est-ce que Larvut a besoin de cela?
2: Larvut, c'est un résultat. De la construction de l'environnement correct.
0: Si un homme construit son environnement pour qu'il lui fournisse la grandeur du Créateur, la grandeur de cette mission, l'adhésion au Créateur, la sécurité qu'il est possible d'y parvenir, la nécessité qu'on est obligé d'y parvenir et qu'il n'y a aucune autre forme d'existence que parvenir à l'adhésion. La sécurité provenant des amis qui se soucient de lui davantage qu'il ne se soucie de lui-même. Au total, la reconnaissance du mal, qu'il est impossible de vivre sous cette forme, la reconnaissance du bien, que seulement dans l'adhésion il y a la vie, la reconnaissance de la sécurité, que je peux faire ce saut de mon mal actuel vers le bien. Si je reçois du groupe toutes ces choses, alors qui suis-je? Je suis certainement inclus à l'intérieur de cela et déjà l'action se fait au-dessus de nous. Nous devons parvenir chaque fois dans notre action un désir correctement dirigé. Et alors, si le désir est correctement dirigé, immédiatement nous entrons dans une certaine sorte de courant qui nous fait avancer, qui nous aspire de degré en degré, qui nous tire simplement. Ainsi, ce qui s'appelle Mashiach, de degré en degré. Au degré suivant aussi, je dois seulement me diriger. Où est la bonne direction, la grandeur du but, en quoi exactement est le but? Là, il m'apparaîtra un peu différemment. Qu'est-ce que sa grandeur, qu'il est davantage détaché du désir de recevoir, plus abstrait? Quelle est ma nécessité de sortir du désir de recevoir? Pourquoi est-ce que je veux sortir de lui? Non parce que c'est mauvais ou bon pour moi, mais parce qu'alors je ne suis pas inclus dans le supérieur, je ne lui ressemble pas, et ainsi de suite. Je donne constamment d'autres discernements au mal et au bien. Ils ont déjà à chaque fois une autre coloration chez moi. Mais si je fais les orientations, la bonne orientation, si je me suis orienté immédiatement de nouveau, j'entre dans un tel courant qui me tire d'un degré à un degré plus supérieur, et ainsi de suite. C'est-à-dire que nous ne devons pas faire nous-mêmes ces ascensions. Nous n'en sommes pas capables. D'où aurions-nous cela? C'est la lumière qui le fait. Nous devons seulement construire le kli, ce qui s'appelle man, un manque. Et alors nous sommes inclus et cela tire. Alors nous sommes inclus et cela nous tire, rien d'autre. Et ce manque se construit seulement de la force générale du groupe, renforcée par la force générale du groupe mondial. Au point que je vois vraiment, et croyez-moi, qu'il ne peut y avoir de réussite pour personne ni pour aucun groupe si ce n'est pas une réussite générale pour tout notre groupe mondial. Sous une forme relative, certes, nous entrerons malgré tout dans la réalité supérieure et commencerons à travailler en elle. Mais il doit y avoir une certaine préparation générale, une certaine masse critique, un certain niveau du manque général correct, correctement dirigé, pour que nous commencions à sortir ici et là, sous une forme partiel, ici dans les groupes, là dans les groupes. Et ce n'est pas important qu'il y ait des groupes qui ont commencé il y a 6 mois, 1 an. Nous voyons combien ces nouveaux qui s'incluent aujourd'hui parmi nous, combien ils comprennent en quelques semaines, en quelques mois, combien ils sont déjà dans les choses. Parce qu'il ne faut pas d'études, il ne faut pas connaître une connaissance dans le Talmud du Serge Firot, ni dans toutes sortes de choses. Il faut des discernements, et les discernements, ils le reçoivent très vite. Et autant de nouveaux qui viendront recevront de tels discernements qu'après 1 mois ou 2, ils seront complètement avec nous. C'est pour ça qu'il est impossible de dire qui entrera davantage, qui avant cela, qui après, et tout cela. Et en général, cela ne sera pas non plus important, car une inspiration supérieure reposera sur nous, et alors cela fera simplement avancer chacun. Il est possible de le dire ainsi. C'est comme quand on fait une pâte et qu'à l'intérieur, disons, on produit une certaine nouvelle matière. Vous savez comment on fait des gâteaux, oui? On introduit encore une certaine matière, puis il faut la mélanger, voilà. Et encore, on introduit une matière et encore, il faut la mélanger. Mais dès qu'on l'introduit, cela commence déjà à se mélanger. Et alors, ici et là, ce sera un peu plus, un peu moins. Mais en fin de compte, ce mélange passera très rapidement et il n'y aura pas de différence entre les groupes. Elle sera vraiment minime. Nous voyons un groupe, nous verrons simplement cela. Alors, nous n'avons pas besoin de faire certains calculs. Un pays là-bas, lointain, proche, un petit groupe, nouveau, pas ancien. C'est un calcul incorrect. Aussi, ceux qui se révèlent maintenant se révèlent avec ces manques beaucoup plus clairs, avec des rishimot beaucoup plus clarifiés. Alors, il n'y a pas dans un seul kli de grands et de petits. C'est un seul kli. Ce ne sont pas de belles paroles. C'est ainsi qu'un kli fonctionne. Nous savons aussi la plus grande aviut est en bas, la plus grande pureté est en haut. Et dans la lumière réfléchie, c'est l'inverse. Et alors, elle se complète aviut et pureté à tous les degrés. Lumière directe plus lumière réfléchie, triangle supérieur et triangle inférieur se connectent ensemble. Il n'y a aucune différence entre qui que ce soit et qui que ce soit.
3: Gadi,
0: vous entendez bien? Au-delà du fait que le groupe le tire vers le haut, comme tu as dit qu'il y a un courant qui tire par étapes, est-ce qu'il y a un certain facteur individuel qui distingue entre les étapes? Je n'ai pas saisi. Le groupe, un seul pli. On parle d'un seul pli. Tu as dit qu'il y a un courant qui tire tout le groupe entre les étapes. Chacun a son rythme avec la patte. Maintenant, est-ce qu'il y a pour l'individu un certain facteur dans l'avancement entre les étapes, dans le jeu entre les étapes? Il en ressort pour nous que je peux être dans un groupe où il y a 5 de Bnei Baruch Israël, de Bnei Baruch Moscou, de Bnei Baruch là du Minnesota ou de Philadelphie. Et cela sera le groupe comme une couche plus intérieure, plus supérieure, plus à droite, plus à gauche. Et c'est ainsi, nous ne savons même pas comment nous sommes connectés. Ce n'est pas une question de connexion physique. Chacun agit dans son groupe avec certaines propriétés et ces propriétés déterminées, c'est ainsi qu'elles se connectent. Regarde, nous avons une Chavaya intérieure qui s'appelle les quatre phases de la lumière directe. La phase racine et ensuite Aleph, Bet, Gimel, Dalet qui s'appelle pointe du Yud, Yud, Kei, Vav, Kei. Il n'y a rien en dehors de cela, à part le fait que cet avaya intérieur donne ses branches. Et toutes les branches se divisent elles aussi en pointes du Yud, Yud Kei Vav Kei. Keter Chochma Bina Zeranpin et Malchut. Mais il en ressort que Keter est en haut et de lui viennent tous les Keter dans toute la réalité. Chochma est en haut et d'elle viennent toutes les Chochma de toute la réalité. Alors, dans tous les groupes, à tous les niveaux, tu as Yud Kei Vav Kei. Mais le Keter d'un certain groupe, d'un certain niveau, est connecté avec tous les autres Keter et la Chochma dans chaque groupe est connectée avec tous les Chochma dans tous les endroits. Tu comprends? La connexion n'est pas que nous sommes ici un seul groupe. Nous sommes connectés, nous sommes un seul cli. Non. Nous sommes aussi dans un clic complètement différent, où nous sommes connectés selon nos propriétés. Alors, il peut y avoir là, là, là et là dans tous les endroits du monde. Ils se connectent, et aussi là et de là, depuis tous les autres groupes, ils se connectent, et ainsi de suite. Car dans chaque endroit, il y a tous les représentants de toutes les propriétés. Alors, tu comprends à quel point le groupe est comme une pâte où on a véritablement mélangé toutes les matières ensemble. Maintenant, au-delà de cette pâte, j'ai entendu dire qu'il y a des étapes où il y a des ascensions et des descentes et que si nous gardons la joie, nous pouvons sortir d'état pur et alors seulement monter. Il y aura plus d'ascensions et moins de descentes. Alors, qu'est-ce que l'individu a un rôle en cela où est-ce que l'individu a un rôle en cela ou est-ce que seule la société peut aider en cela en général ou un petit groupe à l'intérieur du grand groupe? Le travail de l'homme à l'intérieur du groupe. Ne pas travailler sur soi-même. Travailler à l'intérieur du groupe, pour le bien du groupe. C'est l'expression qui s'appelle don. C'est l'expression du don. Si toi, j'étudie, je pense, je veux, moi, tu entres, pour ainsi dire, dans la voie des souffrances, bientôt se révélera à toi, certainement par la lumière environnante, qui te montrera les Aroraim, que tu ne te trouves pas dans la bonne direction, mais jusqu'à ce que cela se révèle, après quelques années, tu verras que tu es allé incorrectement, que tout le temps tu pensais vers l'intérieur au lieu de vers l'extérieur, c'est-à-dire dans la direction inverse de la lumière de la nature de la lumière. Et alors tu t'es éloigné d'elle au lieu d'y adhérer. Alors oui, cet éloignement te donnera en fin de compte la reconnaissance que tu t'es vraiment éloigné. Mais jusqu'à ce que tu t'éloignes, jusqu'à ce que soudain tu révèles que tu es inverse et que tu recommences à te rapprocher, combien de temps cela prend-il? Des années. C'est pour ça que nous avons besoin du groupe, qu'il me lave le cerveau, qu'il m'oblige, qu'il me donne des coups, qu'il ne me permette pas d'aller dans la direction inverse et qu'il m'attire constamment vers l'intérieur, qu'il me veille constamment à contribuer à lui, mais pas par un fouet, tu comprends? Pas par des coups, mais en me montrant l'importance et la nécessité de l'unicité, que seulement sous cette forme, je peux avancer vers le but qui est dans la direction du Créateur, qui est dans la direction de la lumière et non l'inverse. La reconnaissance du mal, ça s'appelle « je n'ai pas d'autre choix, je veux avancer vers le Créateur », c'est la même chose que d'avancer vers le centre du groupe. Là, véritablement à l'intérieur du centre du groupe, si je me trouve dans le centre où je disparais complètement, mon moi disparaît complètement, et seul commence à être ressenti l'inclusion générale. Là commence la construction des neuf premières, et là commence à être ressenti la spiritualité, le Créateur. En supposant que l'homme comprenne cela et qu'il le ressente, comme tu viens de dire, et que seulement, pas en supposant que l'homme ressente cela et comprenne cela, avant que l'homme ressente et comprenne, nous parlons de personnes qui ne ressentent pas et ne comprennent pas. Le groupe doit faire cela. Je viens au groupe, qu'est-ce que je sais? J'ai ressenti que j'avais mal dans ma vie, je cherche pourquoi je vis, ce qu'il y aura pour moi, qu'est-ce qu'il y a dans toute cette vie. Je viens avec une telle question, à part cela, je ne sais rien, j'ai mal, c'est tout. Et le groupe doit me construire. Il doit me fournir toute la forme correcte. Moi-même, jamais un homme par lui-même n'est capable de se construire lui-même. Par quoi? je dois voir un modèle selon lequel je dois me construire. Quand j'entre dans le groupe, c'est comme si j'introduisais mon désir de recevoir dans une sorte de moule, et alors en sort l'image du Créateur. En supposant que l'homme ait bien traversé cette étape, il a chez lui un ressenti personnel, il le ressent. Est-ce qu'il peut jouer avec cela ou d'une certaine manière? Je demande si c'est possible. L'homme

Alors, ça s'appelle que je me trouve à un certain degré des mondes. Les mondes, c'est mon rapport partiel au groupe, où je ne suis pas encore entièrement là, mais 20, 30, 30, mais 20, 30%, je me donne au public, aux amis, à l'humanité. Mais si je peux à 100% me donner moi-même, ça s'appelle que j'ai terminé ma correction. Et à l'instant où je peux déjà, même d'un seul gramme, me donner aux amis et à l'humanité, à certains temps, je commence à ressentir la spiritualité. C'est le degré le plus petit. Et plus je peux me donner moi-même, oui, acquérir ces corrections, ça s'appelle que je monte de plus en plus dans les degrés des mondes, que je suis entré plus à l'intérieur, à l'intérieur, à l'intérieur, davantage dans la pensée de la création, de faire du bien à ces créatures, de plus en plus semblables à elles. Les mondes, ce n'est pas qu'à partir d'ici on grimpe vers le haut, c'est simplement ainsi que nous le disons, parce que dans notre monde, nous nous représentons ainsi les choses élevées. Mais en fait, ce n'est pas depuis le haut. Quand l'homme commence à le ressentir, ce n'est pas depuis le haut, c'est depuis lui. C'est depuis lui et vers l'intérieur, à l'intérieur de cette pensée qui se révèle devant lui comme se trouvant dans tout le monde. Alors, jusqu'à ce que tu sois à 100% en cela, tes ressentis doivent être incorrects, tu peux les interpréter incorrectement? Rav, tant qu'un homme ne ressent pas un peu la présence de cette pensée de la création dans laquelle il se trouve, que c'est une seule pensée, tant qu'un homme ne ressent pas pour la première fois cette pensée qui passe, oui, à travers nous tous et nous remplit nous tous, et que nous sommes immergés en elle, et que nous ne bougeons que selon son ordre, tant qu'il ne ressent pas cela, ce monde est plus important pour lui. Il ne s'imagine pas qu'une telle réalité existe, que la spiritualité existe réellement, et que véritablement être en elle, à l'intérieur de cela, est la chose la plus importante, éternelle, parfaite, alors il n'a pas encore cela. C'est pour ça que nous devons aspirer à cela. Et depuis le moment où nous avons commencé à parler d'un seul groupe, il y a environ un mois, alors j'ai commencé à parler aussi autrement, sous une forme plus émotionnelle, sous une forme plus tangible, pour ainsi dire, à les diriger à rechercher ce ressenti. Question. Je l'ai entendu hier décrire un état. Je t'ai entendu hier décrire un état. Comment tu as un ressenti, puis le désir monte et il se remplit, puis de nouveau il descend. Je parle de ces étapes d'ascension et de descente. Alors, est-ce que l'homme a une certaine implication en cela? Il peut toucher à cela ou ce sont des choses complètement animales sur lesquelles tu n'as absolument aucun contrôle? Rav, ce dont nous parlons sur les montées et les descentes, c'est le ressenti que l'homme ressent ainsi. Seulement, qu'est-ce qui s'appelle ascension et qu'est-ce qui s'appelle descente? Il peut y avoir montée, je me sens bien, et descente, je me sens mal. Il peut y avoir qu'en montée, je suis plus proche du Créateur. Il peut y avoir qu'avec cela, je ne me sente pas bien. Mais je suis proche de lui. C'est pour ça que c'est bien. Après cela, il peut y avoir que dans mon ressenti, dans ma sensation, je me sente plus mal, mais c'est plus véritable. Cela vaut davantage pour moi, aussi dans le désir de recevoir. Mais c'est ce que je veux. Et à chaque fois, l'homme change ses mesures, ses critères de mesure, une règle, des poids sur lesquels il pèse, mesure ce qui est bien et ce qui est mal, ce qui s'appellera chez lui bien, ce qui s'appellera chez lui mal, les qualités des instruments de mesure, pardon, la qualité des instruments de mesure change, pas la quantité. Plus c'est bon pour moi, encore plus bon, encore plus bon.
Non. Qu'est-ce qui s'appelle pour moi

0: aujourd'hui bon par rapport à hier? Est-ce que ça change en qualité?
1: Ken.
2: Ты понимаешь, что когда ты создаешь состояние, которое потом ты получаешь ощущение старта.
0: Est-il correct d'aspirer tout le temps à ressentir la force supérieure et d'essayer de ne pas sortir d'elle et seulement depuis la connexion et le ressenti d'elle de faire toutes nos actions? Certainement que c'est correct, ça s'appelle faire attention, essayer de ne jamais sortir de l'autorité de Kdusha. Si je ressens la force supérieure, je ressens cette pensée. Si je ressens que je me trouve en elle, alors déjà elle détermine mes pensées. Cela détermine déjà mes actions. Qu'est-ce qui peut être mieux? Alors certainement, il vaut la peine pour moi d'être tout le temps en cela. Et alors, toutes mes actions, de simples actions animales à l'intérieur de cette vie, auront-elles aussi une cause, une direction et un résultat correct? Toutes mes actions peuvent paraître comme des actions de chacun et chacun vu de l'extérieur. Mais à l'intérieur, il y aura déjà un remplissage différent. Tant qu'un homme ne s'inclut pas dans la pensée de la création, et tant qu'il n'agit pas depuis elle, toutes ses actions sont des actions incorrectes. C'est pour ça que nous trouvons dans une double dissimulation ou une dissimulation ordinaire, nous sommes appelés méchants complets ou méchants non complets. Et après que nous nous incluons dans la pensée de la création et comprenons, ressentons, agissons selon la manière dont elle se révèle en nous, alors, pardon, selon sa puissance qui se révèle en nous, selon cela, nous sommes appelés justes, ou justes non complets, ou justes complets. C'est-à-dire que seulement à la mesure de la révélation en nous, à l'intérieur de nos sens de la pensée de la création, nous méritons des actions correctes. Et avant qu'elle se révèle, nous sommes tous des méchants. De méchants aussi, qu'est-ce que ça veut dire, méchants? L'homme comprend. Mais c'est ainsi que ça s'appelle. Celui qui ne peut pas obéir à ce champ de la pensée de la création par son désir, c'est-à-dire par sa reconnaissance, par son désir, est aussi appelé méchant. Mais s'il le fait sans aucune reconnaissance, ainsi comme les animaux, comme les bêtes, comme tout, cela s'appelle aussi méchant. Bien que cela s'appelle ainsi, c'est ainsi que les kabbalistes appellent tout ce qui se trouve en dessous du marsum. Et à l'inverse, dans la mesure où l'on monte au-dessus du marsum, dans cette mesure, la force supérieure nous contrôle. Nous ne sommes pas capables de faire des actions incorrectes, mais notre tête, nos désirs agissent déjà en conformité avec cette pensée que nous ressentons, comme agissant dans toute la réalité. Ce qui est intéressant, c'est que précisément les scientifiques ces derniers temps, les physiciens, arrivent eux aussi au même discernement. Ils disent que, en réalité, dans notre réalité, il y a une certaine pensée unique. Ah, pardon, je suis perdu. Avant qu'elle se révèle que nous sommes tous des méchants aussi, qu'est-ce que ça veut dire méchant? Aussi, arriver à la même observation. Ils disent que dans toute notre réalité, il y a cette pensée unique qui opère et qui opère sur toute la matière et toutes les forces, etc. Ils parlent d'une façon qui est très proche de la nôtre, on parle des scientifiques. Ces choses devraient aussi être révélées d'en haut et d'en bas, de toutes les directions. Je me souviens d'avoir parlé de la Kabbale il y a 25 avec quiconque. C'était très difficile. Pourquoi? Qu'y a-t-il dedans? Cela n'existe pas. En général, les gens ne ressentaient pas, et aussi la science ne dit pas cela. Et la vie, et aujourd'hui, c'est comme si, de toute direction que tu as, la preuve, le support, il y a aussi le désespoir général, de sorte que la voûte, la responsabilité que nous avons dit que nous devons recevoir, nous la recevons du monde extérieur, depuis le désespoir intérieur, aussi du groupe dans lequel il s'inclut, cela vient et se renforce. Ce n'est déjà plus aussi difficile. Question. Autrefois, il y avait un groupe avec un seul enseignant qui travaillait ensemble très bien. Mais aujourd'hui, avec les cours virtuels, avec tes cours et encore d'autres enseignants, il y a des changements et une désintégration. Est-ce que ce groupe doit rester, doit dépendre du fait qu'il étudie avec un enseignant déterminé ou un groupe de personnes peut travailler, le Rav? Un groupe mondial peut être un groupe s'il reçoit d'une seule source. Un seul enseignant, un seul enseignant. À Tel Aviv ou à Netanya? Peu importe où, dit le Rav. Ce n'est pas important. Si un groupe, tu parles des groupes israéliens, si les groupes israéliens ne reçoivent pas d'une seule source, s'ils ne se connectent pas à nos cours virtuels, alors ils ne seront pas des groupes. Ils ne seront pas des groupes. Simplement, ce sera quelque chose de complètement différent. Il se peut qu'ils étudient le même matériel, il se peut qu'ils étudient nos articles, ce dont nous parlons. Au cours du matin, nous en avons parlé et eux en parlent le soir, mais pas dans nos cours ou enregistrés ou au même moment en direct, mais transmis par quelqu'un. Ce ne sera pas la même chose. Ce ne sera pas la même chose, il n'y a rien à faire. Malheureusement, pour l'instant, cela fonctionne ainsi. Espérons que nous aurons beaucoup d'enseignants et de tels enseignants qui pourront voyager et accomplir exactement la même tâche comme un seul depuis ici. Également de leur bouche dans le monde entier.
1: Quel rapport avec la région? Je ne comprends pas. Quel rapport avec la région? La question est, si c'est un seul groupe, est obligé d'entendre une seule bouche, pas le même matériel. Le même matériel par des personnes différentes peut déjà être transmis sous mille formes. Nous savons comment il est possible d'étudier n'importe quelque chose. Alors nous n'avons pas le choix, c'est pour ça que nous allons vraiment vers cette action douloureuse, oui, qui fait du mal, où tous les groupes, nous sommes obligés de les connecter à un seul cours, préférence en temps réel, et sinon à un autre moment, mais au moins, ce soit exactement la même chose. Nous n'avons pas le choix. Pour l'instant, j'espère qu'il y a encore parmi nous des étudiants, des grands kabbalistes, à partir d'une certaine hauteur, qui pourront transmettre des cours depuis la même source, de sorte qu'ils ne se confondent pas et maîtrisent correctement le matériel. Qu'est-ce qu'on peut faire? J'espère que cela sera bientôt. Mais jusque-là, je n'ai pas le choix. Je ne parle pas des cours auxiliaires, des cours supplémentaires, des repas, toutes sortes d'activités là-bas, sortir pour un pique-nique. Certainement, toutes ces choses, faites-les dans chaque endroit, ce sera correct. Mais avec cela, nous sommes obligés d'entendre et d'étudier le même matériel au même moment et dans une seule transmission. Cela nous connectera. Je ne parle pas des débutants, je ne parle pas des conférences pour les débutants, je ne parle pas des cours pour les débutants, quels premiers cours, jusqu'à ce qu'ils soient capables peut-être de s'inclure, mais ensuite, ils doivent entendre que cela lui posera un problème, c'est-à-dire un problème de donner 10 cours, 15 cours, et ensuite de les déconnecter de l'enseignant vivant. Ils vont malgré tout aller selon... J'ai vu qu'il n'y a pas le choix. J'ai pensé enseigner un petit groupe, mais j'ai vu qu'en cela, il n'y a absolument pas de connexion et que les forces ne suffisent pas dans chaque endroit pour avancer. Et quand on connecte ensemble, alors on ressent immédiatement un grand bénéfice. Bien que cela puisse être difficile de traverser cela, mais on est obligé. Comment un petit homme dans un certain groupe peut-il aider tout le grand groupe? Je pense qu'il n'y a pas de problème. Nous avons une seule organisation. Nous avons un système que, espérons, nous construirons sous une telle forme unifiée. Programme, activité, aide mutuelle dans le traitement des matériels, la publication, dans les actions pour que nous puissions voyager ici et là et aussi aider sous une forme matérielle, équipement, argent, matériel et tout. Et tout cela sont malgré tout des choses extérieures. L'essentiel est dans la pensée. L'essentiel dans la pensée, mais même avec mon groupe. Pourquoi je me connecte quand je les prends dans mes bras? Tu sais, c'est possible de prendre quelqu'un dans les bras et avec cela lui planter un couteau. Hein? Il n'est pas obligé de... être physique. Alors nous devons préserver cela, nous devons dans nos cours, nous faisons maintenant les rendre malgré tout aussi plus tangibles pour que nous ayons une certaine sensation plus proche entre nous. Il faut davantage se connecter, davantage écrire, se rencontrer, correspondre, mais cela viendra à mesure que nous faisons des efforts. Cela, nous montons à d'autres niveaux de communication, des niveaux plus spirituels, et alors nous n'aurons pas de problème à ressentir cette respiration, comme on respire tout le groupe spirituel, dans quel état se trouve, dans quel... comment dire... Bon, c'est comme regarder un homme dans quel état d'esprit il est, à quel degré de forme il se trouve, de quoi il vit maintenant. Alors ainsi, nous le ressentirons. Ce n'est pas un problème. Tu peux préciser un peu plus la question des poids et des règles? Ah. Je ne sais pas, aidez-moi. Est-ce que nous, comment est-ce possible de représenter davantage la question des poids et des règles que tout le temps, quand nous avançons, nous, non selon la puissance, mais selon l'union. Et ce qui hier était important pour nous devient sans importance, et non sans importance, quelque chose qui hier était complètement négligeable. C'est ça? Ce n'est pas pour rien qu'on fait une soukha avec les déchets, de battage, du pressoir. Il est écrit là où tu trouves la grandeur du Créateur, là tu atteins son unité. Oui. Et précisément dans les endroits bas, les endroits humbles, là on révèle la grandeur. Des choses qui, dans notre désir de se voir, sont complètement sans importance. Tu commences à te rapporter à elles, et cela prend énormément de temps. Aujourd'hui, peut-être pas autant, mais ça peut prendre des années. Tu commences à te rapporter à elle, soudain tu commences à voir en elle davantage d'importance, davantage d'unicité. de grâce. Et il est impossible d'expliquer à l'avance comment, soudain, l'action du don, l'amour, l'inclusion dans quelque chose d'un important à la place de l'action d'acquisition. Mais c'est ainsi. Et réellement, c'est en fait la règle qui change tout le temps. C'est en fait le clic que nous construisons. Notre clic commence avec l'ovio de la racine, que nous faisons un tzimtzum sur tout notre désir face à l'importance du groupe, l'importance du don. Si je peux faire cela, bien que je chevauche toute cette importance, toute cette vie dans moi, mais si pour le don, pour le groupe, pour la spiritualité, je peux la restreindre et ne pas m'y rapporter, m'étouffer moi-même, mais pas m'étouffer par force, mais par une correction contre le désir. Et en sorte que à partir de ces instants, je commence à entrer dans la spiritualité. Une correction entre les désirs, c'est en fait le massar. À partir de là, cette restriction commence à se construire un massar.
3: Non,
1: pas ces petits papiers, ça fait du bruit. Alors ce massar, tu n'as aucune capacité de le contrôler au-delà de tout le groupe lui-même, le processus de la pâte. Est-ce que j'ai la capacité de contrôler le massar? Un massar est une force qui se crée en moi, par laquelle je peux contrôler mon désir de recevoir au-delà du fait que je l'ai restreint. D'abord, je l'ai restreint. Maintenant, par un massar, je peux aussi l'utiliser pour mon inclusion dans la pensée de la création, dans la Gdusha, dans la société. Et quoi est-ce que je peux m'inclure si ce n'est pas mon viut, si ce n'est pas mes désirs? Simplement être là comme une goutte de semence sans aucun mouvement de ma part. Alors, il en ressort que ce même désir de recevoir qui se trouve en moi, soudain, je commence à ressentir qu'il peut travailler sous une forme positive, que je peux donner tout l'ego, tous ces désirs avec lesquels autrefois je tirer réellement tout vers moi-même. Je vois, comme tu vois hier, des personnes ont travaillé. Elles auraient pu travailler dans leur travail et gagner peut-être beaucoup d'argent et comment ils acquièrent tout. Et hier, avec pas moins d'énergie, même davantage. Elles ont travaillé sur des choses qui peuvent ne pas faire. Alors tu travailles avec les mêmes forces, les mêmes capacités, chacun avec ce qu'il est capable. Ceci, l'électricité, ceci et cela. Et tout serait beau. Et le monde, comme il est écrit, le monde suit son cours, le monde ne change pas. Nous ne changeons pas. Sous cette forme, nous travaillerons aussi. Nous vivrons en famille, nous engendrerons des enfants. Tout continue. Seulement nos kelim changeront. Et avec ce monde, nous ressentirons l'éternité et la perfection. Et nous ne comprenons pas à quel point cela ne gênera pas notre existence ici. On sera des verres, des serviettes, des tables et tout. Tout restera. Et un homme aussi vivra et mourra. Cela ne sera pas accepté par lui comme une sorte de séparation de quelque chose, une sorte d'acceptation d'une réalité différente. Ce sera un ajout par lequel il pourra monter encore davantage. Comme hier, avant-hier, des groupes sont partis d'ici. D'habitude, tout le monde pleurait, je me souviens, groupe de Moscou, Je suis parti avec ma chemise mouillée. C'est pas bon sans toi. Comment nous serons là, vraiment? Et je n'ai rien dit. Aujourd'hui, parce que nous avons déjà commencé à construire la nouvelle réalité et que nous sommes tournés vers l'avenir, je ne pouvais pas expliquer cela d'un seul coup. Aujourd'hui, c'est complètement différent. Ils ne m'ont même pas dit au revoir. Ils sont montés dans le bus et ils sont partis très bien. C'est très bien. C'est le signe qu'à l'intérieur, ils ne sont pas ressentis qu'ils se séparaient. C'est la même chose. Un homme qui est inclus dans le monde supérieur ne ressent pas qu'il se sépare de la vie par le fait que son corps meurt. Il vit à l'intérieur de son âme. Il s'identifie déjà à son âme. Et cette vie est pour lui comme tu te fais une nouvelle coupe de cheveux, change de chemise. Ça ne ressemble pas du tout. Mais il reçoit bien un ajout quand il descend dans ce monde d'une existence uniquement spirituelle, car cet oviot supplémentaire l'aide à monter encore davantage. Je vais revenir un petit peu en arrière à ce point de la construction du Massar. Tu es dans une certaine reconnaissance, tu es conscient de quelque chose qui se passe. Est-ce qu'il y a un certain point où tu peux effectivement faire quelque chose? Encore la société. Dans la spiritualité, quand tu es inclus, tu agis à travers la société, tu révèles cette force supérieure et elle et la société deviennent comme une. Il n'y a aucune différence entre elles. Le créateur, la société deviennent comme un. La force du don, c'est le don. Si la société est dans le don, si tu es dans le don, le créateur est dans le don, alors quelle différence il y a entre eux? Le créateur ne se révèle pas davantage que la société et tu ne peux pas les révéler davantage que la mesure où tu es dans le don. Alors il en ressort que les trois se trouvent comme un.
3: Annie José.
1: Je répète. À part les traducteurs, taisez-vous tous. Si je m'inclus dans le groupe, dans la mesure où je m'inclus en lui, ça veut dire je m'inclus en lui, je développe en moi, à l'intérieur de moi, des forces de don. Oui. Selon la mesure où je me trouve dans le don, l'équivalence de forme, je peux ressentir la pensée de la création, la force supérieure, le créateur. Oui. Où est-ce que nous le rencontrons? Dans le groupe, même sans groupe, ce n'est pas important, mais dans cette même capacité de don que j'ai déjà, acquis. Il en ressort ainsi, le groupe qui se trouve dans le don, le créateur qui se trouve dans le don, et moi qui me trouve dans le don, nous, en révélant une forme égale, un niveau égal. C'est ainsi chaque fois. Alors il en ressort qu'en fait, je ne peux pas avancer davantage que le groupe. Et le groupe ne peut pas avancer davantage que chacun de ces individus. Et le Créateur ne peut pas se révéler à l'intérieur de nous davantage que nous sommes. Je veux malgré tout faire ici une sorte d'ajout, entre parenthèses, c'était dans certaines limites. Il y en a un qui peut davantage, un second un peu moins, mais tous doivent se trouver à un certain niveau déterminé où chaque individu peut être encore au-delà de cela selon sa contribution au cli général. Mais malgré tout, il ne peut pas arriver qu'un seul se révèle et que tout soit complètement. Il n'y a même pas de groupe, il doit déjà y avoir une aspiration générale vers un but général. Cette opinion, ce message doivent déjà être compris vivant. À partir de cela, un homme peut déjà sauter, tu sais. Il doit y avoir une certaine préparation depuis laquelle tu voles déjà en avant, tu montes.
3: Quel?
1: Oui. Cette question que le groupe maintenant commence à recevoir des actions et des descentes ensemble, et cela se ressent même extérieurement. Comment nous pouvons utiliser cela pour avancer? Nous n'avons pas encore reçu de descente. Ce que j'ai dessiné à ce graphe sur le tableau que nous avons reçu une ascension, je parle des groupes, je ne sais pas comment c'est pour le groupe israélien. Ceux qui étaient là ont entendu alors dans ces jours-là. Nous avons reçu une ascension et nous avons commencé à recevoir une petite descente, mais nous n'avons pas encore reçu maintenant. Une semaine, deux semaines, nous commencerons bien à ressentir cette vie, combien nous tombons tous, combien c'est mauvais, c'est obscur, manque de force, et où en général nous n'avons pas besoin de cela, ne voulons pas cela, laisse-nous tranquille. Chacun sera, je connais, je l'attends aussi, sans peur. Mais réellement, je me souviens, j'avais peur de descendre. Des ressens dont tu as réellement peur. Tu sais que tu ne peux pas te contrôler, que tu es incapable de te déplacer. Tu es dans un état où simplement tu vas devenir un cadavre, en senti de mort. Il vaut mieux ne pas ressentir la vie, simplement comme Rabbi disait ainsi, s'il y avait un calmant, une pilule pour dormir qui précisément, depuis le début de la descente jusqu'à la fin, tu la prends et tu dors, ce serait bien. Mais alors il n'y aurait pas eu de descente. Comment serais-tu sorti d'elle? Mais maintenant, nous devons être prêts pour cette descente. C'est pour ça que j'en ai parlé comme si elle était déjà réellement produite, mais pas encore. Elle sera. Ceux qui se trouvent à l'étranger, nous avons également reçu quelques appels qui se trouvent encore. Ils continuent, et c'est bien. Ils nous reçoivent maintenant de nous l'impression d'une nourriture qui est encore de notre côté. Nous espérons que de notre côté vers l'extérieur et de vers nous, en retour, cela viendra et se fera comme un seul cercle. Alors, je disais toujours que la différence entre un seul homme et un groupe, un seul homme, par exemple, entrer dans une pièce, s'enfermer, sauter, chanter, et ainsi de se sortir lui-même de la descente de la manière la plus simple, un grand kabbaliste faisait cela. Au point que Rabbi Shimon, Shimon du marché, alors, ce qui est bon dans un groupe ne peut jamais être dans une descente. C'est comme dans un cercle, un saute vers le haut, vers le bas, l'autre. Et au total, ils préservent leur niveau général, qui peut constamment monter et monter. Il y a des descentes et des ascensions, mais ta descente, je la couvre immédiatement avec mon ascension et tu t'inclus en moi. Et ensuite, on voit ainsi, nous nous trouvons tout le temps dans un état où c'est bien que chacun descende pour un court instant, mais immédiatement, il y a une aide des autres. Et si nous faisons ce cercle, dans chacun dans son petit groupe, mais dans un groupe mondial, quelle puissance, nous pouvons être dans une élévation, aspiration vers le but réellement, dans un bon état d'esprit tout le temps. Tout le temps. C'est seulement la responsabilité l'un vers l'autre. Ne pas faire attention à soi-même. Seulement cette responsabilité. Quelqu'un peut tomber s'il y a une telle peur. Ça appartient aussi à la honte. Elle peut nous sauver de sorte que nous montions seulement tout le temps. Et à l'inverse, chaque fois que chacun contribue dans sa descente, mais saisisse immédiatement. Il ne faut pas être dans une descente plus d'un instant. À l'instant où je commence à ressentir un petit détachement de ce qui était auparavant, je dois me reconnecter. En retour, à cette connexion sera déjà avec une puissance plus grande qu'auparavant. Les descentes doivent vraiment être d'une fraction de seconde. Comme disait Rabbi Joshua, 400 descentes et ascensions une minute. Si nous faisons ainsi dans un groupe mondial, ferons à tous une vie comme au paradis. Oui, oui, et vous verrez à quel point il n'y aura aucun mal, ni corporel, ni spirituel, car tout le mal vient du fait que la lumière s'éloigne, que la lumière se dissimule, disparaît. Et si nous sommes dans un grand groupe, dans l'élévation, il n'y aura rien. Les kabbalistes aussi ont survécu, les kabbalistes aussi étaient malades, toutes les maladies, mais du fait qu'ils s'incluent avec toute l'humanité, qu'ils prennent la peine du public, de l'environnement. Et ils n'ont pas le choix, alors quand ils reçoivent la peine du public, à partir de cela, ils prennent tous les manques du public et commencent à être malades. Vasulam était très malade, il est mort d'une maladie des articulations très sévère et un cancer. Mais toutes ces choses, nous le savons, il est aussi écrit que cela vient de l'inclusion dans le reste de l'humanité. Il n'y a pas avec quoi s'inclure, mais si nous nous incluons avec tous, chacun, avec tous, je promets également santé physique, santé spirituelle. Rien dans le monde ne peut arriver à un tel homme. Quel gouvernement, police, tribunaux, problèmes avec les enfants, peu importe quoi, tous les problèmes sont toutes sortes de dissimulations de la lumière. Et si nous la maintenons tout le temps sous une telle forme, qu'à un certain niveau, elle agisse constamment sur nous, vous verrez tout le groupe qui s'élève au-dessus du monde. Vraiment, comme une sorte de soucoupe volante. Il nous est très facile aujourd'hui de faire cela, c'est simplement dans notre accord général, dans la contribution mutuelle, dans le soutien mutuel. Comment ça peut fonctionner si le groupe, descend? Tu as dit qu'il y aura encore une descente. Il ne peut pas y avoir dans un groupe des personnes qui soient tout dans une descente. Bien sûr, on n'arrange pas ça sous cette forme. Le groupe est comme un seul corps dans lequel il y a toutes sortes de parties. Quand celles-ci sont malades, celles-ci sont en bonne santé, et ainsi de suite. Si dans notre corps, que les médecins disent que Dieu nous en garde, il n'a pas la force générale du corps, tout le corps est atteint. Peut-être ceci est un corps plus vivant, mais déjà. Et s'il y a quelques parties du corps en bonne santé, quelques-unes malades, c'est possible même de remplacer ces parties. C'est possible d'une certaine manière de les soigner. Mais s'il y a une partie saine, oui. C'est ainsi chez nous. Il ne peut jamais y avoir une descente générale. Nous n'avons pas connecter les groupes, et chaque groupe à l'intérieur. Cela est connecté selon certaines rishimot, certaines connexions depuis Adam Rishon. C'est pour ça que tout est arrangé chez nous, de sorte que nous nous soutenons l'un l'autre inconsciemment. Et si nous soutenons encore aussi consciemment, nous aurons toujours une partie en descente, une partie en ascension, une partie dans une tendance, de haut en bas, de bas en haut, de sorte que le groupe pourra toujours être dans un bon état, un état d'élévation spirituelle. Quelle préparation est-ce possible de faire avant une descente? C'est simple, ne pas descendre de ce ressenti général du groupe mondial, de la connexion, de la pensée sur lui, souci pour lui. C'est tout. Le souci, c'est ce qui donne le kliman pour que d'en haut, il y ait déjà une garde. Le souci, c'est man. En fait, un appel au Créateur pour qu'il nous garde. On a terminé le congrès Citrine 2003. Donc maintenant, partageons nos impressions et ce que nous prenons pour travailler en dizaine.
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3: נבוקו פרלי... faire la, la, de la route, cette force qui permet de remplir l'homme de cette sécurité, qui permet vraiment de vos groupes, et la sensation est que qui perd, ce monde, famille, femme, et on a entendu que tout reste. La femme également, oui. Et donc le groupe doit créer cette sensation qu'on peut recevoir suffisamment d'importance du but et rien ne gênera l'homme. Encore, le Rav parle d'un champ général, la pensée de la création, la réalité spirituelle, la route, le groupe mondial. C'est comme, je ne sais pas, une... soupe. C'est un peu flou et après, il a dit que l'équivalence de forme, c'est le point de rencontre entre le créateur, le groupe et l'homme. Si on se trouve dans le don, on rencontre créature, groupe, créateur. C'était quelque chose de total. Hein. Toute la sagesse, et qu'est-ce que ce qu'on peut peut-être au début, il explique comment tout découle de la pensée de la création, finalement. C'est elle qui décide, détermine tout, et de bas en haut, on doit être en équivalence, avec cette pensée, et également, intéressant, le Rav a dit que si on a cette intention, on se connecte à ce même désir, il nous aspire comme un ascenseur, et nous amène à cette même pensée, la pensée de la création. Il a dit qu'on est comme un petit bateau dans l'océan, et si on n'est pas dans un groupe, alors on va dans tous les sens. Seul le groupe peut, comme une boussole, qui le mène vers le but. Une promenade, hein? Avec les yeux fermés, le Rav parlait de se promener avec nous. Et à la fin, personne ne peut réussir, personne, aucun groupe, si ce n'est pas le tricli mondial. Oui, ça aussi, cette phrase, vraiment, quel cours, la pensée de la création, le monde, tout, permet d'entrer dans cette pensée. Et la clé, c'est être vraiment dévoué au groupe. Les amis ont écrit que Zohar Mor, Chicago, ajoute uniquement la révélation dans nos sens, la pensée de la création,

0: Avant, on est tous des impies, c'est-à-dire ce que l'homme sait ou comprend, mais c'est comme ça. Celui qui ne peut pas suivre, participer avec son désir, être conscient de ce champ, est appelé impie, même s'il est tout à fait inconscient. On y ajoute, si on s'annule dans le groupe un compte envers lui-même, c'est la collection finalement passe sur une partie et avant, on chante une chanson.
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0: 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Ми з Володією сьогодні маємо з вами сьогодні попрацювати над цією частиною уроку. І перше,
1: сказати,
0: який неймовірний у нас був урок з Равом. От те, що мені
1: дуже je voulais dire quel cours exceptionnel le Rav nous a donné et ce que j'ai noté, ce que le Rav a dit, si la société se trouve dans le don, si tu es dans le don, avec le Créateur est dans le don, alors quelle est la différence entre eux? Et le Créateur ne se révèle pas au-delà de la société et tu ne peux pas la révéler plus que dans la mesure où toi-même tu te trouves dans le don. Alors, il en ressort que les trois sont comme un.
0: Yeah.
2: Дивився цей урок в запису, якому вже 23 роки, і бачив, звертав увагу,
1: Рав зазначає. C'est le son qu'il avait 23 ans, et le Rav nous recommande, il a vu de l'avenir.
2: Багато вже виконано. Ось створена величезна група по всьому світу.
1: Que cela dépend à mesure où nous remercions le passé et nous construisons maintenant ce climat mondial grâce à ces congrès. Moi aussi, j'ai noté ce que le Rav a dit. Croyez-moi, personne ne peut réussir, aucun groupe, si ce n'est pas la réussite de tout le groupe, notre groupe mondial. On se prépare à notre congrès, on réveille d'en bas, on se prépare tous à ce congrès et c'est le temps de se préparer au congrès. Donc, où nous sommes dirigés vers le congrès commence. Et d'environ, on se prépare. Ça passera pour nous tous et pour chacun.
2: Для того, щоб притягнути світло згори, йому повинно передувати і Тарута Делатата. Маємо запитати, для чого потрібно пробудження знизу?
1: Quand on réveille la lumière d'en bas, il faut d'abord se réveiller d'en bas. Et pourquoi on a besoin de se réveiller d'en bas? C'est pour ça que nous prions qu'il y ait un désir en haut. C'est à nous d'éveiller le désir d'en haut pour qu'on soit un réveil. Ça ne suffit pas d'avoir un désir, mais il faut un bon désir au niveau du supérieur. Et bien qu'en haut, de façon générale, il y a le désir de faire plaisir aux créatures, mais quand même, il attend notre désir pour éveiller son désir. C'est-à-dire que si nous ne sommes pas capables d'éveiller son désir, c'est un signe que le désir du côté du receveur n'est pas encore dans la complétude. C'est pourquoi, précisément par le fait que nous prions, qu'il y ait un désir en haut, notre désir se tisse afin qu'il soit un véritable désir, qu'il soit un clic convenable et apte à recevoir l'abondance.
3: Nous passons à l'atelier.
0: Ми можемо разом побудувати повне бажання, щоб
3: пробудити знизу congrès pouvons-nous construire ensemble un désir complet d'en bas pour éveiller le désir du Créateur d'en haut. À nouveau, comment pouvons-nous avoir un désir complet dans les jours avant le congrès qui reste encore pour éveiller le désir du Créateur d'en bas? Non, d'en haut.
4: 6 minutes.
3: Comment construire le désir complet afin d'éveiller le désir depuis le bas? Eh bien, il faut créer une aspiration. Nous venons de l'entendre au cours du Rav. Que la personne ne peut pas avancer si ce n'est sans un groupe fort et que le Créateur ne le peut pas, autrement il révèle dans son groupe. Et donc, nous devons nous éveiller comme une aspiration. Un tel désir, tel un bébé qui veut téter de la mère. Oui, je vais parcourir les extraits, donc des choses que j'ai notées du cours. Il nous faut un groupe qui va nous laver le cerveau, c'est-à-dire qui va nous pousser, qui ne me laissera pas aller dans la direction opposée, qu'on consommant, mais qu'on tirera à l'intérieur et m'aidera constamment et contribuer. Oui, nous devons vraiment éveiller cette aspiration et promouvoir la grandeur du but, la grandeur, créée pour cela, et nous ne sommes pas intéressés les tasses et les nappes, mais toute cette création existe sans aucun sens.
5: On
3: doit s'occuper que le congrès avait en nous cette demande pour créer cette manne. On ait cet appel et aussi le Créateur nous donnera cet éveil d'en bas. Oui, la préoccupation, c'est super important parce que par cela, nous exprimons la responsabilité entre nous. Alors, que pouvons-nous faire? Les choses basiques, participer au congrès, dans les équipes, préparer le congrès, ça s'ajoute toujours. Peut-être regarder les cours du congrès qui sont liés, mais en général, l'engagement dans le matériel et dans l'enregistrement donne beaucoup d'inspiration. Aussi, de notre tâche quotidienne, nous avons reçu des tâches qui nous organisent, qui organisent notre connexion dans la préparation au congrès, parce que c'est un effort commun qu'on met dans le groupe, et chaque jour nous ajoutons un autre gramme qui ajoute à la spiritualité pour qu'on soit impressionné de là par les amis, par leur dédition. Que faire tous les matins? Rapprocher nos cœurs pour nous préparer dans l'atmosphère parfaite pour la connexion entre nous afin d'apporter du contentement. Oui, moi aussi, je ressens cela, que notre travail Nous avons entendu parler de la reconnaissance du mal, que nous devons ressentir notre état, combien nous voulons passer depuis notre état à l'état de responsabilité mutuelle entre nous, et cet effort, cette préoccupation, un effort entre construire la route entre nous, et cette responsabilité mutuelle. Et quelle est cette responsabilité entre le fait de nous donner les uns les autres de la confiance, support, l'importance du but? Par cela, nous éveillons des forces d'en haut qui nous aident, et juste ajouter en cela et ne pas nous calmer, le Créateur nous aidera.
6: גם עם עצמו, גם עם הכלי, גם עם כולם.
3: Pour briser ce cœur, nous allons commencer par faire des efforts. Nous allons arriver à connaître le congrès, qui, quoi, qui est responsable de quoi, comment puis-je aider à grandir à partir du moment où nous commençons à le préparer et que je commence à le cuisiner et peut-être même à travailler sur une de ces choses, alors ça devient quelque chose qui m'est proche. Oui, je pense que ceux qui ne peuvent pas se trouver sur quelque chose de concret, le désir de s'incorporer, de ressentir. Pour trouver des réponses à tous les besoins. Cette incorporation.

0: Moins de 50 amis.
1: Ситуація, яка відбувається в Україні. Ось, а саме критерій це безпечність.
0: Ça mesure du fait de la situation là-bas, devons nous occuper de la sécurité corporelle avant tout pour qu'il ait lieu. Donc il aura lieu dans un bunker. Mais ça c'est pour la corporalité, pour les corps, mais pour ce qui est des âmes. Il n'y a pas de frontière ici. Nous sommes ensemble sous le niveau des âmes. Alors regardons un clip du Rav maintenant, s'il vous plaît. Quelle est la différence quand il dit que le Créateur lui a donné le désir à travers des messagers? Parfois, une personne doit dire que le désir est venu du Créateur à travers un messager. Rav, la personne doit toujours dire que son désir vient du Créateur. Seulement de lui, tout vient. Parfois, c'est avec des messagers et parfois sans eux. Lorsqu'il voit en tout le monde comme des messagers du Créateur, quoi qu'il en soit, parfois, apparemment, cela arrive directement et parfois à travers toutes sortes de revêtements. Mais c'est ainsi que nous nous influençons les uns les autres. Pourquoi est-ce fait ainsi? Parce que, à travers ces connexions, par cela, nous pouvons révéler l'attitude du Créateur envers nous de façon claire et révélée et comprise, à tel point que, de par soi-même, nous pouvons répondre d'une façon telle que nous pouvons aussi répondre de façon révélée envers le Créateur. C'est pourquoi et le Créateur n'est pas dissimulé de nous donner complètement, il donne et il n'y a rien en lui. Ça c'est d'un côté, mais d'un autre côté, quand il ne donne pas de façon telle que nous voyons la source, mais plutôt que nous voyons qui nous donne comme un passage. Mais à travers ce passage, nous devons identifier lui. Comment le faire? Jusqu'à ce que nous connections toute la réalité à un système unique, après quoi nous révélons dans le système du Créateur qui est à l'intérieur de toute la réalité, et il le remplit, il le manipule. Et alors toute la réalité disparaît parce que nous avons atteint la connexion avec lui. Et c'est comme ça. C'est pourquoi tout notre travail est dans « Il n'y a rien en lui ». Et c'est le travail, il n'y a rien de plus. Toute la sagesse de la Kabbale ne révèle que cela. C'est-à-dire, elle nous enseigne comment révéler cela. Ça veut dire qu'elle nous apprend comment révéler cela. C'est la différence, disons, entre la lumière de Chorma, comme maintenant il le dit, qu'elle se trouve dans Chorma et qu'elle se trouve dans Malchut. Quelle est la différence? Dans Chorma, c'est une forme abstraite, et dans Malchut, c'est déjà dans la matière créée, qui connaît cela, le ressent et réagit de bas en haut.
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0: Donc, comme nous avons entendu du Rav maintenant, tout notre travail est d'intérioriser, de prendre conscience qu'il n'y a rien en lui. Et en guise de préparation pour le congrès, nous allons tous passer par différents états. Et c'est en fait ces derniers jours qui sont les plus spéciaux et les plus importants. Et donc la question d'atelier est comment, derrière tous ces états, découvrons-nous il n'y a rien en lui, Einod Milvado? Comment pouvons-nous, derrière tous ces états, découvrir Einod Milvado, il n'y a rien en lui? 6 minutes. C'est comme demander où est-ce que nous réalisons le but de la création. Comment? Nous formerons un tel environnement dans lequel nous déciderons que c'est la valeur

0: Nous essaierons en permanence selon cette valeur. Et si nous ne réussirons pas, nous prierons pour que le Créateur nous aide. Je pense que l'une des choses les plus importantes, c'est de ne pas manquer tous ces états. Chacun d'entre nous reçoit un certain état. L'un des questions, l'autre des clarifications. Tout ce qui se révèle, nous devons nous connecter dans le Créateur. Nous ne devrions pas penser que quelque chose nous vient qui ne vient pas du Créateur. Et avec la même force de la responsabilité mutuelle, nous parlons avant, dans la pression sociale ou bien l'influence de l'environnement, de constamment nous rappeler que tout provient du Créateur. Donc, prendre chaque image pour que dans chaque cadre, il y ait une partie qui soit celle du Créateur.
1: Oui,
0: ce qui nous amène d'un point à l'autre, sans quoi ça sera perdu. J'y ai pensé quand j'ai regardé les amis de Kiev qui vont passer en Israël, ils passent par des états auxquels on n'est pas habitué. Malgré la crainte, ils le font, ça montre la grandeur. Le Créateur les veut, il les tient, il les connecte. Et ça aussi, c'est des choses qu'il ne faut pas lâcher. C'est l'exemple de la grandeur dès que nous voyons des amis. Ce sont des choses qui nous connectent complètement. Plus qu'une relation de sang, c'est une connexion dans notre âme. Oui, dans la première partie du cours, que tout est inclus dans la pensée de la création, y compris ce congrès, tous les états, c'est-à-dire tout. Mais de cela, nous devons simplement nous rappeler les uns les autres. Et je me souviens que le but et tout ce que nous faisons, c'est pour révéler, il n'y a rien en mais lui. De révéler le Créateur et de lui donner une opportunité de se révéler dans la créature. Et c'est tout. Il est le but, il est le moyen, il est celui qui le fait, il nous tient, il fait tout.
2: Oui,
0: dans cet état de descente, nous devons nous souvenir que la descente est la révélation d'un ego supplémentaire qui n'est pas corrigé, afin de nous élever encore plus haut. Et donc, nous devrions essayer de maintenir cet état de façon artificielle, de façon à ce qu'on s'aide les uns les autres, tout comme c'était maintenant dans ce cours merveilleux et dans tous les cours merveilleux de ce congrès de Citrine. Ce qui est vraiment, je crois, l'une des choses les plus puissantes qu'on a eu à Bnei Baruch Israël. Avec le Rav à l'époque a parlé de l'état de descente qui était dans le congrès, dans un état de descente qui viendra. Et être préparé pour ces états, investir, reconnaître que vivre, y vivre, les ressentir, parce qu'à partir de la minute où tu te trouves en eux, dans le même temps, tu t'accroches à l'état le plus élevé d'ascension que tu avais au temps de connexion. Et par cela, nous faisons le véritable avancement. Et ça dépend de combien nous nous aidons les uns les autres, de combien nous sommes responsables les uns des autres. De cette façon, nous découvrons qu'il n'y a rien en milieu dans chaque état. Oui, c'est exact. Tout le temps, nous devons travailler Mais ça, c'est la façon dont nous devons aider les uns les autres à tout moment pour voir comment le Créateur agit en tout, derrière chaque ami, derrière chaque ami aussi, qu'il voit qu'il est bon, qu'il fait le bien. Si je peux ajouter que c'est seulement à travers la société que si nous donnons ce réseau de confiance les uns aux autres, et la grandeur du Créateur, et la préoccupation, et qu'il n'y a rien envers lui, alors qu'il, en fin de compte, tient la personne de chacun d'entre nous au-dessus de ses émotions privées.
3: Дякую, друзі. Треба сказати, що до нас у Київ на конгрес їдуть
0: саме. Merci, les amis.
3: Їм за це велика подяка, за такий героїзм в цих умовах.
0: Всі, як Київ.
3: Для всіх це буде дійсно.
0: Соня і Семен в'єн. Merci pour leur courage, malgré les conditions. Pour nous tous, ce sera un rassemblement très spécial. Et aussi, j'aimerais dire que le lieu dont nous avons parlé, ce sont des endroits sécurs. C'est limité à 150 personnes, je crois. C'est le seul endroit qu'on a pu trouver. Et donc, nous voudrions avoir plus de gens. Mais c'est la première fois que nous sommes limités à ce nombre de personnes, 150. Bien que nous ayons environ 300 amis qui sont connectés à nous virtuellement, qui n'ont pas pu rentrer non plus pour être connectés. Et donc maintenant, lisons un autre extrait du Rabash. Il écrit la chose suivante. Parfois, une personne ressent de la vérité dans la Kdusha. Cela peut être pour un bref temps, une telle minute de ressenti des saveurs de la Kdusha qui lui revient par un éveil d'en haut. Et l'homme peut éveiller un réchimo de cela qu'il a eu une fois un éveil. C'est pourquoi il en ressort que chaque homme a en son intériorité un aspect de réchimo, et ce réchimo prépare le kli, c'est-à-dire le cœur, par lequel l'homme peut faire l'éveil d'en bas. À nouveau, extrait 8, de Rabash, il y a parfois dans la vie où l'homme ressent bien une vitalité de Gusha. Cela peut être pour un court instant, disons par exemple qu'une minute, l'homme a un ressenti d'un goût de Kdusha qui lui est venu d'un éveil d'en haut. Et l'homme peut éveiller un réchimo de cela qu'il a eu une fois un éveil. C'est pourquoi il en ressort que chaque homme a en son intériorité un aspect de réchimo, et ce réchimo prépare le kli, c'est-à-dire le cœur, par lequel l'homme peut faire l'éveil d'en bas. Nous passons à un atelier. Comment pouvons-nous construire le kli pour notre dizaine, pour tout le groupe, afin de l'utiliser pour éveiller un éveil d'en bas avant le congrès? À nouveau, comment construire un kli pour notre dizaine et pour tout le groupe, afin de l'utiliser pour faire un éveil d'en bas avant le congrès, 5 minutes. Pour que nous puissions recevoir toute la lumière et en compte recevoir l'inspiration générale dans toutes les régions, dans tous les groupes. Et nous avons entendu dans le cours combien nous donnons les uns aux autres, combien nous sommes connectés les uns aux autres, et simplement de relier les connexions plus et plus, les resserrer. Oui, nous essayons de faire un effort pour trouver un cadeau que nous avons reçu du Créateur, ces réchimos qui vivent en chacun d'entre nous, et l'offrir aux amis et aux groupes. Et par cela, nous éveiller plus et plus. Oui, nous devons nous connecter entre nous. Nous avons aussi entendu dans le cours que, tout comme dans le corps, il y a la vie et des parties qui se montent et qui descendent. Mais fondamentalement, toute cette chose, c'est un jeu. Et nous avons besoin de cette vitalité, de cette incorporation. Et dedans, nous devons faire grandir le récipient et le former et rentrer dans les choses correctes. Et fondamentalement, le procédé correctement, chaque état qui se révèle correctement. Et c'est les mêmes lois du rabâche, l'annulation des uns envers les autres, les incorporations des uns envers les autres. Et alors, de cette façon, nous devons, à partir de nos étincelles, faire une flamme. C'est une flamme que je vous recommande. Oui, ajouter que la nécessité, le Rav a dit que le groupe peut prévenir tous les états du monde corporel, les chagrins que nous ressentons, comme la société, comme un groupe, comme le monde, en passant. Et donc, nous devons mettre un signe d'avertissement que si nous ne veillons pas d'en bas, la lumière nous éveillera d'en haut. Donc, moi, je me suis mis dans des pensées sur de quoi dépend ce congrès, comment est-ce que nous les influençons de ce... Et immédiatement, nous recevons la bonne proportionnalité par rapport à ce que nous faisons. Oui, c'est une grande élévation. Je vois comment les amis d'Ukraine se préparent pour le congrès et qu'ils amènent les amis, qu'ils se réunissent dans ce bunker et je reçois cette élévation à travers les amis. Et il y a beaucoup d'exemples dans ce congrès, aussi dans le dizaine. Nous devons simplement nous incorporer les uns dans les autres et ainsi ensemble dans cette même pensée. Exact, nous devons être sensibles vis-à-vis de tout éveil qui vient, tout d'abord de la part des amis dans le groupe et ensuite du groupe entier. C'est-à-dire que, en fait, nous devons chasser.
4: טוב, נו, קודם כל צריך להגיד תודה רבה לולד וולודיה על השיעור נפלא.
0: תודה פתח תקווה. Merci tout d'abord Vlad et Volodia pour ce cours merveilleux. Les deux sont les Roshim de la communauté ukrainienne. C'est merveilleux combien les préparations brûlent déjà et attendent tout le monde. Je veux que nous parcourions les préparations pour les tâches ici à Petah Tikva. Dans un congrès habituel, d'habitude, deux tiers des tâches, des groupes, maintenant ils préparent le congrès pour eux-mêmes et construire leurs propres tâches, tour de tâches. Donc, les Chaim, tous ceux qui le font. Nous, chacun qui reste ici, les hommes et les femmes,
4: ובגלל זה שאנחנו יודעים שחלק מהחברים והחברות מתכוונים...
0: Puisque nous savons que plusieurs des amis ont prévu de voyager, nous voulons préparer. Donc nous avons beaucoup de tâches. Et donc, nous devons nous rencontrer tous les besoins avant chaque point, et donc nous devons savoir. Tous, nous avons reçu un message textuel sur les services, donc allez-y, s'il vous plaît. Remplissez le formulaire et la principale question que nous voulons savoir, c'est est-ce que vous prévoyez de voyager ou bien vous restez à Petah Tikva? Ça, ce sera la première chose. Et une autre chose, c'est quiconque est supposé, qui d'habitude fait chaque jour du matin jusqu'au soir, et tu es responsable de département, tout ça, la pointée. Donc, afin de vous incorporer, de vous intégrer dans des tâches, donc nous sommes divisés en deux jours, séparément. Et puis, un autre point important, s'il vous plaît, faites ça à partir de jeudi, parce que le dimanche, ou avant jeudi, parce que le dimanche, on promoudra l'enquête. Donc, notre relation au congrès, tout ce dont nous faisons l'expérience en termes de préparation, c'est comme ça que nous rentrons dans la première intention, le premier désir. Servir la société, ce sera donc le premier point. Donc, Lechaim tout le monde. Et nous finissons avec une chanson.

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1: Bonjour, dans la première partie du cours, nous allons étudier le dernier cours de la série de cours du Rav du congrès de Citrine, la leçon, le cours numéro 16, du 16 octobre 2003, s'il vous plaît. Je vais vous raconter brièvement tout ce que j'ai raconté pendant tous ces jours. Commençons à partir du point 11. La réalité est construite à partir de couches. Nous ne savons pas quelle est la couche la plus élevée, appelée Atzmuto, lui-même, ce qui est au-dessus de lui et ce qui est en soi. Les kabbalistes qui atteignent la réalité et s'élève à sa couche la plus élevée, à son degré le plus élevé, disent que c'est la pensée de bénéficier à ses créations, que seule la pensée existe et que elle est la seule qui opère et qui existe et qu'elle est la réalité. Et ils appellent cette pensée la pensée de la création. Et ils l'appellent aussi le Créateur. Et ils étudient et nous enseignent que cette pensée, à partir du fait que en soi, il est pour bénéficier de ses créations, il commence à s'implémenter, s'actualiser signifie qu'il commence à créer les créatures, à se matérialiser, et ainsi elle descend de son niveau pur où elle est seulement la pensée, étape après étape, en construisant une réalité de plus en plus matérialisée. Et cela s'appelle chez nous la descente des degrés des partsoufim, des mondes et des sphirotes. Jusqu'à ce que nous trouvions au degré le plus inférieur, ainsi nous expliquent les kabbalistes qu'il n'y a rien de plus bas que lui. Et notre but, nous sommes obligés par cette pensée de parvenir jusqu'au degré le plus élevé, là où elle se trouve dans sa forme propre pure. Et toute la méthode, c'est comment monter dans les niveaux de cette pensée depuis notre état où nous ne la ressentons absolument pas, jusqu'à devenir plus sensible à elle, jusqu'à ressentir que c'est elle qui agit et nous met en action à tous nos niveaux, au niveau dont nous n'avons pas conscience et auquel nous pouvons un peu penser et que nous pouvons être peut-être un peu ressentir, jusqu'à ce que nous commencions vraiment d'une certaine manière à nous la représenter et que nous puissions peut-être faire certains efforts pour nous inclure en elle et vivre notre vie avec elle, avec la pensée du bien à ses créatures. La ressentir comme une sorte de champ qui simplement passe à travers nous et agit dans tout notre monde jusqu'au degré plus élevé, de sorte que nous pouvons déjà, par nos efforts, entrer dans cette pensée et nous unir à elle, nous connecter à elle, malgré les perturbations, car ces perturbations sont en fait pour que nous nous trouvions une voie, pour nous connecter plus correctement, que nous trouvions une direction plus courte pour nous connecter. Et alors il ressort que notre travail s'appelle l'atteinte de l'adhésion. Avec cette même pensée. Et le rapprochement d'elle, ou l'atteinte de l'adhésion, vient selon l'équivalence de forme, selon combien nous nous rendons semblables à cette même pensée. Du fait que la pensée de la création nous a façonnés par ses propriétés. Il en ressort que tout ce qu'il y a en elle, c'est-à-dire ressentir la pensée de la création, ressentir cette pensée, c'est comme une sorte d'être vivant à l'intérieur duquel se trouvent tous les mondes. Alors, la ressentir nous donne le bien et le plaisir, plaisir, repos, tranquillité, ressenti de perfection, ressenti de l'absence de limite, éternité. Et à l'inverse, ce qui est hors de cette pensée de la création, ce qui est venu et ce qui s'est ajouté à elle comme une turpidité, comme une sorte d'ajout gris, noir, jusqu'à l'obscurité véritable de notre degré inférieur. Ce qui vient comme un revêtement sur elle, qui s'appelle son voilement. Cela est ressenti par nous comme souffrance, impatience, comme toutes sortes de ressentis désagréables. Et cette même pensée agit sur nous de forme progressive. Elle nous révèle constamment, de plus en plus, la différence entre nous et elle. Ce qui est ressenti chez nous comme des souffrances de toutes sortes, de plus en plus fortes, jusqu'à ce qu'à la fin nous n'ayons pas d'autre choix que de chercher, même inconsciemment et ensuite de manière dirigée, comment fuir les souffrances. Et ensuite, quand nous reconnaîtrons cette pensée, alors même pas pour fuir les souffrances, mais pour nous unir à elle, parce que elle est bonne, nous voudrons nous rapprocher d'elle. Et aussi viendra l'étape où nous voudrons nous unir à elle. Non pas parce que c'est bon pour nous, mais parce que c'est une chose supérieure, élevée, parfaite. Non parce que cela éveille en nous de bons ressentis, mais parce que c'est ainsi. Pour l'instant, il n'y a pas d'autre réponse. Nous n'avons pas d'autre kélim pour évaluer une chose bonne que savoureux, doux, et une mauvaise chose que l'amère et les souffrances. Un sens supplémentaire viendra à nous qui s'appelle vérité et mensonge, où tout ce qui appartient à cette pensée supérieure sera ressenti en nous comme vérité, et son inverse comme mensonge. Et ces discernements ne dépendent pas du désir de recevoir dans notre corps, mais précisément selon eux que nous voudrons exister. Et alors, nous commencerons vraiment à travailler selon ce ressenti de vérité et de mensonge, et non selon amer et doux. Et ce nouveau discernement s'appellera notre réalité dans les mondes supérieurs, où nous sommes déjà actionnés par un autre système de reconnaissance, un autre système de contrôle, un autre système d'action. Non en tenant compte de ce qu'il y a en nous, de ce qui est pour nous-mêmes, mais en tenant compte de combien nous pouvons nous inclure dans cette même pensée, pour que ce soit notre vie. C'est-à-dire que nous changeons la source de la vie, nous changeons complètement la notion du discernement de ce qu'est la vie, non le remplissage du désir de recevoir, mais être, se trouver à l'intérieur de cette pensée de la création, être avec elle, comme elle, et sans aucune reconnaissance de nous-mêmes, en nous, dans notre propre individualité. C'est ce que nous racontent les kabbalistes, que telle est la réalité et le but et le processus que nous devons traverser, que nous le voulions ou non, que nous le sachions ou non, nous sommes inclus en cela. Nous nous trouvons en cela. Et la méthode pour faire ce travail qui nous incombe de la manière la plus courte. Le travail est de parvenir à l'adhésion. La plus courte signifie qu'un homme ne gaspille aucun instant de sa vie, ni le moindre effort de ses forces, mais uniquement de la manière la plus courte, la plus utile, pour parvenir au but de sa vie, à cette même raison pour laquelle il existe. La méthode qui permet de faire cela s'appelle la méthode de la Kabbale, recevoir la pensée de la création comme la force qui agit sur nous dans toute sa plénitude. Et tout ce que nous étudions et les actions que nous faisons selon ce qu'ont établi les kabbalistes, selon leurs conseils, tout cela est inclus sous le nom de travail, c'est-à-dire l'effort qu'un homme est obligé de faire à toutes sortes de niveaux en lui, émotionnellement, mentalement, et particulièrement tous nos efforts se divisent en esprit et cœur, effort pour ressentir et effort pour comprendre. Comprendre, ce n'est pas non plus comprendre de données mortes, mais celles qui viennent depuis le ressenti. Et ces données s'appellent alors la reconnaissance du mal. On ressent le mal dans le cœur, et dans l'esprit, on comprend pourquoi on reconnaît la source du mal. Si nous actionnons correctement notre système intérieur dans l'esprit et le cœur pour discerner ce qu'est le vrai mal, alors cela nous donne la direction la plus correcte et la plus courte à chaque instant de notre vie pour avancer vers le but de la création, vers l'adhésion à cette même pensée de la création. Et du fait qu'il est très difficile à l'homme, dans ce monde, de se trouver dirigé correctement vers la pensée dissimulée de la création, d'en haut, on nous a façonné un système qui, lui, peut nous donner la bonne indication, le discernement et la direction correcte, la plus courte, vers ce même but de la création. Quel que soit l'état dans lequel nous soyons, quel que soit notre état d'esprit et notre état intérieur, et dans tous les états extérieurs, que nous sachions avec certitude si nous allons correctement ou non, de combien nous dévions du chemin et si nous donnons toutes nos forces ou un quart, la moitié, et que ce discernement soit correct, véritable, mesurable, que ce discernement ne soit pas seulement quelque chose que nous contrôlons nous-mêmes, mais que je puisse recevoir une réaction et une critique depuis l'extérieur. Ce système qui nous dirige, moi, toi, toi, toi, vers le but, est un système qui s'appelle le groupe. Car un homme dans le groupe est comme un navire en mer. Qui vraiment ne sait pas où il se trouve, où il doit avancer. Notre état est encore plus désespéré, il est plus confus, il est plus critique. Car nous ne voyons pas le but, nous ne voyons pas de chemin vers lui, nous ne savons pas quelles forces en nous, parmi les nôtres, sont bonnes, mauvaises, sous quelle forme, dans quelle relation les actionner, rien du tout. Parmi toutes nos propriétés, nos discernements et nos capacités, nous n'avons pas de système pour les actionner correctement, comme dans une machine, pour utiliser chaque force dans la relation et la mesure, telle que, au total, elles amènent notre navire, celui de chacun et chacun, dans la bonne direction, de la manière la plus optimale. Et ce système que nous pouvons assembler autour de nous, le groupe, c'est comme une sorte, je dirais, de support, une plateforme, une base qui tourne mon navire dans la bonne direction. Elle se trouve sous ce navire comme une sorte de support et elle prend mon navire, s'appuie sur elle dans la bonne direction. C'est-à-dire que le groupe est vraiment comme une boussole et un moteur, de sorte que si je suis à l'intérieur du groupe, alors certainement cette boussole me dirige et ce moteur m'actionne de la manière correcte et la plus optimale vers le but. Cela, nous l'étudions dans l'article « Le libre choix » du Bala Sulam. Et comment est-ce que j'organise autour de moi ou sous moi ce support pour qu'il m'emporte ainsi comme un tapis volant, oui, dans la bonne direction, que je ne connais pas et dont je ne sais rien, et que ce système qui s'appelle le groupe actionne mes forces de la manière correcte, qu'il m'utilise comme il faut, et non que moi-même je m'actionne, mais qu'il m'actionne. Qu'est-ce que je sais par moi-même ? On dit que je dois faire de moi-même un seul effort, me donner au groupe, et si je le fais, il m'est déjà garanti que je suis dans la bonne direction et dans la mesure où il y a dans le groupe comme moi encore de telles personnes, la réaction qui viendra à nous nous actionnera comme un moteur avec la vitesse, avec la puissance correcte, chaque fois vers le bon but. Et c'est ce que nous étudions maintenant dans les articles les plus importants de la sagesse de la Kabbale, qui s'appellent « Don de la Torah » et « Arvot ». « Don de la Torah » nous explique cet article. Pourquoi on nous a donné la méthode de correction? Ce que nous devons corriger, pourquoi? Et Arvut, cet article nous explique, avec eux aussi, le premier article, don de la Torah, nous explique que sans système extérieur dans lequel je m'inclus par mon effort, comme une partie inséparable où il n'y a pas le moi, mais il y a nous. Si je construis un tel système, c'est précisément par ce système que je reçois la méthode de la correction. Et pas avant cela. Cette méthode de correction s'appelle Massar et lumière réfléchie. Si nous construisons le système d'Arvut, où chacun sera garant des autres dans le groupe, nous recevrons d'en haut la lumière qui ramène vers le bien, qui s'appelle lumière supérieure, la lumière Apsak, la lumière de la Torah. Et alors, nous mériterons vraiment d'étudier et de réaliser, d'appliquer la sagesse de la Kabbale sur nous. Et jusque-là, jusqu'à ce que nous ayons construit ce système du groupe, notre cadre, nous n'avons aucune possibilité d'aborder même la sagesse de la Kabbale telle qu'elle est elle-même et de naviguer dans la bonne direction. Mais pour l'instant, nous sommes dans la construction de notre navire général ou de ce tapis volant jusqu'à ce que chacun et chacun parmi nous se donne à la société générale à un tel point qu'elle sente qu'elle est capable de fournir à chacun et chacun une sécurité complète, qu'il ne lui manquera rien, qu'il se trouve dans des mains fidèles. et qu'il peut, sans penser à lui-même, penser seulement à comment s'inclure, adhérer à la pensée de la création. Tant que nous n'aurons pas construit ce système, nous nous trouvons encore dans le temps de préparation. Et toutes nos forces doivent être seulement selon ce que nous conseille le Balasulam dans cet article du don de la Torah. Ce qu'est se donner au groupe, il est écrit dans l'article Arvut. Nous sommes construits d'un désir de recevoir. C'est cette liberté dont la pensée de la création s'est revêtue. Et ce désir de recevoir est obligé de recevoir un remplissage, quel que soit l'état. Un remplissage du désir de recevoir sur lequel nous puissions marcher, être au-dessus de lui et nous inclure dans la pensée de la création comme s'il n'existait pas, nous vient par cette condition qui s'appelle Arvut. Car si un homme est sûr, pour l'instant là, l'homme s'appelle ce même désir de recevoir, s'il est sûr qu'il ne lui manquera rien, qu'il ne peut pas penser à lui-même, que cela sera toujours là. Il peut abandonner le désir de recevoir. Le désir de recevoir lui permet alors d'être au-dessus de lui, de ne pas se soucier de lui-même. Et alors, il peut véritablement s'occuper de l'inclusion à l'intérieur du groupe, de l'amour d'autrui, de se soucier d'autrui seulement. Tant que le désir de recevoir ne sera pas rempli, couvert par une sorte de lumière qui le corrige, qui le remplit, ce qui s'appelle, dans les mondes supérieurs, ça s'appelle la force de Bina, la lumière de Chassadim, qui vient au Kli, qui donne au Kli une correction qui s'appelle Hafetz Chesed, où le Kli n'a simplement alors aucun désir, d'aucun remplissage supplémentaire, alors il est possible, à partir de ce degré, de s'occuper du don à autrui, ce qui s'appelle chez nous recevoir dans le but de donner envers le Créateur ou aussi envers les autres, dans un don actif de moi vers l'extérieur. Cette condition qui nous permet de nous occuper de cela s'appelle Arvut. Et cet Arvut est, disons, une force, et c'est une force psychologique. Et le Balasulam l'appelle vraiment ainsi. Où chacun et chacun qui reçoit cette sécurité se ressent complètement libre de son désir de recevoir. Et alors le Balasulam explique, en fait, toute notre vie, nous cherchons cela. Nous voulons ce qu'on appelle un os pour l'avenir, des garanties qu'il ne me manquera rien pour l'âge de la vieillesse, pour un certain temps de maladie, de faiblesse, pour certains malheurs qui viendraient sur moi, que Dieu nous en garde. Pourquoi encore? Je me soucie toujours du moment suivant, car dans le moment présent, je m'y trouve déjà. Je n'ai pas à me soucier maintenant du moment présent. Si je me soucie, ça veut dire que maintenant, j'accomplis un travail pour le moment suivant, pour que vienne le remplissage, le paiement, le résultat. Et si au moment présent, je suis pourvu, que mon désir de recevoir ne ressent vraiment aucun manque, alors mon désir de recevoir ne me pousse vers rien, et je peux, sous cette forme, m'inclure dans la pensée de la création. Dans la pensée de la création. Le groupe doit nous fournir un tel ressenti. Tu peux demander, mais hey, qui est le groupe? Quel mendiant comme moi? Qu'est-ce qu'ils ont? Au moins, si c'était des personnes riches, des détenteurs de force, de puissance politique, gouvernementale, quelque chose, oui. Qu'est-ce qu'ils sont? Qui sont-ils? Qu'est-ce qu'ils sont? Comme moi. Ce n'est pas important. Ce n'est pas important. Ce qui est important pour l'homme, c'est l'impression provenant de sa petite société. Certes, dans la multitude du peuple et la gloire du roi, mais réellement, de la puissance de la société, de sa puissance intérieure, dépend l'impression de l'homme, de ses garanties qu'ils peuvent ressentir depuis l'environnement, et alors il devient vraiment prêt à un autre travail. Vous pouvez dire, mais c'est un calcul simple. En fait, tu donnes à l'homme une sécurité, certainement qu'ensuite, il s'en fiche et il va, et qu'est-ce que... S'il a déjà tout, alors il s'ajoute aussi la spiritualité. Non, car dès le départ, le but est différent. La direction est différente. La raison pour laquelle je veux une sécurité est différente. Je suis construit d'un désir de recevoir. Je n'ai pas le choix. Je dois m'en débarrasser. Et c'est pour ça que je dois le remplir. Et si je n'étais pas obligé de le remplir, au contraire, je ne me rapporterais absolument pas à lui. Je veux monter au-dessus de lui, et c'est pour ça que sans autre choix, je viens au groupe dans le but de m'élever au-dessus des désirs de recevoir, pour que le groupe me fournisse une certaine sécurité, un lavage de cerveau, un certain effet sous une forme telle que mon désir de recevoir, j'en ai honte, que je ne veuille pas l'utiliser, que je ressente qu'il est suffisamment pourvu, que je l'ai rempli avec quelque chose. Et alors, au total, dans cette impression générale du groupe, ça s'appelle Arvut, je peux me donner, me jeter dans le groupe, oui. Et qu'est-ce que ça veut dire, me jeter moi-même? Pas simplement tomber dans leurs bras pour qu'ils prennent soin de moi. Donner toutes mes forces, toutes mes capacités au groupe, à l'avancement vers le but commun. Il y a encore beaucoup de choses à ajouter ici, qu'il est possible d'ajouter. Au point que le Bala Sulam dit que ni un grand kabbaliste comme Abraham, ni ses fils, dont chacun représentait les lignes du don du Créateur à toutes les âmes, n'est-ce pas? Droite, gauche, milieu. Et même pas Chesed Gvura Tiferet, c'est Abraham, Yitzhar, Yaakov, n'est-ce pas? Moshe, Aaron, Yosef, David. Alors Moshe, c'est Netzar. Et Aaron, c'est Chod. Eux non plus n'ont pas reçu la Torah. Ils l'ont reçu, oui, mais parce qu'après eux, il y avait déjà Yesod et Malchut. Yosef, qui était au début, et à la fin, il y avait David. Yosef qui fut vendu en Égypte et qui reçut de là toute la vioute et fut comme ministre en Égypte, c'est-à-dire qu'il a pris tout le, il prit tout le désir de recevoir qu'il y a en Égypte à l'intérieur de lui, il le rassembla entièrement et c'est pour ça qu'il peut être Yesod, Yesof le juste fondement du monde. Et David, c'est le roi David, vraiment Malchut. Alors, jusqu'à ce qu'on arrive au groupe, il devait être vraiment un grand groupe. Des représentants de toutes les âmes d'Adam Harishon. Mais aussi avec la vioute qu'il y avait alors.

Et nous avons une invite beaucoup plus élevée, grande, profonde, trouble. Et un petit groupe nous suffit pour être impressionné par lui et travailler en lui. Bien que malgré tout, dans la multitude du peuple et la gloire du roi, et cela est expliqué dans ses articles « Don de la Torah » et « Arvout », malgré tout, le groupe s'élargira continuellement et selon cela, chacun et chacun ressentira en lui davantage de sécurité, davantage de responsabilité, davantage de disposition et d'élan pour se donner au groupe. J'espère que les souffrances que nous ressentirons maintenant dans les temps proches, ces souffrances seront d'une autre sorte que précédemment. C'est toute la différence entre les degrés. Le caractère, la manière des souffrances qui poussent l'homme, nous ressentirons au lieu de ces souffrances, je veux l'atteinte supérieure, je veux la lumière supérieure, moi, au lieu de cela, je ressentirai, c'est vrai, je veux cela, mais en fait, je le chercherai à l'intérieur du groupe, à travers mon attitude à l'intérieur du groupe. Et cela, c'est là que seront nos souffrances. Et alors, nous parviendrons véritablement à l'arvout mutuel dans notre groupe mondial, qui sera grand. Nous avons aujourd'hui 25 pays dans notre groupe. C'est très important. Ce n'est pas important qu'il y ait des pays où seulement quelques-uns étudient. Cela s'élargira et grandira dans chaque pays. Et cela nous donnera le ressenti de sécurité, non de ces personnes, mais du fait que nous qui agissons dans tous les endroits, éveillons une lumière environnante, grande, large, dans tous ses aspects, chacun sur les autres. Et nous aurons honte de ce que peut-être je n'ai pas pu ajouter et aussi donner de moi-même ma part à tous les efforts que font mes amis dans le monde entier. Que nous avons un manque pour cela, nous ressentirons vraiment comment notre cli se construit pour ce même but. Et alors, vraiment, ce que nous avons commencé aujourd'hui, que nous sommes fondés et avons commencé à construire le cli, alors nous nous ressentirons vraiment l'un l'autre, nous recevrons l'arvout, et à l'instant où l'on ressent l'arvout mutuel, sous sa forme la plus minime, qui nous permet seulement de vouloir être à l'intérieur de ce groupe sans aucun désir pour soi-même. Cela suffit pour traverser le Marsum, car en cela, nous crions déjà, pour ainsi dire, nous ferons et nous entendrons. Et alors, nous recevrons la véritable méthode de correction, Kabbale, Torah, et alors, dans la lumière du Créateur, nous irons déjà également à travers le désert du Sinaï, où le désir de recevoir grandira, surmontera sans cesse et nous donnera des perturbations, mais déjà des perturbations à l'intérieur de l'union du groupe, à l'intérieur du fait d'être un seul peuple, le peuple du Créateur, comme on l'appelle.
et nous parviendrons à la terre de Sion par ces sorties que nous avons chaque fois qui ajoutent encore et encore du désir de recevoir, et le désir de recevoir grandit à mesure que nous passons de couche en couche de la pensée de la création qui se révèle de plus en plus. Elle se révèle par le fait que du désir de recevoir

0: Par sa joute et nous le purifions pour le rendre plus pur. Alors, dans la partie du désir de recevoir qui s'est ajoutée comme épaisse, nous la purifions, elle devient plus pure. Et là se revient une lumière encore plus grande, encore plus grande, encore plus grande, jusqu'à ce que nous arrivions par ses sorties et ses entrées à la terre de Sion et au mont Sion. Après toutes les réflexions provenant des sorties au-dessus desquelles nous montons et nous arrivons et que nous arrivions à Yerushalayim, la crainte parfaite, que ce ne soit pas une crainte du désir de recevoir qu'il lui manque quelque chose, mais une crainte de ceci: est-ce que j'ai donné tout à 100% à toutes les autres âmes et par elles au Créateur qui se trouve en elles? Ça s'appelle Yerushalayim, crainte parfaite. Quand nous parvenons à cela, alors nous entrons en fait dans la construction du temple, où toute Malchut avec toute Bina sont déjà incluses l'une dans l'autre, jusqu'à ce que nous parvenions à Keter, et ça s'appelle le troisième temple. Là, la pensée de la création se trouve en révélation complète à l'intérieur de nos Kélim, corrigée à 100%, qui s'appelle le temple. Quelles sont les étapes dans la construction de l'arvout? Quelles sont les étapes exactes dans la construction de l'arvout? Quelles sont les étapes exactes pour construire l'arvout? Quand nous, d'une certaine manière, définissons une certaine notion comme but, nous devons demander qu'est-ce qui m'obligera à venir à cette notion, c'est-à-dire quel est le manque, quel est le cli qui m'aidera à y parvenir. Si mon but maintenant, c'est d'entrer dans l'arvout, quel peut être le degré précédent, les achoraim de ce degré qui s'appelle arvout, de ce qui s'appelle manque d'arvout? Qu'est-ce qui peut m'obliger à parvenir à l'arvout? Ce manque doit être la connexion, l'union avec la pensée de la création qui se révèle seulement là, avec le Créateur qui se révèle seulement là, depuis le cli de l'arvout. D'où est-ce que je recevrai un tel manque pour me connecter avec le Créateur, le ressentir, m'inclure en lui, simplement m'immerger en lui? Je peux construire ici une très longue chaîne vers l'arrière, jusqu'à la première pensée qui vient à l'homme sur une quelconque idée spirituelle, alors qu'il ne sait même pas encore ce qu'il cherche. Mais en fin de compte, pour nous déjà qui avons un certain groupe, un certain environnement, pour nous, ce qui est actuel, c'est de parler déjà depuis ce qui existe. Alors je dirais ainsi, la diffusion mutuelle que tous les groupes font pour tous leurs amis et que le grand groupe fait pour tous les groupes et tous les groupes les uns envers les autres, ainsi nous pouvons élever l'importance du but jusqu'à ce que nous le voulions, jusqu'à ce que nous l'atteignions, jusqu'à ce que nous cherchions l'arvout uniquement pour nous débarrasser du moi, nous jeter nous-mêmes et donner des forces à l'intérieur du groupe. Et de cela aussi, il parle en beaucoup d'endroits, et le Rabash particulièrement en parle, et cela s'appelle la grandeur du Créateur. La grandeur du Créateur, la grandeur du but, la grandeur de la pensée de la création que nous devons diffuser de sorte que chacun et chacun en soit impressionné à un tel point qu'il n'y ait rien de plus grand, de plus important, que là est notre vie, que là est la vraie réalité et que c'est là que nous devons entrer. Si nous faisons cette diffusion à tous, alors il ne nous sera pas difficile à partir de cela d'aller de l'avant et de parvenir à la nécessité de la voûte et à la nécessité de nous abandonner nous-mêmes et de parvenir à vivre seulement à l'intérieur des autres, ce qu'il nous explique ici dans le don de la Torah. C'est-à-dire que chacun doit se soucier de la société. Est-ce que la société lui fournit la grandeur du but, ce qui s'appelle la grandeur du Créateur, la grandeur de la spiritualité, et aussi avec cela, est-ce qu'elle lui fournit suffisamment le ressenti de la bassesse et de la séparation? Et vraiment, je n'ai absolument pas de mots pour parler de notre existence animale. Si la société fournit de manière suffisante, correcte, chacun parmi nous se ressentit, aucun monde autour de nous ne peut nous déranger ni nous empêcher de nous perfectionner en cela et d'avancer en cela, du fait que la pensée générale de la création, déjà à notre époque, depuis le XXe siècle et au-delà, déjà à la fin du XXe siècle, commence à révéler dans le monde entier un tel ressenti, une telle pensée et un tel discernement que notre vie, notre état, que notre planète et toute notre réalité sont vraiment sans issue et sans aucun espoir même de parvenir à quelque chose de bon. Tout se trouve dans la désorientation. Il viendra encore de tels temps et de tels ressentis dans le monde entier. Et cela aussi aidera toute l'humanité depuis l'extérieur, du côté de la pensée de la création, depuis l'extérieur aussi, à chercher quelque chose plus à l'intérieur, plus profond, à chercher comment sortir complètement de cette vie sur la surface de la Terre, trouver une certaine autre forme d'existence. Alors, au total, d'année en année, il n'y aura... Et aussi les âmes, aussi les rishimot à l'intérieur des âmes qui poussent maintenant l'homme à commencer à examiner sa vie et à aspirer, en fin de compte, à révéler pourquoi on vit, quel est le sens de nos vies. Toutes ces choses, au total, se révèlent et d'année en année, cela devient plus facile, cela devient plus facile pour chacun et aussi pour nous comme groupe de nous prouver à nous-mêmes et à tous que l'adhésion à la pensée de la création, à la force supérieure au Créateur n'est vraiment pas seulement le but, mais simplement la seule forme d'existence qui puisse être.
1: C'est
0: C'est-à-dire, ce qui a changé dans ce congrès à nous, c'est que maintenant, je n'ai pas besoin de penser à donner la grandeur du Créateur à l'intérieur de mon petit groupe, mais à l'intérieur du groupe général. Ce qui a changé dans notre congrès, c'est que maintenant, je peux penser à tous les groupes, à une très grande puissance dans tous les pays où nous agissons, que nous rapprochons encore et encore des personnes, que nos groupes se renforcent de jour en jour. Nous avons fait ici une fondation, nous avons construit la fondation, nous avons un seul but, nous avons une seule pensée, nous avons un seul règlement, notre activité sera une activité commune, nous mettrons ensemble tous nos programmes, nous nous aiderons l'un l'autre, un groupe aidera l'autre dans la diffusion, dans l'avancement, dans l'activité, parce que nous dépendons tous les uns des autres. Et c'est pour ça que nous voulons unir toutes nos capacités, nos forces, nos dîmes, tout ce qu'il y a en nous pour faire notre travail aussi utile que possible. Et bien que chacun agisse dans un petit groupe, et c'est bien que ce soit dans un petit groupe, car il est difficile de penser tout le temps à tous les groupes comme à un seul groupe. L'homme se perd comme dans cette quantité, et il ne ressent pas non plus de réaction immédiate de tout ce groupe. Alors, il peut échouer dans l'approche correcte dans son rapport au grand groupe. Tandis qu'envers le petit groupe, où il a des amis, il se rapporte correctement à eux, il reçoit le bon feedback. Il ne se rapporte pas aussi correctement, il reçoit immédiatement une certaine réaction qui le redresse dans son approche du groupe. C'est pour ça que nous devons travailler aussi dans nos petits groupe, aussi envers le grand groupe et aussi envers toute l'humanité, en fin de compte. Car nous, outre le fait que nous avons construit ici une fondation, que nous avons commencé à construire le groupe mondial, en fait, nous avons commencé à construire ici une sorte de base future de l'état de la Kabbale. Et vous verrez comment, dans vraiment un an, deux ans, nous nous verrons dans un état où nous n'agirons déjà plus comme simplement une sorte de groupe de kabbalistes qui veulent la correction du monde. Mais nous entrerons en pratique, déjà maintenant c'est le cas, mais pas encore dans notre reconnaissance, dans la correction du monde, où tout le monde le reconnaîtra et tout le monde commencera à en tenir compte. Et alors, toutes les forces, toutes les capacités du monde viendront lentement, lentement, s'incluront et seront incluses dans ce groupe. Et alors, nous commencerons à construire une fondation pour une nouvelle humanité. Oui, ce sera ainsi. Il n'y a pas de questions ? La réussite personnelle actuellement au quotidien, quand chacun retournera dans son groupe, s'exprime-t-elle en fait par le fait qu'il vient au groupe ou qu'il étudie, ou s'exprime-t-elle déjà au-delà, par une aide financière ou par des actions? Est-ce que la route a besoin de cela?
1: La route, c'est un résultat. De la construction de l'environnement correct. Si un homme construit son environnement pour qu'il lui fournisse la grandeur du Créateur, la grandeur de cette mission, l'adhésion au Créateur. la sécurité, qu'il est possible d'y parvenir, la nécessité qu'on est obligé d'y parvenir et qu'il n'y a aucune autre forme d'existence que parvenir à l'adhésion. La sécurité provenant des amis qui se soucient de lui davantage qu'il ne se soucie de lui-même. Au total, la reconnaissance du mal, qu'il est impossible de vivre sous cette forme, la reconnaissance du bien, que seulement dans l'adhésion il y a la vie, la reconnaissance de la sécurité, que je peux faire ce saut de mon mal actuel vers le bien. Si je reçois du groupe toutes ces choses, alors qui suis-je? Je suis certainement inclus à l'intérieur de cela et déjà l'action se fait au-dessus de nous. Nous devons parvenir chaque fois dans notre action un désir correctement dirigé. Et alors, si le désir est correctement dirigé, immédiatement nous entrons dans une certaine sorte de courant qui nous fait avancer, qui nous aspire de degré en degré, qui nous tire simplement. Ainsi, ce qui s'appelle Mashiach, de degré en degré. Au degré suivant aussi, je dois seulement me diriger. Où est la bonne direction, la grandeur du but, en quoi exactement est le but? Là, il m'apparaîtra un peu différemment. Qu'est-ce que sa grandeur, qu'il est davantage détaché du désir de recevoir, plus abstrait? Quelle est ma nécessité de sortir du désir de recevoir? Pourquoi est-ce que je veux sortir de lui? Non parce que c'est mauvais ou bon pour moi, mais parce qu'alors je ne suis pas inclus dans le supérieur, je ne lui ressemble pas, et ainsi de suite. Je donne constamment d'autres discernements au mal et au bien. Ils ont déjà à chaque fois une autre coloration chez moi. Mais si je fais les orientations, la bonne orientation, si je me suis orienté immédiatement de nouveau, j'entre dans un tel courant qui me tire d'un degré à un degré plus supérieur, et ainsi de suite. C'est-à-dire que nous ne devons pas faire nous-mêmes ces ascensions, nous n'en sommes pas capables, d'où aurions-nous cela? C'est la lumière qui le fait, nous devons seulement construire le kli, ce qui s'appelle man, un manque, et alors nous sommes inclus et cela tire, alors nous sommes inclus et cela nous tire, rien d'autre. Et ce manque se construit seulement de la force générale du groupe, renforcée par la force générale du groupe mondial. Au point que je vois vraiment, et croyez-moi, qu'il ne peut y avoir de réussite pour personne ni pour aucun groupe si ce n'est pas une réussite générale pour tout notre groupe mondial. Sous une forme relative, certes, nous entrerons malgré tout dans la réalité supérieure et commencerons à travailler en elle. Mais il doit y avoir une certaine préparation générale, une certaine masse critique, un certain niveau du manque général correct, correctement dirigé, pour que nous commencions à sortir ici et là, sous une forme partiel, ici dans les groupes, là dans les groupes. Et ce n'est pas important qu'il y ait des groupes qui ont commencé il y a 6 mois, 1 an. Nous voyons combien ces nouveaux qui s'incluent aujourd'hui parmi nous, combien ils comprennent en quelques semaines, en quelques mois, combien ils sont déjà dans les choses. Parce qu'il ne faut pas d'études, il ne faut pas connaître une connaissance dans le Talmud du Serge Firot, ni dans toutes sortes de choses. Il faut des discernements, et les discernements, ils le reçoivent très vite. Et autant de nouveaux qui viendront recevront de tels discernements qu'après 1 mois ou 2, ils seront
0: complètement avec nous. C'est pour ça qu'il est impossible de dire qui entrera davantage, qui avant cela, qui après, et tout cela. Et en général, cela ne sera pas non plus important, car une inspiration supérieure reposera sur nous, et alors cela fera simplement avancer chacun. Il est possible de le dire ainsi. C'est comme quand on fait une pâte et qu'à l'intérieur, disons, on produit une certaine nouvelle matière. Vous savez comment on fait des gâteaux, oui? On introduit encore une certaine matière, puis il faut la mélanger, voilà. Et encore, on introduit une matière, et encore il faut la mélanger. Mais dès qu'on l'introduit, cela commence déjà à se mélanger. Et alors, ici et là, ce sera un peu plus, un peu moins. Mais en fin de compte, ce mélange passera très rapidement et il n'y aura pas de différence entre les groupes. Elle sera vraiment minime. Nous voyons un groupe, nous verrons simplement cela. Alors, nous n'avons pas besoin de faire certains calculs. Un pays là-bas, lointain, proche, un petit groupe, nouveau, pas ancien. C'est un calcul incorrect. Aussi, ceux qui se révèlent maintenant se révèlent avec ces manques beaucoup plus clairs, avec des rishimotes beaucoup plus clarifiés. Alors, il n'y a pas dans un seul kli de grands et de petits. C'est un seul kli. Ce ne sont pas de belles paroles. C'est ainsi qu'un kli fonctionne. Nous savons aussi la plus grande aviut est en bas, la plus grande pureté est en haut. Et dans la lumière réfléchie, c'est l'inverse. Et alors, elle se complète aviut et pureté à tous les degrés. Lumière directe plus lumière réfléchie, triangle supérieur et triangle inférieur se connectent ensemble. Il n'y a aucune différence entre qui que ce soit et qui que ce soit.
2: Gadi,
0: vous entendez bien? Au-delà du fait que le groupe le tire vers le haut, comme tu as dit qu'il y a un courant qui tire par étapes, est-ce qu'il y a un certain facteur individuel qui distingue entre les étapes? Je n'ai pas saisi. Le groupe, un seul kli. On parle d'un seul kli. Tu as dit qu'il y a un courant qui tire tout le groupe entre les étapes. Chacun a son rythme avec la patte. Maintenant, est-ce qu'il y a pour l'individu un certain facteur dans l'avancement entre les étapes, dans le jeu entre les étapes? Il en ressort pour nous que je peux être dans un groupe où il y a 5 de Bnei Baruch Israël, de Bnei Baruch Moscou, de Bnei Baruch là du Minnesota ou de Philadelphie. Et cela sera le groupe comme une couche plus intérieure, plus supérieure, plus à droite, plus à gauche. Et c'est ainsi, nous ne savons même pas comment nous sommes connectés. Ce n'est pas une question de connexion physique. Chacun agit dans son groupe avec certaines propriétés, et ces propriétés déterminées, c'est ainsi qu'elles se connectent. Regarde, nous avons une ravaya intérieure qui s'appelle les quatre phases de la lumière directe. La phase racine, et ensuite Aleph, Bet, Gimel, Dalet, qui s'appelle pointe du Yud, Yud, Kei, Vav, Kei. Il n'y a rien en dehors de cela, à part le fait que cette avaya intérieure donne ses branches. Et toutes les branches se divisent elles aussi en pointe du Yud, Yud, Kei, Vav, Kei. Keter, Chochma, Bina, Zeranpin et Malchut. Mais il en ressort que Keter est en haut et de lui viennent tous les Keter dans toute la réalité. Chochma est en haut et d'elle viennent toutes les Chochma de toute la réalité. Alors, dans tous les groupes, à tous les niveaux, tu as Yud Kei Vav Kei. Mais le Keter d'un certain groupe, d'un certain niveau, est connecté avec tous les autres Keter et la Chochma dans chaque groupe est connectée avec tous les Chochma dans tous les endroits. Tu comprends? La connexion n'est pas que nous sommes ici un seul groupe. Nous sommes connectés, nous sommes un seul cli. Non, nous sommes aussi dans un cli complètement différent, où nous sommes connectés selon nos propriétés. Alors, il peut y avoir là, là, là et là dans tous les endroits du monde. Ils se connectent, et aussi là et de là, depuis tous les autres groupes, ils se connectent, et ainsi de suite. Car dans chaque endroit, il y a tous les représentants de toutes les propriétés. Alors tu comprends à quel point le groupe est comme une pâte, où on a véritablement mélangé toutes les matières ensemble. Maintenant, au-delà de cette pâte, j'ai entendu dire qu'il y a des étapes où il y a des ascensions et des descentes et que si nous gardons la joie, nous pouvons sortir d'état pur et alors seulement monter. Il y aura plus d'ascensions et moins de descentes. Alors, qu'est-ce que l'individu a un rôle en cela ou est-ce que l'individu a un rôle en cela ou est-ce que seule la société peut aider en cela en général ou un petit groupe à l'intérieur du grand groupe? Le travail de l'homme à l'intérieur du groupe. Ne pas travailler sur soi-même, travailler à l'intérieur du groupe, pour le bien du groupe. C'est l'expression qui s'appelle « don ». C'est l'expression du don. Si toi, j'étudie, je pense, je veux, moi, moi, moi, tu entres, pour ainsi dire, dans la voie des souffrances, bientôt se révélera à toi, certainement par la lumière environnante, qui te montrera les Aroraim que tu ne trouves pas dans, que tu ne te trouves pas dans la bonne direction. Mais jusqu'à ce que cela se révèle, après quelques années, tu verras que tu es allé incorrectement, que tout le temps tu pensais vers l'intérieur au lieu de vers l'extérieur, c'est-à-dire dans la direction inverse de la lumière de la nature de la lumière. Et alors tu t'es éloigné d'elle au lieu d'y adhérer. Alors oui, cet éloignement te donnera en fin de compte la reconnaissance que tu t'es vraiment éloigné. Mais jusqu'à ce que tu t'éloignes, jusqu'à ce que soudain tu révèles que tu es inverse et que tu recommences à te rapprocher, combien de temps cela prend-il? Des années. C'est pour ça que nous avons besoin du groupe, qu'il me lave le cerveau, qu'il m'oblige, qu'il me donne des coups, qu'il ne me permette pas d'aller dans la direction inverse, et qu'il m'attire constamment vers l'intérieur, qu'il me veille constamment à contribuer à lui, mais pas par un fouet, tu comprends? Pas par des coups, mais en me montrant l'importance et la nécessité de l'unicité, que seulement sous cette forme, je peux avancer vers le but qui est dans la direction du Créateur, qui est dans la direction de la lumière, et non l'inverse. La reconnaissance du mal, ça s'appelle « je n'ai pas d'autre choix, je veux avancer vers le Créateur », c'est la même chose que d'avancer vers le centre du groupe. Là, véritablement à l'intérieur du centre du groupe, si je me trouve dans le centre où je disparais complètement, mon moi disparaît complètement, et seul commence à être ressenti l'inclusion générale. Là commence la construction des neuf premières, et là commence à être ressenti la spiritualité, le Créateur. En supposant que l'homme comprenne cela et qu'il le ressente, comme tu viens de dire, et que seulement, pas en supposant que l'homme ressente cela et comprenne cela, avant que l'homme ressente et comprenne, nous parlons de personnes qui ne ressentent pas et ne comprennent pas. Le groupe doit faire cela. Je viens au groupe, qu'est-ce que je sais? J'ai ressenti que j'avais mal dans ma vie, je cherche pourquoi je vis, ce qu'il y aura pour moi, qu'est-ce qu'il y a dans toute cette vie. Je viens avec une telle question, à part cela, je ne sais rien. J'ai mal, c'est tout. Et le groupe doit me construire. Il doit me fournir toute la forme correcte. Moi-même, jamais un homme par lui-même n'est capable de se construire lui-même. Par quoi? Je dois voir un modèle selon lequel je dois me construire. Quand j'entre dans le groupe, c'est comme si j'introduisais mon désir de recevoir dans une sorte de moule. Et alors en sort l'image du Créateur. En supposant que l'homme ait bien traversé cette étape, il a chez lui un ressenti personnel, il le ressent. Qu'est-ce qu'il peut... Est-ce qu'il peut jouer avec cela ou d'une certaine manière, je demande si c'est possible. L'homme qui est parvenu à ce qu'il se, qui est parvenu à ce qu'il se trouve déjà à l'intérieur de la société, dans ses désirs, dans ses capacités, dans tout son moi, complètement immergé là, alors il se trouve déjà dans la spiritualité. Selon la mesure où il est capable de s'immerger dans le groupe, ça s'appelle qu'il entre dans le ressenti du monde spirituel. Si totalement, totalement, avec tous ses discernements, avec tous ses désirs, quoi qu'il lui arrive, il se trouve à l'intérieur du groupe, ça s'appelle la fin de la correction, ça s'appelle le monde d'Ein Sof. Si je peux être partiellement immergé à l'intérieur du groupe, alors ça s'appelle que je me trouve à un certain degré des mondes. Les mondes, c'est mon rapport partiel au groupe, où je ne suis pas encore entièrement là, mais 20-30%, je me donne au public, aux amis, à l'humanité. Mais si je peux à 100% me donner moi-même, ça s'appelle que j'ai terminé ma correction. Et à l'instant où je peux déjà, même d'un seul gramme, me donner aux amis et à l'humanité, à certains temps, je commence à ressentir la spiritualité. C'est le degré le plus petit. Et plus je peux me donner moi-même, oui, acquérir ces corrections, ça s'appelle que je monte de plus en plus dans les degrés des mondes, que je suis entré plus à l'intérieur, davantage dans la pensée de la création, de faire du bien à ces créatures, de plus en plus semblables à elles. Les mondes, ce n'est pas qu'à partir d'ici on grimpe vers le haut, c'est simplement ainsi que nous le disons, parce que dans notre monde, nous nous représentons ainsi les choses élevées. Mais en fait, ce n'est pas depuis le haut. Quand l'homme commence à le ressentir, ce n'est pas depuis le haut, c'est depuis lui. C'est depuis lui et vers l'intérieur, à l'intérieur de cette pensée qui se révèle devant lui comme se trouvant dans tout le monde. Alors, jusqu'à ce que tu sois à 100% en cela, tes ressentis doivent être incorrects et tu peux les interpréter incorrectement, Rav. Tant qu'un homme ne ressent pas un peu la présence de cette pensée de la création dans laquelle il se trouve, que c'est une seule pensée, tant qu'un homme ne ressent pas pour la première fois cette pensée qui passe, oui, à travers nous tous et nous remplit nous tous, et que nous sommes immergés en elle, et que nous ne bougeons que selon son ordre, tant qu'il ne ressent pas cela, ce monde est plus important pour lui. Il ne s'imagine pas qu'une telle réalité existe, que la spiritualité existe réellement, et que, véritablement, être en elle, à l'intérieur de cela, est la chose la plus importante, éternelle, parfaite, alors il n'a pas encore cela. C'est pour ça que nous devons aspirer à cela. Et depuis le moment où nous avons commencé à parler d'un seul groupe, il y a environ un mois, alors j'ai commencé à parler aussi autrement, sous une forme plus émotionnelle, sous une forme plus tangible, pour ainsi dire, à les diriger à rechercher ce ressenti. Question. Je l'ai entendu hier décrire un état. Je t'ai entendu hier décrire un état. Comment tu as un ressenti, puis le désir monte et il se remplit, puis de nouveau il descend. Je parle de ces étapes d'ascension et de descente. Alors, est-ce que l'homme a une certaine implication en cela? Il peut toucher à cela ou ce sont des choses complètement animales sur lesquelles tu n'as absolument aucun contrôle? Rav, ce dont nous parlons sur les montées et les descentes, c'est le ressenti que l'homme ressent ainsi. Seulement, qu'est-ce qui s'appelle ascension et qu'est-ce qui s'appelle descente? Il peut y avoir montée, je me sens bien, et descente, je me sens mal. Il peut y avoir qu'en montée, je suis plus proche du Créateur. Il peut y avoir qu'avec cela, je ne me sente pas bien. Mais je suis proche de lui.
1: C'est pour ça que c'est bien. Après cela, il peut y avoir que dans mon ressenti, dans ma sensation, je me sente plus mal, mais c'est plus véritable. Cela vaut davantage pour moi, aussi dans le désir de recevoir, mais c'est ce que je veux. Et à chaque fois, l'homme change ses mesures, ses critères de mesure, une règle, des poids sur lesquels il pèse, mesure ce qui est bien et ce qui est mal, ce qui s'appellera chez lui bien, ce qui s'appellera chez lui mal, les qualités des instruments de mesure, la qualité des instruments de mesure change. Pas la quantité. Plus c'est bon pour moi, encore plus bon. Non. Qu'est-ce qui s'appelle pour moi aujourd'hui bon par rapport à hier? Est-ce que ça change en qualité? Est-il correct d'aspirer tout le temps à ressentir la force supérieure et d'essayer de ne pas sortir d'elle, et seulement depuis la connexion et le ressenti d'elle de faire toutes nos actions? Certainement que c'est correct, ça s'appelle faire attention, essayer de ne jamais sortir de l'autorité de Kdusha. Si je ressens la force supérieure, je ressens cette pensée. Si je ressens que je me trouve en elle, alors déjà elle détermine mes pensées. Cela détermine déjà mes actions. Qu'est-ce qui peut être mieux? Alors certainement, il vaut la peine pour moi d'être tout le temps en cela. Et alors, toutes mes actions, de simples actions animales à l'intérieur de cette vie, auront-elles aussi une cause, une direction et un résultat correct? Toutes mes actions peuvent paraître comme des actions de chacun et chacun vu de l'extérieur. Mais à l'intérieur, il y aura déjà un remplissage différent. Tant qu'un homme ne s'inclut pas dans la pensée de la création, et tant qu'il n'agit pas depuis elle, toutes ses actions sont des actions incorrectes. C'est pour ça que nous trouvons dans une double dissimulation, ou une dissimulation ordinaire, nous sommes appelés méchant complet ou méchant non complet. Et après que nous nous incluons dans la pensée de la création et comprenons, ressentons, agissons selon la manière dont elle se révèle en nous, alors, selon sa puissance qui se révèle en nous, selon cela, nous sommes appelés juste, ou juste non complet, ou juste complet. C'est-à-dire que seulement à la mesure de la révélation en nous, à l'intérieur de nos sens de la pensée de la création, nous méritons des actions correctes. Et avant qu'elles se révèlent, nous sommes tous des méchants. De méchants aussi, qu'est-ce que ça veut dire, méchant? L'homme comprend. Mais c'est ainsi que ça s'appelle. Celui qui ne peut pas obéir à ce champ de la pensée de la création par son désir, c'est-à-dire par sa reconnaissance, par son désir, est aussi appelé méchant. Mais s'il le fait sans aucune reconnaissance, ainsi comme les animaux, comme les bêtes, comme tout, cela s'appelle aussi méchant. Bien que cela s'appelle ainsi, c'est ainsi que les kabbalistes appellent tout ce qui se trouve en dessous du marsum. Et à l'inverse, dans la mesure où l'on monte au-dessus du marsum, dans cette mesure, la force supérieure nous contrôle. Nous ne sommes pas capables de faire des actions incorrectes, mais notre tête, nos désirs agissent déjà en conformité avec cette pensée que nous ressentons, comme agissant dans toute la réalité. Ce qui est intéressant, c'est que précisément les scientifiques ces derniers temps, les physiciens, arrivent eux aussi au même discernement. Ils disent que, en réalité, dans notre réalité, il y a une certaine pensée unique. Ah pardon, je suis perdu. Avant qu'elle se révèle que nous sommes tous des méchants, qu'est-ce que ça veut dire méchant?
0: Aussi, arriver à la même observation, ils disent que dans toute notre réalité, il y a cette pensée unique qui opère et qui opère sur toute la matière et toutes les forces, etc. Il parle d'une façon qui est très proche de la nôtre, par les scientifiques. Ces choses devraient aussi être révélées d'en haut et d'en bas, de toutes les directions. Je me souviens d'avoir parlé de la Kabbale il y a 25 avec quiconque. C'était très difficile. Pourquoi? Qu'y a-t-il dedans? Cela n'existe pas. En général, les gens ne ressentaient pas, et aussi la science ne dit pas cela. Et la vie, et aujourd'hui, c'est comme si, de toute direction que tu as, la preuve, le support, il y a aussi le désespoir général, de sorte que la revoûte, la responsabilité que nous avons dit que nous devons recevoir, nous la recevons du monde extérieur, depuis le désespoir intérieur, aussi du groupe dans lequel il s'inclut, cela vient et se renforce. Ce n'est déjà plus aussi difficile. Question. Autrefois, il y avait un groupe avec un seul enseignant qui travaillait ensemble très bien. Mais aujourd'hui, avec les cours virtuels, avec tes cours et encore d'autres enseignants, il y a des changements et une désintégration. Est-ce que ce groupe doit rester, doit dépendre du fait qu'il étudie avec un enseignant déterminé ou un groupe de personnes pour travailler? Le Rav. Un groupe mondial peut être un groupe s'il reçoit d'une seule source. Un seul enseignant? Un seul enseignant. À Tel Aviv ou à Netanya? Peu importe où, dit le Rav. Ce n'est pas important. Si un groupe, tu parles des groupes israéliens, si les groupes israéliens ne reçoivent pas d'une seule source, s'ils ne se connectent pas à nos cours virtuels, alors ils ne seront pas des groupes. Ils ne seront pas des groupes. Simplement, ce sera quelque chose de complètement différent. Il se peut qu'ils étudient le même matériel, il se peut qu'ils étudient nos articles, ce dont nous parlons. Au cours du matin, nous en avons parlé et eux en parlent le soir, mais pas dans nos cours ou enregistrés ou au même moment en direct, mais transmis par quelqu'un. Ce ne sera pas la même chose. Ce ne sera pas la même chose. Il n'y a rien à faire. Malheureusement, pour l'instant, cela fonctionne ainsi. Espérons que nous aurons beaucoup d'enseignants et de tels enseignants qui pourront voyager et accomplir exactement la même tâche comme un seul depuis ici. Également de leur bouche dans le monde entier.
3: Quel rapport avec la région? Je ne comprends pas. Quel rapport avec la région? La question est, si c'est un seul groupe, est obligé d'entendre une seule bouche, pas le même matériel. Le même matériel par des personnes différentes peut déjà être transmis sous mille formes. Nous savons comment il est possible d'étudier n'importe quelque chose. Alors nous n'avons pas le choix, c'est pour ça que nous allons vraiment vers cette action douloureuse, oui, qui fait du mal, où tous les groupes, nous sommes obligés de les connecter à un seul cours, préférence en temps réel, et sinon à un autre moment, mais au moins, ce soit exactement la même chose. Nous n'avons pas le choix, pour l'instant. J'espère qu'il y a encore parmi nous des étudiants, des grands kabbalistes, à partir d'une certaine hauteur, qui pourront transmettre des cours depuis la même source, de sorte qu'ils ne se confondent pas et maîtrisent correctement le matériel. Qu'est-ce qu'on peut faire? J'espère que cela sera bientôt. Mais jusque-là, je n'ai pas le choix. Je ne parle pas des cours auxiliaires, des cours supplémentaires, des repas, toutes sortes d'activités là-bas, sortir un pique-nique. Certainement, toutes ces choses, faites-les dans chaque endroit, ce sera correct. Mais avec cela, nous sommes obligés d'entendre et d'étudier le même matériel au même moment et dans une seule transmission. Cela nous connectera. Je ne parle pas des débutants, je ne parle pas des conférences pour les débutants, je ne parle pas des cours pour les débutants, quels premiers cours, jusqu'à ce qu'ils soient capables peut-être de s'inclure, mais ensuite, ils doivent entendre que cela lui posera un problème, c'est-à-dire un problème de donner 10 cours, 15 cours, et ensuite de les déconnecter de l'enseignant vivant. Ils vont malgré tout aller selon... J'ai vu qu'il n'y a pas le choix. J'ai pensé enseigner un petit groupe, mais j'ai vu qu'en cela, il n'y a absolument pas de connexion et que les forces ne suffisent pas dans chaque endroit pour avancer. Et quand on connecte ensemble, alors on ressent immédiatement un grand bénéfice. Bien que cela puisse être difficile de traverser cela, mais on est obligé. Comment un petit homme dans un certain groupe peut-il aider tout le grand groupe? Je pense qu'il n'y a pas de problème. Nous avons une seule organisation. Nous avons un système que, espérons, nous construirons sous une telle forme unifiée. Programme, activité, aide mutuelle dans le traitement des matériels, la publication, dans les actions pour que nous puissions voyager ici et là et aussi aider sous une forme matérielle, équipement, argent, matériel et tout. Mais tout cela sont malgré tout des choses extérieures. L'essentiel est dans la pensée. L'essentiel dans la pensée, mais même avec mon groupe. Pourquoi je me connecte quand je les prends dans mes bras? Tu sais, c'est possible de prendre quelqu'un dans les bras et avec cela lui planter un couteau. Hein. Pas obligé de... être physique. Alors nous devons préserver cela, nous devons dans nos cours, nous faisons maintenant les rendre malgré tout aussi plus tangibles pour que nous ayons une certaine sensation plus proche entre nous. Il faut davantage se connecter, davantage écrire, se rencontrer, correspondre, mais cela viendra à mesure que nous faisons des efforts, cela nous montons à d'autres niveaux de communication, des niveaux plus spirituels, et alors nous n'aurons pas de problème à ressentir cette respiration, comme on respire tout le groupe spirituel, dans quel état se trouve, dans quel... comment dire... Bon, c'est comme regarder un homme dans quel état d'esprit il est, à quel degré de forme il se trouve, de quoi il vit maintenant. Alors ainsi, nous le ressentirons. Ce n'est pas un problème. Tu peux préciser un peu plus la question des poids et des règles? Ah. Je ne sais pas, aidez-moi. Est-ce que nous, comment c'est possible de représenter davantage la question des poids et des règles que tout le temps, quand nous avançons, nous, non selon la puissance, mais selon l'union. Et ce qui hier était important pour nous devient sans importance, et non sans importance, quelque chose qui hier était complètement négligeable. Ça, ce n'est pas pour rien qu'on fait une soukha avec les déchets. Maison de battage, du pressoir. Il est écrit là où tu trouves la grandeur du Créateur. Là, tu atteins son unité. Oui. Et précisément dans les endroits bas, les endroits humbles, là, on révèle la grandeur. Des choses qui, dans notre désir de se voir, sont complètement sans importance. Tu commences à te rapporter à elle. Et cela prend énormément de temps. Aujourd'hui, peut-être pas autant, mais ça peut prendre des années. Tu commences à te rapporter à elle. Soudain, tu commences à voir en elle davantage d'importance, davantage d'unicité, de grâce. Et il est impossible d'expliquer à l'avance comment, soudain, l'action du don, l'amour, l'inclusion dans quelque chose est important à la place de l'action d'acquisition. Mais c'est bien si. Et réellement, c'est en fait la règle qui change tout le temps. C'est en fait le clic que nous construisons. Notre clic commence avec l'ovio de la racine. L'ovio de la racine, que nous faisons un tzimtzum sur tout notre désir face à l'importance du groupe, l'importance du don. Si je peux faire cela, bien que je chevauche toute cette importance, toute cette vie dans moi, mais si pour le don, pour le groupe, pour la spiritualité, je peux la restreindre et ne pas m'y rapporter, m'étouffer moi-même, mais pas m'étouffer par force, mais par une correction contre le désir. Et en sorte que à partir de ces instants, je commence à entrer dans la spiritualité. Une correction entre les désirs, c'est en fait le massacre. À partir de là, cette restriction commence à se construire un massacre.
2: Non,
3: pas ces petits papiers, ça fait du bruit. Alors ce massacre, tu n'as aucune capacité de le contrôler au-delà de tout le groupe lui-même, le processus de la pâte. Est-ce que j'ai la capacité de contrôler le massacre? Un massacre est une force qui se crée en moi, par laquelle je peux contrôler mon désir de recevoir au-delà du fait que je l'ai restreint. D'abord, je l'ai restreint. Maintenant, par un massacre, je peux aussi l'utiliser pour mon inclusion dans la pensée de la création, dans la Gdusha, dans la société. Et quoi est-ce que je peux m'inclure si ce n'est pas mon viut, si ce n'est pas mes désirs? Simplement être là comme une goutte de semence sans aucun mouvement de ma part. Alors il en ressort que ce même désir de recevoir qui se trouve en moi, soudain je commence à ressentir qu'il peut travailler sous une forme positive, que je peux donner tout l'ego, tous ces désirs avec lesquels autrefois je tirer réellement tout vers moi-même. Je vois, comme tu vois hier, des personnes ont travaillé. Elles auraient pu travailler dans leur travail et gagner peut-être beaucoup d'argent et comment ils acquièrent tout. Et hier, avec pas moins d'énergie, même davantage. Elles ont travaillé sur des choses qui peuvent ne pas faire. Alors tu travailles avec les mêmes forces, les mêmes capacités, chacun avec ce qu'il est capable. Ceci, l'électricité, ceci et cela. Et tout serait beau. Et le monde, comme il est écrit, le monde suit son cours, le monde ne change pas. Nous ne changeons pas. Sous cette forme, nous travaillerons aussi. Nous vivrons en famille, nous engendrerons des enfants. Tout continue. Seulement nos kelim changeront. Et avec ce monde, nous ressentirons l'éternité et la perfection. Et nous ne comprenons pas à quel point cela ne gênera pas notre existence ici. On restera des verres, des serviettes, des tables et tout. Tout restera. Et un homme aussi vivra et mourra. Cela ne sera pas accepté par lui comme une sorte de séparation de quelque chose, une sorte d'acceptation d'une réalité différente. Ce sera un ajout par lequel il pourra monter encore davantage. Comme hier, avant-hier, des groupes sont partis d'ici. D'habitude, tout le monde pleurait, je me souviens, groupe de Moscou. Je suis parti avec ma chemise mouillée. C'est pas bon sans toi, comment nous serons là, vraiment?

0: נשמה שלו.
1: Son âme. Et cette vie est pour lui comme tu te fais une nouvelle coupe de cheveux, change de chemise. Ça ne ressemble pas du tout. Mais il reçoit bien un ajout quand il descend dans ce monde d'une existence uniquement spirituelle, car cet ovyut supplémentaire l'aide à monter encore davantage. Je vais venir un petit peu en arrière à ce point de la construction du massar. Tu es dans une certaine reconnaissance, tu es conscient de quelque chose qui se passe. Est-ce qu'il y a un certain point où tu peux effectivement faire quelque chose? Encore la société. Dans la spiritualité, quand tu es inclus, tu agis à travers la société, tu révèles cette force supérieure et elle et la société deviennent comme une. Il n'y a aucune différence entre elles. Le créateur, la société deviennent comme un. La force du don, c'est le don. Si la société est dans le don, si tu es dans le don, le créateur est dans le don, alors quelle différence il y a entre eux? Le créateur ne se révèle pas davantage que la société et tu ne peux pas les révéler davantage que la mesure où tu es dans le don. Alors il en ressort que les trois se trouvent comme un.
0: Annie Roser.
1: Je le répète. À part le traducteur, taisez-vous tous. Si je m'inclus dans le groupe, dans la mesure où je m'inclus en lui, ça veut dire je m'inclus en lui, je développais en moi, à l'intérieur de moi, des forces de don. Oui. Selon la mesure où je me trouve dans le don, l'équivalence de forme, je peux ressentir la pensée de la création, la force supérieure, le créateur, oui. Où est-ce que nous le rencontrons? Dans le groupe, même sans groupe, ce n'est pas important, mais dans cette même capacité de don que j'ai déjà, acquise. Il en ressort ainsi, le groupe, il se trouve dans le don, le créateur qui se trouve dans le don, et moi qui me trouve dans le don, nous, en révélant une forme égale, un niveau égal. C'est ainsi chaque fois. Alors il en ressort qu'en fait, je ne peux pas avancer davantage que le groupe. Et le groupe ne peut pas avancer davantage que chacun de ces individus. Et le Créateur ne peut pas se révéler à l'intérieur de nous davantage que nous sommes. Je veux malgré tout faire ici une sorte d'ajout, entre parenthèses, c'était dans certaines limites. Il y en a un qui peut davantage, un second un peu moins, mais tous doivent se trouver à un certain niveau déterminé où chaque individu peut être encore au-delà de cela selon sa contribution au cli général. Mais malgré tout, il ne peut pas arriver qu'un seul se révèle et que tout soit complètement. Il n'y a même pas de groupe, il doit déjà y avoir une aspiration générale vers un but général. Cette opinion, ce message doivent déjà être compris vivant. À partir de cela, un homme peut déjà sauter, tu sais. Il doit y avoir une certaine préparation depuis laquelle tu voles déjà en avant, tu montes. Oui. Cette question que le groupe maintenant commence à recevoir des ascensions et des descentes ensemble, et cela se ressent même extérieurement. Comment nous pouvons utiliser cela pour avancer? Nous n'avons pas encore reçu des descentes. Ce que j'ai dessiné là, ce graphe sur le tableau que nous avons, c'est une ascension. Je parle des groupes, je ne sais pas comment c'est. Pour le groupe israélien, ceux qui étaient là ont entendu alors dans ces jours-là. Nous avons reçu une ascension, nous avons commencé à recevoir une petite descente, mais nous n'avons pas encore reçu maintenant. Une semaine, deux semaines, nous commencerons bien à ressentir cette vie, combien nous tombons tous.

0: ou bien c'est mauvais, c'est obscur, manque de force, et où en général nous n'avons pas besoin de cela, ne voulons pas cela, laisse-nous tranquille. Chacun sera, je connais, je l'attends aussi sans peur. Mais réellement, je me souviens, j'avais peur de descendre. Et des ressentis dont tu as réellement peur. Tu sais que tu ne peux pas te contrôler, que tu es incapable de te déplacer. Tu es dans un état où simplement tu vas devenir un cadavre, un senti de mort. Il vaut mieux ne pas ressentir la vie, simplement comme Rabbi disait ainsi. S'il y avait un calmant, une pilule pour dormir qui précisément, depuis le début de la descente jusqu'à la fin, tu la prends et tu dors, ce serait bien. Mais alors il n'y aurait pas eu de descente. Comment serais-tu sorti d'elle? Mais maintenant, nous devons être prêts pour se descendre. C'est pour ça que j'en ai parlé comme si elle était déjà réellement produite, mais pas encore. Elle sera. Ceux qui se trouvent à l'étranger, nous avons également reçu quelques appels qui se trouvent encore. Ils continuent et c'est bien. Ils nous reçoivent maintenant de nous. J'ai l'impression d'une nourriture qui est encore de notre côté. Nous espérons que de notre côté vers l'extérieur et de vers nous, en retour, cela viendra et se fera comme un seul cercle. Alors, je disais toujours que la différence entre un seul homme et un groupe, un seul homme, par exemple, entrer dans une pièce, s'enfermer, sauter, chanter, et ainsi de se sortir lui-même de la descente de la manière la plus simple. Un grand kabbaliste faisait cela. Au point que Rabbi Shimon, Shimon du marché, alors, ce qui est bon dans un groupe ne peut jamais être dans une descente. C'est comme dans un cercle, un saute vers le haut, vers le bas, l'autre. Et au total, ils préservent leur niveau général, qui peut constamment monter et monter. Il y a des descentes et des ascensions, mais ta descente, je la couvre immédiatement avec mon ascension et tout inclus en moi. Et ensuite, on voit, ainsi nous nous trouvons tout le temps dans un état où c'est bien que chacun descend pour un court instant, mais immédiatement, il y a une aide des autres. Et si nous faisons ce cercle, chacun dans son petit groupe, mais dans un groupe mondial, quelle puissance, nous pouvons être dans une élévation, aspiration vers le but réellement, dans un bon état d'esprit tout le temps. Tout le temps. C'est seulement la responsabilité l'un envers l'autre, ne pas faire attention à soi-même, seulement cette responsabilité. Quelqu'un peut tomber s'il y a une telle peur, ça appartient aussi à la honte. Elle peut nous sauver de sorte que nous montions seulement tout le temps. Et à l'inverse, chaque fois que chacun contribue dans sa descente, mais saisisse immédiatement. Ça ne doit pas être dans une descente plus d'un instant, à l'instant où je commence à ressentir un petit détachement de ce qui était auparavant, je dois me reconnecter en retour à cette connexion sera déjà avec une puissance plus grande qu'auparavant. Les descentes doivent vraiment être d'une fraction de seconde. Comme disait Rabbi Joshua, 400 descentes et ascensions en 10 minutes. Si nous faisons ainsi dans un groupe mondial, ferons à tous une vie comme au paradis. Oui, oui, et vous verrez à quel point il n'y aura aucun mal, ni corporel, ni spirituel, car tout le mal vient du fait que la lumière s'éloigne, que la lumière se dissimule, disparaît. Et si nous sommes dans un grand groupe, dans l'élévation, il n'y aura rien. Les kabbalistes aussi ont survécu, les kabbalistes aussi étaient malades, toutes les maladies, mais du fait qu'ils s'incluent avec toute l'humanité, qu'ils prennent la peine du public, de l'environnement. et ils n'ont pas le choix. Alors quand ils reçoivent la peine du public, à partir de cela, ils prennent tous les manques du public et commencent à être malades. Soulam était très malade, il est mort d'une maladie des articulations très sévère et un cancer. Mais toutes ces choses, nous le savons, il est aussi écrit que cela vient de l'inclusion de la race de l'humanité. Il n'y a pas avec quoi s'inclure, mais si nous nous inclurons avec tous, chacun, avec tous, je promets également santé physique, santé spirituelle. Rien dans le monde ne peut arriver à un tel homme. Quel gouvernement, police, tribunaux, problèmes avec les enfants, peu importe quoi, tous les problèmes sont toutes sortes de dissimulations de la lumière. Et si nous la maintenons tout le temps sous une telle forme, qu'à un certain niveau, elle agisse constamment sur nous, vous verrez tout le groupe qui s'élève au-dessus du monde. Vraiment, comme une sorte de soucoupe volante. Il nous est très facile aujourd'hui de faire cela, c'est simplement notre accord général, dans la contribution mutuelle, dans le soutien mutuel. Comment ça peut fonctionner si le groupe, le groupe descend? Tu as dit qu'il y aura encore une descente. Il ne peut pas y avoir dans un groupe des personnes qui soient tout dans une descente. Tout d'un coup, on n'arrange pas ça sous cette forme. Le groupe est comme un seul corps dans lequel il y a toutes sortes de parties. Quand celles-ci sont malades, celles-ci sont en bonne santé, et ainsi de suite. Si dans notre corps, que les médecins disent que Dieu nous en garde, il n'y a pas la force générale du corps, tout le corps est atteint. Peut-être ceci est un corps plus vivant, mais déjà. Et s'il y a quelques parties du corps en bonne santé, quelques-unes malades, c'est possible même de remplacer ces parties. C'est possible d'une certaine manière de les soigner. Mais s'il y a une partie saine, oui. C'est ainsi chez nous. Il ne peut jamais y avoir une descente générale. Nous n'avons pas connecter les groupes, et chaque groupe à l'intérieur. Cela est connecté selon certaines rishimot, certaines connexions depuis Adam Rishon. C'est pour ça que tout est arrangé chez nous, de sorte que nous nous soutenons l'un l'autre inconsciemment. Et si nous soutenons encore aussi consciemment, nous aurons toujours une partie en descente, une partie en ascension, une partie dans une tendance, de haut en bas, de bas en haut, de sorte que le groupe pourra toujours être dans un bon état, un état d'élévation spirituelle. Quelle préparation est-ce possible de faire avant une descente? C'est simple, ne pas descendre de ce ressenti général du groupe mondial, de la connexion, de la pensée sur lui, souci pour lui. C'est tout. Le souci, c'est ce qui donne le climat pour que d'en haut, il y ait déjà une garde. Le souci, c'est man. En fait, un appel au Créateur pour qu'il nous garde. On a terminé le congrès Citrine 2003. Donc maintenant, partageons nos impressions et ce que nous prenons pour travailler en dizaine.
1: 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פעם לא נופלת, כמו צלחת מעופפת. ממש הרגשה מאוד חזקה שרב מהדק את הקבוצה. ממש אפשר להרגיש איך הוא בונה את הקבוצה, מהדק את הקבוצה. היה שם משפט אחד מאוד חזק, שאם אני אהיה בחרדה מזה שחבר אחר נופל, אז אני כל הזמן אהיה בעבודה כלפי הקבוצה. ממש תחושת הקשר ההדדי.
2: כן, גם אני עם התרשמות דומה. היה גם את השורש של השיר, של הקבוצה כמצפן, אדם עם נקודה שבלב, זה כאילו כנראה נולד מהשיעור הזה. אני צריך לעשות בעצמי רק מאמץ אחד, אומר הרב, למסור את עצמי לקבוצה. ואם אני עושה את זה, אם אני עושה את זה, אז כבר מובטח לי שאני בכיוון הנכון.
3: כן, הרבה על ה... בהמשך ל...
0: הוא פרלה... C'est-à-dire de la revoûte, cette force qui permet de remplir l'homme de sécurité, qui permet vraiment de vivre au groupe, et une sensation est que tu perds ce monde, famille, femme, et on a entendu que tout reste. Ta femme également, oui. Et donc le groupe doit créer cette sensation qu'on peut recevoir suffisamment d'importance du but et rien ne gênera l'homme. Encore, le Rav parle d'un champ général, la pensée de la création, la réalité spirituelle, la route, le groupe mondial. C'est comme, je ne sais pas, une... soupe, c'est un peu flou, et après il a dit que l'équivalence de forme, c'est le point de rencontre entre le créateur, le groupe et l'homme. Si on se trouve dans le don, on rencontre créature ou créateur. C'était quelque chose de total, hein. Toute la sagesse, et qu'est-ce que ce qu'on peut peut-être au début, il explique comment tout découle de la pensée de la création, finalement. C'est elle qui décide, détermine tout, et de bas en haut, on doit être en équivalence, avec cette pensée, et également, intéressant, le Rav a dit que si on a cette intention, on se connecte ce même désir, il nous aspire comme un ascenseur, et nous amène à cette même pensée, la pensée de la création. Il a dit qu'on est comme un petit bateau dans l'océan, et si on n'est pas dans un groupe, alors on va dans tous les sens. Seul le groupe peut, comme une boussole qui le mène vers le but. Une promenade, hein? Avec les yeux fermés, le Rav parlait de se promener avec nous. Et à la fin, personne ne peut réussir, personne, aucun groupe, si ce n'est pas le truc mondial. Oui, ça aussi, cette phrase. Vraiment, quel cours, la pensée de la création, le monde, tout, permet d'entrer dans cette pensée. Et la clé, c'est être vraiment dévoué. Les amis ont écrit que Zohar Mor, Chicago, ajoute uniquement la révélation entre dans nos sens, la pensée de la création. Avant, on est tous des impies, c'est-à-dire, Ce que l'homme sait ou comprend, mais c'est comme ça. Celui qui ne peut pas suivre, participer avec son désir, être conscient de ce champ, est appelé impie, même s'il est tout à fait inconscient. Moi, on y ajoute, si on s'annule dans le groupe, racontant vers lui-même, c'est la collection qui n'a pas sur une partie, et avant, on chante une chanson.
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0: Всім добрий ранок, друзі. Ми з Володею сьогодні маємо з вами сьогодні попрацювати над цією частиною уроку. І перше,
1: сказати,
0: який неймовірний у нас був урок з Равом. От те, що мені
1: дуже je voulais dire quel cours exceptionnel le Rav nous a donné et ce que j'ai noté, ce que le Rav a dit, si la société se trouve dans le don, si tu es dans le don, avec le Créateur est dans le don, alors quelle est la différence entre eux? Et le Créateur ne se révèle pas au-delà de la société et tu ne peux pas la révéler plus que dans la mesure où toi-même tu te trouves dans le don. Alors, il en ressort que les trois sont comme un.
2: Дивився цей урок в запису, якому вже 23 роки, і бачив, звертав увагу,
1: Рав зазначає. C'est le son qu'il avait 23 ans, et le Рав nous recommande, la vie de l'avenir.
2: Багато вже виконано, ось створена величезна група по всьому світу.
1: Que cela dépend à mesure où nous remercions le passé et nous construisons maintenant ce climat mondial grâce à ces congrès. Moi aussi, j'ai noté ce que le Rav a dit. Croyez-moi, personne ne peut réussir, aucun groupe. Si ce n'est pas la réussite de tout le groupe, notre groupe mondial. On se prépare à notre congrès, on réveille d'en bas, on se prépare tous à ce congrès et c'est le temps de se préparer. Prépare au congrès. Donc, où nous sommes dirigés vers le congrès commence. Et dans la mesure où on se prépare, c'est comme ça que ça passera pour nous tous et pour chacun.
2: Йому повинно передувати і Тарута Делатата. Маємо запитати, для чого потрібно пробудження знизу?
1: Quand on réveille la lumière d'en bas, il faut d'abord se réveiller d'en bas. Et pourquoi on a besoin de se réveiller d'en bas? C'est pour ça que nous prions qu'il y ait un désir en haut. C'est à nous d'éveiller le désir d'en haut pour qu'on soit un réveil. Ça ne suffit pas d'avoir un désir, mais il faut un bon désir au niveau du supérieur, et bien qu'en haut, de façon générale, il y a le désir de faire plaisir aux créatures, mais quand même, il attend notre désir, pour éveiller son désir. C'est-à-dire que si nous ne sommes pas capables d'éveiller son désir, c'est un signe que le désir du côté du receveur n'est pas encore dans la complétude. C'est pourquoi, précisément par le fait que nous prions, qu'il y ait un désir en haut, notre désir se tisse afin qu'il soit un véritable désir, qu'il soit un clic convenable et apte à recevoir l'abondance.
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3: Dans les jours d'ici au congrès, pouvons-nous construire ensemble un désir complet d'en bas pour éveiller le désir du Créateur d'en haut? À nouveau, comment pouvons-nous avoir un désir complet dans les jours avant le congrès qui reste encore pour éveiller le désir du Créateur d'en bas? Non, d'en haut. Enfin.
4: 6
3: minutes. Comment construire le désir complet afin d'éveiller le désir? Le désir depuis le bas. Eh bien, il faut créer une aspiration. Nous venons de l'entendre au cours du Rav. Que la personne ne peut pas avancer si ce n'est sans un groupe fort et que le créateur ne le peut pas, autrement il révèle dans son groupe. Et donc, nous devons nous éveiller comme une aspiration. Un tel désir, tel un bébé qui veut téter de la mère. Oui, je vais parcourir les extraits, donc des choses que j'ai notées du cours. Il nous faut un groupe qui va nous laver le cerveau, c'est-à-dire qui va nous pousser, qui ne me laissera pas aller dans la direction opposée qu'on consommant, mais qu'on tirera à l'intérieur et m'aidera constamment à y contribuer. Oui, nous devons vraiment éveiller cette aspiration et promouvoir la grandeur du but, la grandeur. Créer pour cela, et nous ne sommes pas intéressés dans les tasses et les nappes, mais toute cette création existe sans aucun sens.
4: On
3: doit s'occuper que le congrès avait en nous cette demande pour créer cette manne, on ait cet appel, et aussi le Créateur nous donnera cet éveil d'en bas. Oui, la préoccupation, c'est super important parce que par cela, nous exprimons la responsabilité entre nous. Alors, que pouvons-nous faire? Les choses basiques, participer au congrès, dans les équipes, préparer le congrès, ça ajoute toujours. Peut-être regarder les cours du congrès qui sont liés, mais en général, l'engagement dans le matériel et dans l'enregistrement donne beaucoup d'inspiration. Aussi, de notre tâche quotidienne, nous avons reçu des tâches qui nous organisent, qui organisent notre connexion dans la préparation au congrès, parce que c'est un effort commun qu'on met dans le groupe, et chaque jour, nous ajoutons un autre gramme qui ajoute à la spiritualité pour qu'on soit impressionné de là par les amis, par leur dédition. Que faire tous les matins? Rapprocher nos cœurs pour nous préparer dans l'atmosphère parfaite pour la connexion entre nous afin d'apporter du contentement. Oui, moi aussi, je ressens cela, que notre travail.
4: Nous avons
3: entendu parler de la reconnaissance du mal, que nous devons ressentir notre état, combien nous voulons passer depuis notre état à l'état de responsabilité mutuelle entre nous, et cet effort, cette préoccupation, un effort entre construire la route entre nous, cette responsabilité mutuelle. Et quelle est cette responsabilité entre le fait de nous donner les uns les autres de la confiance, support, l'importance du but? Par cela, nous éveillons des forces d'en haut qui nous aident, et juste ajouter en cela et ne pas nous calmer, le Créateur nous aidera.
4: גם עם עצמו, גם עם הכלי, גם עם כולם.
5: כתוב שאין שלם מלב שבור, אבל כדי לשבור את הלב צריכים לעשות הרבה פעולות. אז נתחיל מזה שאנחנו...
3: Pour briser ce cœur, nous allons commencer par faire des efforts. Nous allons arriver à connaître le congrès, qui, quoi, qui est responsable de quoi, comment puis-je aider à grandir à partir du moment où nous commençons à le préparer et que je commence à le cuisiner et peut-être même à travailler sur une de ces choses, alors ça devient quelque chose qui m'est proche. Oui, je pense que ceux qui ne peuvent pas se trouver sur quelque chose de concret, le désir de s'incorporer, de ressentir.
4: Ils ont
3: trouvé des réponses à tous les besoins. Cette incorporation, c'est le désir commun que nous construisons entre nous dans tout le climat mondial pour ce congrès.
2: Congrès.
3: Chaque moment nous rapproche du congrès. Chaque région a quelque chose à dire de sa, sur sa préparation. Alors, impressionnant du clé mondial, du clé ukrainien et le clé israélien aussi se prépare pour ce congrès habituel qui aura lieu. Alors, en Ukraine, il aura lieu à Kiev et nous attendons moins de 50 amis. Sa mesure du fait de la situation là-bas, nous devons nous occuper de la sécurité corporelle avant tout pour qu'il ait lieu. Donc il aura lieu dans un bunker, mais ça c'est pour la corporelité, pour les corps, mais pour ce qui est des âmes, il n'y a pas de frontière ici. Nous sommes ensemble. Sous le niveau des âmes. Alors, regardons un clip du Rav maintenant, s'il vous plaît. Quelle est la différence quand il dit que le Créateur lui a donné le désir à travers des messagers? Parfois, une personne doit dire que le désir est venu du Créateur à travers un messager. Rav, la personne doit toujours dire que son désir vient du Créateur. Seulement de lui, tout vient. Parfois c'est avec des messagers et parfois sans eux. Lorsqu'il voit en tout le monde comme des messagers du Créateur, quoi qu'il en soit, parfois apparemment cela arrive directement et parfois à travers toutes sortes de revêtements. Mais c'est ainsi que nous nous influençons les uns les autres. Pourquoi est-ce fait ainsi? Parce que à travers ces connexions, par cela, nous pouvons révéler l'attitude du Créateur envers nous de façon claire et révélée et comprise, à tel point que, de par soi-même, nous pouvons répondre d'une façon telle que nous pouvons aussi répondre de façon révélée envers le Créateur. C'est pourquoi et le Créateur n'est pas dissimulé de nous donner complètement, il donne et il n'y a rien hormis lui. Ça c'est d'un côté, mais d'un autre côté, quand il ne donne pas de façon telle que nous voyons la source, mais plutôt que nous voyons qui nous donne comme un passage. Mais à travers ce passage, nous devons identifier lui. Comment le faire jusqu'à ce que nous connections toute la réalité à un système unique, après quoi nous révélons dans le système du Créateur qui est à l'intérieur de toute la réalité et il le remplit, il le manipule. Et alors toute la réalité disparaît parce que nous avons atteint la connexion avec lui. Et c'est comme ça. C'est pourquoi tout notre travail est dans... Il n'y a rien en lui. Et c'est le travail, il n'y a rien de plus. Toute la sagesse de la Kabbale ne révèle que cela. C'est-à-dire, elle nous enseigne comment révéler cela. Ça veut dire qu'elle nous apprend comment révéler cela. C'est la différence, disons, entre la lumière de Chorma, comme maintenant il le dit, qu'elle se trouve dans Chorma et qu'elle se trouve dans Malchut. Quelle est la différence? Dans Chorma, c'est une forme abstraite, et dans Malchut, c'est déjà dans la matière créée, qui connaît cela, le ressent et réagit de bas en haut.
2: Отже, як ми щойно почули від Рава, що вся наша духовна праця, вона полягає в усвідомленні принципу, немає нікого крім нього.
3: Donc, comme nous avons entendu le Rav maintenant, tout notre travail est d'intérioriser, de prendre conscience qu'il n'y a rien mais lui. Et en guise de préparation pour le congrès, nous allons tous passer par différents états. Et c'est en fait ces derniers jours qui sont les plus spécieux et les plus importants. Et donc la question d'atelier est comment, derrière tous ces états, découvrons-nous il n'y a rien en lui, Einod Milvado. Comment pouvons-nous, derrière tous ces états, découvrir Einod Milvado, il n'y a rien en lui? 6 minutes. C'est comme demander où est-ce que nous réalisons le but de la création. Comment? Nous formerons un tel environnement dans lequel nous déciderons que c'est la valeur. Nous essaierons en permanence selon cette valeur. Et si nous ne réussirons pas, nous prierons pour que le Créateur nous aide. Je pense que l'une des choses les plus importantes, c'est de ne pas manquer tous ces états. Chacun d'entre nous reçoit un certain état. L'un des questions, l'autre des clarifications, tout ce qui se révèle, nous devons nous connecter dans le Créateur. Nous ne voyons pas penser que quelque chose nous vient qui ne vient pas du Créateur. Et avec la même force de la responsabilité mutuelle, nous parlons avant, dans la pression sociale ou bien l'influence de l'environnement, de constamment nous rappeler que tout provient du Créateur. Donc, prendre chaque image pour que dans chaque cadre, il y ait une partie qui soit celle du Créateur. Oui, ce qui nous amène d'un point à l'autre, sans quoi on sera, ça sera perdu. Et j'y ai pensé quand je regardais les amis de Kiev qui vont passer en Israël, ils passent par des états qu'on n'est pas habitué.
6: Et
3: malgré la crainte, ils le font, ça montre la grandeur. Le Créateur les veut, il les tient, il les connecte. Et ça aussi, c'est des choses qu'il ne faut pas lâcher. C'est l'exemple de la grandeur dès que nous voyons des amis. Ce sont des choses qui nous connectent complètement. Cette connexion entre nous, c'est plus qu'une relation de sang, c'est une connexion dans notre âme. Oui, dans la première partie du cours, que tout est inclus dans la pensée de la création, y compris ce congrès, tous les états, c'est-à-dire tout. Mais de cela, nous devons simplement nous rappeler les uns les autres. Et je me souviens que le but et tout ce que nous faisons C'est pour révéler, il n'y a rien en lui. De révéler le Créateur et de lui donner une opportunité de se révéler dans la créature. Et c'est tout. Il est le but, il est le moyen, il est celui qui le fait, il nous tient, il fait tout.
6: בתוך מצב של ירידה, לזכור כמובן שהירידה זה תוספת
3: גיל. Oui, dans cet état de descente, nous devons nous souvenir que la descente est la révélation d'un ego supplémentaire qui n'est pas corrigé, afin de nous élever encore plus haut. Et donc, nous devrions essayer de maintenir cet état de façon artificielle, de façon à ce qu'on s'aide les uns les autres, tout comme c'était maintenant dans ce cours merveilleux et dans tous les cours merveilleux de ce congrès de Citrine. C'était vraiment, je crois, l'une des choses les plus puissantes qu'on a eues à Bnei Baruch Israël. Avec le Rav à l'époque a parlé de l'état de descente qui était dans le congrès, dans un état de descente qui viendra. Et être préparé pour ces états, investir, reconnaître que vivre, y vivre, les ressentir, parce qu'à partir de la minute où tu te trouves en eux, dans le même temps, tu t'accroches à l'état le plus élevé d'ascension que tu avais au temps de connexion. Et par cela, nous faisons le véritable avancement. Et ça dépend de combien nous nous aidons les uns les autres, de combien nous sommes responsables les uns les autres. De cette façon, nous découvrons qu'il n'y a rien en milieu dans chaque état. Oui, c'est exact. Tout le temps, nous devons travailler. Mais ça, c'est la façon dont nous devons aider les uns les autres à tout moment pour voir comment le Créateur agit en tout, derrière chaque ami aussi, qu'il voit qu'il est bon, qu'il fait le bien. Et aussi, je peux ajouter que c'est seulement à travers la société que si nous donnons ce réseau de confiance les uns aux autres, et la grandeur du Créateur, et la préoccupation, et qu'il n'y a rien en lui, alors qu'il, en fin de compte, tient la personne de chacun d'entre nous. Au-dessus de ses émotions privées.
0: Дякую, друзі. Треба сказати, що до нас у Київ на конгрес їдуть
3: саме. Merci les amis.
0: Їм за це велика подяка за такий героїзм в цих умовах.
3: Si, à Kiev.
0: Для всіх це буде дійсно.
3: Sonia et Semyon viennent. Merci pour leur courage, malgré les conditions. Pour nous tous, ce sera un rassemblement très spécial. Et aussi, j'aimerais dire que le lieu dont nous avons parlé, ce sont des endroits sécurs. C'est limité à 150 personnes, je crois. C'est le seul endroit qu'on a pu trouver. Et donc, nous voudrions avoir plus de gens. Mais c'est la première fois que nous sommes limités à ce nombre de personnes, 150. Bien que nous ayons environ 300 amis qui sont connectés à nous virtuellement, qui n'ont pas pu rentrer non plus pour être connectés. Et donc maintenant, lisons un autre extrait du Rabash.
0: J'ai
3: écrit la chose suivante. Parfois, une personne ressent de la vitalité dans la Kdusha. Cela peut être pour un bref temps, une telle minute de ressenti des saveurs de la Kdusha qui lui revient par un éveil d'en haut. Et l'homme peut éveiller un réchimo de cela qu'il a eu une fois un éveil. C'est pourquoi il en ressort que chaque homme a en son intériorité un aspect de réchimo, et ce réchimo prépare le kli, c'est-à-dire le cœur, par lequel l'homme peut faire l'éveil d'en bas. À nouveau, extrait 8, Rabash. Il y a parfois dans la vie où l'homme ressent bien une vitalité de Gusha. Cela peut être pour un court instant, disons par exemple que une minute, l'homme a un ressenti d'un goût de Gdusha qui lui est venu d'un éveil d'en haut. Et l'homme peut éveiller un réchimo de cela qu'il a eu une fois un éveil. C'est pourquoi il en ressort que chaque homme a en son intériorité un aspect de réchimo et ce Rishimo prépare le kli, c'est-à-dire le cœur, par lequel l'homme peut faire l'éveil d'en bas. Nous passons à un atelier. Comment pouvons-nous construire le kli pour notre dizaine, pour tout le groupe, afin de l'utiliser pour éveiller un éveil d'en bas avant le congrès? À nouveau, comment construire un kli pour notre dizaine et pour tout le groupe, afin de l'utiliser pour faire un éveil d'en bas avant le congrès? 5 minutes. Pour que nous puissions recevoir toute la lumière et en compte recevoir l'inspiration générale dans toutes les régions, dans tous les groupes. Et nous avons entendu dans le cours combien nous nous donnons les uns aux autres, combien nous sommes connectés les uns aux autres, et simplement de relier les connexions plus et plus, les resserrer. Oui, nous essayons de faire un effort pour trouver un cadeau que nous avons reçu du Créateur, ces Rishimo qui vivent en chacun d'entre nous, et l'offrir aux amis et aux groupes. Et par cela, nous éveiller plus et plus. Oui, tout. Nous devons nous connecter entre nous. Nous avons aussi entendu dans le cours que, tout comme dans le corps, il y a la vie et des parties qui se montent et qui descendent. Mais fondamentalement, toute cette chose, c'est un jeu. Et nous avons besoin de cette vitalité, de cette incorporation. Et dedans, nous devons faire grandir le récipient et le former et rentrer dans les choses correctes. Et fondamentalement, le procédé correctement, chaque état qui se révèle correctement. Et c'est les mêmes lois du rabbash, l'annulation des uns envers les autres, les incorporations des uns envers les autres. Et alors, de cette façon, nous devons, à partir de nos étincelles, faire une flamme. C'est une flamme que je vous recommande. Oui, ajouter que la nécessité, le Rav a dit que le groupe peut prévenir tous les états du monde corporel, les chagrins que nous ressentons, comme la société, comme un groupe, comme le monde, en passant, et donc nous devons mettre un signe d'avertissement. Que si nous ne veillons pas d'en bas, la lumière nous éveillera d'en haut. Donc, moi, je me suis mis dans des pensées sur de quoi dépend ce congrès, comment est-ce que nous les influençons de ce. Et immédiatement, nous recevons la bonne proportionnalité par rapport à ce que nous faisons. Oui, c'est une grande élévation. Je vois comment les amis d'Ukraine se préparent pour le congrès et qu'ils amènent les amis, qu'ils se réunissent dans ce bunker et je reçois cette élévation à travers les amis. Et il y a beaucoup d'exemples dans ce congrès, aussi dans le dizaine. Nous devons simplement nous incorporer les uns dans les autres et ainsi ensemble dans cette même pensée. Exact, nous devons être sensibles vis-à-vis de tout éveil qui vient, tout d'abord de la part des amis dans le groupe et ensuite du groupe entier. C'est-à-dire que, en fait, nous devons chasser.
0: Merci.
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3: תודה פתח תקווה. מרסי, תודה בור. בלט וולודיה פור סקור מרוויה. ויפה לראות עד כמה שאתה עלית. Rochim de la communauté ukrainienne. C'est merveilleux combien les préparations brûlent déjà et attendent tout le monde. Je veux que nous parcourions les préparations pour les tâches ici à Petah Tikva. Dans un congrès habituel, d'habitude, deux tiers des tâches, des groupes, maintenant ils préparent le congrès pour eux-mêmes et construire leurs propres tâches, tours de tâches. Donc, l'Echaïm, à tous ceux qui le font. Nous, chacun qui reste ici, les hommes et les femmes,
8: ובגלל זה שאנחנו יודעים שחלק מהחברים וחברות מתכוונים...
3: Puisque nous savons que plusieurs des amis ont prévu de voyager, nous voulons nous préparer. Donc nous avons beaucoup de tâches. Et donc, nous devons nous rencontrer tous les besoins avant chaque point, et donc nous devons savoir. Tous, nous avons reçu un message textuel sur les services, donc allez-y, s'il vous plaît. Remplissez le formulaire et la principale question que nous voulons savoir, c'est est-ce que vous prévoyez de voyager ou bien vous restez à Petah Tikva? Ça, ce sera la première chose. Et une autre chose, c'est quiconque est supposé, qui d'habitude fait chaque jour du matin jusqu'au soir, et tu es responsable de département, tout ça, la pointée. Donc, afin de vous incorporer, de vous intégrer dans des tâches, donc nous sommes divisés en

Bonjour, dans la première partie du cours, nous allons étudier le dernier cours de la série de cours du Rav du congrès de Citrine, la leçon, le cours numéro 16, du 16 octobre 2003, s'il vous plaît. Je vais vous raconter brièvement tout ce que j'ai raconté pendant tous ces jours. Commençons à partir du point 11. La réalité est construite à partir de couches. Nous ne savons pas quelle est la couche la plus élevée, appelée Atzmuto, lui-même, ce qui est au-dessus de lui et ce qui est en soi. Les kabbalistes qui atteignent la réalité et s'élève à sa couche la plus élevée, à son degré le plus élevé, disent que c'est la pensée de bénéficier à ses créations, que seule la pensée existe et que elle est la seule qui opère et qui existe et que elle est la réalité. Et ils appellent cette pensée la pensée de la création. Et ils l'appellent aussi le Créateur. Et ils étudient et nous enseignent que cette pensée, à partir du fait que en soi, il est pour bénéficier de ses créations, il commence à s'implémenter, s'actualiser signifie qu'il commence à créer les créatures, à se matérialiser, et ainsi elle descend de son niveau pur où elle est seulement la pensée, étape après étape, en construisant une réalité de plus en plus matérialisée. Et cela s'appelle chez nous la descente des degrés des partsoufim, des mondes et des sphirotes. Jusqu'à ce que nous trouvions au degré le plus inférieur, ainsi nous expliquent les kabbalistes qu'il n'y a rien de plus bas que lui. Et notre but, nous sommes obligés par cette pensée de parvenir jusqu'au degré le plus élevé, là où elle se trouve dans sa forme propre pure. Et toute la méthode, c'est comment monter dans les niveaux de cette pensée depuis notre état où nous ne la ressentons absolument pas, jusqu'à devenir plus sensible à elle, jusqu'à ressentir que c'est elle qui agit et nous met en action à tous nos niveaux, au niveau dont nous n'avons pas conscience et auquel nous pouvons un peu penser et que nous pouvons être peut-être un peu ressentir, jusqu'à ce que nous commencions vraiment d'une certaine manière à nous la représenter et que nous puissions peut-être faire certains efforts pour nous inclure en elle et vivre notre vie avec elle, avec la pensée du bien à ces créatures. La ressentir comme une sorte de chant qui simplement

Il s'appelle l'atteinte de l'adhésion. Avec cette même pensée. Et le rapprochement d'elle, ou l'atteinte de l'adhésion, vient selon l'équivalence de forme, selon combien nous nous rendons semblables à cette même pensée. Du fait que la pensée de la création nous a façonnés par ses propriétés. Il en ressort que tout ce qu'il y a en elle, c'est-à-dire ressentir la pensée de la création, ressentir cette pensée, c'est comme une sorte d'être vivant à l'intérieur duquel se trouvent tous les mondes. Alors, la ressentir nous donne le bien et le plaisir, plaisir, repos, tranquillité, ressenti de perfection, ressenti de l'absence de limite, éternité. Et à l'inverse, ce qui est hors de cette pensée de la création, ce qui est venu et ce qui s'est ajouté à elle comme une turpidité, comme une sorte d'ajout gris, noir, jusqu'à l'obscurité véritable de notre degré inférieur. Ce qui vient comme un revêtement sur elle, qui s'appelle son voilement. Cela est ressenti par nous comme souffrance, impatience, comme toutes sortes de ressentis désagréables. Et cette même pensée agit sur nous de forme progressive. Elle nous révèle constamment, de plus en plus, la différence entre nous et elle. Ce qui est ressenti chez nous comme des souffrances de toutes sortes, de plus en plus fortes, jusqu'à ce qu'à la fin nous n'ayons pas d'autre choix que de chercher, même inconsciemment et ensuite de manière dirigée, comment fuir les souffrances. Et ensuite, quand nous reconnaîtrons cette pensée, alors même pas pour fuir les souffrances, mais pour nous unir à elle, parce que elle est bonne, nous voudrons nous rapprocher d'elle. Et aussi viendra l'étape où nous voudrons nous unir à elle. Non pas parce que c'est bon pour nous, mais parce que c'est une chose supérieure, élevée, parfaite. Non parce que cela éveille en nous de bons ressentis, mais parce que c'est ainsi. Pour l'instant, il n'y a pas d'autre réponse. Nous n'avons pas d'autre kélim pour évaluer une chose bonne que savoureux, doux, et une mauvaise chose que l'amère et les souffrances. Un sens supplémentaire viendra à nous qui s'appelle vérité et mensonge, où tout ce qui appartient à cette pensée supérieure sera ressenti en nous comme vérité, et son inverse comme mensonge. Et ces discernements ne dépendent pas du désir de recevoir dans notre corps, mais précisément selon eux
que nous voudrons exister.

0: אז בהחלט אנחנו נתחיל לעבוד לפי ההרגשה הזאת.
1: Et alors, nous commencerons vraiment à travailler selon ce ressenti de vérité et de mensonge, et non selon amer et doux.
0: והאבחון הזה החדש הוא יקרה.
1: Et ce nouveau discernement s'appellera notre réalité dans les mondes supérieurs, où nous sommes déjà actionnés par un autre système de reconnaissance, un autre système de contrôle, un autre système d'action. Non en tenant compte de ce qu'il y a en nous, de ce qui est pour nous-mêmes, mais en tenant compte de combien nous pouvons nous inclure dans cette même pensée, pour que ce soit notre vie. C'est-à-dire que nous changeons la source de la vie, nous changeons complètement la notion du discernement de ce qu'est la vie. Non le remplissage du désir de recevoir, mais être, se trouver à l'intérieur de cette pensée de la création. Être avec elle, comme elle, et sans aucune reconnaissance de nous-mêmes, en nous, dans notre propre individualité. C'est ce que nous racontent les kabbalistes, que telle est la réalité et le but et le processus que nous devons traverser, que nous le voulions ou non, que nous le sachions ou non, nous sommes inclus en cela. Nous nous trouvons en cela. Et la méthode pour faire ce travail qui nous incombe de la manière la plus courte. Le travail est de parvenir à l'adhésion. La plus courte signifie qu'un homme ne gaspille aucun instant de sa vie, ni le moindre effort de ses forces, mais uniquement de la manière la plus courte, la plus utile, pour parvenir au but de sa vie, à cette même raison pour laquelle il existe. La méthode qui permet de faire cela s'appelle la méthode de la Kabbale, recevoir la pensée de la création comme la force qui agit sur nous dans toute sa plénitude. Et tout ce que nous étudions, et les actions que nous faisons, selon ce qu'ont établi les kabbalistes, selon leurs conseils, tout cela est inclus sous le nom de travail, c'est-à-dire l'effort qu'un homme est obligé de faire à toutes sortes de niveaux en lui, émotionnellement, mentalement, et particulièrement tous nos efforts se divisent en esprit et cœur, effort pour ressentir et effort pour comprendre. Comprendre, ce n'est pas non plus comprendre des données mortes, mais celles qui viennent depuis le ressenti. Et ces données s'appellent alors la reconnaissance du mal. On ressent le mal dans le cœur, et dans l'esprit, on comprend pourquoi on reconnaît la source du mal. Si nous actionnons correctement notre système intérieur dans l'esprit et le cœur pour discerner ce qu'est le vrai mal, Alors cela nous donne la direction la plus correcte et la plus courte à chaque instant de notre vie pour avancer vers le but de la création, vers l'adhésion à cette même pensée de la création. Et du fait qu'il est très difficile à l'homme, dans ce monde, de se trouver dirigé correctement vers la pensée dissimulée de la création, d'en haut, on nous a façonné un système qui, lui, peut nous donner la bonne indication, le discernement et la direction correcte, la plus courte, vers ce même but de la création. Quel que soit l'état dans lequel nous soyons, quel que soit notre état d'esprit et notre état intérieur, et dans tous les états extérieurs, que nous sachions avec certitude si nous allons correctement ou non, de combien nous dévions du chemin et si nous donnons toutes nos forces ou un quart, la moitié, et que ce discernement soit correct, véritable, mesurable, que ce discernement ne soit pas seulement quelque chose que nous contrôlons nous-mêmes, mais que je puisse recevoir une réaction et une critique depuis l'extérieur. Ce système qui nous dirige, moi, toi, toi, toi, vers le but, est un système qui s'appelle le groupe. Car un homme dans le groupe est comme un navire en mer. Qui vraiment ne sait pas où il se trouve, où il doit avancer. Notre état est encore plus désespéré, il est plus confus, il est plus critique. Car nous ne voyons pas le but, nous ne voyons pas de chemin vers lui, nous ne savons pas quelles forces en nous, parmi les nôtres, sont bonnes, mauvaises, sous quelle forme, dans quelle relation les actionner, rien du tout. Parmi toutes nos propriétés, nos discernements et nos capacités, nous n'avons pas de système pour les actionner correctement, comme dans une machine, pour utiliser chaque force dans la relation et la mesure, telle que, au total, elles amènent notre navire, celui de chacun et chacun, dans la bonne direction, de la manière la plus optimale. Et ce système que nous pouvons assembler autour de nous, le groupe, c'est comme une sorte, je dirais, de support, une plateforme, une base qui tourne mon navire dans la bonne direction. Elle se trouve sous ce navire comme une sorte de support, et elle prend mon navire, s'appuie sur elle dans la bonne direction. C'est-à-dire que le groupe est vraiment comme une boussole et un moteur, de sorte que si je suis à l'intérieur du groupe, alors certainement cette boussole me dirige et ce moteur m'actionne de la manière correcte et la plus optimale vers le but. Cela, nous l'étudions dans l'article « Le libre choix » du Bala Sulam. Et comment est-ce que j'organise autour de moi ou sous moi ce support pour qu'il m'emporte ainsi comme un tapis volant, oui, dans la bonne direction, que je ne connais pas et dont je ne sais rien, et que ce système qui s'appelle le groupe actionne mes forces de la manière correcte, qu'il m'utilise comme il faut, et non que moi-même je m'actionne, mais qu'il m'actionne. Qu'est-ce que je sais par moi-même ? On dit que je dois faire de moi-même un seul effort, me donner au groupe, et si je le fais, il m'est déjà garanti que je suis dans la bonne direction et dans la mesure où il y a dans le groupe comme moi encore de telles personnes, la réaction qui viendra à nous nous actionnera comme un moteur avec la vitesse, avec la puissance correcte, chaque fois vers le bon but. Et c'est ce que nous étudions maintenant dans les articles les plus importants de la sagesse de la Kabbale, qui s'appellent « Don de la Torah » et « Arvot ». « Don de la Torah » nous explique cet article. Pourquoi on nous a donné la méthode de correction, ce que nous devons corriger, pourquoi, et Arvut, cet article nous explique, avec eux aussi, le premier article, don de la Torah, nous explique que sans système extérieur dans lequel je m'inclus par mon effort, comme une partie inséparable où il n'y a pas le moi, mais il y a nous. Si je construis un tel système, c'est précisément par ce système que je reçois la méthode de la correction. Et pas avant cela. Cette méthode de correction s'appelle Massar et lumière réfléchie. Si nous construisons le système d'Arvut, où chacun sera garant des autres dans le groupe, nous recevrons d'en haut la lumière qui ramène vers le bien, qui s'appelle lumière supérieure, la lumière Apsak, la lumière de la Torah. Et alors, nous mériterons vraiment d'étudier et de réaliser, d'appliquer la sagesse de la Kabbale sur nous. Et jusque-là, jusqu'à ce que nous ayons construit ce système du groupe, notre cadre, nous n'avons aucune possibilité d'aborder même la sagesse de la Kabbale telle qu'elle est elle-même et de naviguer dans la bonne direction. Mais pour l'instant, nous sommes dans la construction de notre navire général ou de ce tapis volant jusqu'à ce que chacun et chacun parmi nous se donne à la société générale à un tel point qu'elle sente qu'elle est capable de fournir à chacun et chacun une sécurité complète, qu'il ne lui manquera rien, qu'il se trouve dans des mains fidèles, et qu'il peut, sans penser à lui-même, penser seulement à comment s'inclure, adhérer à la pensée de la création. Tant que nous n'aurons pas construit ce système, nous nous trouvons encore dans le temps de préparation. Et toutes nos forces doivent être seulement selon ce que nous conseille le Bala Sulam dans cet article du don de la Torah. Ce qu'est se donner au groupe, il est écrit dans l'article Arvut. Nous sommes construits d'un désir de recevoir. C'est cette liberté dont la pensée de la création s'est revêtue. Et ce désir de recevoir est obligé de recevoir un remplissage, quel que soit l'état. Un remplissage du désir de recevoir sur lequel nous puissions marcher, être au-dessus de lui et nous inclure dans la pensée de la création comme s'il n'existait pas, nous vient par cette condition qui s'appelle Arvut. Car si un homme est sûr, pour l'instant là, l'homme s'appelle ce même désir de recevoir, s'il est sûr qu'il ne lui manquera rien, qu'il ne peut pas penser à lui-même, que cela sera toujours là. Il peut abandonner le désir de recevoir. Le désir de recevoir lui permet alors d'être au-dessus de lui, de ne pas se soucier de lui-même. Et alors, il peut véritablement s'occuper de l'inclusion à l'intérieur du groupe, de l'amour d'autrui, de se soucier d'autrui seulement. Tant que le désir de recevoir ne sera pas rempli, couvert par une sorte de lumière qui le corrige, qui le remplit, ce qui s'appelle, dans les mondes supérieurs, ça s'appelle la force de Bina, la lumière de Chassadim, qui vient au Kli, qui donne au Kli une correction qui s'appelle Hafetz Chesed, où le Kli n'a simplement alors aucun désir d'aucun remplissage supplémentaire, alors il est possible, à partir de ce degré, de s'occuper du don à autrui, ce qui s'appelle chez nous recevoir dans le but de donner envers le Créateur ou aussi envers les autres, dans un don actif de moi vers l'extérieur. Cette condition qui nous permet de nous occuper de cela s'appelle Arvut. Et cet Arvut est, disons, une force, et c'est une force psychologique. Et le Bala Sulam l'appelle vraiment ainsi. Où chacun et chacun qui reçoit cette sécurité se ressent complètement, complètement libre de son désir de recevoir. Et alors le Bala Sulam explique, en fait, toute notre vie, nous cherchons cela. Nous voulons ce qu'on appelle un os pour l'avenir, des garanties qu'il ne me manquera rien pour l'âge de la vieillesse, pour un certain temps de maladie, de faiblesse, pour certains malheurs qui viendraient sur moi, que Dieu nous en garde. Pourquoi encore je me soucie toujours du moment suivant? Car dans le moment présent, je m'y trouve déjà. Je n'ai pas à me soucier maintenant du moment présent. Si je me soucie, ça veut dire que maintenant j'accomplis un travail pour le moment suivant, pour que vienne le remplissage, le paiement, le résultat. Et si au moment présent, je suis pourvu, que mon désir de recevoir ne ressent vraiment aucun manque, alors mon désir de recevoir ne me pousse vers rien, et je peux, sous cette forme, m'inclure dans la pensée de la création dans la pensée de la création. Le groupe doit nous fournir un tel ressenti. Tu peux demander, mais hey, qui est le groupe? Quel mendiant comme moi? Qu'est-ce qu'ils ont? Au moins, si c'était des personnes riches, des détenteurs de force, de puissance politique, gouvernementale, quelque chose, oui. Qu'est-ce qu'ils sont? Qui sont-ils? Qu'est-ce qu'ils sont? Comme moi. Ce n'est pas important. Ce n'est pas important. Ce qui est important pour l'homme, c'est l'impression provenant de sa petite société. Certes, dans la multitude du peuple et la gloire du roi, mais réellement, de la puissance de la société, de sa puissance intérieure, dépend l'impression de l'homme, de ses garanties qu'ils peuvent ressentir depuis l'environnement, et alors il devient vraiment prêt à un autre travail. Vous pouvez dire, mais c'est un calcul simple. En fait, tu donnes à l'homme une sécurité, certainement qu'ensuite, il s'en fiche et il va, et qu'est-ce que... S'il a déjà tout, alors il s'ajoute aussi la spiritualité. Non, car dès le départ, le but est différent. La direction est différente. La raison pour laquelle je veux une sécurité est différente. Je suis construit d'un désir de recevoir. Je n'ai pas le choix. Je dois m'en débarrasser. Et c'est pour ça que je dois le remplir. Et si je n'étais pas obligé de le remplir, au contraire, je ne me rapporterais absolument pas à lui. Je veux monter au-dessus de lui, et c'est pour ça que sans autre choix, je viens au groupe dans le but de m'élever au-dessus des désirs de recevoir, pour que le groupe me fournisse une certaine sécurité, un lavage de cerveau, un certain effet sous une forme telle que mon désir de recevoir, j'en ai honte, que je ne veuille pas l'utiliser, que je ressente qu'il est suffisamment pourvu, que je l'ai rempli avec quelque chose. Et alors, au total, dans cette impression générale du groupe, ça s'appelle Arvut, je peux me donner, me jeter dans le groupe, oui. Et qu'est-ce que ça veut dire, me jeter moi-même? Pas simplement tomber dans leurs bras pour qu'ils prennent soin de moi. Donner toutes mes forces, toutes mes capacités au groupe, à l'avancement vers le but commun. Il y a encore beaucoup de choses à ajouter ici, qu'il est possible d'ajouter. Au point que le Baal HaSulam dit que ni un grand kabbaliste comme Abraham, ni ses fils, dont chacun représentait les lignes du don du Créateur à toutes les âmes, n'est-ce pas? Droite, gauche, milieu. Et même pas Chesed Gvura Tiferet, c'est Abraham, Yitzhak, Yaakov, n'est-ce pas? Moshe, Aaron, Yosef, David. Alors Moshe, c'est Netzar. Et Aaron, c'est Chod. Eux non plus n'ont pas reçu la Torah. Ils l'ont reçu, oui, mais parce qu'après eux, il y avait déjà Yesod et Malchut. Yosef, qui était au début, et à la fin, il y avait David. À la fin, il y avait David. Yosef, qui fut vendu en Égypte, et qui reçut de là toute la viout, et fut comme ministre en Égypte, c'est-à-dire qu'il a pris tout le désir de recevoir qu'il y a en Égypte à l'intérieur de lui, il le rassembla entièrement, et c'est pour ça qu'il peut être Yesod, Yesof le juste fondement du monde. Et David, c'est le roi David, vraiment Malchut. Alors, jusqu'à ce qu'on arrive au groupe, il devait être vraiment un grand groupe, des représentants de toutes les âmes d'Adam Harishon. Mais aussi avec la viout qu'il y avait alors. Aussi dans le fait que la racine spirituelle qui arrive à la branche corporelle arrive au point le plus pur où l'homme n'ajoute pas encore sa propre aviout. Cela vient comme une copie d'en haut vers le bas, alors sans intervention de la part des inférieurs. Encore sans intervention de la part des inférieurs. Mais quand nous arrivons à cela, nous n'avons déjà plus besoin d'un groupe aussi grand, aussi large, avec la faible puissance qu'il y avait là-bas, mais nous avons une aviut beaucoup plus élevée, grande, profonde, trouble. Et un petit groupe nous suffit pour être impressionné par lui et travailler en lui. Bien que malgré tout, dans la multitude du peuple et la gloire du roi, et cela est expliqué dans ses articles « Don de la Torah » et « Arvout », malgré tout, le groupe s'élargira continuellement et selon cela, chacun et chacun ressentira en lui davantage de sécurité, davantage de responsabilité, davantage de disposition et d'élan pour se donner au groupe. J'espère que les souffrances que nous ressentirons maintenant dans les temps proches, ces souffrances seront d'une autre sorte que précédemment. C'est toute la différence entre les degrés. Le caractère, la manière des souffrances qui poussent l'homme. Nous ressentirons au lieu de ces souffrances, je veux l'atteinte supérieure, je veux la lumière supérieure, moi, au lieu de cela, je ressentirai, c'est vrai, je veux cela, mais en fait, je le chercherai à l'intérieur du groupe, à travers mon attitude à l'intérieur du groupe. Et cela, c'est là que seront nos souffrances. Et alors, nous parviendrons véritablement à l'arvout mutuel dans notre groupe mondial, qui sera grand. Nous avons aujourd'hui 25 pays dans notre groupe. C'est très important. Ce n'est pas important qu'il y ait des pays où seulement quelques-uns étudient. Cela s'élargira et grandira dans chaque pays. Et cela nous donnera le ressenti de sécurité, non de ces personnes, mais du fait que nous qui agissons dans tous les endroits, éveillons une lumière environnante, grande, large, dans tous ses aspects, chacun sur les autres. Et nous aurons honte de ce que peut-être je n'ai pas pu ajouter et aussi donner de moi-même ma part à tous les efforts que font mes amis dans le monde entier. Que nous avons un manque pour cela, nous ressentirons vraiment comment notre cli se construit pour ce même but, et alors vraiment ce que nous avons commencé aujourd'hui, que nous sommes fondés et avons commencé à construire le cli, alors nous nous ressentirons vraiment l'un l'autre, nous recevrons l'arvout, et à l'instant où l'on ressent l'arvout mutuel, sous sa forme la plus minime, qui nous permet seulement de vouloir être à l'intérieur de ce groupe sans aucun désir pour soi-même. Cela suffit pour traverser le Marsum, car en cela, nous crions déjà, pour ainsi dire, nous ferons et nous entendrons. Et alors nous recevrons la véritable méthode de correction, Kabbale, Torah, et alors dans la lumière du Créateur, nous irons déjà également à travers le désert du Sinaï, où le désir de recevoir grandira, surmontera sans cesse et nous donnera des perturbations, mais déjà des perturbations à l'intérieur de l'union du groupe, à l'intérieur du fait d'être un seul peuple, le peuple du Créateur, comme on l'appelle. Et nous parviendrons à la terre de Sion par ces sorties que nous avons chaque fois qui ajoutent encore et encore du désir de recevoir. Et le désir de recevoir grandit à mesure que nous passons de couche en couche de la pensée de la création qui se révèle de plus en plus. Elle se révèle par le fait que du désir de recevoir s'ajoute et nous le purifions pour le rendre plus pur. Alors, dans la partie du désir de recevoir qui s'est ajoutée comme épaisse, nous la purifions, elle devient plus pure et là se révèle une lumière encore plus grande, encore plus grande, encore plus grande, jusqu'à ce que nous arrivions par ces sorties et ces entrées à la terre de Sion. Et au mont Sion, après toutes les réflexions provenant des sorties au-dessus desquelles nous montons et que nous arrivions à Yerushalayim, la crainte parfaite, que ce ne soit pas une crainte du désir de recevoir qu'il lui manque quelque chose, mais une crainte de ceci: est-ce que j'ai donné tout à 100% à toutes les autres âmes et par elles au Créateur qui se trouve en elles? Ça s'appelle Yerushalayim, crainte parfaite. Quand nous parvenons à cela, alors nous entrons en fait dans la construction du temple où toute Malchut avec toute Bina sont déjà incluses l'une dans l'autre jusqu'à ce que nous parvenions à Keter, et ça s'appelle le troisième temple. Là, la pensée de la création se trouve en révélation complète à l'intérieur de nos Kélim, corrigée à 100%, qui s'appelle le temple. Quelles sont les étapes dans la construction de l'arvout? Quelles sont les étapes exactes dans la construction de l'arvout? Quelles sont les étapes exactes pour construire l'arvout? Quand nous, d'une certaine manière, définissons une certaine notion comme but, nous devons demander qu'est-ce qui m'obligera à venir à cette notion, c'est-à-dire quel est le manque, quel est le cli qui m'aidera à y parvenir. Si mon but maintenant c'est d'entrer dans l'arvout, quel peut être le degré précédent, les achoraim de ce degré qui s'appelle arvout, de ce qui s'appelle manque d'arvout? Qu'est-ce qui peut m'obliger à parvenir à l'arvout? Ce manque doit être la connexion, l'union avec la pensée de la création qui se révèle seulement là, avec le Créateur qui se révèle seulement là, depuis le cli de l'arvout. D'où est-ce que je recevrai un tel manque pour me connecter avec le Créateur, le ressentir, m'inclure en lui, simplement m'immerger en lui? Je peux construire ici une très longue chaîne vers l'arrière jusqu'à la première pensée qui vient à l'homme sur une quelconque idée spirituelle, alors qu'il ne sait même pas encore ce qu'il cherche. Mais en fin de compte, pour nous déjà qui avons un certain groupe, un certain environnement, pour nous, ce qui est actuel, c'est de parler déjà depuis ce qui existe. Alors je dirais ainsi, la diffusion mutuelle que tous les groupes font pour tous leurs amis et que le grand groupe fait pour tous les groupes et tous les groupes les uns envers les autres, ainsi nous pouvons élever l'importance du but jusqu'à ce que nous le voulions, jusqu'à ce que nous l'atteignions, jusqu'à ce que nous cherchions l'arvout uniquement pour nous débarrasser du moi, nous jeter nous-mêmes et donner des forces à l'intérieur du groupe. Et de cela aussi, il parle en beaucoup d'endroits, et le Rabash particulièrement en parle, et cela s'appelle la grandeur du Créateur. La grandeur du Créateur, la grandeur du but, la grandeur de la pensée de la création que nous devons diffuser de sorte que chacun et chacun en soit impressionné à un tel point qu'il n'y ait rien de plus grand, de plus important, que là est notre vie, que là est la vraie réalité et que c'est là que nous devons entrer. Si nous faisons cette diffusion à tous, alors il ne nous sera pas difficile à partir de cela d'aller de l'avant et de parvenir à la nécessité de la voûte et à la nécessité de nous abandonner nous-mêmes et de parvenir à vivre seulement à l'intérieur des autres, ce qui nous explique ici dans le don de la Torah. C'est-à-dire que chacun doit se soucier de la société. Est-ce que la société lui fournit la grandeur du but, ce qui s'appelle la grandeur du Créateur, la grandeur de la spiritualité, et aussi avec cela, est-ce qu'elle lui fournit suffisamment le ressenti de la bassesse et de la séparation? Et vraiment, je n'ai absolument pas de mots pour parler de notre existence animale. Si la société fournit de manière suffisante, correcte, et chacun et chacun parmi nous, à chacun et chacun parmi nous se ressentit, aucun monde autour de nous ne peut nous déranger ni nous empêcher de nous perfectionner en cela et d'avancer en cela. Du fait que la pensée générale de la création, déjà à notre époque, depuis le XXe siècle et au-delà, déjà à la fin du XXe siècle, commence à révéler dans le monde entier un tel ressenti, une telle pensée et un tel discernement que notre vie, notre état, que notre planète et toute notre réalité sont vraiment sans issue et sans aucun espoir même de parvenir à quelque chose de bon. Tout se trouve dans la désorientation. Il viendra encore de tels temps et de tels ressentis dans le monde entier. Et cela aussi aidera toute l'humanité depuis l'extérieur, du côté de la pensée de la création, depuis l'extérieur aussi, à chercher quelque chose plus à l'intérieur, plus profond, à chercher comment sortir complètement de cette vie sur la surface de la Terre, trouver une certaine autre forme d'existence. Alors, au total, d'année en année, il n'y aura, et aussi les âmes, aussi les rishimot à l'intérieur des âmes, qui poussent maintenant l'homme à commencer à examiner sa vie et à aspirer, en fin de compte, à révéler pourquoi on vit, quel est le sens de nos vies. Toutes ces choses, au total, se révèlent, et d'année en année, cela devient plus facile, cela devient plus facile pour chacun et aussi pour nous comme groupe de nous prouver à nous-mêmes et à tous que l'adhésion à la pensée de la création, à la force supérieure, au créateur, n'est vraiment pas seulement le but, mais simplement la seule forme d'existence qui puisse être. C'est-à-dire, ce qui a changé dans ce congrès à nous, c'est que maintenant, je n'ai pas besoin de penser à donner la grandeur du Créateur à l'intérieur de mon petit groupe, mais à l'intérieur du groupe général. Ce qui a changé dans notre congrès, c'est que maintenant, je peux penser à tous les groupes, à une très grande puissance dans tous les pays où nous agissons, que nous rapprochons encore et encore des personnes, que nos groupes se renforcent de jour en jour. Nous avons fait ici une fondation, nous avons construit la fondation, nous avons un seul but, nous avons une seule pensée, nous avons un seul règlement, notre activité sera une activité commune, nous mettrons ensemble tous nos programmes, nous nous aiderons l'un l'autre, un groupe aidera l'autre dans la diffusion, dans l'avancement, dans l'activité, parce que nous dépendons tous les uns des autres. Et c'est pour ça que nous voulons unir toutes nos capacités, nos forces, nos dîmes, tout ce qu'il y a en nous pour faire notre travail aussi utile que possible. Et bien que chacun agisse dans un petit groupe, et c'est bien que ce soit dans un petit groupe, car il est difficile de penser tout le temps à tous les groupes comme à un seul groupe. L'homme se perd comme dans cette quantité, et il ne ressent pas non plus de réaction immédiate de tout ce groupe. Alors, il peut échouer dans l'approche correcte dans son rapport au grand groupe. Tandis qu'envers le petit groupe, où il a des amis, il se rapporte correctement à eux, il reçoit le bon feedback, il ne se rapporte pas aussi correctement, il reçoit immédiatement une certaine réaction qui le redresse dans son approche du groupe. C'est pour ça que nous devons travailler aussi dans nos petits groupes, aussi envers le grand groupe et aussi envers toute l'humanité, en fin de compte. Car nous, outre le fait que nous avons construit ici une fondation, que nous avons commencé à construire le groupe mondial, en fait, nous avons commencé à construire ici une sorte de base future de l'état de la Kabbale. Et vous verrez comment, dans vraiment un an, deux ans, nous nous verrons dans un état où nous n'agirons déjà plus comme simplement une sorte de groupe de kabbalistes qui veulent la correction du monde. Mais nous entrerons en pratique, déjà maintenant c'est le cas, mais pas encore dans notre reconnaissance, dans la correction du monde, où tout le monde le reconnaîtra et tout le monde commencera à en tenir compte. Et alors, toutes les forces et toutes les capacités du monde viendront lentement, lentement, s'incluront et seront incluses dans ce groupe. Et alors, nous commencerons à construire une fondation pour une nouvelle humanité. Oui, ce sera ainsi. Il n'y a pas de questions?
0: Bonjour.
1: La réussite personnelle actuellement au quotidien, quand chacun retournera dans son groupe, s'exprime-t-elle en fait par le fait qu'il vient au groupe ou qu'il étudie, ou s'exprime-t-elle déjà au-delà, par une aide financière ou par des actions? Est-ce que l'Arvout a besoin de cela?
2: L'Arvout, c'est un résultat. De la construction de l'environnement correct. Si un homme construit son environnement pour qu'il lui fournisse la grandeur du Créateur, la grandeur de cette mission, l'adhésion au Créateur, la sécurité qu'il est possible d'y parvenir, la nécessité qu'on est obligé d'y parvenir et qu'il n'y a aucune autre forme d'existence que parvenir à l'adhésion. La sécurité provenant des amis qui se soucient de lui davantage qu'il ne se soucie de lui-même. Au total, la reconnaissance du mal, qu'il est impossible de vivre sous cette forme, la reconnaissance du bien, que seulement dans l'adhésion il y a la vie, la reconnaissance de la sécurité, que je peux faire ce saut de mon mal actuel vers le bien. Si je reçois du groupe toutes ces choses, alors qui suis-je? Je suis certainement inclus à l'intérieur de cela et déjà l'action se fait au-dessus de nous. Nous devons parvenir chaque fois dans notre action un désir correctement dirigé. Et alors, si le désir est correctement dirigé, immédiatement nous entrons dans une certaine sorte de courant qui nous fait avancer, qui nous aspire de degré en degré, qui nous tire simplement. Ainsi, ce qui s'appelle Mashiach, de degré en degré. Au degré suivant aussi, je dois seulement me diriger. Où est la bonne direction, la grandeur du but, en quoi exactement est le but? Là, il m'apparaîtra un peu différemment. Qu'est-ce que sa grandeur, qu'il est davantage détaché du désir de recevoir, plus abstrait? Quelle est ma nécessité de sortir du désir de recevoir? Pourquoi est-ce que je veux sortir de lui? Non parce que c'est mauvais ou bon pour moi, mais parce qu'alors je ne suis pas inclus dans le supérieur, je ne lui ressemble pas, et ainsi de suite. Je donne constamment d'autres discernements au mal et au bien. Ils ont déjà à chaque fois une autre coloration chez moi. Mais si je fais les orientations, la bonne orientation, si je me suis orienté immédiatement de nouveau, j'entre dans un tel courant qui me tire d'un degré à un degré plus supérieur, et ainsi de suite. C'est-à-dire que nous ne devons pas faire nous-mêmes ces ascensions. Nous n'en sommes pas capables. D'où aurions-nous cela? C'est la lumière qui le fait. Nous devons seulement construire le kli, ce qui s'appelle man, un manque. Et alors nous sommes inclus et cela tire. Alors nous sommes inclus et cela nous tire, rien d'autre. Et ce manque se construit seulement de la force générale du groupe, renforcée par la force générale du groupe mondial. Au point que je vois vraiment, et croyez-moi, qu'il ne peut y avoir de réussite pour personne ni pour aucun groupe si ce n'est pas une réussite générale pour tout notre groupe mondial. Sous une forme relative, certes, nous entrerons malgré tout dans la réalité supérieure et commencerons à travailler en elle, mais il doit y avoir une certaine préparation générale, une certaine masse critique, un certain niveau du manque général correct, correctement dirigé, pour que nous commencions à sortir ici et là, sous une forme partielle, ici dans les groupes, là dans les groupes. Et ce n'est pas important qu'il y ait des groupes qui ont commencé il y a 6 mois, 1 an. Nous voyons combien ces nouveaux qui s'incluent aujourd'hui parmi nous, combien ils comprennent en quelques semaines, en quelques mois, combien ils sont déjà dans les choses. Parce qu'il ne faut pas d'études, il ne faut pas connaître une connaissance dans le Talmud du Serge Firot, ni dans toutes sortes de choses. Il faut des discernements, et les discernements, ils le reçoivent très vite. Et autant de nouveaux qui viendront recevront de tels discernements qu'après 1 mois ou 2, ils seront complètement avec nous. C'est pour ça qu'il est impossible de dire qui entrera davantage, qui avant cela, qui après, et tout cela. Et en général, cela ne sera pas non plus important, car une inspiration supérieure reposera sur nous et alors cela fera simplement avancer chacun. Il est possible de le dire ainsi. C'est comme quand on fait une pâte et qu'à l'intérieur, disons, on produit une certaine nouvelle matière. Vous savez comment on fait des gâteaux, oui? On introduit encore une certaine matière, puis il faut la mélanger, voilà. Et encore, on introduit une matière, et encore, il faut la mélanger. Mais dès qu'on l'introduit, cela commence déjà à se mélanger. Et alors, ici et là, ce sera un peu plus, un peu moins. Mais en fin de compte, ce mélange passera très rapidement et il n'y aura pas de différence entre les groupes. Elle sera vraiment minime. Nous voyons un groupe, nous verrons simplement cela. Alors, nous n'avons pas besoin de faire certains calculs. Un pays là-bas, lointain, proche, un petit groupe, nouveau, pas ancien. C'est un calcul incorrect. Aussi, ceux qui se révèlent maintenant se révèlent avec ces manques beaucoup plus clairs, avec des rishimot beaucoup plus clarifiés. Alors, il n'y a pas dans un seul kli de grand et de petit. C'est un seul kli. Ce ne sont pas de belles paroles. C'est ainsi qu'un kli fonctionne. Nous savons aussi la plus grande aviut est en bas, la plus grande pureté est en haut. Et dans la lumière réfléchie, c'est l'inverse. Et alors, elle se complète aviut et pureté à tous les degrés. Lumière directe plus lumière réfléchie, triangle supérieur et triangle inférieur se connectent ensemble. Il n'y a aucune différence entre qui que ce soit et qui que ce soit. Gadi, vous entendez bien? Au-delà du fait que le groupe le tire vers le haut, comme tu as dit qu'il y a un courant qui tire par étapes, est-ce qu'il y a un certain facteur individuel qui distingue entre les étapes? Je n'ai pas saisi. Le groupe, un seul kli, on parle d'un seul kli, tu as dit qu'il y a un courant qui tire tout le groupe entre les étapes, chacun à son rythme avec la patte. Maintenant, est-ce qu'il y a pour l'individu un certain facteur dans l'avancement entre les étapes, dans le jeu entre les étapes? Il en ressort pour nous que je peux être dans un groupe où il y a 5 de Bnei Baruch Israël, de Bnei Baruch Moscou, de Bnei Baruch là du Minnesota ou de Philadelphie. Et cela sera le groupe comme une couche plus intérieure, plus supérieure, plus à droite, plus à gauche. Et c'est ainsi, nous ne savons même pas comment nous sommes connectés. Ce n'est pas une question de connexion physique. Chacun agit dans son groupe avec certaines propriétés, et ces propriétés déterminées, c'est ainsi qu'elles se connectent. Regarde, nous avons une ravaya intérieure qui s'appelle les quatre phases de la lumière directe. La phase racine et ensuite Aleph Bet Gimel Dalet qui s'appelle pointe du Yud, Yud Kei Vav Kei. Il n'y a rien en dehors de cela, à part le fait que cette avaya intérieure donne ses branches. Et toutes les branches se divisent elles aussi en pointe du Yud, Yud Kei Vav Kei. Keter Chochma Bina Zeran Pin et Malchut. Mais il en ressort que Keter est en haut et de lui viennent tous les Keter dans toute la réalité. Chochma est en haut et d'elle viennent toutes les Chochma de toute la réalité. Alors, dans tous les groupes, à tous les niveaux, tu as

Et de là, depuis tous les autres groupes, ils se connectent et ainsi de suite. Car dans chaque endroit, il y a tous les représentants de toutes les propriétés. Alors tu comprends à quel point le groupe est comme une pâte où on a véritablement mélangé toutes les matières ensemble. Maintenant, au-delà de cette pâte, j'ai entendu dire qu'il y a des étapes où il y a des ascensions et des descentes et que si nous gardons la joie, nous pouvons sortir d'état pur et alors seulement monter. Il y aura plus d'ascensions et moins de descentes. Alors qu'est-ce que l'individu a un rôle en cela ou est-ce que l'individu a un rôle en cela ou est-ce que seule la société peut aider en cela en général ou un petit groupe à l'intérieur du grand groupe? Le travail de l'homme à l'intérieur du groupe. Ne pas travailler sur soi-même. Travailler à l'intérieur du groupe, pour le groupe, pour le bien du groupe. C'est l'expression qui s'appelle « don ». C'est l'expression du don. Si toi, j'étudie, je pense, je veux, moi, tu entres, pour ainsi dire, dans la voie des souffrances, bientôt se révélera à toi, certainement par la lumière environnante, qui te montrera les Aroraim que tu ne trouves pas dans, que tu ne te trouves pas dans la bonne direction, mais jusqu'à ce que cela se révèle, après quelques années, tu verras que tu es allé incorrectement, que tout le temps tu pensais vers l'intérieur au lieu de vers l'extérieur, c'est-à-dire dans la direction inverse de la lumière de la nature de la lumière. Et alors tu t'es éloigné d'elle au lieu d'y adhérer. Alors oui, cet éloignement te donnera en fin de compte la reconnaissance que tu t'es vraiment éloigné. Mais jusqu'à ce que tu t'éloignes, jusqu'à ce que soudain tu révèles que tu es inverse et que tu recommences à te rapprocher, combien de temps cela prend-il? Des années. C'est pour ça que nous avons besoin du groupe, qu'il me lave le cerveau, qu'il m'oblige, qu'il me donne des coups, qu'il ne me permette pas d'aller dans la direction inverse, et qu'il m'attire constamment vers l'intérieur, qu'il me veille constamment à contribuer à lui, mais pas par un fouet, tu comprends? Pas par des coups, mais en me montrant l'importance et la nécessité de l'unicité, que seulement sous cette forme, je peux avancer vers le but qui est dans la direction du Créateur, qui est dans la direction de la lumière, et non l'inverse. La reconnaissance du mal, ça s'appelle « je n'ai pas d'autre choix, je veux avancer vers le Créateur », c'est la même chose que d'avancer vers le centre du groupe. Là, véritablement à l'intérieur du centre du groupe, si je me trouve dans le centre où je disparais complètement, mon moi disparaît complètement, et seul commence à être ressenti l'inclusion générale. Là commence la construction des neuf premières, et là commence à être ressenti la spiritualité, le Créateur. En supposant que l'homme comprenne cela et qu'il le ressente, comme tu viens de dire, et que seulement, pas en supposant que l'homme ressente cela et comprenne cela, avant que l'homme ressente et comprenne, nous parlons de personnes qui ne ressentent pas et ne comprennent pas. Le groupe doit faire cela. Je viens au groupe, qu'est-ce que je sais? J'ai ressenti que j'avais mal dans ma vie, je cherche pourquoi je vis, ce qu'il y aura pour moi, qu'est-ce qu'il y a dans toute cette vie. Je viens avec une telle question, à part cela, je ne sais rien. J'ai mal, c'est tout. Et le groupe doit me construire. Il doit me fournir toute la forme correcte. Moi-même, jamais un homme par lui-même n'est capable de se construire lui-même. Par quoi? Je dois voir un modèle selon lequel je dois me construire. Quand j'entre dans le groupe, c'est comme si j'introduisais mon désir de recevoir dans une sorte de moule. Et alors en sort l'image du Créateur.
En supposant que l'homme ait bien traversé cette étape, il a chez lui un ressenti personnel, il le ressent. Est-ce qu'il peut jouer avec cela ou d'une certaine manière? Je demande si c'est possible. L'homme qui est parvu à ce qu'il se, qui est parvenu à ce qu'il se trouve déjà à l'intérieur de la société, dans ses désirs, dans ses capacités, dans tout son moi, complètement immergé là, alors

0: Il se trouve déjà dans la spiritualité. Selon la mesure où il est capable de s'immerger dans le groupe, ça s'appelle qu'il entre dans le ressenti du monde spirituel. Si totalement avec tous ses discernements, avec tous ses désirs, quoi qu'il lui arrive, il se trouve à l'intérieur du groupe, ça s'appelle la fin de la correction, ça s'appelle le monde d'Ein Sof. Si je peux être partiellement immergé à l'intérieur du groupe, alors ça s'appelle que je me trouve à un certain degré des mondes. Les mondes, c'est mon rapport partiel au groupe, où je ne suis pas encore entièrement là, mais 20-30%, je me donne au public, aux amis, à l'humanité. Mais si je peux à 100% me donner moi-même, ça s'appelle que j'ai terminé ma correction. Et à l'instant où je peux déjà, même d'un seul gramme, me donner aux amis, à l'humanité, à certains temps, je commence à ressentir la spiritualité. C'est le degré le plus petit. Et plus je peux me donner moi-même, oui, acquérir ces corrections, ça s'appelle que je monte de plus en plus dans les degrés des mondes. Que je suis entré plus à l'intérieur, davantage dans la pensée de la création, de faire du bien à ces créatures, de plus en plus semblables à elles. Les mondes, ce n'est pas qu'à partir d'ici on grimpe vers le haut, c'est simplement ainsi que nous le disons, parce que dans notre monde, nous nous représentons ainsi les choses élevées. Mais en fait, ce n'est pas depuis le haut. Quand l'homme commence à le ressentir, ce n'est pas depuis le haut, c'est depuis lui, et vers l'intérieur, à l'intérieur de cette pensée qui se révèle devant lui comme se trouvant dans tout le monde. Alors, jusqu'à ce que tu sois à 100% en cela, tes ressentis doivent être incorrects et tu peux les interpréter incorrectement, Rav. Tant qu'un homme ne ressent pas un peu la présence de cette pensée de la création dans laquelle il se trouve, que c'est une seule pensée, tant qu'un homme ne ressent pas pour la première fois cette pensée qui passe, oui, à travers nous tous et nous remplit nous tous, et que nous sommes immergés en elle, et que nous ne bougeons que selon son ordre, tant qu'il ne ressent pas cela, ce monde est plus important pour lui. Il ne s'imagine pas qu'une telle réalité existe, que la spiritualité existe réellement, et que, véritablement, être en elle, à l'intérieur de cela, est la chose la plus importante, éternelle, parfaite, alors il n'a pas encore cela. C'est pour ça que nous devons aspirer à cela. Et depuis le moment où nous avons commencé à parler d'un seul groupe, il y a environ un mois, alors j'ai commencé à parler aussi autrement, sous une forme plus émotionnelle, sous une forme plus tangible, pour ainsi dire, à les diriger à rechercher ce ressenti. Question. Je t'ai entendu hier décrire un état. Comment tu as un ressenti, puis le désir monte et il se remplit, puis de nouveau il descend. Je parle de ces étapes d'ascension et de descente. Alors, est-ce que l'homme a une certaine implication en cela? Il peut toucher à cela, ou ce sont des choses complètement animales sur lesquelles tu n'as absolument aucun contrôle? Rav, ce dont nous parlons sur les montées et les descentes, c'est le ressenti que l'homme ressent ainsi. Seulement, qu'est-ce qui s'appelle ascension et qu'est-ce qui s'appelle descente? Il peut y avoir montée, je me sens bien, et descente, je me sens mal. Il peut y avoir qu'en montée, je suis plus proche du Créateur. Il peut y avoir qu'avec cela, je ne me sente pas bien. Mais je suis proche de lui. C'est pour ça que c'est bien. Après cela, il peut y avoir que dans mon ressenti, dans ma sensation, je me sente plus mal, mais c'est plus véritable. Cela vaut davantage pour moi, aussi dans le désir de recevoir. Mais c'est ce que je veux. Et à chaque fois, l'homme change ses mesures, ses critères de mesure, une règle, des poids sur lesquels il pèse mesure ce qui est bien et ce qui est mal, ce qui s'appellera chez lui bien, ce qui s'appellera chez lui mal. Les qualités des instruments de mesure, la qualité des instruments de mesure change, pas la quantité. Plus c'est bon pour moi, encore plus bon. Non. Qu'est-ce qui s'appelle pour moi aujourd'hui bon par rapport à hier? Est-ce que ça change en qualité? Est-il correct d'aspirer tout le temps à ressentir la force supérieure et d'essayer de ne pas sortir d'elle et seulement depuis la connexion et le ressenti d'elle de faire toutes nos actions? Certainement que c'est correct, ça s'appelle faire attention, essayer de ne jamais sortir de l'autorité de Kdusha. Si je ressens la force supérieure, je ressens cette pensée. Si je ressens que je me trouve en elle, alors déjà elle détermine mes pensées. Cela détermine déjà mes actions. Qu'est-ce qui peut être mieux? Alors certainement, il vaut la peine pour moi d'être tout le temps en cela. Et alors, toutes mes actions, de simples actions animales à l'intérieur de cette vie, auront-elles aussi une cause, une direction et un résultat correct? Toutes mes actions peuvent paraître comme des actions de chacun et chacun vu de l'extérieur. Mais à l'intérieur, il y aura déjà un remplissage différent. Tant qu'un homme ne s'inclut pas dans la pensée de la création, et tant qu'il n'agit pas depuis elle, toutes ses actions sont des actions incorrectes. C'est pour ça que nous trouvons dans une double dissimulation, ou une dissimulation ordinaire, nous sommes appelés méchant complet ou méchant non complet. Et après que nous nous incluons dans la pensée de la création et comprenons, ressentons, agissons selon la manière dont elle se révèle en nous, alors, selon sa puissance qui se révèle en nous, selon cela, nous sommes appelés juste, ou juste non complet, ou juste complet. C'est-à-dire que seulement à la mesure de la révélation en nous, à l'intérieur de nos sens de la pensée de la création, nous méritons des actions correctes. Et avant qu'elles se révèlent, nous sommes tous des méchants. De méchants aussi, qu'est-ce que ça veut dire, méchant? L'homme comprend. Mais c'est ainsi que ça s'appelle. Celui qui ne peut pas obéir à ce champ de la pensée de la création par son désir, c'est-à-dire par sa reconnaissance, par son désir, est aussi appelé méchant. Mais s'il le fait sans aucune reconnaissance, ainsi comme les animaux, comme les bêtes, comme tout, cela s'appelle aussi méchant. Bien que cela s'appelle ainsi, c'est ainsi que les kabbalistes appellent tout ce qui se trouve en dessous du marsum. Et à l'inverse, dans la mesure où l'on monte au-dessus du marsum, dans cette mesure, la force supérieure nous contrôle. Nous ne sommes pas capables de faire des actions incorrectes, mais notre tête, nos désirs agissent déjà en conformité avec cette pensée que nous ressentons, comme agissant dans toute la réalité. Ce qui est intéressant, c'est que précisément les scientifiques ces derniers temps, les physiciens, arrivent eux aussi au même discernement. Ils disent que, en réalité, dans notre réalité, il y a une certaine pensée unique. Ah pardon, je suis perdu. Avant qu'elle se révèle que nous sommes tous des méchants aussi, qu'est-ce que ça veut dire méchant? Aussi, arrivés à la même observation, ils disent que dans toute notre réalité, il y a cette pensée unique qui opère et qui opère sur toute la matière et toutes les forces, etc. Ils parlent d'une façon qui est très proche de la nôtre, on parle des scientifiques. Ces choses devraient aussi être révélées d'en haut et d'en bas. de toutes les directions. Je me souviens d'avoir parlé de la Kabbale il y a 25 avec quiconque. C'était très difficile. Pourquoi ? Qu'y a-t-il dedans ? Cela n'existe pas. En général, les gens ne ressentaient pas, et aussi la science ne dit pas cela. Et la vie, et aujourd'hui, c'est comme si, de toute direction que tu as, la preuve, le support, il y a aussi le désespoir général, de sorte que la voûte, la responsabilité que nous avons dit que nous devons recevoir, nous la recevons du monde extérieur, depuis le désespoir intérieur, aussi du groupe dans lequel il s'inclut, cela vient et se renforce. Ce n'est déjà plus aussi difficile. Question. Autrefois, il y avait un groupe avec un seul enseignant qui travaillait ensemble très bien. Mais aujourd'hui, avec les cours virtuels, avec tes cours et encore d'autres enseignants, il y a des changements et une désintégration. Est-ce que ce groupe doit rester, doit dépendre du fait qu'il étudie avec un enseignant déterminé ou un groupe de personnes pour travailler? Le Rav. Un groupe mondial peut être un groupe s'il reçoit d'une seule source. Un seul enseignant? Un seul enseignant. À Tel Aviv ou à Netanya? Peu importe où, dit le Rav. Ce n'est pas important. Si un groupe, tu parles des groupes israéliens, si les groupes israéliens ne reçoivent pas d'une seule source, s'ils ne se connectent pas à nos cours virtuels, alors ils ne seront pas des groupes. Ils ne seront pas des groupes. Simplement, ce sera quelque chose de complètement différent. Il se peut qu'ils étudient le même matériel, il se peut qu'ils étudient nos articles, ce dont nous parlons. Au cours du matin, nous en avons parlé et eux en parlent le soir, mais pas dans nos cours ou enregistrés ou au même moment en direct, mais transmis par quelqu'un. Ce ne sera pas la même chose. Ce ne sera pas la même chose. Il n'y a rien à faire. Malheureusement, pour l'instant, cela fonctionne ainsi. Espérons que nous aurons beaucoup d'enseignants et de tels enseignants qui pourront voyager et accomplir exactement la même tâche comme un seul depuis ici. Également de leur bouche dans le monde entier.
1: Quel rapport avec la région? Je ne comprends pas. Quel rapport avec la région? La question est, si c'est un seul groupe, est obligé d'entendre une seule bouche, pas le même matériel. Le même matériel par des personnes différentes peut déjà être transmis sous mille formes. Nous savons comment il est possible d'étudier n'importe quelque chose. Alors nous n'avons pas le choix, c'est pour ça que nous allons vraiment vers cette action douloureuse, oui, qui fait du mal, où tous les groupes, nous sommes obligés de les connecter à un seul cours. Préférence en temps réel, et sinon à un autre moment, mais au moins, ce soit exactement la même chose. Nous n'avons pas le choix, pour l'instant. J'espère qu'il y a encore parmi nous des étudiants, des grands kabbalistes, à partir d'une certaine hauteur, qui pourront transmettre des cours depuis la même source, de sorte qu'ils ne se confondent pas et maîtrisent correctement le matériel. Qu'est-ce qu'on peut faire? J'espère que cela sera bientôt. Mais jusque-là, je n'ai pas le choix. Je ne parle pas des cours auxiliaires, des cours supplémentaires, des repas, toutes sortes d'activités là-bas, sortir pour un pique-nique. Certainement, toutes ces choses, faites-les dans chaque endroit, ce sera correct. Mais avec cela, nous sommes obligés d'entendre et d'étudier le même matériel au même moment et dans une seule transmission. Cela nous connectera. Je ne parle pas des débutants, je ne parle pas des conférences pour les débutants, je ne parle pas des cours pour les débutants, quels premiers cours, jusqu'à ce qu'ils soient capables peut-être de s'inclure, mais ensuite, ils doivent entendre que cela lui posera un problème, c'est-à-dire un problème de donner 10 cours, 15 cours, et ensuite de les déconnecter de l'enseignant vivant. Ils vont malgré tout aller selon... J'ai vu qu'il n'y a pas le choix. J'ai pensé enseigner un petit groupe, mais j'ai vu qu'en cela, il n'y a absolument pas de connexion et que les forces ne suffisent pas dans chaque endroit pour avancer. Et quand on connecte ensemble, alors on ressent immédiatement un grand bénéfice. Bien que cela puisse être difficile de traverser cela, mais on est obligé. Comment un petit homme dans un certain groupe peut-il aider tout le grand groupe? Je pense qu'il n'y a pas de problème. Nous avons une seule organisation. Nous avons un système que, espérons, nous construirons sous une telle forme unifiée. Programme, activité, aide mutuelle dans le traitement du matériel, la publication, dans des actions pour que nous puissions voyager ici et là et aussi aider sous une forme matérielle, équipement, argent, matériel et tout, main d'œuvre. Et tout cela sont malgré tout des choses extérieures. L'essentiel est dans la pensée. L'essentiel dans la pensée, mais même avec mon groupe. Pourquoi je me connecte quand je les prends dans mes bras? Tu sais, c'est possible de prendre quelqu'un dans les bras et avec cela lui planter un couteau. Il n'est pas obligé d'être physique. Alors nous devons préserver cela, nous devons dans nos cours. Nous faisons maintenant les rendre malgré tout aussi plus tangible, pour que nous ayons une certaine sensation plus proche entre nous. Il faut davantage se connecter, davantage écrire, se rencontrer, correspondre, mais cela viendra à mesure que nous faisons des efforts, cela nous mettons à d'autres niveaux de communication, des niveaux plus spirituels, et alors nous n'aurons pas de problème à ressentir cette respiration, comment respire tout le groupe spirituel, dans quel état se trouve, dans quel, comment dire, bon, c'est comme regarder un homme, dans quel état d'esprit il est, à quel degré de forme il se trouve, de quoi il vit maintenant, alors ainsi nous le ressentirons. C'est pas un problème. Tu peux préciser un peu plus la question des poids et des règles? Ah. Je ne sais pas, aidez-moi. Comment est-ce possible de représenter davantage la question des poids et des règles que tout le temps, quand nous avançons, nous, non selon la puissance, mais selon l'union. Et ce qui hier était important pour nous devient sans importance, et non sans importance, quelque chose qui hier était complètement négligeable. C'est ça? Ce n'est pas pour rien qu'on fait une soukha avec les déchets, le battage, du pressoir. Il est écrit là où tu trouves la grandeur du Créateur. Là, tu atteins son unité. Oui. Et précisément dans les endroits bas, les endroits humbles, là, on révèle la grandeur. Des choses qui, dans notre désir de se voir, sont complètement sans importance. Tu commences à te rapporter à elles. Et cela prend énormément de temps. Aujourd'hui, peut-être pas autant, mais ça peut prendre des années. Tu commences à te rapporter à elle, soudain, tu commences à voir en elle davantage d'importance, davantage

0: message d'unicité, de grâce. Il est impossible d'expliquer à l'avance comment, soudain, l'action du don, l'amour, l'inclusion dans quelque chose devient important à la place de l'action d'acquisition. Mais c'est ainsi. Et réellement, c'est en fait la règle qui change tout le temps. C'est en fait le clic que nous construisons. Notre clic commence avec l'ovio de la racine. L'ovio de la racine que nous faisons un tzimtzum sur tout notre désir face à l'importance du groupe, l'importance du don. Si je peux faire cela, bien que je chevauche toute cette importance, toute cette vie dans moi, mais si pour le don, pour le groupe, pour la spiritualité, je peux la restreindre et ne pas m'y rapporter, m'étouffer moi-même, mais pas m'étouffer par force, mais par une correction contre le désir. Et en sorte que à partir de ces instants, je commence à entrer dans la spiritualité. Une correction contre le désir, c'est en fait le massar. À partir de là, cette restriction commence à se construire un massar.
1: Non,
0: pas ces petits papiers, ça fait du bruit. Alors ce massar, tu n'as aucune capacité de le contrôler au-delà de tout le groupe lui-même, le processus de la pâte. Est-ce que j'ai la capacité de contrôler le massar? Un massar est une force qui se crée en moi, par laquelle je peux contrôler mon désir de recevoir au-delà du fait que je l'ai restreint. D'abord, je l'ai restreint. Maintenant, par un massar, je peux aussi l'utiliser pour mon inclusion dans la pensée de la création, dans la Gdusha, dans la société. Avec quoi est-ce que je peux m'inclure si ce n'est pas mon viut, si ce n'est pas mes désirs? Simplement être là comme une goutte de semence sans aucun mouvement de ma part. Alors il en ressort que ce même désir de recevoir qui se trouve en moi, soudain je commence à ressentir qu'il peut travailler sous une forme positive, que je peux donner tout l'ego, tous ces désirs avec lesquels autrefois je tirer réellement tout vers moi-même. Je vois, comme tu vois hier, des personnes ont travaillé. Elles auraient pu travailler dans leur travail et gagner peut-être beaucoup d'argent et comment ils acquièrent tout. Et hier, avec pas moins d'énergie, même davantage. Elles ont travaillé sur des choses qui peuvent ne pas faire. Alors tu travailles avec les mêmes forces, les mêmes capacités, chacun avec ce qu'il est capable. Ceci, l'électricité, et ceci et cela. Et tout serait beau. Et le monde, comme il est écrit, le monde suit son cours, le monde ne change pas. Nous ne changeons pas. Sous cette forme, nous travaillerons aussi. Nous vivrons en famille, nous engendrerons des enfants. Tout continue. Seulement nos kelim changeront. Et avec ce monde, nous ressentirons l'éternité et la perfection. Et nous ne comprenons pas à quel point cela ne gênera pas notre existence ici. On sera des verres, des serviettes, des tables et tout. Tout restera. Et un homme aussi vivra et mourra. Cela ne sera pas accepté par lui comme une sorte de séparation de quelque chose, une sorte d'acceptation d'une réalité différente. Ce sera un ajout par lequel il pourra monter encore davantage. comme hier, avant-hier, des groupes sont partis d'ici. D'habitude, tout le monde pleurait, je me souviens, de Moscou. Je suis parti avec ma chemise mouillée. C'est pas bon sans toi, comment nous serons là, vraiment? Et je n'ai rien dit. Aujourd'hui, parce que nous avons déjà commencé à construire la nouvelle réalité et que nous sommes tournés vers l'avenir, je ne pouvais pas expliquer cela d'un seul coup. Aujourd'hui, c'est complètement différent. Ils ne m'ont même pas dit au revoir. Ils sont montés dans le bus et ils sont partis très bien. C'est très bien. C'est le signe qu'à l'intérieur, ils ne sont pas ressentis, qu'ils se séparaient. C'est la même chose. Un homme qui est inclus dans le monde supérieur ne ressent pas qu'il se sépare de la vie par le fait que son corps meurt. Il vit à l'intérieur de son âme. Il s'identifie déjà à son âme. Et cette vie est pour lui comme tu te fais une nouvelle coupe de cheveux, change de chemise. Ça ne ressemble pas du tout. Mais il reçoit bien un ajout quand il descend dans ce monde d'une existence uniquement spirituelle, car cet oyut supplémentaire l'aide à monter encore davantage. Je venais un petit peu en arrière à ce point de la construction du massar. Tu es dans une certaine reconnaissance, tu es conscient de quelque chose qui se passe. Est-ce qu'il y a un certain point où tu peux effectivement faire quelque chose? Encore la société. Dans la spiritualité, quand tu es inclus, tu agis à travers la société, tu révèles cette force supérieure et elle et la société deviennent comme une. Il n'y a aucune différence entre elles. Le créateur, la société deviennent comme un. La force du don, c'est le don. Si la société est dans le don, si tu es dans le don, le créateur est dans le don, alors quelle différence il y a entre le créateur ne se révèle pas davantage que la société et tu ne peux pas les révéler davantage que la mesure où tu es dans le don. Alors il en ressort que les trois se trouvent comme un.
1: Annie Roser.
0: Je répète. À part les traducteurs, taisez-vous tous. Si je m'inclus dans le groupe, dans la mesure où je m'inclus en lui, ça veut dire je m'inclus en lui, je développe en moi, à l'intérieur de moi, des forces de don. Oui. Selon la mesure où je me trouve dans le don, l'équivalence de forme, je peux ressentir la pensée de la création, la force supérieure, le créateur, oui. Où est-ce que nous le rencontrons? Dans le groupe, même sans groupe, ce n'est pas important, mais dans cette même capacité de don que j'ai déjà, acquis. Il en ressort ainsi, le groupe, il se trouve dans le don, le créateur qui se trouve dans le don, et moi qui me trouve dans le don, nous, en révélant une forme égale, un niveau égal. C'est ainsi chaque fois. Alors il en ressort qu'en fait, je ne peux pas avancer davantage que le groupe. Et le groupe ne peut pas avancer davantage que chacun de ces individus. Et le Créateur ne peut pas se révéler à l'intérieur de nous davantage que nous sommes. Je veux malgré tout faire ici une sorte d'ajout, entre parenthèses, c'était dans certaines limites. Il y en a un qui peut davantage, un second un peu moins, mais tous doivent se trouver à un certain niveau déterminé où chaque individu peut être encore au-delà de cela selon sa contribution au Kli général. Mais malgré tout, il ne peut pas arriver qu'un seul se révèle et que tout soit complètement. Il n'y a même pas de groupe. Il doit déjà y avoir une aspiration générale, générale vers un but général. Cette opinion, ce message doivent déjà être compris vivant. À partir de cela, un homme peut déjà sauter, tu sais. Il doit y avoir une certaine préparation depuis laquelle tu voles déjà en avant, tu montes. Oui. Cette question que le groupe maintenant commence à recevoir des ascensions et des descentes ensemble, et cela se ressent même extérieurement. Comment nous pouvons utiliser cela pour avancer? Nous n'avons pas encore reçu des descentes. Ce que j'ai dessiné à ce graphe sur le tableau que nous avons, c'est une ascension. Je parle des groupes, je ne sais pas comment c'est. Pour le groupe israélien, ceux qui étaient là ont entendu alors dans ces jours-là. Nous avons reçu une ascension et nous avons commencé à recevoir une petite descente, mais nous n'avons pas encore reçu maintenant. Une semaine, deux semaines, nous commencerons bien à ressentir cette vie, combien nous tombons tous, combien c'est mauvais, c'est obscur, manque de force, et où en général nous n'avons pas besoin de cela, ne voulons pas cela, laisse-nous tranquille. Chacun sera, je connais, je l'attends aussi, sans peur. Mais réellement, je me souviens, j'avais peur des descentes. Les descentes dont tu as réellement peur. Tu sais que tu ne peux pas te contrôler, que tu es incapable de te déplacer. Tu es dans un état où simplement tu vas devenir un cadavre, un senti de mort. Il vaut mieux ne pas ressentir la vie, simplement comme Rabbi disait ainsi. S'il y avait un calmant, une pilule pour dormir qui précisément, depuis le début de la descente jusqu'à la fin, tu la prends et tu dors, ce serait bien. Mais alors il n'y aurait pas eu de descente. Comment serais-tu sorti d'elle? Mais maintenant, nous devons être prêts pour cette descente. C'est pour ça que j'en ai parlé comme si elle était déjà réellement produite, mais pas encore. Elle sera. Ceux qui se trouvent à l'étranger, nous avons également reçu quelques appels qui se trouvent encore. Ils continuent, et c'est bien, ils nous reçoivent maintenant de nous l'impression, une nourriture qui est encore de notre côté. Nous espérons que de notre côté vers l'extérieur et de vers nous, en retour, cela viendra et se fera comme un seul cercle. Alors, je disais toujours que la différence entre un seul homme et un groupe, un seul homme, par exemple, entrer dans une pièce, s'enfermer, sauter, chanter, et ainsi de se sortir de la descente de la manière la plus simple, un grand kabbaliste faisait cela. À un point que Rabbi Shimon du marché, alors, ce qui est bon dans un groupe ne peut jamais être dans une descente. C'est comme dans un cercle, un saute vers le haut, vers le bas, l'autre. Et au total, ils préservent leur niveau général, qui peut constamment monter et monter. Il y a des descentes et des ascensions, mais ta descente, je la couvre immédiatement avec mon ascension et tu t'inclus en moi et ensuite dans toi. Ainsi, nous nous trouvons tout le temps dans un état où c'est bien que chacun descend pour un court instant, mais immédiatement, il y a une aide des autres. Et si nous faisons ce cercle, chacun dans son petit groupe, mais dans un groupe mondial, quelle puissance, nous pouvons être dans une élévation, aspiration vers le but réellement, dans un bon état d'esprit tout le temps, tout le temps. C'est seulement la responsabilité l'un vers l'autre, ne pas faire attention à soi-même, seulement cette responsabilité. Quelqu'un peut tomber s'il y a une telle peur, ça appartient aussi à la honte. Elle peut nous sauver de sorte que nous montions seulement tout le temps. Et à l'inverse, chaque fois que chacun contribue dans sa descente, mais saisisse immédiatement. Ce ne doit pas être dans une descente plus d'un instant, à l'instant où je commence. ressentir un petit détachement de ce qui était auparavant, maintenant je dois me reconnecter en retour à cette connexion sera déjà avec une puissance plus grande qu'auparavant. Les descentes doivent vraiment être d'une fraction de seconde. Comme disait Rabbi Joshua, 400 descentes et ascensions en 2 minutes. Si nous faisons ainsi dans un groupe mondial, nous ferons à tous une vie comme au paradis. Oui, oui, vous verrez à quel point il n'y aura aucun mal, ni corporel, ni spirituel, car tout le mal vient du fait que la lumière s'éloigne, que la lumière se dissimule, disparaît. Et si nous sommes dans un grand groupe, dans l'élévation, il n'y aura rien. Les kabbalistes aussi ont survécu. Les kabbalistes aussi étaient malades, toutes les maladies, mais du fait qu'ils s'incluent avec toute l'humanité, qu'ils prennent la peine du public, de l'environnement. Et ils n'ont pas le choix, alors quand ils reçoivent la peine du public, à partir de cela, ils prennent tous les manques du public et commencent à être malades. Soulam était très malade, il est mort d'une maladie des articulations très sévère et un cancer. Mais toutes ces choses, nous le savons, il est aussi écrit que cela vient de l'inclusion dans le reste de l'humanité. Il n'y a pas avec quoi s'inclure, mais si nous nous incluons avec tous, chacun, avec tous, je promets également santé physique, santé spirituelle. Rien dans le monde ne peut arriver à un tel homme. Quel gouvernement, police, tribunaux, problèmes avec les enfants, peu importe quoi, tous les problèmes sont toutes sortes de dissimulations de la lumière. Et si nous la maintenons tout le temps sous une telle forme, qu'à un certain niveau, elle agisse constamment sur nous, vous verrez tout le groupe qui s'élève au-dessus du monde. Vraiment, comme une sorte de soucoupe volante. Il nous est très facile aujourd'hui de faire cela, c'est simplement dans notre accord général, dans la contribution mutuelle, dans le soutien mutuel. Comment ça peut fonctionner si le groupe, le plus groupe des 100, tu as dit qu'il y aura encore une descente. Il ne peut pas y avoir dans un groupe des personnes qui soient tout dans une descente. Bien sûr, on n'arrange pas ça sous cette forme. Le groupe est comme un seul corps dans lequel il y a toutes sortes de parties. Quand celles-ci sont malades, celles-ci sont en bonne santé, et ainsi de suite. Si dans notre corps, que les médecins disent que Dieu nous en garde, il n'y a pas la force générale du corps, tout le corps est atteint. Peut-être ceci est un corps plus vivant, mais déjà. Et s'il y a quelques parties du corps en bonne santé, quelques-unes malades, c'est possible même de remplacer ces parties. C'est possible d'une certaine manière de les soigner. Mais s'il y a une partie saine, oui. C'est ainsi chez nous. Il ne peut jamais y avoir une descente générale. Nous n'avons pas connecter les groupes, et chaque groupe à l'intérieur. Cela est connecté selon certaines rishimot, certaines connexions depuis Adam Rishon. C'est pour ça que tout est arrangé chez nous, de sorte que nous nous soutenons l'un l'autre inconsciemment. Et si nous soutenons encore aussi consciemment, nous aurons toujours une partie en descente, une partie en ascension, une partie dans une tendance, de haut en bas, de bas en haut, de sorte que le groupe pourra toujours être dans un bon état, un état d'élévation spirituelle. Quelle préparation est-ce possible de faire avant une descente? C'est simple, ne pas descendre de ce ressenti général du groupe mondial, de la connexion, de la pensée sur lui, souci pour lui. C'est tout. Le souci, c'est ce qui donne le climat pour que d'en haut, il y ait déjà une garde. Le souci, c'est man. En fait, un appel au Créateur pour qu'il nous garde. On a terminé le congrès Citrine 2003. Donc maintenant, partageons nos impressions et ce que nous prenons pour travailler en dizaine.
2: התרשמות כללית מאוד חזקה מאיך שרב מתאר את הכוח של הקבוצה. היה תיאור מאוד חזק ויפה של מה שרבש כותב, שרוקדים במעגל, אלה עולים, אלה יורדים. אם אנחנו מחזיקים אחד בשני, אז אנחנו מייצרים איזו קבוצה שאף פעם לא נופלת, כמו צלחת מעופפת. ממש הרגשה מאוד חזקה שרב מהדק את הקבוצה. ממש אפשר להרגיש איך הוא בונה את הקבוצה, מהדק את הקבוצה. היה שם משפט אחד מאוד חזק, שאם אני אהיה בחרדה מזה שחבר אחר נופל, אז אני כל הזמן אהיה בעבודה כלפי הקבוצה. ממש תחושת הקשר ההדדי.
3: כן, גם אני עם התרשמות דומה. היה גם את השורש של השיר, של הקבוצה כמצפן, אדם עם נקודה שבלב, זה כאילו כנראה נולד מהשיעור הזה. אני צריך לעשות בעצמי רק מאמץ אחד, אומר הרב, למסור את עצמי לקבוצה. ואם אני עושה את זה, אז כבר מובטח לי שאני בכיוון הנכון.
4: כן, הרבה על ה... בהמשך ל...
0: הוא parlé faire la de la route, cette force qui permet de remplir l'homme de sécurité, qui permet vraiment des beaux groupes et une sensation avec eux. Qui permet ce monde, famille, femme, et on a entendu que tout reste. La femme également, oui. Et donc le groupe doit créer cette sensation qu'on peut recevoir suffisamment d'importance du but et rien ne gênera l'homme. Encore, le Rav parle d'un champ général, la pensée de la création, la réalité spirituelle, la route, le groupe mondial. C'est comme, je ne sais pas, une... soupe. C'est un peu flou et après, il y a dit que l'équivalence de forme, c'est le point de rencontre entre le Créateur, le groupe et l'homme. Si on se trouve dans le don, on rencontre. Créature, groupe, Créateur. C'était quelque chose de total. Hein. Toute la sagesse, et ce qu'on peut peut-être au début, il explique comment tout découle de la pensée de la création, finalement. C'est elle qui décide, détermine tout, et de bas en haut, on doit être en équivalence, avec cette pensée, et également, c'est récent, le Rav a dit que si on a cette intention, on se connecte à ce même désir, il nous aspire comme un ascenseur, et nous amène à cette même pensée, la pensée de la création. Il a dit qu'on est comme un petit bateau dans l'océan, et si on n'est pas dans un groupe, alors on va dans tous les sens. Seul le groupe peut, comme une boussole qui le mène vers le but. une promenade, hein, avec les yeux fermés, le Rav parlait de se promener avec nous. Et à la fin, personne ne peut réussir, personne, aucun groupe, si ce n'est pas notre clé mondiale. Oui, ça aussi, cette phrase. Quel cours, la pensée de la création,

0: monde, tout, permet d'entrer dans cette pensée. Et la clé, c'est être vraiment dévoué au
1: bout.
0: Les amis ont écrit que Zohar Mor, Chicago, ajoute uniquement la révélation entre, dans nos sens, la pensée de la création. Avant, on est tous des impies, c'est-à-dire ce que l'homme sait ou comprend, mais c'est comme ça. Celui qui ne peut pas suivre, participer avec son désir, être conscient de ce champ, est appelé impie, même s'il est tout à fait inconscient. Moi, on y ajoute, si on s'annule dans le groupe un compte vers lui-même, c'est la collection qui n'a pas sur une partie avant on chante une chanson.
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0: dire quel cours exceptionnel le Rav nous a donné et ce que j'ai noté, ce que le Rav a dit, si la société se trouve dans le don, située dans le don, avec le Créateur et dans le don, alors quelle est la différence entre eux? Et le Créateur ne se révèle pas au-delà de la société et tu ne peux pas la révéler plus que dans la mesure où toi-même tu te trouves dans le don. Alors, il en ressort que les trois sont comme un.
1: Дивився цей урок в запису, якому вже 23 роки, і бачив, звертав увагу.
0: Рав зазначає. C'est le son qu'il avait 23 ans et le Rav nous recommande.
1: Ми зараз дивимося.
0: Я vis de l'avenir.
1: Багато вже виконано. Ось створена величезна група по всьому світу і
0: que cela dépend de la mesure où nous remercions le passé. Et nous construisons maintenant ce climat mondial grâce à ces congrès. Moi aussi, j'ai noté ce que le Rav a dit. Croyez-moi, personne ne peut réussir, aucun groupe, si ce n'est pas la réussite de tout le groupe, notre groupe mondial. On se prépare à notre congrès, on réveille d'en bas, on se prépare tous à ce congrès et c'est le temps de se préparer au congrès. Donc, où nous sommes dirigés vers le congrès commence. Et d'un jour, on se prépare. Comme ça, ça passera pour nous tous et pour chacun.
1: Притягнути світло згори, йому повинно передувати і Тарута Делатата. Маємо запитати, для чого потрібно пробудження знизу?
0: Quand on réveille la lumière d'en bas, il faut d'abord se réveiller d'en bas. Et pourquoi on a besoin de se réveiller d'en bas? C'est pour ça que nous prions qu'il y ait un désir en haut. C'est à nous d'éveiller le désir d'en haut pour qu'on soit un réveil. Ça ne suffit pas d'avoir un désir, mais il faut un bon désir au niveau du supérieur. Et bien qu'en haut, de façon générale, il y a le désir de faire plaisir aux créatures, mais quand même, il attend notre désir pour éveiller son désir. C'est-à-dire que si nous ne sommes pas capables d'éveiller son désir, c'est un signe que le désir du côté du receveur n'est pas encore dans la complétude. C'est pourquoi, précisément par le fait que nous prions, qu'il y ait un désir en haut, notre désir se tisse afin qu'il soit un véritable désir, qu'il soit un cli convenable et apte à recevoir l'abondance.
2: Питання на семінар.
3: Пасан Ательє.
2: Якщо залишилося до Конгресу, ми можемо разом побудувати повне бажання, щоб пробудити...
3: Dans les jours d'ici au congrès, pouvons-nous construire ensemble un désir complet d'en bas pour éveiller le désir du Créateur d'en haut? À nouveau, comment pouvons-nous avoir un désir complet dans les jours avant le congrès qui reste encore pour éveiller le désir du Créateur d'en bas? Non, d'en haut. Enfin.
4: 6
3: minutes. Comment construire le désir complet afin d'éveiller le désir depuis le bas? Eh bien, il faut créer une aspiration, nous venons de l'entendre au cours du Rav. Que la personne ne peut pas avancer si ce n'est sans un groupe fort et que le Créateur ne le peut pas, autrement il aurait

0: Oui, nous devons vraiment éveiller cette aspiration et promouvoir la grandeur du but, la grandeur. Créé pour cela, et nous ne sommes pas intéressés à dans les tasses et les nappes, mais toute cette création existe sans aucun sens.
1: On
0: doit s'occuper que le congrès avait en nous cette demande pour créer cette manne. On a cet appel et aussi le Créateur nous donnera cet éveil d'en bas. Oui, la préoccupation, c'est super important parce que par cela, nous exprimons la responsabilité entre nous. Alors, que pouvons-nous faire? Les choses basiques, participer au congrès, dans les équipes, préparer le congrès, ça ajoute toujours. Peut-être regarder les cours du congrès qui sont liés, mais en général, l'engagement dans le matériel et dans l'enregistrement donne beaucoup d'inspiration. Aussi, de notre tâche quotidienne, nous avons reçu des tâches qui organisent notre connexion dans la préparation au congrès, parce que c'est un effort commun qu'on met dans le groupe, et chaque jour, nous ajoutons un autre gramme qui ajoute à la spiritualité pour qu'on soit impressionné de là par les amis, par leur dédition.
2: כעיקרון, כל העבודה שלנו זה לעורר את החן מלמעלה עלינו, למצוא חן בעיניו. מה עוד צריך לעשות? לקרב לבבות? לעבוד על הכנת האווירה המושלמת
0: לחיבור? Oui, moi aussi, je ressens cela, que notre travail, nous avons entendu parler de la reconnaissance du mal, que nous devons ressentir notre état, combien nous voulons passer depuis notre état à l'état de responsabilité mutuelle entre nous, et cet effort, cette préoccupation, un effort entre construire la route entre nous, cette responsabilité mutuelle. Et quelle est cette responsabilité entre le fait de nous donner les uns les autres de la confiance, support, l'importance du but? Par cela, nous éveillons des forces d'en haut qui nous aident, et juste ajouter en cela et ne pas nous calmer, le Créateur nous aidera.
3: כתוב שאין שלם מלב שבור, אבל כדי לשבור את הלב צריכים לעשות הרבה פעולות. אז נתחיל מזה שאנחנו...
0: Pour briser ce cœur, nous allons commencer par faire des efforts. Nous allons arriver à connaître le congrès, qui est responsable de quoi, comment puis-je aider à grandir à partir du moment où nous commençons à le préparer et que je commence à le cuisiner et peut-être même à travailler sur une de ces choses, alors ça devient quelque chose qui m'est proche. Oui, je pense que ceux qui ne peuvent pas se trouver sur quelque chose de concret, le désir de s'incorporer, de ressentir,
3: faut
0: trouver des réponses à tous les besoins. Cette incorporation, c'est le désir commun que nous construisons entre nous dans tout le climat mondial pour ce congrès.
4: Congrès. encore une seconde après le siège du Congrès.

0: кожному регіону є що розповісти, є чим вразити світове.
1: Конгрес. Chaque moment nous rapproche du congrès. Chaque région a quelque chose à dire de sa, sur sa préparation. Alors, l'impression de clé mondial, de clé ukrainien. Et le clé israélien aussi se prépare pour ce congrès virtuel qui aura lieu. Alors, en Ukraine, il aura lieu à Kiev et nous attendons moins de 50 amis.
0: Ситуація, яка відбувається в Україні. Ось, а саме критерії – це безпека
1: фізична. Ça mesure du fait de la situation là-bas. Nous devons nous occuper de la sécurité corporelle avant tout pour qu'il ait lieu. Donc, il aura lieu dans un bunker. Mais ça, c'est pour la corporelité, pour les corps. Mais pour ce qui est des âmes...
0: Давайте подивимось. Clip.
1: Il n'y a pas de frontière ici. Nous sommes ensemble sous le niveau des âmes. Alors regardons un clip du Rav maintenant, s'il vous plaît. Quelle est la différence quand il dit que le Créateur lui a donné le désir à travers des messagers? Parfois, une personne doit dire que le désir est venu du Créateur à travers un messager. Rav, la personne doit toujours dire que son désir vient du Créateur. Seulement de lui tout vient. Parfois c'est avec des messagers et parfois sans eux. Lorsqu'il voit en tout le monde comme des messagers du Créateur, quoi qu'il en soit, parfois apparemment cela arrive directement et parfois à travers toutes sortes de revêtements. Mais c'est ainsi que nous nous influençons les uns les autres. Pourquoi est-ce fait ainsi? Parce que, à travers ces connexions, par cela, nous pouvons révéler l'attitude du Créateur envers nous de façon claire et révélée et comprise, à tel point que, de par soi-même, nous pouvons répondre d'une façon telle que nous pouvons aussi répondre de façon révélée envers le Créateur. C'est pourquoi le Créateur n'est pas dissimulé de nous donner complètement, il donne et il n'y a rien hormis lui. Ça c'est d'un côté, mais d'un autre côté, quand il ne donne pas de façon telle que nous voyons la source, mais plutôt que nous voyons qui nous donne comme un passage. Mais à travers ce passage, nous devons identifier lui. Comment le faire? Jusqu'à ce que nous connections toute la réalité à un système unique, après quoi nous révélons dans le système du Créateur qui est à l'intérieur de toute la réalité, et il le remplit, il le manipule. Et alors toute la réalité disparaît parce que nous avons atteint la connexion avec lui. Et c'est comme ça. C'est pourquoi tout notre travail est dans « il n'y a rien hormis lui ». Et c'est le travail, il n'y a rien de plus. Toute la sagesse de la Kabbale ne révèle que cela. C'est-à-dire, elle nous enseigne comment révéler cela. Ça veut dire qu'elle nous apprend comment révéler cela. C'est la différence, disons, entre la lumière de Chochma, comme maintenant il le dit, qu'elle se trouve dans Chochma et qu'elle se trouve dans Malchut. Quelle est la différence? Dans Chochma, c'est une forme abstraite, et dans Malchut, c'est déjà dans la matière créée, qui connaît cela, le ressent et réagit de bas en haut.
0: Отже, як ми щойно почули від Рава, що вся наша духовна праця, вона полягає в усвідомленні принципу «немає нікого, крім нього».
1: Donc, comme nous avons entendu le Rav maintenant, tout notre travail est d'intérioriser, de prendre conscience qu'il n'y a rien hormis lui. Et en guise de préparation pour le congrès, nous allons tous passer par différents états. Et c'est en fait ces derniers jours qui sont les plus spécieux et les plus importants. Et donc la question d'atelier est comment? Derrière tous ces états, découvrons-nous, il n'y a rien hormis lui, Einod Milvado. Comment pouvons-nous, derrière tous ces états, découvrir Einod mil vado, il n'y a rien envers lui. 6 minutes. C'est comme demander où est-ce que nous réalisons le but de la création. Comment nous formerons un tel environnement dans lequel nous déciderons que c'est la valeur. Nous essaierons en permanence selon cette valeur. Et si nous ne réussirons pas, nous prierons pour que le Créateur nous aide. Je pense que l'une des choses les plus importantes, c'est de ne pas manquer tous ces états. Chacun d'entre nous reçoit un certain état. L'un des questions, l'autre des clarifications. Tout ce qui se révèle, nous devons nous le connecter dans le Créateur. Nous ne devrions pas penser que quelque chose nous vient qui ne vient pas du Créateur. Et avec la même force de la responsabilité mutuelle, nous parlons avant, dans la pression sociale ou bien l'influence de l'environnement, de constamment nous rappeler que tout provient du Créateur. Donc, prendre chaque image pour que dans chaque cadre, il y ait une partie qui soit celle du Créateur. Oui, ce qui nous amène d'un point à l'autre, sans quoi ça sera perdu. Et j'y ai pensé quand j'ai regardé les amis de Kiev qui vont passer en Israël, ils passent par des états qu'on n'est pas habitué. Malgré la crainte, ils le font, ça montre la grandeur. Le Créateur les veut, il les tient, il les connecte. Et ça aussi, c'est des choses qu'il ne faut pas lâcher. C'est l'exemple de la grandeur dès que nous voyons des amis. Ce sont des choses qui nous connectent complètement. Cette connexion entre nous, c'est plus qu'une relation de sang, c'est une connexion dans notre âme. Oui, dans la première partie du cours, que tout est inclus dans la pensée de la création, y compris ce congrès, tous les états, c'est-à-dire tout. Mais de cela, nous devons simplement nous rappeler les uns les autres. Et je me souviens que le but et tout ce que nous faisons, c'est pour révéler, il n'y a rien en mais lui. De révéler le Créateur et de lui donner une opportunité de se révéler dans la créature. Et c'est tout. Il est le but, il est le moyen, il est celui qui le fait, il nous tient, il fait tout.
2: Oui,
1: dans cet état de descente, nous devons nous souvenir que la descente est la révélation d'un ego supplémentaire qui n'est pas corrigé, afin de nous élever encore plus haut. Et donc, nous devrions essayer de maintenir cet état de façon artificielle, de façon à ce qu'on s'aide les uns les autres, tout comme c'était maintenant dans ce cours merveilleux et dans tous les cours merveilleux de ce congrès de Citrine. C'est vraiment, je crois, l'une des choses les plus puissant qu'on a eu à Bnei Baruch Israël. Le Rav à l'époque a parlé de l'état de descente qui était dans le congrès, dans un état de descente qui viendra. Et être préparé pour ces états, investir, reconnaître que vivre, y vivre, les ressentir, parce qu'à partir de la minute où tu te trouves en eux, dans le même temps, tu t'accroches à l'état le plus élevé d'ascension que tu avais au temps de connexion. Et par cela, nous faisons le véritable avancement. Et ça dépend de combien nous nous aidons les uns les autres, de combien nous sommes responsables les uns des autres. De cette façon, nous découvrons qu'il n'y a rien d'ambigu dans chaque état. Oui, c'est exact. Tout le temps, nous devons travailler. Mais ça, c'est la façon dont nous devons aider les uns les autres à tout moment pour voir comment le Créateur agit en tout, derrière chaque ami aussi, qu'il voit qu'il est bon, qu'il fait le bien. Et aussi, je peux ajouter que c'est seulement à travers la société que si nous donnons ce réseau de confiance les uns aux autres, et la grandeur du Créateur et la préoccupation, et qu'il n'y a rien dans lui, alors qui, en fin de compte, tient la personne de chacun d'entre nous au-dessus de ses émotions privées.
3: Дякую, друзі. Треба сказати, що до нас у Київ на конгрес їдуть
1: саме. Merci les amis.
3: Їм за це велика подяка за такий героїзм. В цих умовах,
1: si, я Київ.
3: Для всіх це буде дійсно.
1: Sonia et Semyon viennent. Merci pour leur courage, malgré les conditions. Pour nous tous, ce sera un rassemblement très spécial. Et aussi, j'aimerais dire que le lieu dont nous avons parlé, ce sont des endroits sécurs. C'est limité à 150 personnes, je crois. C'est le seul endroit qu'on a pu trouver. Et donc, nous voudrions avoir plus de gens. Mais c'est la première fois que nous sommes limités à ce nombre de personnes, 150. Bien que nous ayons environ 300 amis qui sont connectés à nous virtuellement, qui n'ont pas pu rentrer non plus pour être connectés. Et donc maintenant, lisons un autre extrait du Rabash.
3: J'ai
1: écrit la chose suivante. Parfois, une personne ressent de la vérité dans la Kdusha. Cela peut être pour un bref temps, une telle minute de ressenti des saveurs de la Kdusha, qui lui revient par un éveil d'en haut. Et l'homme peut éveiller un réchimo de cela, qu'il a eu une fois un éveil. C'est pourquoi il en ressort que chaque homme a en son intériorité un aspect de réchimo, et ce réchimo prépare le kli, c'est-à-dire le cœur, par lequel l'homme peut faire l'éveil d'en bas. À nouveau, extrait 8 de Rabash. Il y a parfois dans la vie où l'homme ressent bien une vitalité de Gusha. Cela peut être pour un court instant, disons par exemple que une minute, l'homme a un ressenti d'un goût de Gdusha qui lui est venu d'un éveil d'en haut. Et l'homme peut éveiller un réchimo de cela, qu'il a eu une fois un éveil. C'est pourquoi il en ressort que chaque homme a en son intériorité un aspect de réchimo, et ce réchimo prépare le kli, c'est-à-dire le cœur, par lequel l'homme peut faire l'éveil d'en bas. Nous passons à un atelier. Comment pouvons-nous construire le kli pour notre dizaine, pour tout le groupe, afin de l'utiliser pour éveiller un éveil d'en bas avant le congrès? À nouveau, comment construire un kli pour notre dizaine et pour tout le groupe, afin de l'utiliser pour faire un éveil d'en bas avant le congrès? 5 minutes.
4: אנחנו יכולים לבנות את הכלי שבסופו של דבר יקבל את כל האור, שבסופו של דבר יקבל את ה...
1: Pour que nous puissions recevoir toute la lumière, en contre recevoir l'inspiration générale dans toutes les régions, dans tous les groupes. Et nous avons entendu dans le cours combien nous donnons les uns aux autres, combien nous sommes connectés les uns aux autres, et simplement de relier les connexions plus et plus, les resserrer. Oui, nous essayons de faire un effort pour trouver un cadeau que nous avons reçu du Créateur, ces Rishimot qui vivent en chacun d'entre nous, et l'offrir aux amis et aux groupes. Et par cela, nous éveiller plus et plus. Oui, tout... Nous devons nous connecter entre nous. Nous avons aussi entendu dans le cours que, tout comme dans le corps, il y a la vie et des parties qui se montent et qui descendent. Mais fondamentalement, toute cette chose, c'est un jeu. Et nous avons besoin de cette vitalité, de cette incorporation. Et dedans, nous devons faire grandir le récipient et le former et rentrer dans les choses correctes. Et fondamentalement, le procédé correctement, chaque état qui se révèle correctement. Et c'est les mêmes lois du rabbin, l'annulation des uns envers les autres, les incorporations des uns envers les autres. Et alors, de cette façon, nous devons, à partir de nos étincelles, faire une flamme. C'est une flamme que je vous recommande. Oui, ajouter que la nécessité, le Rav a dit que le groupe peut prévenir tous les états du monde corporel, les chagrins que nous ressentons, comme la société, comme un groupe, comme le monde, en passant, et donc nous devons mettre un signe d'avertissement. Que si nous ne veillons pas d'en bas, la lumière nous éveillera d'en haut. Donc, moi, je me suis mis dans des pensées sur de quoi dépend ce congrès, comment est-ce que nous les influençons de ce. Et immédiatement, nous recevons la bonne proportionnalité par rapport à ce que nous faisons. Oui, c'est une grande élévation. Je vois comment les amis d'Ukraine se préparent pour le congrès, et qu'ils amènent les amis, qu'ils se réunissent dans ce bunker, et je reçois cette élévation à travers les amis. Et il y a beaucoup d'exemples dans ce congrès, aussi dans le dizaine. Nous devons simplement nous incorporer les uns dans les autres, et ainsi ensemble, dans cette même pensée. Exact, nous devons être sensibles vis-à-vis de tout éveil qui vient, tout d'abord de la part des amis dans le groupe, et ensuite du groupe entier. C'est-à-dire que, en fait, nous devons chasser.
3: Merci.
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1: חוטורה פתח תקווה. מרסי, תודה בור. וולד וולודיה פור סקור מרווי. Les deux sont les Roshim de la communauté ukrainienne. C'est merveilleux combien les préparations brûlent déjà et attendent tout le monde. Je veux que nous parcourions les préparations pour les tâches ici à Petah Tikva. Dans un congrès habituel, d'habitude, deux tiers des tâches, des groupes, maintenant ils préparent le congrès pour eux-mêmes et construire leurs propres tâches, tours de tâches. Donc, les Chaim, tous ceux qui le font. Nous, chacun qui reste ici, les hommes et les femmes,
5: ובגלל זה שאנחנו יודעים שחלק מהחברים והחברות מתכוונים...
1: Puisque nous savons que plusieurs des amis ont prévu de voyager, nous voulons nous préparer. Donc nous avons beaucoup de tâches. Et donc, nous devons nous rencontrer tous les besoins avant chaque point, et donc nous devons savoir Tous nous avons reçu un message textuel sur les services, donc allez-y, s'il vous plaît. Remplissez le formulaire et la principale question que nous voulons savoir, c'est est-ce que vous prévoyez de voyager ou bien vous restez à Petah Tikva? Ça, ce sera la première chose. Et une autre chose, c'est quiconque est supposé, qui d'habitude fait chaque jour du matin jusqu'au soir, et tu es responsable de département, tout ça, la pointée. Donc, afin de vous incorporer, de vous intégrer dans des tâches, donc nous sommes divisés en

Bonjour, dans la première partie du cours, nous allons étudier le dernier cours de la série de cours du Rav du congrès de Citrine, la leçon, le cours numéro 16, du 16 octobre 2003, s'il vous plaît. Je vais vous raconter brièvement tout ce que j'ai raconté pendant tous ces jours. Commençons à partir du point 11. La réalité est construite à partir de couches. Nous ne savons pas quelle est la couche la plus élevée, appelée Atzmuto, lui-même, ce qui est au-dessus de lui et ce qui est en soi. Les kabbalistes qui atteignent la réalité et s'élève à sa couche la plus élevée, à son degré le plus élevé, disent que c'est la pensée de bénéficier à ses créations, que seule la pensée existe et que elle est la seule qui opère et qui existe et que elle est la réalité. Et ils appellent cette pensée la pensée de la création. Et ils l'appellent aussi le Créateur. Et ils étudient et nous enseignent que cette pensée, à partir du fait que en soi, il est pour bénéficier de ses créations, il commence à s'implémenter, s'actualiser signifie qu'il commence à créer les créatures, à se matérialiser, et ainsi elle descend de son niveau pur où elle est seulement la pensée, étape après étape, en construisant une réalité de plus en plus matérialisée. Et cela s'appelle chez nous la descente des degrés des partsoufim, des mondes et des sphirotes. Jusqu'à ce que nous trouvions au degré le plus inférieur, ainsi nous expliquent les kabbalistes qu'il n'y a rien de plus bas que lui. Et notre but, nous sommes obligés par cette pensée de parvenir jusqu'au degré le plus élevé, là où elle se trouve dans sa forme propre pure. Et toute la méthode, c'est comment monter dans les niveaux de cette pensée depuis notre état où nous ne la ressentons absolument pas, jusqu'à devenir plus sensible à elle, jusqu'à ressentir que c'est elle qui agit et nous met en action à tous nos niveaux, au niveau dont nous n'avons pas conscience et auquel nous pouvons un peu penser et que nous pouvons être peut-être un peu ressentir, jusqu'à ce que nous commencions vraiment d'une certaine manière à nous la représenter et que nous puissions peut-être faire certains efforts pour nous inclure en elle et vivre notre vie avec elle, avec la pensée du bien à ses créatures. La ressentir comme une sorte de champ qui simplement passe à travers nous et agit dans tout notre monde jusqu'au degré plus élevé, de sorte que nous pouvons déjà, par nos efforts, entrer dans cette pensée et nous unir à elle, nous connecter à elle,
malgré les perturbations, car ces perturbations sont en fait pour que nous nous trouvions une voie, pour nous connecter plus correctement, que nous trouvions une direction plus courte pour nous connecter. Et alors il ressort que notre travail s'appelle l'atteinte de l'adhésion. Avec cette même pensée. Et le rapprochement d'elle, ou l'atteinte de l'adhésion, vient selon l'équivalence de forme, selon combien nous nous rendons semblables à cette même pensée. Du fait que la pensée de la création nous a façonnés par ses propriétés. Il en ressort que tout ce qu'il y a en elle, c'est-à-dire ressentir la pensée de la création, ressentir cette pensée, c'est comme une sorte d'être vivant à l'intérieur duquel se trouvent tous les mondes. Alors, la ressentir nous donne le bien et le plaisir, plaisir, repos, tranquillité, ressenti de perfection, ressenti de l'absence de limite, éternité. Et à l'inverse, ce qui est hors de cette pensée de la création, ce qui est venu et ce qui s'est ajouté à elle comme une turpidité, comme une sorte d'ajout gris, noir, jusqu'à l'obscurité véritable de notre degré inférieur. Ce qui vient comme un revêtement sur elle, qui s'appelle son voilement. Cela est ressenti par nous comme souffrance, impatience, comme toutes sortes de ressentis désagréables. Et cette même pensée agit sur nous de forme progressive. Elle nous révèle constamment, de plus en plus, la différence entre nous et elle. Ce qui est ressenti chez nous comme des souffrances de toutes sortes, de plus en plus fortes, jusqu'à ce qu'à la fin nous n'ayons pas d'autre choix que de chercher, même inconsciemment et ensuite de manière dirigée, comment fuir les souffrances. Et ensuite, quand nous reconnaîtrons cette pensée, alors même pas pour fuir les souffrances, mais pour nous unir à elle, parce que elle est bonne, nous voudrons nous rapprocher d'elle. Et aussi viendra l'étape où nous voudrons nous unir à elle. Non pas parce que c'est bon pour nous, mais parce que c'est une chose supérieure, élevée, parfaite. Non parce que cela éveille en nous de bons ressentis, mais parce que c'est ainsi. Pour l'instant, il n'y a pas d'autre réponse. Nous n'avons pas d'autre kélim pour évaluer une chose bonne que savoureux, doux, et une mauvaise chose que l'amer et les souffrances. Un sens supplémentaire viendra à nous qui s'appelle vérité et mensonge, où tout ce qui appartient à cette pensée supérieure sera ressenti en nous comme vérité,
et son inverse comme mensonge. Et ces discernements ne dépendent pas du désir de recevoir dans notre corps, mais précisément selon eux que nous voudrons exister. Et alors, nous commencerons vraiment à travailler selon ce ressenti de vérité et de mensonge, et non selon amer et doux. Et ce nouveau discernement s'appellera notre réalité dans les mondes supérieurs, où nous sommes déjà actionnés par un autre système de reconnaissance, un autre système de contrôle, un autre système d'action. Non en tenant compte de ce qu'il y a en nous, de ce qui est pour nous-mêmes, mais en tenant compte de combien nous pouvons nous inclure dans cette même pensée, pour que ce soit notre vie. C'est-à-dire que nous changeons la source de la vie, nous changeons complètement la notion du discernement de ce qu'est la vie, non le remplissage du désir de recevoir, mais être, se trouver à l'intérieur de cette pensée de la création, être avec elle, comme elle, et sans aucune reconnaissance de nous-mêmes, en nous, dans notre propre individualité. C'est ce que nous racontent les kabbalistes, que telle est la réalité et le but et le processus que nous devons traverser, que nous le voulions ou non, que nous le sachions ou non, nous sommes inclus en cela. Nous nous trouvons en cela. Et la méthode pour faire ce travail qui nous incombe de la manière la plus courte. Le travail est de parvenir à l'adhésion. La plus courte signifie qu'un homme ne gaspille aucun instant de sa vie, ni le moindre effort de ses forces, mais uniquement de la manière la plus courte, la plus utile, pour parvenir au but de sa vie, à cette même raison pour laquelle il existe. La méthode qui permet de faire cela s'appelle la méthode de la Kabbale, recevoir la pensée de la création comme la force qui agit sur nous dans toute sa plénitude. Et tout ce que nous étudions, et les actions que nous faisons, selon ce qu'ont établi les kabbalistes, selon leurs conseils, tout cela est inclus sous le nom de travail, c'est-à-dire l'effort qu'un homme est obligé de faire à toutes sortes de niveaux en lui, émotionnellement, mentalement, et particulièrement tous nos efforts se divisent en esprit et cœur, effort pour ressentir et effort pour comprendre. Comprendre, ce n'est pas non plus comprendre de données mortes, mais celles qui viennent depuis le ressenti. Et ces données s'appellent alors la reconnaissance du mal. On ressent le mal dans le cœur, et dans l'esprit, on comprend
pourquoi on reconnaît la source du mal. Si nous actionnons correctement notre système intérieur dans l'esprit et le cœur pour discerner ce qu'est le vrai mal, alors cela nous donne la direction la plus correcte et la plus courte à chaque instant de notre vie pour avancer vers le but de la création, vers l'adhésion à cette même pensée de la création. Et du fait qu'il est très difficile à l'homme, dans ce monde, de se trouver dirigé correctement vers la pensée dissimulée de la création, d'en haut, on nous a façonné un système qui, lui, peut nous donner la bonne indication, le discernement et la direction correcte, la plus courte, vers ce même but de la création. Quel que soit l'état dans lequel nous soyons, quel que soit notre état d'esprit et notre état intérieur, et dans tous les états extérieurs, que nous sachions avec certitude si nous allons correctement ou non, de combien nous dévions du chemin et si nous donnons toutes nos forces ou un quart, la moitié, et que ce discernement soit correct, véritable, mesurable, que ce discernement ne soit pas seulement quelque chose que nous contrôlons nous-mêmes, mais que je puisse recevoir une réaction et une critique depuis l'extérieur. Ce système qui nous dirige, moi, toi, toi, toi, vers le but, est un système qui s'appelle le groupe. Car un homme dans le groupe est comme un navire en mer. Qui vraiment ne sait pas où il se trouve, où il doit avancer. Notre état est encore plus désespéré, il est plus confus, il est plus critique. Car nous ne voyons pas le but, nous ne voyons pas de chemin vers lui, nous ne savons pas quelles forces en nous, parmi les nôtres, sont bonnes, mauvaises, sous quelle forme, dans quelle relation les actionner, rien du tout. Parmi toutes nos propriétés, nos discernements et nos capacités, nous n'avons pas de système pour les actionner correctement, comme dans une machine, pour utiliser chaque force dans la relation et la mesure telle que, au total, elles amènent notre navire, celui de chacun et chacun, dans la bonne direction, de la manière la plus optimale. Et ce système que nous pouvons assembler autour de nous, le groupe, c'est comme une sorte, je dirais, de support, une plateforme, une base qui tourne mon navire dans la bonne direction. Elle se trouve sous ce navire comme une sorte de support, et elle prend mon navire, s'appuie sur elle dans la bonne direction. C'est-à-dire que le groupe est vraiment comme une boussole et un moteur, de sorte que si
je suis à l'intérieur du groupe, alors certainement cette boussole me dirige et ce moteur m'actionne de la manière correcte et la plus optimale vers le but. Cela, nous l'étudions dans l'article « Le libre choix » du Bala Sulam. Et comment est-ce que j'organise autour de moi ou sous moi ce support pour qu'il m'emporte ainsi comme un tapis volant, oui, dans la bonne direction, que je ne connais pas et dont je ne sais rien, et que ce système qui s'appelle le groupe actionne mes forces de la manière correcte, qu'il m'utilise comme il faut, et non que moi-même je m'actionne, mais qu'il m'actionne. Qu'est-ce que je sais par moi-même ? On dit que je dois faire de moi-même un seul effort, me donner au groupe, et si je le fais, il m'est déjà garanti que je suis dans la bonne direction et dans la mesure où il y a dans le groupe comme moi encore de telles personnes, la réaction qui viendra à nous nous actionnera comme un moteur avec la vitesse, avec la puissance correcte, chaque fois vers le bon but. Et c'est ce que nous étudions maintenant dans les articles les plus importants de la sagesse de la Kabbale, qui s'appelle « Don de la Torah et Arvut ». « Don de la Torah » nous explique cet article. Pourquoi on nous a donné la méthode de correction? Ce que nous devons corriger, pourquoi? Et Arvut, cet article nous explique, avec eux aussi, le premier article, Don de la Torah, nous explique que sans système extérieur dans lequel je m'inclus par mon effort, comme une partie inséparable, où il n'y a pas le moi, mais il y a nous. Si je construis un tel système, c'est précisément par ce système que je reçois la méthode de la correction, et pas avant cela. Cette méthode de correction s'appelle Massar et lumière réfléchie. Si nous construisons le système d'Arvut, où chacun sera garant des autres dans le groupe, nous recevrons d'en haut la lumière qui ramène vers le bien, qui s'appelle lumière supérieure, la lumière Apsak, la lumière de la Torah. Et alors, nous mériterons vraiment d'étudier et de réaliser, d'appliquer la sagesse de la Kabbale sur nous. Et jusque-là, jusqu'à ce que nous ayons construit ce système du groupe, notre cadre, nous n'avons aucune possibilité d'aborder même la sagesse de la Kabbale telle qu'elle est elle-même et de naviguer dans la bonne direction. Mais pour l'instant, nous sommes dans la construction de notre navire général ou de ce tapis volant jusqu'à ce que chacun et chacun parmi nous se donne à la société générale à un tel point qu'elle sente qu'elle est capable de fournir à chacun et chacun une sécurité complète, qu'il ne lui manquera rien, qu'il se trouve dans des mains fidèles.
et qu'il peut, sans penser à lui-même, penser seulement à comment s'inclure, adhérer à la pensée de la création. Tant que nous n'aurons pas construit ce système, nous nous trouvons encore dans le temps de préparation. Et toutes nos forces doivent être seulement selon ce que nous conseille le Baal HaSulam dans cet article du don de la Torah. Ce qu'est se donner au groupe, il est écrit dans l'article Arvut. Nous sommes construits d'un désir de recevoir. C'est cette liberté dont la pensée de la création s'est revêtue. Et ce désir de recevoir est obligé de recevoir un remplissage, quel que soit l'état. Un remplissage du désir de recevoir sur lequel nous puissions marcher, être au-dessus de lui et nous inclure dans la pensée de la création comme s'il n'existait pas, nous vient par cette condition qui s'appelle Arvut. Car si un homme est sûr, pour l'instant là, l'homme s'appelle ce même désir de recevoir, s'il est sûr qu'il ne lui manquera rien, qu'il ne peut pas penser à lui-même, que cela sera toujours là. Il peut abandonner le désir de recevoir. Le désir de recevoir lui permet alors d'être au-dessus de lui, de ne pas se soucier de lui-même. Et alors, il peut véritablement s'occuper de l'inclusion à l'intérieur du groupe, de l'amour d'autrui, de se soucier d'autrui seulement. Tant que le désir de recevoir ne sera pas rempli, couvert par une sorte de lumière qui le corrige, qui le remplit, ce qui s'appelle, dans les mondes supérieurs, ça s'appelle la force de Bina, la lumière de Chassadim, qui vient au Kli, qui donne au Kli une correction qui s'appelle Hafetz Chesed, où le Kli n'a simplement alors aucun désir d'aucun remplissage supplémentaire, alors il est possible, à partir de ce degré, de s'occuper du don à autrui, ce qui s'appelle chez nous recevoir dans le but de donner envers le Créateur ou aussi envers les autres, dans un don actif de moi vers l'extérieur. Cette condition qui nous permet de nous occuper de cela s'appelle Arvut. Et cette Arvut est, disons, une force, et c'est une force psychologique. Et le Baal HaSulam l'appelle vraiment ainsi. Où chacun et chacun qui reçoit cette sécurité se ressent complètement libre de son désir de recevoir. Et alors le Baal HaSulam explique, en fait, toute notre vie, nous cherchons cela. Nous voulons ce qu'on appelle un os pour l'avenir, des garanties, qu'il ne me manquera rien pour l'âge de la vieillesse, pour un certain temps de maladie, de faiblesse, pour certains malheurs qui viendraient sur moi, que Dieu nous en garde. Pourquoi encore? Je me soucie toujours du moment suivant, car dans le moment présent, je m'y trouve déjà. Je n'ai pas à me soucier maintenant.

maintenant, du moment présent. Si je me soucie, ça veut dire que maintenant, j'accomplis un travail pour le moment suivant, pour que vienne le remplissage, le paiement, le résultat. Et si au moment présent, je suis pourvu, que mon désir de recevoir ne ressent vraiment aucun manque, alors mon désir de recevoir ne me pousse vers rien et je peux, sous cette forme, m'inclure dans la pensée de la création. Dans la pensée de la création. Le groupe doit nous fournir un tel ressenti. Tu peux demander, mais hey, qui est le groupe? Quel mendiant comme moi? Qu'est-ce qu'ils ont? Au moins, si c'était des personnes riches, des détenteurs de force, de puissance politique, gouvernementale, quelque chose, oui. Qu'est-ce qu'ils sont? Qui sont-ils? Qu'est-ce qu'ils sont? Comme moi. Ce n'est pas important. Ce n'est pas important. Ce qui est important pour l'homme, c'est l'impression provenant de sa petite société. Certes, dans la multitude du peuple et la gloire du roi, mais réellement, de la puissance de la société, de sa puissance intérieure, dépend l'impression de l'homme, de ses garanties qu'ils peuvent ressentir depuis l'environnement, et alors il devient vraiment prêt à un autre travail. Vous pouvez dire, mais c'est un calcul simple. En fait, tu donnes à l'homme une sécurité, certainement qu'ensuite, il s'en fiche et il va, et qu'est-ce que... S'il a déjà tout, alors il s'ajoute aussi la spiritualité. Non, car dès le départ, le but est différent. La direction est différente. La raison pour laquelle je veux une sécurité est différente. Je suis construit d'un désir de recevoir. Je n'ai pas le choix. Je dois m'en débarrasser. Et c'est pour ça que je dois le remplir. Et si je n'étais pas obligé de le remplir, au contraire, je ne me rapporterais absolument pas à lui. Je veux monter au-dessus de lui, et c'est pour ça que sans autre choix, je viens au groupe dans le but de m'élever au-dessus des désirs de recevoir, pour que le groupe me fournisse une certaine sécurité et un lavage de cerveau, un certain effet sous une forme telle que mon désir de recevoir, j'en ai honte, que je ne veuille pas l'utiliser, que je ressente qu'il est suffisamment pourvu, que je l'ai rempli avec quelque chose. Et alors, au total, dans cette impression générale du groupe, ça s'appelle Arvut, je peux me donner, me jeter dans le groupe, oui. Et qu'est-ce que ça veut dire, me jeter moi-même? Pas simplement tomber dans leurs bras pour qu'ils prennent soin de moi. Donner toutes mes forces, toutes mes capacités au groupe, à l'avancement vers le but commun. Il y a encore beaucoup de choses à ajouter ici, qu'il est possible d'ajouter. Au point que le Baal HaSulam dit que ni un grand kabbaliste comme Avraham, ni ses fils, dont chacun représentait les lignes du don du Créateur à toutes les âmes, n'est-ce pas? Droite, gauche, milieu. Et même pas Chesed Gvura Tiferet, c'est Avraham, Yitzhar, Yaakov, n'est-ce pas? Moshe, Aaron, Yosef, David. Alors Moshe, c'est Netzar. Et Aaron, c'est Chod. Eux non plus n'ont pas reçu la Torah. Ils l'ont reçu, oui, mais parce qu'après eux, il y avait déjà Yesod et Malchut. Yosef, qui était au début, et à la fin, il y avait David. Yosef.

être vraiment un grand groupe, des représentants de toutes les âmes d'Adam Harishon. Mais aussi avec la viout qu'il y avait alors. Aussi dans le fait que la racine spirituelle qui arrive à la branche corporelle arrive au point le plus pur où l'homme n'ajoute pas encore sa propre aviote. Cela vient comme une copie d'en haut vers le bas, alors sans intervention de la part des inférieurs. Encore sans intervention de la part des inférieurs. Mais quand nous arrivons à cela, nous n'avons déjà plus besoin d'un groupe aussi grand, aussi large, avec la faible puissance qu'il y avait là-bas, mais nous avons une aviute beaucoup plus élevée, grande, profonde, trouble. Et un petit groupe nous suffit pour être impressionné par lui et travailler en lui. Bien que malgré tout, dans la multitude du peuple et la gloire du roi, et cela est expliqué dans ses articles Don de la Torah et Arvout, malgré tout, le groupe s'élargira continuellement et selon cela, chacun et chacun ressentira en lui davantage de sécurité, davantage de responsabilité, davantage de disposition et d'élan pour se donner au groupe. J'espère que les souffrances que nous ressentirons maintenant dans les temps proches, ces souffrances seront d'une autre sorte que précédemment. C'est toute la différence entre les degrés. Le caractère, la manière des souffrances qui poussent l'homme, nous ressentirons au lieu de ces souffrances, je veux l'atteinte supérieure, je veux la lumière supérieure, moi, au lieu de cela, je ressentirai, c'est vrai, je veux cela, mais en fait, je le chercherai à l'intérieur du groupe, à travers mon attitude à l'intérieur du groupe. Et cela, c'est là que seront nos souffrances. Et alors, nous parviendrons véritablement à l'arvout mutuelle dans notre groupe mondial, qui sera grand. Nous avons aujourd'hui 25 pays dans notre groupe. C'est très important. Ce n'est pas important qu'il y ait des pays où seulement quelques-uns étudient. Cela s'élargira et grandira dans chaque pays. Et cela nous donnera le ressenti de sécurité, non de ces personnes, mais du fait que nous qui agissons dans tous les endroits, éveillons une lumière environnante, grande, large, dans tous ses aspects, chacun sur les autres. Et nous aurons honte de ce que peut-être je n'ai pas pu ajouter et aussi donner de moi-même ma part à tous les efforts que font mes amis dans le monde entier. Que nous avons un manque pour cela, nous ressentirons vraiment comment notre cli se construit pour ce même but, et alors vraiment ce que nous avons commencé aujourd'hui, que nous sommes fondés et avons commencé à construire le cli, alors nous nous ressentirons vraiment l'un l'autre, nous recevrons l'arvout, et à l'instant où l'on ressent l'arvout mutuelle, sous sa forme la plus minime, qui nous permet seulement de vouloir être à l'intérieur de ce groupe sans aucun désir pour soi-même. Cela suffit pour traverser le Marsum,
car en cela, nous crions déjà, pour ainsi dire, nous ferons et nous entendrons. Et alors, nous recevrons la véritable méthode de correction

0: Kabbale, Torah, et alors dans la lumière, du Créateur, nous irons déjà également à travers le désert du Sinaï, où le désir de recevoir grandira, surmontera sans cesse et nous donnera des perturbations, mais déjà des perturbations à l'intérieur de l'union du groupe, à l'intérieur du fait d'être un seul peuple, le peuple du Créateur, comme on l'appelle. Et nous parviendrons à la terre de Sion par ces sorties que nous avons chaque fois qui ajoutent encore et encore du désir de recevoir. Et le désir de recevoir grandit à mesure que nous passons de couche en couche de la pensée de la création qui se révèle de plus en plus. Elle se révèle par le fait que du désir de recevoir s'ajoute et nous le purifions pour le rendre plus pur. Alors, dans la partie du désir de recevoir qui s'est ajoutée comme épaisse, nous la purifions, elle devient plus pure. Et là se révèle une lumière encore plus grande, jusqu'à ce que nous arrivions par ces sorties et ces entrées à la terre de Sion, et au mont Sion, après toutes les réflexions provenant des sorties au-dessus desquelles nous montons et nous arrivons et que nous arrivions à Yerushalayim, la crainte parfaite, que ce ne soit pas une crainte du désir de recevoir qu'il lui manque quelque chose, mais une crainte de ceci: est-ce que j'ai donné tout à 100% à toutes les autres âmes et par elles au Créateur qui se trouve en elles. Ça s'appelle Yerushalayim, crainte parfaite. Quand nous parvenons à cela, alors nous entrons en fait dans la construction du temple, où toute Malchut avec toute Bina sont déjà incluses l'une dans l'autre jusqu'à ce que nous parvenions à Keter, et ça s'appelle le troisième temple. Là, la pensée de la création se trouve en révélation complète à l'intérieur de nos Kélim, corrigée à 100%, qui s'appelle le temple. Quelles sont les étapes dans la construction de l'Arvout? Quelles sont les étapes exactes dans la construction de l'Arvout? Quelles sont les étapes exactes pour construire l'Arvout? Quand nous, d'une certaine manière, définissons une certaine notion comme but, nous devons demander qu'est-ce qui m'obligera à venir à cette notion, c'est-à-dire quel est le manque, quel est le cli qui m'aidera à y parvenir. Si mon but maintenant, c'est d'entrer dans l'Arvout, quel peut être le degré précédent, les Achoraim de ce degré qui s'appelle Arvout, de ce qui s'appelle manque d'Arvout? Qu'est-ce qui peut m'obliger à parvenir à l'Arvout? Ce manque doit être la connexion, l'union avec la pensée de la création qui se révèle seulement là, avec le Créateur qui se révèle seulement là, depuis le cli de l'Arvout. D'où est-ce que je recevrai un tel manque pour me connecter avec le Créateur, le ressentir, m'inclure en lui, simplement m'immerger en lui. Je peux construire ici une très longue chaîne vers l'arrière, jusqu'à la première pensée qui vient à l'homme sur une quelconque idée spirituelle, alors qu'il ne sait même pas encore ce qu'il cherche. Mais en fin de compte, pour nous déjà qui avons un certain groupe, un certain environnement, pour nous, ce qui est actuel, c'est de parler déjà depuis ce qui existe. Alors je dirais ainsi, la diffusion mutuelle que tous les groupes font pour tous leurs amis et que le grand groupe fait pour tous les groupes et tous les groupes les uns envers les autres, ainsi nous pouvons élever l'importance du but jusqu'à ce que nous le voulions, jusqu'à ce que nous l'atteignions, jusqu'à ce que nous cherchions l'arvout uniquement pour nous débarrasser du moi, nous jeter nous-mêmes et donner des forces à l'intérieur du groupe. Et de cela aussi, il parle en beaucoup d'endroits, et le Rabash particulièrement en parle, et cela s'appelle la grandeur du Créateur. La grandeur du Créateur, la grandeur du but, la grandeur de la pensée de la création que nous devons diffuser de sorte que chacun et chacun en soit impressionné à un tel point qu'il n'y ait rien de plus grand, de plus important, que là est notre vie, que là est la vraie réalité, et que c'est là que nous devons entrer. Si nous faisons cette diffusion à tous, alors il ne nous sera pas difficile à partir de cela d'aller de l'avant et de parvenir à la nécessité de la voûte et à la nécessité de nous abandonner nous-mêmes et de parvenir à vivre seulement à l'intérieur des autres, ce qui nous explique ici dans le don de la Torah. C'est-à-dire que chacun doit se soucier de la société. Est-ce que la société lui fournit la grandeur du but, ce qui s'appelle la grandeur du Créateur, la grandeur de la spiritualité, et aussi avec cela, est-ce qu'elle lui fournit suffisamment le ressenti de la bassesse et de la séparation? Et vraiment, je n'ai absolument pas de mots pour parler de notre existence animale. Si la société fournit de manière suffisante, correcte, et chacun et chacun parmi nous, à chacun parmi nous se ressentit, aucun monde autour de nous ne peut nous déranger ni nous empêcher de nous perfectionner en cela et d'avancer en cela. Du fait que la pensée générale de la création, déjà à notre époque, depuis le XXe siècle et au-delà, déjà à la fin du XXe siècle, commence à révéler dans le monde entier un tel ressenti, une telle pensée et un tel discernement que notre vie, notre état, que notre planète et toute notre réalité sont vraiment sans issue et sans aucun espoir même de parvenir à quelque chose de bon. Tout se trouve dans la désorientation. Il viendra encore de tels temps et de tels ressentis dans le monde entier, et cela aussi aidera toute l'humanité depuis l'extérieur, du côté de la pensée de la création, depuis l'extérieur aussi, à chercher quelque chose plus à l'intérieur, plus profond, à chercher comment sortir complètement de cette vie sur la surface de la Terre, trouver une certaine autre forme d'existence. Alors, au total, d'année en année, il n'y aura... Et aussi les âmes, aussi les rishimot à l'intérieur des âmes qui poussent maintenant l'homme à commencer à examiner sa vie et à aspirer, en fin de compte, à révéler pourquoi on vit, quel est le sens de nos vies. Toutes ces choses, au total, se révèlent et d'année en année, cela devient plus facile, cela devient plus facile pour chacun et aussi pour nous comme groupe de nous prouver à nous-mêmes et à tous que l'adhésion à la pensée de la création, à la force supérieure, au créateur, n'est vraiment pas seulement le but, mais simplement la seule forme d'existence qui puisse être. C'est-à-dire, ce qui a changé dans ce congrès à nous, c'est que maintenant, je n'ai pas besoin de penser à donner la grandeur du Créateur à l'intérieur de mon petit groupe, mais à l'intérieur du groupe général. Ce qui a changé dans notre congrès, c'est que maintenant, je peux penser à tous les groupes, à une très grande puissance dans tous les pays où nous agissons, que nous rapprochons encore et encore des personnes, que nos groupes se renforcent de jour en jour. Nous avons fait ici une fondation, nous avons construit la fondation, nous avons un seul but, nous avons une seule pensée, nous avons un seul règlement, notre activité sera une activité commune, nous mettrons ensemble tous nos programmes, nous nous aiderons l'un l'autre, un groupe aidera l'autre dans la diffusion, dans l'avancement, dans l'activité, parce que nous dépendons tous les uns des autres. Et c'est pour ça que nous voulons unir toutes nos capacités, nos forces, nos dîmes, tout ce qu'il y a en nous pour faire notre travail aussi utile que possible. Et bien que chacun agisse dans un petit groupe, et c'est bien que ce soit dans un petit groupe, car il est difficile de penser tout le temps à tous les groupes comme à un seul groupe. L'homme se perd comme dans cette quantité, et il ne ressent pas non plus de réaction immédiate de tout ce groupe. Alors, il peut échouer dans l'approche correcte dans son rapport au grand groupe. Tandis qu'envers le petit groupe, où il a des amis, il se rapporte correctement à eux, il reçoit le bon feedback. Il ne se rapporte pas aussi correctement, il reçoit immédiatement une certaine réaction qui le redresse dans son approche du groupe. C'est pour ça que nous devons travailler aussi dans nos petits groupe, aussi envers le grand groupe et aussi envers toute l'humanité, en fin de compte. Car nous, outre le fait que nous avons construit ici une fondation, que nous avons commencé à construire le groupe mondial, en fait, nous avons commencé à construire ici une sorte de base future de l'état de la Kabbale. Et vous verrez comment, dans vraiment un an, deux ans, nous nous verrons dans un état où nous n'agirons déjà plus comme simplement une sorte de groupe de kabbalistes qui veulent la correction du monde. Mais nous entrerons en pratique, déjà maintenant c'est le cas, mais pas encore dans notre reconnaissance, dans la correction du monde, où tout le monde le reconnaîtra et tout le monde commencera à en tenir compte. Et alors, toutes les forces et toutes les capacités du monde viendront lentement, lentement, s'incluront et seront incluses dans ce groupe. Et alors, nous commencerons à construire une fondation pour une nouvelle humanité. Oui, ce sera ainsi. Il n'y a pas de question?
1: Bonjour.
0: La réussite personnelle actuellement au quotidien, quand chacun retournera dans son groupe, s'exprime-t-elle en fait par le fait qu'il vient au groupe ou qu'il étudie, ou s'exprime-t-elle déjà au-delà, par une aide financière ou par des actions? Est-ce que l'Arvout a besoin de cela?
1: L'Arvout, c'est un résultat. De la construction de l'environnement correct. Si un homme construit son environnement pour qu'il lui fournisse la grandeur du Créateur, la grandeur de cette mission, l'adhésion au Créateur, la sécurité qu'il est possible d'y parvenir, la nécessité qu'on est obligé d'y parvenir et qu'il n'y a aucune autre forme d'existence que parvenir à l'adhésion. La sécurité provenant des amis qui se soucient de lui davantage qu'il ne se soucie de lui-même. Au total, la reconnaissance du mal, qu'il est impossible de vivre sous cette forme, la reconnaissance du bien, que seulement dans l'adhésion il y a la vie, la reconnaissance de la sécurité, que je peux faire ce saut de mon mal actuel vers le bien. Si je reçois du groupe toutes ces choses, alors qui suis-je? Je suis certainement inclus à l'intérieur de cela et déjà l'action se fait au-dessus de nous. Nous devons parvenir chaque fois dans notre action un désir correctement dirigé. Et alors, si le désir est correctement dirigé, immédiatement nous entrons dans une certaine sorte de courant qui nous fait avancer, qui nous aspire de degré en degré, qui nous tire simplement. Ainsi, ce qui s'appelle Mashiach, de degré en degré. Au degré suivant aussi, je dois seulement me diriger. Où est la bonne direction, la grandeur du but, en quoi exactement est le but? Là, il m'apparaîtra un peu différemment. Qu'est-ce que sa grandeur, qu'il est davantage détaché du désir de recevoir, plus abstrait? Quelle est ma nécessité de sortir du désir de recevoir? Pourquoi est-ce que je veux sortir de lui? Non parce que c'est mauvais ou bon pour moi, mais parce qu'alors je ne suis pas inclus dans le supérieur, je ne lui ressemble pas, et ainsi de suite. Je donne constamment d'autres discernements au mal et au bien. Ils ont déjà à chaque fois une autre coloration chez moi. Mais si je fais les orientations, la bonne orientation, si je me suis orienté immédiatement de nouveau, j'entre dans un tel courant qui me tire d'un degré à un degré plus supérieur, et ainsi de suite. C'est-à-dire que nous ne devons pas faire nous-mêmes ces ascensions. Nous n'en sommes pas capables. D'où aurions-nous cela? C'est la lumière qui le fait. Nous devons seulement construire le kli, ce qui s'appelle man, un manque. Et alors nous sommes inclus et cela tire. Alors nous sommes inclus et cela nous tire, rien d'autre. Et ce manque se construit seulement de la force générale du groupe, renforcée par la force générale du groupe mondial. Au point que je vois vraiment, et croyez-moi, qu'il ne peut y avoir de réussite pour personne ni pour aucun groupe si ce n'est pas une réussite générale pour
0: tout notre groupe mondial. Sous une forme relative, certes, nous entrerons malgré tout dans la réalité supérieure et commencerons à travailler en elle, mais il doit y avoir une certaine préparation générale, une certaine masse critique, un certain niveau du manque général correct, correctement dirigé, pour que nous commencions à sortir ici et là, sous une forme partiel, ici dans les groupes, là dans les groupes. Et ce n'est pas important.

0: qu'il y ait des groupes qui ont commencé il y a 6 mois, 1 an. Nous voyons combien ces nouveaux qui s'incluent aujourd'hui parmi nous, combien ils comprennent en quelques semaines, en quelques mois, combien ils sont déjà dans les choses. Parce qu'il ne faut pas d'études, il ne faut pas connaître une connaissance dans le Talmud du Sfirot, ni dans toutes sortes de choses. Il faut des discernements, et les discernements, ils le reçoivent très vite. Et autant de nouveaux qui viendront recevront de tels discernements qu'après un mois ou deux, ils seront complètement avec nous. C'est pour ça qu'il est impossible de dire qui entrera davantage, qui avant cela, qui après, et tout cela. Et en général, cela ne sera pas non plus important, car une inspiration supérieure reposera sur nous, et alors cela fera simplement avancer chacun. Il est possible de le dire ainsi. C'est comme quand on fait une pâte et qu'à l'intérieur, disons, on produit une certaine nouvelle matière. Vous savez comment on fait des gâteaux, oui? On introduit encore une certaine matière, puis il faut la mélanger, voilà. Et encore, on introduit une matière, et encore, il faut la mélanger. Mais dès qu'on l'introduit, cela commence déjà à se mélanger. Et alors, ici et là, ce sera un peu plus, un peu moins. Mais en fin de compte, ce mélange passera très rapidement et il n'y aura pas de différence entre les groupes. Elle sera vraiment minime. Nous voyons un groupe, nous verrons simplement cela. Alors, nous n'avons pas besoin de faire certains calculs. Un pays là-bas, lointain, proche, un petit groupe, nouveau, pas ancien. C'est un calcul incorrect. Aussi, ceux qui se révèlent maintenant se révèlent avec ces manques beaucoup plus clairs, avec des rishimot beaucoup plus clarifiés. Alors, il n'y a pas dans un seul kli de grands et de petits. C'est un seul kli. Ce ne sont pas de belles paroles. C'est ainsi qu'un kli fonctionne. Nous savons aussi la plus grande aviut est en bas, la plus grande pureté est en haut. Et dans la lumière réfléchie, c'est l'inverse. Et alors, elle se complète aviut et pureté à tous les degrés. Lumière directe plus lumière réfléchie, triangle supérieur et triangle inférieur se connectent ensemble. Il n'y a aucune différence entre qui que ce soit et qui que ce soit.
1: Gadi,
0: vous entendez bien? Au-delà du fait que le groupe le tire vers le haut, comme tu as dit qu'il y a un courant qui tire par étapes, est-ce qu'il y a un certain facteur individuel qui distingue entre les étapes? Je n'ai pas saisi. Le groupe, un seul kli. On parle d'un seul kli. Tu as dit qu'il y a un courant qui tire tout le groupe entre les étapes. Chacun a son rythme avec la patte. Maintenant, est-ce qu'il y a pour l'individu un certain facteur dans l'avancement entre les étapes, dans le jeu entre les étapes? Il en ressort pour nous que je peux être dans un groupe où il y a 5 de Bnei Baruch Israël, de Bnei Baruch Moscou, de Bnei Baruch là du Minnesota ou de Philadelphie. Et cela sera le groupe comme une couche plus intérieure, plus supérieure, plus à droite, plus à gauche. Et c'est ainsi, nous ne savons même pas comment nous sommes connectés. Ce n'est pas une question de connexion physique. Chacun agit dans son groupe avec certaines propriétés, et ces propriétés déterminées, c'est ainsi qu'elles se connectent. Regarde, nous avons une ravaya intérieure qui s'appelle les quatre phases de la lumière directe. La phase racine, et ensuite Aleph, Bet, Gimel, Dalet, qui s'appelle pointe du Yud, Yud, Kei, Vav, Kei. Il n'y a rien en dehors de cela, à part le fait que cette avaya intérieure donne ses branches. Et toutes les branches se divisent elles aussi en pointe du Yud, Yud, Kei, Vav, Kei. Keter, Chochma, Bina, Zeranpin et Malchut. Mais il en ressort que Keter est en haut et de lui viennent tous les Keter dans toute la réalité.

Chochma est en haut et d'elle viennent toutes les Chochma de toute la réalité. Alors, dans tous les groupes, à tous les niveaux, tu as Yud-Kei Vav-Kei. Mais le Keter d'un certain groupe, d'un certain niveau, est connecté avec tous les autres Keter et la Chochma dans chaque groupe est connectée avec tous les Chochma dans tous les endroits. Tu comprends? La connexion n'est pas que nous sommes ici un seul groupe. Nous sommes connectés, nous sommes un seul cli. Non! Nous sommes aussi dans un clic complètement différent, où nous sommes connectés selon nos propriétés. Alors, il peut y avoir là, là, là et là, dans tous les endroits du monde. Ils se connectent, et aussi là et de là, depuis tous les autres groupes, ils se connectent, et ainsi de suite. Car dans chaque endroit, il y a tous les représentants de toutes les propriétés. Alors, tu comprends à quel point le groupe est comme une pâte où on a véritablement mélangé toutes les matières ensemble. Maintenant, au-delà de cette pâte, j'ai entendu dire qu'il y a des étapes où il y a des ascensions et des descentes et que si nous gardons la joie, nous pouvons sortir d'état pur et alors seulement monter. Il y aura plus d'ascensions et moins de descentes. Alors, qu'est-ce que l'individu a un rôle en cela ou est-ce que l'individu a un rôle en cela ou est-ce que seule la société peut aider en cela en général ou un petit groupe à l'intérieur du grand groupe? Le travail de l'homme à l'intérieur du groupe. Ne pas travailler sur soi-même. Travailler à l'intérieur du groupe, pour le groupe, pour le bien du groupe. C'est l'expression qui s'appelle « don ». C'est l'expression du don. Si toi, j'étudie, je pense, je veux, moi, moi, moi, tu entres, pour ainsi dire, dans la voie des souffrances, bientôt se révélera à toi, certainement par la lumière environnante, qui te montrera les Arorahim que tu ne te trouves pas dans la bonne direction. Mais jusqu'à ce que cela se révèle, après quelques années, tu verras que tu es allé incorrectement. Que tout le temps, tu pensais vers l'intérieur au lieu de vers l'extérieur, c'est-à-dire dans la direction inverse de la lumière, de la nature de la lumière. Et alors, tu t'es éloigné d'elle au lieu d'y adhérer. Alors, oui, cet éloignement te donnera en fin de compte la reconnaissance que tu t'es vraiment éloigné. Mais jusqu'à ce que tu t'éloignes, jusqu'à ce que soudain tu révèles que tu es inverse et que tu recommences à te rapprocher, combien de temps cela prend-il? Des années. C'est pour ça que nous avons besoin du groupe, qu'il me lave le cerveau, qu'il m'oblige, qu'il me donne des coups, qu'il ne me permette pas d'aller dans la direction inverse, et qu'il m'attire constamment vers l'intérieur, qu'il me veille constamment à contribuer à lui, mais pas par un fouet, tu comprends? Pas par des coups, mais en me montrant l'importance et la nécessité de l'unicité, que seulement sous cette forme, je peux avancer vers le but qui est dans la direction du Créateur, qui est dans la direction de la lumière, et non l'inverse. La reconnaissance du mal, ça s'appelle « je n'ai pas d'autre choix, je veux avancer vers le Créateur », c'est la même chose que d'avancer vers le centre du groupe. Là, véritablement, à l'intérieur du centre du groupe, si je me trouve dans le centre où je disparais complètement, mon moi disparaît complètement, et seul commence à être ressenti l'inclusion générale. Là commence la construction des neuf premières, et là commence à être ressenti la spiritualité, le Créateur. En supposant que l'homme comprenne cela et qu'il le ressente, comme tu viens de dire, et que seulement, pas en supposant que l'homme ressente cela et comprenne cela, avant que l'homme ressente et comprenne, nous parlons de personnes qui ne ressentent pas et ne comprennent pas. Le groupe doit faire cela. Je viens au groupe, qu'est-ce que je sais? J'ai ressenti que j'avais mal dans ma vie, je cherche pourquoi je vis, ce qu'il y aura pour moi, qu'est-ce qu'il y a dans toute cette vie. Je viens avec une telle question, à part cela, je ne sais rien. J'ai mal, c'est tout. Et le groupe doit me construire. Il doit me fournir toute la forme correcte. Moi-même, jamais un homme par lui-même n'est capable de se construire lui-même. Par quoi? Je dois voir un modèle selon lequel

0: dois me construire. Quand j'entre dans le groupe, c'est comme si j'introduisais mon désir de recevoir dans une sorte de moule, et alors en sort l'image du Créateur. En supposant que l'homme ait bien traversé cette étape, il a chez lui un ressenti personnel, il le ressent. Est-ce qu'il peut jouer avec cela ou d'une certaine manière, je demande si c'est possible. L'homme qui est parvenu à ce qu'il se trouve déjà à l'intérieur de la société, dans ses désirs, dans ses capacités, dans tout son moi, complètement immergé là, alors il se trouve déjà dans la spiritualité. Selon la mesure où il est capable de s'immerger dans le groupe, ça s'appelle qu'il entre dans le ressenti du monde spirituel. Si totalement, avec tous ses discernements, avec tous ses désirs, quoi qu'il lui arrive, il se trouve à l'intérieur du groupe, ça s'appelle la fin de la correction, ça s'appelle le monde d'Ein Sof. Si je peux être partiellement immergé à l'intérieur du groupe, alors ça s'appelle que je me trouve à un certain degré des mondes. Les mondes, c'est mon rapport partiel au groupe, où je ne suis pas encore entièrement là, mais 20-30%, je me donne au public, aux amis, à l'humanité. Mais si je peux à 100% me donner moi-même, ça s'appelle que j'ai terminé ma correction. Et à l'instant où je peux déjà, même d'un seul gramme, me donner aux amis, à l'humanité, à certains temps, je commence à ressentir la spiritualité. C'est le degré le plus petit. Et plus je peux me donner moi-même, oui, acquérir ces corrections, ça s'appelle que je monte de plus en plus dans les degrés des mondes, que je suis entré plus à l'intérieur, davantage dans la pensée de la création, de faire du bien à ces créatures, de plus en plus semblables à elles. Les mondes, ce n'est pas qu'à partir d'ici on grimpe vers le haut, c'est simplement ainsi que nous le disons, parce que dans notre monde, nous nous représentons ainsi les choses élevées. Mais en fait, ce n'est pas depuis le haut. Quand l'homme commence à le ressentir, ce n'est pas depuis le haut, c'est depuis lui, et vers l'intérieur, à l'intérieur de cette pensée qui se révèle devant lui comme se trouvant dans tout le monde. Alors, jusqu'à ce que tu sois à 100% en cela, tes ressentis doivent être incorrects, tu peux les interpréter incorrectement, Rav. Tant qu'un homme ne ressent pas un peu la présence de cette pensée de la création dans laquelle il se trouve, que c'est une seule pensée, tant qu'un homme ne ressent pas pour la première fois cette pensée qui passe, oui, à travers nous tous et nous remplit nous tous, et que nous sommes immergés en elle, et que nous ne bougeons que selon son ordre, tant qu'il ne ressent pas cela, ce monde est plus important pour lui. Il ne s'imagine pas qu'une telle réalité existe, que la spiritualité existe réellement, et que, véritablement, être en elle, à l'intérieur de cela, est la chose la plus importante, éternelle, parfaite, alors il n'a pas encore cela. C'est pour ça que nous devons aspirer à cela. Et depuis le moment où nous avons commencé à parler d'un seul groupe, il y a environ un mois, alors j'ai commencé à parler aussi autrement, sous une forme plus émotionnelle, sous une forme plus tangible, pour ainsi dire, à les diriger à rechercher ce ressenti. Question. Je t'ai entendu hier décrire un état. Comment tu as un ressenti, puis le désir monte et il se remplit, puis de nouveau il descend. Je parle de ces étapes d'ascension et de descente. Alors, est-ce que l'homme a une certaine implication en cela? Il peut toucher à cela, ou ce sont des choses complètement animales sur lesquelles tu n'as absolument aucun contrôle? Rav, ce dont nous parlons sur les montées et les descentes, c'est le ressenti que l'homme ressent ainsi. Seulement, qu'est-ce qui s'appelle ascension et qu'est-ce qui s'appelle descente? Il peut y avoir montée, je me sens bien, et descente, je me sens mal. Il peut y avoir qu'en montée, je suis plus proche du Créateur. Il peut y avoir qu'avec cela, je ne me sente pas bien. Mais je suis proche de lui. C'est pour ça que c'est bien. Après cela, il peut y avoir que dans mon ressenti, dans ma sensation, je me sente plus mal, mais c'est plus véritable. Cela vaut davantage pour moi, aussi dans le désir de recevoir. Mais c'est ce que je veux. Et à chaque fois, l'homme change ses mesures, ses critères de mesure, une règle, des poids sur lesquels il pèse, mesure ce qui est bien et ce qui est mal, ce qui s'appellera chez lui bien, ce qui s'appellera chez lui mal, les qualités des instruments de mesure, la qualité des instruments de mesure change. Pas la quantité. Plus c'est bon pour moi, encore plus bon. Non. Qu'est-ce qui s'appelle pour moi aujourd'hui bon par rapport à hier? Est-ce que ça change en qualité? Est-il correct d'aspirer tout le temps à ressentir la force supérieure et d'essayer de ne pas sortir d'elle, et seulement depuis la connexion et le ressenti d'elle de faire toutes nos actions? Certainement que c'est correct, ça s'appelle faire attention, essayer de ne jamais sortir de l'autorité de Kdusha. Si je ressens la force supérieure, je ressens cette pensée. Si je ressens que je me trouve en elle, alors déjà elle détermine mes pensées. Cela détermine déjà mes actions. Qu'est-ce qui peut être mieux? Alors certainement, il vaut la peine pour moi d'être tout le temps en cela. Et alors, toutes mes actions, de simples actions animales à l'intérieur de cette vie, auront-elles aussi une cause, une direction et un résultat correct? Toutes mes actions peuvent paraître comme des actions de chacun et chacun vu de l'extérieur. Mais à l'intérieur, il y aura déjà un remplissage différent. Tant qu'un homme ne s'inclut pas dans la pensée de la création, et tant qu'il n'agit pas depuis elle, toutes ses actions sont des actions incorrectes. C'est pour ça que nous trouvons dans une double dissimulation, ou une dissimulation ordinaire, nous sommes appelés méchant complet ou méchant non complet. Et après que nous nous incluons dans la pensée de la création et comprenons, ressentons, agissons selon la manière dont elle se révèle en nous, alors, selon sa puissance qui se révèle en nous, selon cela, nous sommes appelés juste, ou juste non complet, ou juste complet. C'est-à-dire que seulement à la mesure de la révélation en nous, à l'intérieur de nos sens de la pensée de la création, nous méritons des actions correctes. Et avant qu'elles se révèlent, nous sommes tous des méchants. De méchants aussi, qu'est-ce que ça veut dire, méchant? L'homme comprend. Mais c'est ainsi que ça s'appelle. Celui qui ne peut pas obéir à ce champ de la pensée de la création par son désir, c'est-à-dire par sa reconnaissance, par son désir, est aussi appelé méchant. Mais s'il le fait sans aucune reconnaissance, ainsi comme les animaux, comme les bêtes, comme tout, cela s'appelle aussi méchant. Bien que cela s'appelle ainsi, c'est ainsi que les kabbalistes appellent tout ce qui se trouve en dessous du marsum. Et à l'inverse, dans la mesure où l'on monte au-dessus du marsum, dans cette mesure, la force supérieure nous contrôle. Nous ne sommes pas capables de faire des actions incorrectes, mais notre tête, nos désirs agissent déjà en conformité avec cette pensée que nous ressentons, comme agissant dans toute la réalité. Ce qui est intéressant, c'est que précisément les scientifiques ces derniers temps, les physiciens, arrivent eux aussi au même discernement. Ils disent que, en réalité, dans notre réalité, il y a une certaine pensée unique. Ah pardon, je suis perdu.
1: הראש שלנו, הרצונות שלנו, הם כבר פועלים בהתאם
0: avant qu'elle se révèle que nous sommes tous des méchants en chic. Qu'est-ce que ça veut dire méchant?
1: Aussi,
0: arriver à la même observation, ils disent que dans toute notre réalité, il y a cette pensée unique qui opère et qui opère sur toute la matière et toutes les forces, etc. Il parle d'une façon qui est très proche de la nôtre, on parle des scientifiques. Ces choses devraient aussi être révélées d'en haut et d'en bas, de toutes les directions. Je me souviens d'avoir parlé de la Kabbale il y a 25 avec quiconque, c'était très difficile. Pourquoi? Qu'y a-t-il dedans? Cela n'existe pas. En général, les gens ne ressentaient pas, et aussi la science ne dit pas cela. Et la vie, et aujourd'hui, c'est comme si, de toute direction que tu as, la preuve, le support, il y a aussi le désespoir général, de sorte que la voûte, la responsabilité que nous avons dit que nous devons recevoir, nous la recevons du monde extérieur, depuis le désespoir intérieur, aussi du groupe dans lequel il s'inclut, cela vient et se renforce. Ce n'est déjà plus aussi difficile. Question. Autrefois, il y avait un groupe avec un seul enseignant qui travaillait ensemble très bien. Mais aujourd'hui, avec les cours virtuels, avec tes cours et encore d'autres enseignants, il y a des changements et une désintégration. Est-ce que ce groupe doit rester, doit dépendre du fait qu'il étudie avec un enseignant déterminé ou un groupe de personnes peut travailler? Le Rav. Un groupe mondial peut être un groupe s'il reçoit d'une seule source. Un seul enseignant? Un seul enseignant. À Tel Aviv ou à Netanya? Peu importe où, dit le Rav. Ce n'est pas important. Si un groupe, tu parles des groupes israéliens, si les groupes israéliens ne reçoivent pas d'une seule source, s'ils ne se connectent pas à nos cours virtuels, alors ils ne seront pas des groupes. Ils ne seront pas des groupes. Simplement, ce sera quelque chose de complètement différent. Il se peut qu'ils étudient le même matériel, il se peut qu'ils étudient nos articles, ce dont nous parlons. Au cours du matin, nous en avons parlé et eux en parlent le soir, mais pas dans nos cours ou enregistrés ou au même moment en direct, mais transmis par quelqu'un. Ce ne sera pas la même chose. Ce ne sera pas la même chose. Il n'y a rien à faire. Malheureusement, pour l'instant, cela fonctionne ainsi. Espérons que nous aurons beaucoup d'enseignants et de tels enseignants qui pourront voyager et accomplir exactement la même tâche comme un seul depuis ici. Également de leur bouche dans le monde entier.
2: Quel rapport avec la région? Je ne comprends pas. Quel rapport avec la région? La question est, si c'est un seul groupe, est obligé d'entendre une seule bouche, pas le même matériel. Le même matériel par des personnes différentes peut déjà être transmis sous mille formes. Nous savons comment il est possible d'étudier n'importe quelque chose. Alors nous n'avons pas le choix, c'est pour ça que nous allons vraiment vers cette action douloureuse, oui, qui fait du mal, où tous les groupes, nous sommes obligés de les connecter à un seul cours, préférence en temps réel, et sinon à un autre moment, mais au moins, ce soit exactement la même chose. Nous n'avons pas le choix, pour l'instant. J'espère qu'il y a encore parmi nous des étudiants, des grands kabbalistes, à partir d'une certaine hauteur, qui pourront transmettre des cours depuis la même source, de sorte qu'ils ne se confondent pas et maîtrisent correctement le matériel. Qu'est-ce qu'on peut faire? J'espère que cela sera bientôt. Mais jusque-là, je n'ai pas le choix. Je ne parle pas des cours auxiliaires, des cours supplémentaires, des repas, toutes sortes d'activités là-bas, sortir pour un pique-nique. Certainement, toutes ces choses, faites-les dans chaque endroit, ce sera correct. Mais avec cela, nous sommes obligés d'entendre et d'étudier le même matériel au même moment.

sont si nous opérons notre système correctement, notre cœur et notre esprit, pour discerner ce qu'est le véritable mal, cela nous donne les directions, la direction la plus courte et la plus correcte à chaque moment de notre vie, d'avancer vers le but de la création, en adhésion à la pensée de la création. Alors, Rav, il ouvre avec ces mots-là, dit Dudi, nous opérons la force de la vie. Alors, s'il en est ainsi, nous connaissons la source de la vie comme de ne vouloir recevoir que pour nous-mêmes, et Rav nous éduque pour remplacer cette source, concept de la vie, non pas pour mon propre bénéfice, mais le bénéfice du Créateur. Nous savons que le bénéfice du Créateur commence avec le bénéfice des amis, qui a changé la forme du remplissage, l'intention qu'il nous faut inverser. Et ça, c'est tous les efforts que nous faisons sous mille et une formes que les kabbalistes ont arrangées pour nous. Lorsque nous éveillons cette force spéciale, la lumière qui corrige, qui nous permet d'adhérer toujours plus à la source de la vie. Oui, les amis, bien sûr que nous attendons vos questions. Nous avons aussi des questions dans le chat de vive voix sur Arvut et puis ici en studio. Nous voulons tous nous incorporer dans cette leçon spéciale qui est émotionnellement de s'élever et d'établir une connexion entre nous et un groupe entre nous. Et Rav, il parle toujours plus des élévation, et nous ressentons aussi la vitalité, toute cette épaisseur, et ça, c'est la magie que nous recevons, où il se révèle toujours davantage. Rav a aussi mentionné à la fin que à chaque congrès, nous sommes aussi en train de nous inscrire et de nous préparer au congrès maintenant. Et Rav dit qu'après chaque congrès, il y a une euphorie. Le sens de ce qu'il y avait auparavant, cette nouvelle épaisseur, elle vient à nous et nous allons ressentir un certain alourdissement et une épreuve. Quel est le sens de la vie qui se manifestera à nous sous différentes formes? Et c'est exactement maintenant qu'il faut se renforcer parce que cette sensation que nous avons reçue du congrès de Citrine, et grâce à Dieu, nous ne perdons pas un seul instant. Et nous voulons sauter d'une campagne à l'autre. Nous avons les congrès qui arriveront, un congrès qui arrive à la fin du mois. C'est également une occasion. Alors, nous avons préparé un exercice et c'est le processus. Et un ajout pour plus de dons, plus de direction et plutôt que de rester pris dans ce sentiment, il y a le système qui a été préparé pour nous. Et il nous attire vers l'avant, vers un lieu supérieur. Et c'est pourquoi le seul fait de nous préparer pour le prochain congrès, la préparation a commencé, nous sommes prêts à préparer notre prochain degré. Et première question dans le chat. Andrew de la Lituanie nous demande quel effort attire à nous le plus de lumière. Wow, quelle lumière attire le plus de lumière? Nous allons certainement voir plusieurs choses qui viennent du Rav quant à ça. Et l'effort qui attire le plus de lumière, c'est, si nous parlons maintenant dans l'esprit du congrès, nous parlons de notre préparation au congrès, c'est toute notre préparation pour le congrès. Tous les efforts que nous faisons, où nous participons à la préparation du congrès et nous faisons en sorte que nous arrangeons notre vie matérielle pour pouvoir y aller. Tout ce que je fais pour le congrès maintenant attire à nous les forces les plus supérieures et ces forces-là nous y attirent.
Alors, tout ce que nous faisons dans cette direction et tout ce qui arrive maintenant, où chacun d'entre nous

0: dans notre vie s'appelle à la préparation au congrès. De venir avec un nouveau cœur, un cœur ouvert, un cœur vrai, bon, peu importe. On prépare ce congrès maintenant. Il n'y a pas de plus belle préparation de période pour préparer le congrès. Et comme Rav l'a dit maintenant, il nous faut avancer de la façon la plus courte possible, c'est-à-dire ne pas perdre ne serait-ce qu'un seul instant où on parle de ça, où chaque battement, chaque moment, chaque seconde, je dois sortir de moi-même et être dans cette tendance, cet effort qui est un effort majeur, parce qu'il demande une force immense contre la nature, notre nature, et nous voyons notre ego, notre résistance. C'est une conséquence.
1: Nous commençons à reconnaître notre
0: nature maléfique qui est opposée au supérieur. Et nous demandons par une prière, par une requête. Et ce que nous devons essayer de faire, c'est de sauter au centre du groupe, de sortir ce champ que le Rav décrivait, cette pensée qui entoure toute la création. Et ici, nous pouvons entendre le Rav au clip numéro 5 qui parle de la force commune d'Arvut entre nous. Le Créateur qui a mis cet environnement entre nous où il peut déverser cette force qui s'appelle le Messie, l'Arvut. Est un résultat de mettre en place le bon environnement, où on voit qu'une personne construit son environnement, elle le remplit de la grandeur du Créateur. La grandeur de cette mission de l'adhésion au Créateur, cette confiance que nous pouvons obtenir des nécessités que nous devons atteindre ça. Il n'y a pas d'autre façon d'exister outre parvenir à l'adhésion. La confiance des étudiants qui se soucieront de lui plus que lui-même se soucie de sa propre personne. Et tous ensemble, la reconnaissance du mal, que nous ne pouvons pas vivre de cette façon-là, la reconnaissance du bien, tout ça, ce n'est que dans l'adhésion de la vie, la reconnaissance de la confiance que je peux faire ce saut à partir de mon mal, de cet état vers le bien. Si je reçois toutes ces choses-là du groupe, mais que suis-je? Je suis certainement incorporé avec ça et l'action devient au-dessus de nous. Il nous faut chaque fois une réaction qui nous appartient pour atteindre un désir qui est orienté vers le Créateur. Et là, si le désir est orienté correctement, nous entrons immédiatement dans un certain flux qui nous fait avancer, qui nous attire à partir de notre propre degré jusqu'au degré suivant, qui nous tire tout simplement. Et ça, c'est ce que nous appelons le Messie. C'est ce qui nous fait passer d'un degré à l'autre. Oui, exactement, nous voulons ressentir dans notre environnement, le flot, cette force qui nous tire de l'avant chaque fois vers le prochain degré. Et à Dieu ne plaise ne pas nous sentir bloqués, et même si nous ressentons des souffrances, il nous faut chaque fois ressentir cette énergie, ce flux. Question en studio. Maintenant, tout le monde se disperse. Comment ne pas perdre un seul instant? Ou vraiment nous la pression, mais comment ne pas perdre chaque instant de ce travail avec le fait que nous comprenons toute l'importance. Comment ne pas nous perdre avec cette sensation. Oui, premièrement, on le sent que les amis le ressentent et je peux vous mettre, je pourrais me mettre dans vos souliers que oui, ne pas vouloir m'en aller, je comprends que vous ne le vouliez pas. Et puis bon, car moi j'avais une discussion avec le Rav, c'était très difficile pour moi de sortir de la pièce. C'est comme un enfant qui n'aurait pas voulu partir de la maternelle et sa mère le presse de quitter les lieux. Mais oui, alors ce premier congrès, lorsque les amis viennent du climat mondial, et je me souviens d'avoir vu des manches entières trempées, des larmes, des amis qui ne voulaient plus repartir. Et puis, maintenant, c'est à nous à veiller sur ces étudiants-là, alors que c'était nous auparavant. Et puis, ceux qui sont ici, il faut voir que c'est une occasion d'attirer à vous d'autres amis, de les inspirer, des gens qui ne sont toujours pas passés par ce processus des stages et leur dire comment ils sont ici pour recevoir un esprit et de nouvelles connexions qui s'établissent ici. Et il n'y a pas lieu d'avoir peur parce que nous sommes un seul système interconnecté et de nous identifier à eux. Peut-être que c'est une crainte égoïste, mais de quoi ai-je peur? Ai-je peur de perdre si nous ne sommes qu'un seul courant, un seul flux, ce qui n'est rien nommé lui? Il n'y a rien à craindre. Le Créateur, il veille sur nous dans chacun des détails. Il nous a amenés ici, il se soucie de nous. Et il ne faut y aller que lui faire confiance. Et oubliez que ne pas oublier que nous sommes une dizaine et connectés aux leçons chaque jour. Et bientôt, nous allons nous étreindre dans un autre congrès spécial. Et bon, il n'y a pas de souci. Ces entrées, ces sorties construisent cette envie en nous, ce cli. Et puis, il y a cette véritable crainte que nous devrions avoir à quel point je contribue ici à ce système. Alors, nous tous, nous sommes dans une seule étreinte. Alors, peut-être,
1: nous pouvons ressortir cette force d'arvout entre nous et voyons le clip numéro 6 et comment maintenant le congrès est terminé, mais il y a ce courant, ce flot qui ne cesse de s'écouler. Et puis, comment on retourne maintenant à notre environnement, à notre dizaine, et avec ce congrès qui nous attend, nous allons passer à travers le temps qui nous reste de façon très rapide. Oui, le travail d'une personne, c'est dans le groupe. C'est pas le travail sur soi, mais dans le groupe et pour le groupe, pour le bénéfice du groupe. Ça, c'est une expression qui s'appelle le don. Et c'est ça l'expression du don. Si j'étudie, je pense, je veux, je, moi, alors nous entrons en apparence dans des souffrances et nous allons révéler la lumière environnante qui nous montre le postérieur, que nous ne sommes pas dans la bonne direction jusqu'à ce que cela se révèle quelques années plus tard. On peut voir que nous pensons de façon incorrecte à l'intérieur et à l'intérieur plutôt que à l'extérieur, c'est-à-dire en sens opposé de ce que la lumière nous invite à faire, de nous éloigner plutôt que d'adhérer. Alors, de nous éloigner, ça va nous donner la reconnaissance du mal que certainement on a pris nos distances. Mais dans cette distance où nous découvrons que nous sommes à l'opposé, que nous nous rapprochons à nouveau, combien de temps est-ce que ça peut prendre? Des années. Et c'est pourquoi nous avons besoin du groupe qui nous lave le cerveau et qui nous donne des coups et qui ne nous laisse pas aller dans aucune autre direction. Et constamment, ça va me ramener de l'avant, m'éveiller pour y contribuer. Mais pas avec le fouet ou les coups, mais pas à partir des coûts, mais le processus de l'importance et des nécessités. Et l'éliciter que maintenant je peux avancer vers le but, et ça nous amène le but et la lumière, et pas l'autre côté, c'est la reconnaissance du mal. Je n'ai pas le choix, je dois pouvoir me rapprocher du Créateur, et c'est la même façon que moi qui entre dans le centre du groupe. Et là, certainement, dans le centre du groupe, si je suis dans le centre où j'ai complètement disparu, mon moi est disparu complètement. Et puis là, on commence à ressentir que l'incorporation générale, alors c'est là où se trouve la construction des neuf premières et où la spiritualité et le Créateur peuvent être trouvés. Oui, bon, il a dit aussi quelques phrases, nous allons les lire. Dit Bensi, les mots du Rav, passons à l'extrait 7, les paroles écrites. Le travail d'une personne est dans le groupe, ne pas travailler sur soi, mais de travailler dans le groupe, dans le groupe pour le bénéfice du groupe. Et ça, c'est une expression qui s'appelle le don. Et maintenant, l'extrait numéro 8. Et par conséquent, il nous faut le groupe pour qu'il nous lave le cerveau, qu'il nous oblige, qu'il nous donne des coups et qu'il ne nous laissera pas aller à l'opposé et qu'il va constamment m'amener à aller de l'avant. Maintenant, nous passons au paragraphe suivant, la reconnaissance du mal. C'est aussi une continuation de l'extrait 8. Et ici, il dit à la fin de ce paragraphe, et la sensation de l'incorporation générale commence. Et c'est ça où se trouvent les neuf premières et leur édification, et où nous pouvons ressentir le Créateur. Alors, il nous faut connecter toutes ces phrases-là, tandis que on envisage notre venue au congrès et le temps qui nous reste avant d'y arriver et comment nous allons pouvoir prendre congé de notre famille, Et ben, c'est bien parce que ça nous tord encore, ça nous déchire dans différentes directions. Et il faut penser au groupe, à la dizaine, se préparer avec eux, et nous n'arriverons ne faisant qu'un seul au congrès. Oui, ne passez pas à côté du congrès, dit Doudi. Les congrès sont une telle occasion qu'il faut faire tous les efforts possibles afin d'y aller, de se dissoudre dans les amis. C'est le Créateur qui crée ces conditions-là pour moi, qui organise un endroit où il y a plusieurs points dans le cœur, avec des sources et les kabbalistes, avec les repas, les sources des kabbalistes et les repas que nous allons prendre, et puis des amis, nous allons être entourés d'amis, et puis tout ça, ça va comme nous immerger, on va s'immerger dans les amis. Et cette connexion-là, elle sera comme la magie et nous fera ressentir la lumière qui corrige, qui nous éveille. Alors, ce n'est pas simplement comme ça que l'éveil s'appelle un éveil d'en bas. Personne ne le fera pour nous. Personne ne viendra et nous convaincra davantage et nous dira « viens, viens, viens ». C'est quelque chose qu'une personne doit ressentir, cette responsabilité pour son propre avancement spirituel et l'avancement de sa propre dizaine et tout le clip mondial. Et ma participation, même silencieuse, s'il en est. Et puis là, ça, c'est la préparation avec mes amis. On a un endroit ici pour y aller et s'exprimer et participer. Alors ici, le travail, il est à l'intérieur du groupe. Pas sur soi, mais vers le groupe pour les bénéfices du groupe. Et ça, c'est l'expression qui s'appelle le don. Et si nous voulons être comme les kabbalistes et être une force de don, d'être récompensé avec elle, et c'est ça que la force du Créateur, c'est d'être similaire au supérieur. Et c'est comme ça que ça commence, dans ce point où le Créateur, il semble à bonne distance d'être révélé, c'est-à-dire que nous pouvons arriver à le révéler. Et nous passons à une question de Songul. Merci. J'ai entendu qu'on ne peut pas construire un écran sans arvout. Alors, quelle est la bonne direction pour établir l'arvout et obtenir cet écran? Bon, la connexion, elle est directe ou elle est courte, comme le Rav aimait le dire. Et l'arvout, en fait, c'est cette force, cette illumination spéciale qui nous permet de nous élever, de nous déconnecter et de calmer le désir de recevoir parfois, parce qu'on commence certainement à découvrir une certaine direction, un certain remplissage. On le ressent comme une nouvelle expérience. Et puis, il y a la route qui peut arriver lorsque seulement lorsque nous connectons toutes les parties, lorsque nous voulons être connectés. C'est ça tout le cri. Tous les parties sans le tout, dans la spiritualité, ça suit l'équivalence de forme. Ce n'est pas mécanique. C'est-à-dire qu'afin de recevoir, si nous voulons nous connecter, en fait, nous voulons retourner à ce désir, je ne sais. Et il faut faire les choses correctement en ce monde, mais la connexion, c'est de retourner, il faut retourner au don. Et ça, c'est l'arvout que le Créateur nous a donné à l'intérieur même de notre désir de recevoir, dans une telle mesure que nous pouvons l'utiliser pour avancer notre spiritualité. Il y a l'arvout, comment ça nous aide les uns les autres, qu'on se soucie les uns des autres. Alors, cette connexion mutuelle que nous établissons, cette vie mutuelle, amène les bonnes conditions. Ici, Rav s'y relie pendant cette leçon. Comment est-ce qu'on peut s'assurer qu'ensemble, on puisse faire sortir une immense force de don? Alors, premièrement, il faut s'assurer d'avoir un arvout et puis l'écran. Et puis, oui, premièrement, on opère avec l'arvout, avec la connexion. On fait sortir cette force, ce qui nous permet de travailler avec l'écran, avec une nouvelle abondance, avec une nouvelle lumière, avec des conditions complètement nouvelles. Et puis, il n'y a pas de... ça n'œuvre plus maintenant sur... nos sensations intérieures d'une façon animale. Une autre question au studio. Comment puis-je accroître la sensibilité à l'égard des amis? Comment accroître ma sensibilité à l'égard des amis? La sensibilité se développe en nous comme une conséquence d'un effort constant. Bon, je ne sais pas, disons que je suis sensible à m'engager chaque fois. Et puis, bon, comme Bensi l'a dit, Rav nous avait dit, bon, je suis engagé dans ce travail comme un jardinier qui, lui, est engagé dans la botanique et les plantes. Et maintenant, il observe toutes les plantes partout lorsqu'il se déplace, même à l'extérieur d'un jardin. Alors, il pense de quoi ont besoin les plantes de soleil et d'eau, etc. Ou un charpentier qui, lui, analyse le monde suivant les structures, les charpentes, les plantes, etc. Alors, quand je me mets à penser aux amis, je commence à recevoir des discernements, une sensibilité à leur égard, dans la mesure où j'investis en eux. Alors, j'ai investi, mais c'est comme si je voudrais être récompensé à un certain point. Et j'ai peur de perdre mon investissement. Alors, je deviens sensible à leur égard, comme une mère qui investit dans ses enfants et qui sont très précieux pour eux, très chers pour eux. Alors, si nous investissons dans les amis, nous développons plus de sensibilité, ça devient plus valable à nos yeux et nous nous rapprochons toujours plus. Bon, qu'en est-il de l'Ukraine maintenant? Nous passons aux Ukrainiens et puis ensuite nous continuerons.
2: Ті віддалення і наближення до товаришів, які ми відчуваємо у роботі в десятці, це духовні процеси чи психологічні, чи які? Дякую.
0: Dans notre travail, dans la dizaine, nous passons par des états de rapprochement et d'éloignement vis-à-vis des amis. Est-ce que ce sont des états spirituels ou psychologiques ou autre chose, peut-être? Nous nous engageons ici seulement avec les états spirituels. Et pourquoi? Parce qu'à l'avance, il y a la source avec laquelle nous travaillons, c'est une source spirituelle, au-dessus du désir de recevoir ordinaire. Et c'est pourquoi nous pouvons le ressentir dans nos kilim qui sont toujours animaux, mais c'est OK. Bon, lui a dit si, moi j'ai répondu cela, j'ai été insulté, c'est comme ça que tu t'es comporté. Et puis là, il y a vraiment une attitude à cet égard qui est une attitude spirituelle. Alors, c'est-à-dire, comment puis-je traduire ces sensations-là, me soucier d'elles et m'y relier à partir d'une source spirituelle? Parce que notre approche, elle est différente. C'est clair que, bon... Balasulam, il se servait aussi de la psychologie et tout ce que nous pouvons utiliser pour nous approcher plus près du but, pour que nous ressentions que nous avons un meilleur moral, que nous pouvons nous rapprocher des amis qui vont nous aider à investir davantage. C'est très cachère, c'est oui, bon, peu importe si ça ne t'est psychologique, l'important c'est la direction qu'on emprunte et notre connexion aux sources et tout le reste ce sont des détails. Utilisons tous les outils qui sont entre nos mains. Bonne chance. Comment une personne peut-elle s'élever au-dessus de la sensation du moi, de une personne qui est constamment sujette à penser que j'ai tout fait de par mes propres forces, avec mes propres aptitudes et oui, ben demain nous allons étudier l'article. Il n'y a rien hormis lui, dit Doudi. Pendant la leçon. Et c'est tout comme dans cet article, même s'il me semble que c'est moi qui ai fait les actions, tous les efforts, ça aussi, il faut que je l'attribue à n'y a rien dans mes lieux. Avec quelle est cette sensation du moi? C'est le désir de recevoir qui s'éveille et qui veut contrôler. Parfois, c'est une façon plus sophistiquée, c'est une continuation. Qu'est-ce que le Créateur, pour que j'entende sa voix, je veux la présence et un contrôle. Et être au-dessus de tout. Et ça, c'est la première règle qu'écrit le Ravache dans ses écrits sociaux, simplement de s'annuler et voir que je connecte la racine de mon âme. Et ce n'est pas qu'il faille s'élever, mais et c'est cette forme corrompue d'utilisation qui sur laquelle je dois travailler et travailler à corriger. Et bon, c'est ici, nous n'en tenons qu'à une perspective psychologique, nous n'y arriverons pas, mais il faut qu'il y ait une force qui me fasse sortir de ma nature et qui m'en donne une nouvelle. Et ça arrive lorsque nous nous connectons entre nous dans la dizaine, lorsque nous lisons des sources. Lorsque nous suivons notre rave avec les yeux fermés. Et c'est comme ça que nous voulons le suivre avec une adhésion complète. Et comme résultat de nos efforts, ces forces s'éveillent sur nous et nous font avancer. Et lorsqu'on sent un manque, tout de suite, on l'attribue au Créateur. C'est lui qui fait tout. Et puis là, je veux me consacrer au supérieur pour qu'il me contrôle et qu'il remplisse complètement ce champ-là et que je serai heureux d'être à son service de toutes les façons possibles. Pétissant, avec tout votre respect, la jeunesse, la dizaine des jeunes. Merci les amis. La question porte là-dessus. D'une part, nous disons que nous ne devons pas penser à nous-mêmes.
1: Nous devons penser qu'aux amis et la grandeur et les aider à avancer, mais au même moment, le rêve était en moi. Et moi, je cherche les amis d'une façon correcte. Et il y a l'ego qui gère tout et qui veut tout utiliser pour lui-même. Alors comment regarder les amis et les aider si je ne prends pas soin de l'ego en moi? Oui, tu as raison. Le plus important, c'est de nous soucier des bons manques et un manque pour parvenir à la route, pour parvenir au don et à la connexion. Et par cela, nous empruntons une direction différente de notre désir de recevoir bestial. Et c'est déjà le début d'une déconnexion du désir de recevoir. Alors, c'est-à-dire que l'état actuel, nous sommes toujours orientés vers le travail dans le groupe, de travailler dans la discerner les sources. Et pourquoi? Parce que par cela, nous faisons un certain effort pour essayer d'avancer dans une voie opposée. Et ça, c'est le début. Le début, il est simple. Et chaque effort invite la lumière qui corrige. Et graduellement, nous nous mettons à y aller, c'est-à-dire que nous sommes premièrement un embryon, puis un bébé, et puis on deviendra plus grand. Et puis c'est comme ça que nous travaillons et puis nous avançons. Alors oui, dit Doudi ici, je suis pour m'associer des autres et que les autres se soucieront de moi. Je n'ai plus à craindre pour moi-même. Tout ça, ça va de pair, c'est comme tu l'as dit plus tôt. Oui, notre moi, il n'est pas annulé, il ne disparaît jamais. Il y a un article spécial qui parle de l'unicité, de la mesure de notre unicité, dit Bensi. Mais il faut voir que je découvre que mon nouveau moi, c'est le don, mais il n'y a rien de tel. Ça, c'est notre âme, la racine de notre âme. C'est quelque chose que nous ne connaissions pas. Nous ne faisons que nous connaître nous, tels que nous sommes maintenant, et où nous nous savons comme étant sous le nous nous connaissons comme étant sous le contrôle du désir de recevoir. Et c'est ça avec quoi nous sommes familiers. Alors maintenant, nous allons découvrir quelque chose de nouveau quant à nous-mêmes. Comment je suis dans le groupe, comment je donne, comment je me tourne vers le Créateur, où est le Créateur? Alors, tout ça, ce sont des questions qui portent sur moi. Et outre le Créateur, une personne, il n'y a rien. C'est des forces, des anges, peu importe comment nous les appelons. Alors, c'est comme ça que ça commence, c'est comme ça que ça se termine. Ça ne change pas. Il faut découvrir le moi qui donne, comme nous le disons. Et les Italiennes.
3: D'écoute, or correct d'écoute, that which unities mind and heart, or is it a state behind?
1: Est-ce que l'unité elle est dans le cœur et l'esprit, ou c'est un état qui se situe au-dessus de la raison? La véritable adhésion, est-ce que c'est ce qui connecte le cœur et l'esprit ou est-ce là un état au-dessus de la raison? Bon, c'est impossible de voir que tout ce que nous atteignons est au-dessus de la raison en général, mais il est clair que l'adhésion développe ou l'envie pour l'adhésion, la requête pour des forces. C'est lorsque nous sommes dans une certaine lutte que nous surmontons devant le désir de recevoir. Et puis, c'est clair que l'adhésion elle ne peut pas être dans le désir de recevoir. Désir de recevoir n'est qu'un désir spécial. Est-ce que j'aurais dû y aller plus lentement? Non, mais lorsque nous sommes dans l'adhésion, c'est clair que c'est au-dessus de la raison. C'est le cœur et l'esprit qui se connectent ensemble. Il n'y a pas lieu de se questionner sur cet endroit. Cet endroit-là, c'est l'endroit du don. Nous sommes en adhésion avec la force supérieure. Et oui, il est écrit, on écrit là-dessus dans Shamati, c'est là où une personne ressent du plaisir, il n'y a pas de doute, tout est parfait, et c'est un avant-goût de la fin de la correction, et c'est ce à quoi nous aspirons.
0: Et nous passons aux femmes de Mac 151.
3: Значит ли это, что работать над собой в принципе невозможно, потому что над нами работает свет?
0: Раф nous a dit de ne pas travailler sur nous-mêmes et pour le bénéfice du groupe et dans le groupe. Alors, est-ce que ça veut dire de travailler sur nous-mêmes et je ne peux pas le faire tous ensemble parce que ce qui œuvre sur moi, ce n'est que la lumière et ce qu'il me faut faire, moi seulement, c'est de m'incorporer, c'est ça? Oui, oui, tu as raison, c'est exactement comme ça. Il me semble à moi que c'est comme si je pouvais travailler sur moi-même et opérer tous les changements, mais non, ce n'est pas la méthode. La méthode, elle est à l'opposé. Elle est contre mon désir. Et s'il me semble à moi que je travaille avec les amis et tout ça et que je vais en bénéficier un jour en retour. Alors ça aussi, c'est une ternissure. Mais à moins d'être vraiment connecté au Créateur, et là, je travaille avec les amis, alors que de l'Olishma, on en vient à l'Ishma, tout comme Maïmonide, il le dit, mais l'essentiel, c'est de travailler avec les amis. Pourquoi? Parce que par cela, je suis similaire d'une certaine façon à la force supérieure. Je commence à me soucier d'eux. Le Rav l'a dit à Citrine à quelques reprises, mettez le Créateur de côté, il ne fait que vous confondre. Travaillez avec les amis, les autres, souciez-vous d'eux, soyez garant pour eux et faites tout ce que vous pouvez, consacrez-vous aux amis et par cela, vous développez des qualités, des attributs qui sont dormants en vous. Vous développez ce nouveau muscle et de nouvelles qualités de dons se révèlent en vous et se développent. Et par cela, nous pouvons faire sortir le nouveau moi, le moi qui donne. Et c'est comme ça lorsque constamment on se soucie de, il ne faut pas se soucier de nous-mêmes, mais de nous projeter vers les autres. Les Ukrainiennes 7.
4: Насправді, чи можливо, на жаль, впали в егоїстичну ілюзію, а скасування не відбулося?
0: Comment pouvons-nous faire la différence entre des états où j'annule mon ego? Ou une illusion que je reçois le Créateur, mais que ce n'est pas vrai. Bon, encore une fois, il ne faut pas se confondre trop. Moi, pas moi, annuler mon moi. Bon, il y a moi, puis il y a ce que le Créateur a créé. Et de existence à partir de l'absence. On ne peut pas l'effacer parce qu'il l'a créé. Alors, ça fait partie de la réalité, c'est tout. Alors maintenant, comment travailler? Quels sont nos penchants? Quels sont nos pensées? Ça, c'est une question. À quoi sommes-nous adhérés? Ne fait-il qu'apparaître dans les actions matérielles ou nous donne-t-il des conditions plus avancées? C'est avec le degré des désirs, l'argent, puis le sexe, la famille, et puis les connaissances, la spiritualité. Ça, c'est une personne avec tout l'éventail de ses désirs et elle peut faire une belle promenade avec tous ses désirs. Et puis là, c'est une personne, elle est complexe à partir de tous ces discernements-là. Et il faut voir que c'est ce qui rend les choses les plus intéressantes pour nous, c'est ce à quoi nous aspirons. Et en cela, il faut s'orienter. Est-ce que ma prière, elle est OK? Et en cela, en fait, nous avançons. Les femmes de Mac. Merci pour la possibilité de poser une question. C'est la leçon la plus forte que j'ai ressentie. J'ai vraiment ressenti les muscles qui s'exerçaient, mais comment? Avec l'ego qui ne cesse de croître, pouvons-nous continuer de grandir dans un groupe et ne pas tout nous attribuer? Le fait que l'ego ait grandi, c'est naturel pour nous. Il n'y a pas lieu de s'en émouvoir, s'en exciter. C'est naturel. Mais l'essentiel, c'est qu'il faut l'utiliser comme des feux de circulation pour un plaisir. Alors, et maintenant, il illumine, c'est le Créateur qui me montre à moi à travers des discernements
1: mes rapports aux autres et comment mon désir de recevoir il grandit, il m'éloigne de la force supérieure. Et plus nous sommes éloignés de la des feux de circulation ou de la lumière, et plus je vais ressentir des souffrances. Alors il y a il faut s'investir dans le groupe, adhérer à eux, et c'est ça la source de la vie. Alors, n'ayez pas peur de cette force qui s'éveille en nous, mais il faut le prendre comme un tremplin pour sauter au centre du groupe. Oui, poursuis ta question. Oui, mais comment travailler avec ces forces qui nous résistent, qui nous perturbent, et préférer une certaine action? Comment préparer une pensée qui serait préférable pour moi dans un tel état? De simplement prier en silence ou d'essayer d'éviter un tel état? La pensée qui vient à nous, bien sûr qu'on ne peut pas la contrôler parce qu'elle nous est envoyée par le Créateur. Mais puisque nous avons toujours la dizaine et le groupe, la région aussi maintenant, c'est-à-dire que nous avons toujours une opportunité pour une couche supplémentaire et avec laquelle nous pouvons construire. Alors pour avoir le mal, une pensée, un lieu où réfléchir, bon, c'est comme s'il n'y avait pas d'autre environnement, d'autres pensées, outre de se maintenir. Alors, comme on l'a dit, sur le chemin, nous sommes construits de tous ces niveaux de désirs et de pensée, mais de toujours. C'est pourquoi nous avons un cadre, notre Zoom, les rassemblements des amis. Et le plus important, c'est la leçon du matin. Et tout ce cadre-là est là pour que nous puissions nous soucier de toutes ces pensées qui viennent à nous. Et puis là, c'est ça qui nous arrive. Et puis avec cela, avec l'aide de l'environnement, ce qu'il a préparé pour nous, et puis voir à travailler avec ses désirs et recevoir la bonne intention.
5: נגיד רובן לופז מלטין 4 הוא שואל
1: il y a aussi des perturbations liées au congrès. Alors Ruben des groupes latins demande: j'ai un grand désir de participer au congrès, mais j'ai des difficultés. Est-ce que ma requête que j'ai au Créateur doit être individuelle, ou est-ce que je dois demander au groupe qu'il élève une prière collective pour moi et pour nous? Oui, bon, une sensation personnelle ou dans le groupe, tout ça, c'est une question de perception et de ma perception de la réalité, dit Bensi, mais à la fin, nous ne nous déconnectons de rien. Alors le fait que c'est aussi comme ça, et des connaissances scientifiques, nous sommes dans le groupe, la dizaine, mais tout qui est mondial, et chacun d'entre nous fait quelque chose comme dans cette grande soupe. Mais cette sensation, même si elle est merveilleuse, le Créateur nous éveille et il fait sa part. Et puis, il nous éveille aussi à aller dans une dizaine, aller dans un groupe pour accroître notre connexion là avec lui, à travers le groupe, à travers la dizaine, en tout. Et même si on sent qu'on en appelle à eux directement, le Créateur a préparé ça pour nous et il y a cette incorporation-là qu'on devrait s'investir dans la dizaine. Et puis, mais ce n'est pas que... Parce que nous sommes déjà dans ce processus. Non, alors, il nous reste simplement à être porté par ce courant et de participer à la préparation au congrès. Une femme de Mac demande: mais quoi construire pour comprendre correctement et passer au véritable don? Ben, le véritable don, oui, c'est d'adhérer à la force de la vie, la force supérieure qui est l'attribut du don. Et puis travailler avec, laisser ça œuvrer sur nous. Et il faut adhérer à lui toujours plus et être ensemble dans le champ qui est un plan spirituel qui se trouve là, mais c'est vraiment un must. Il faut vraiment ouvrir nos sensations et ressentir qu'il y a une seule force qui remplit toute la réalité. Et ici, on s'en va vers la fin de cette leçon avec le clip numéro 7 où Rav nous dit quel est le champ de la pensée de la création pour la première fois. jusqu'à ce qu'une personne ressente, d'une certaine façon, la présence de la pensée de la création dans laquelle il se trouve, alors qu'il ne fait qu'une seule pensée. Alors, tant que l'homme ne sent pas pour la première fois cette pensée, ce par quoi il passe, c'est que nous tous, nous

nous passons et qui nous remplit et que nous dépendons de cela et que c'est lui qui nous amène à ce point-là jusqu'à ce que nous le ressentions. Que ce monde, il est plus important. Et on ne peut pas s'imaginer que de telles réalités existent, que la spiritualité vraiment, elle existe. Et que là, certainement, il faut s'y trouver à l'intérieur. Et la chose la plus importante est éternelle et parfaite et entière. Et ça, on ne l'a toujours pas. Et c'est ça que nous devrions désirer. Et dès que nous commençons à parler d'un seul groupe, il y a de ça un mois, on a aussi commencé à en parler en des termes différents, d'une façon plus émotionnelle, d'une façon en apparence plus tangible. Et pour orienter les membres à rechercher ces ressentis-là. Oui, chercher ces ressentis, nous dit, et sentez la présence de la pensée de la création. Et Rava dit, il l'a dit à plusieurs reprises même, que plus nous faisons des efforts dans la connexion entre nous, un nouveau langage s'ouvre pour nous et bientôt c'est plus facile. Ça rend les choses plus faciles pour ceux qui vont venir à nous, se connecter à la source, à toute la réalité. Et le fait que maintenant, précisément, grâce à tous les efforts que nous faisons avec le congrès qui vient, et en tout et partout, chaque jour va ouvrir un désir et une aptitude d'entendre notre Rav. Et alors, premièrement, il y a... Je ne vois pas de différence ici, et on parle du Bala Sulam et du Rabash, mais tout ça, c'est entre nous. Est-ce qu'il y a le supérieur, il y a le grand, il y a la source de la lumière, c'est pourquoi, avec tous les efforts que nous faisons, nous serons en mesure d'entendre et de nous connecter à ces mots-là et recevoir de lui et de différentes façons pour pouvoir redonner au supérieur. Dernière question, Irina, de Max 138. Que devons-nous éveiller d'en bas précisément pour le congrès afin de faire de la place au Créateur pour qu'il fasse son travail d'en haut? Il y a plusieurs opportunités ici pour comprendre ça comme étant vrai et d'éveiller le point dans le cœur, notre véritable désir pour le Créateur, vers la connexion, vers le don, vers cette pensée de la création. Toute cette leçon, en fait, que nous expérimentons et que Rav nous a donnée pour lui-même, alors il éveille le point le plus intérieur à l'intérieur de nous. Et ça s'est orienté pour courir de plusieurs autres façons. Et ça, c'est l'endroit spécifique où on se connecte, on fait des efforts, on fait de la place pour que la lumière s'y inclue et que ce point d'en bas soit vraiment bien éveillé. Oui, alors nous allons utiliser cette préparation pour le congrès. Comme on sait, tout dépend du congrès et aussi pendant le congrès. Mais bon, là, c'est la préparation. Pourquoi est-ce que j'y vais? Nous avons une occasion ici de faire le saut vers ce congrès qui vient. Nous allons utiliser notre préparation pour nous développer. Développé à travers ce manque et, bon, ce n'est pas que j'ai un éveil d'en bas, mais nous nous éveillons d'en bas, un cli, un manque, où le Créateur se révélera en nous. Alors, merci tout le monde et remercions le Créateur.

Bonjour, dans la première partie du cours, nous allons étudier le dernier cours de la série de cours du Rav du congrès de Citrine, la leçon, le cours numéro 16, du 16 octobre 2003, s'il vous plaît. Je vais vous raconter brièvement tout ce que j'ai raconté pendant tous ces jours. Commençons à partir du point 11. La réalité est construite à partir de couches. Nous ne savons pas quelle est la couche la plus élevée, appelée Atzmuto, lui-même, ce qui est au-dessus de lui et ce qui est en soi. Les kabbalistes qui atteignent la réalité et s'élève à sa couche la plus élevée, à son degré le plus élevé, disent que c'est la pensée de bénéficier à ses créations, que seule la pensée existe et que elle est la seule qui opère et qui existe et que elle est la réalité. Et ils appellent cette pensée la pensée de la création. Et ils l'appellent aussi le Créateur. Et ils étudient et nous enseignent que cette pensée, à partir du fait que en soi, il est pour bénéficier de ses créations, il commence à s'implémenter, s'actualiser signifie qu'il commence à créer les créatures, à se matérialiser, et ainsi elle descend de son niveau pur où elle est seulement la pensée, étape après étape, en construisant une réalité de plus en plus matérialisée. Et cela s'appelle chez nous la descente des degrés des partsoufim, des mondes et des sphirotes. Jusqu'à ce que nous trouvions au degré le plus inférieur, ainsi nous expliquent les kabbalistes qu'il n'y a rien de plus bas que lui. Et notre but, nous sommes obligés par cette pensée de parvenir jusqu'au degré le plus élevé, là où elle se trouve dans sa forme propre pure. Et toute la méthode, c'est comment monter dans les niveaux de cette pensée depuis notre état où nous ne la ressentons absolument pas, jusqu'à devenir plus sensible à elle, jusqu'à ressentir que c'est elle qui agit et nous met en action à tous nos niveaux, au niveau dont nous n'avons pas conscience et auquel nous pouvons un peu penser et que nous pouvons être peut-être un peu ressentir, jusqu'à ce que nous commencions vraiment d'une certaine manière à nous la représenter et que nous puissions peut-être faire certains efforts pour nous inclure en elle et vivre notre vie avec elle, avec la pensée du bien à ces créatures. La ressentir comme une sorte de champ qui simplement passe à travers nous et agit dans tout notre monde jusqu'au degré plus élevé, de sorte que nous pouvons déjà, par nos efforts, entrer dans cette pensée et nous unir à elle, nous connecter à elle,
malgré les perturbations, car ces perturbations sont en fait pour que nous nous trouvions une voie, pour nous connecter plus correctement, que nous trouvions une direction plus courte pour nous connecter. Et alors il ressort que notre travail s'appelle l'atteinte de l'adhésion. Avec cette même pensée. Et le rapprochement d'elle, ou l'atteinte de l'adhésion, vient selon l'équivalence de forme, selon combien nous nous rendons semblables à cette même pensée. Du fait que la pensée de la création nous a façonnés par ses propriétés. Il en ressort que tout ce qu'il y a en elle, c'est-à-dire ressentir la pensée de la création, ressentir cette pensée, c'est comme une sorte d'être vivant à l'intérieur duquel se trouvent tous les mondes. Alors, la ressentir nous donne le bien et le plaisir, plaisir, repos, tranquillité, ressenti de perfection, ressenti de l'absence de limite, éternité. Et à l'inverse, ce qui est hors de cette pensée de la création, ce qui est venu et ce qui s'est ajouté à elle comme une turpidité, comme une sorte d'ajout gris, noir, jusqu'à l'obscurité véritable de notre degré inférieur.

agit sur nous de forme progressive. Elle nous révèle constamment, de plus en plus, la différence entre nous et elle. Ce qui est ressenti chez nous comme des souffrances de toutes sortes, de plus en plus fortes, jusqu'à ce qu'à la fin nous n'ayons pas d'autre choix que de chercher, même inconsciemment et ensuite de manière dirigée, comment fuir les souffrances. Et ensuite, quand nous reconnaîtrons cette pensée, alors même pas pour fuir les souffrances, mais pour nous unir à elle, parce que elle est bonne, nous voudrons nous rapprocher d'elle. Et aussi viendra l'étape où nous voudrons nous unir à elle. Non pas parce que c'est bon pour nous, mais parce que c'est une chose supérieure, élevée, parfaite. Non parce que cela éveille en nous de bons ressentis, mais parce que c'est ainsi. Pour l'instant, il n'y a pas d'autre réponse. Nous n'avons pas d'autre kélim pour évaluer une chose bonne que savoureux, doux, et une mauvaise chose que l'amère et les souffrances. Un sens supplémentaire viendra à nous qui s'appelle vérité et mensonge, où tout ce qui appartient à cette pensée supérieure sera ressenti en nous comme vérité, et son inverse comme mensonge. Et ces discernements ne dépendent pas du désir de recevoir dans notre corps, mais précisément selon eux que nous voudrons exister. Et alors, nous commencerons vraiment à travailler selon ce ressenti de vérité et de mensonge, et non selon amer et doux. Et ce nouveau discernement s'appellera notre réalité dans les mondes supérieurs, où nous sommes déjà actionnés par un autre système de reconnaissance, un autre système de contrôle, un autre système d'action. Non en tenant compte de ce qu'il y a en nous, de ce qui est pour nous-mêmes, mais en tenant compte de combien nous pouvons nous inclure dans cette même pensée, pour que ce soit notre vie. C'est-à-dire que nous changeons la source de la vie, nous changeons complètement la notion du discernement de ce qu'est la vie, non le remplissage du désir de recevoir, mais être, se trouver à l'intérieur de cette pensée de la création, être avec elle, comme elle, et sans aucune reconnaissance de nous-mêmes, en nous, dans notre propre individualité. C'est ce que nous racontent les kabbalistes, que telle est la réalité et le but et le processus que nous devons traverser, que nous le voulions ou non, que nous le sachions ou non, nous sommes inclus en cela. Nous nous trouvons en cela. Et la méthode pour faire ce travail
qui nous incombe

0: de la manière la plus courte. Le travail est de parvenir à l'adhésion. La plus courte signifie qu'un homme ne gaspille aucun instant de sa vie, ni le moindre effort de ses forces, mais uniquement de la manière la plus courte, la plus utile, pour parvenir au but de sa vie, à cette même raison pour laquelle il existe. La méthode qui permet de faire cela s'appelle la méthode de la Kabbale, recevoir la pensée de la création comme la force qui agit sur nous dans toute sa plénitude. Et tout ce que nous étudions, et les actions que nous faisons, selon ce qu'ont établi les kabbalistes, selon leurs conseils, tout cela est inclus sous le nom de travail, c'est-à-dire l'effort qu'un homme est obligé de faire à toutes sortes de niveaux en lui, émotionnellement, mentalement, et particulièrement tous nos efforts se divisent en esprit et cœur, effort pour ressentir et effort pour comprendre. Comprendre, ce n'est pas non plus comprendre de données mortes, mais celles qui viennent depuis le ressenti. Et ces données s'appellent alors la reconnaissance du mal. On ressent le mal dans le cœur et dans l'esprit on comprend pourquoi on reconnaît la source du mal. Si nous actionnons correctement notre système intérieur dans l'esprit et le cœur pour discerner ce qu'est le vrai mal, alors cela nous donne la direction la plus correcte et la plus courte à chaque instant de notre vie pour avancer vers le but de la création, vers l'adhésion à cette même pensée de la création. Et du fait qu'il est très difficile à l'homme dans ce monde de se trouver dirigé correctement vers la pensée dissimulée de la création, d'en haut, on nous a façonné un système qui, lui, peut nous donner la bonne indication, le discernement et la direction correcte, la plus courte, vers ce même but de la création. Quel que soit l'état dans lequel nous soyons, quel que soit notre état d'esprit et notre état intérieur, et dans tous les états extérieurs, que nous sachions avec certitude si nous allons correctement ou non, de combien nous dévions du chemin et si nous donnons toutes nos forces ou un quart, la moitié, et que ce discernement soit correct, véritable, mesurable, que ce discernement ne soit pas seulement quelque chose que nous contrôlons nous-mêmes, mais que je puisse recevoir une réaction et une critique depuis l'extérieur. Ce système qui nous dirige, moi, toi, toi, toi, vers le but, est un système qui s'appelle le groupe. Car un homme dans le groupe est comme un navire en mer.
1: Chez Mamash
0: qui vraiment ne sait pas où il se trouve, où il doit avancer. Notre état est encore plus désespéré, il est plus confus, il est plus critique. Car nous ne voyons pas le but, nous ne voyons pas de chemin vers lui, nous ne savons pas quelles forces en nous, parmi les nôtres, sont bonnes, mauvaises, sous quelle forme, dans quelle relation les actionner, rien du tout. Parmi toutes nos propriétés, nos discernements et nos capacités, nous n'avons pas de système pour les actionner correctement, comme dans une machine, pour utiliser chaque force dans la relation et la mesure, telle que, au total, elles amènent notre navire, celui de chacun et chacun, dans la bonne direction, de la manière la plus optimale. Et ce système que nous pouvons assembler autour de nous, le groupe, c'est comme une sorte, je dirais, de support, une plateforme, une base qui tourne mon navire dans la bonne direction. Elle se trouve sous ce navire comme une sorte de support, et elle prend mon navire, s'appuie sur elle dans la bonne direction. C'est-à-dire que le groupe est vraiment comme une boussole et un moteur, de sorte que si je suis à l'intérieur du groupe, alors certainement cette boussole me dirige et ce moteur m'actionne de la manière correcte et la plus optimale vers le but. Cela, nous l'étudions dans l'article « Le libre choix » du Bala Sulam. Et comment est-ce que j'organise autour de moi ou sous moi ce support pour qu'il m'emporte ainsi comme un tapis volant, oui, dans la bonne direction, que je ne connais pas et dont je ne sais rien, et que ce système qui s'appelle le groupe actionne mes forces de la manière correcte, qu'il m'utilise comme il faut, et non que moi-même je m'actionne, mais qu'il m'actionne. Qu'est-ce que je sais par moi-même ? On dit que je dois faire de moi-même un seul effort, me donner au groupe, et si je le fais, il m'est déjà garanti que je suis dans la bonne direction et dans la mesure où il y a dans le groupe comme moi encore de telles personnes, la réaction qui viendra à nous nous actionnera comme un moteur avec la vitesse, avec la puissance correcte, chaque fois vers le bon but. Et c'est ce que nous étudions maintenant dans les articles les plus importants de la sagesse de la Kabbale, qui s'appellent Don de la Torah et Arvot. Don de la Torah nous explique cet article. Pourquoi on nous a donné la méthode de correction? Ce que nous devons corriger, pourquoi? Et Arvut, cet article nous explique, avec eux aussi, le premier article, Don de la Torah, nous explique que sans système extérieur dans lequel je m'inclus par mon effort, comme une partie inséparable où il n'y a pas le moi, mais il y a nous. Si je construis un tel système, c'est précisément par ce système que je reçois la méthode de la correction. Et pas avant cela. Cette méthode de correction s'appelle Massar et lumière réfléchie. Si nous construisons le système d'Arvut, où chacun sera garant des autres dans le groupe, nous recevrons d'en haut la lumière qui ramène vers le bien, qui s'appelle lumière supérieure, la lumière Apsak, la lumière de la Torah. Et alors, nous mériterons vraiment d'étudier et de réaliser, d'appliquer la sagesse de la Kabbale sur nous. Et jusque-là, jusqu'à ce que nous ayons construit ce système du groupe, notre cadre, nous n'avons aucune possibilité d'aborder même la sagesse de la Kabbale telle qu'elle est elle-même et de naviguer dans la bonne direction. Mais pour l'instant, nous sommes dans la construction de notre navire général ou de ce tapis volant jusqu'à ce que chacun et chacun parmi nous se donne à la société générale à un tel point qu'elle sente qu'elle est capable de fournir à chacun et chacun une sécurité complète, qu'il ne lui manquera rien, qu'il se trouve dans des mains fidèles, et qu'il peut, sans penser à lui-même, penser seulement à comment s'inclure, adhérer à la pensée de la création. Tant que nous n'aurons pas construit ce système, nous nous trouvons encore dans le temps de préparation. Et toutes nos forces doivent être seulement selon ce que nous conseille le Bala Sulam dans cet article du don de la Torah. Ce qu'est se donner au groupe, il est écrit dans l'article Arvut. Nous sommes construits d'un désir de recevoir. C'est cette liberté dont la pensée de la création s'est revêtue. Et ce désir de recevoir est obligé de recevoir un remplissage, quel que soit l'état. Un remplissage du désir de recevoir sur lequel nous puissions marcher, être au-dessus de lui et nous inclure dans la pensée de la création comme s'il n'existait pas, nous vient par cette condition qui s'appelle Arvut. Car si un homme est sûr, pour l'instant là, l'homme s'appelle ce même désir de recevoir, s'il est sûr qu'il ne lui manquera rien, qu'il ne peut pas penser à lui-même, que cela sera toujours là, il peut abandonner le désir de recevoir. Le désir de recevoir lui permet alors d'être au-dessus de lui, de ne pas se soucier de lui-même. Et alors, il peut véritablement s'occuper de l'inclusion à l'intérieur du groupe, de l'amour d'autrui, de se soucier d'autrui seulement. Tant que le désir de recevoir ne sera pas rempli, couvert par une sorte de lumière qui le corrige, qui le remplit, ce qui s'appelle, dans les mondes supérieurs, ça s'appelle la force de Bina, la force, la lumière de Chassadim, qui vient au Kli, qui donne au Kli une correction qui s'appelle Hafetz Chesed, où le Kli n'a simplement alors aucun désir d'aucun remplissage supplémentaire, alors il est possible, à partir de ce degré, de s'occuper du don à autrui. Ce qui s'appelle chez nous recevoir dans le but de donner envers le Créateur ou aussi envers les autres, dans un don actif de moi vers l'extérieur. Cette condition qui nous permet de nous occuper de cela s'appelle Arvut. Et cette Arvut est, disons, une force et c'est une force psychologique. Et le Baal Sulam l'appelle vraiment ainsi. Où chacun et chacun qui reçoit cette sécurité se ressent complètement, complètement libre de son désir de recevoir. Et alors le Baal Sulam explique. En fait, toute notre vie, nous cherchons cela. Nous voulons ce qu'on appelle un os pour l'avenir, des garanties qu'il ne me manquera rien pour l'âge de la vieillesse, pour un certain temps de maladie, de faiblesse, pour certains malheurs qui viendraient sur moi, que Dieu nous en garde. Pourquoi encore? Je me soucie toujours du moment suivant, car dans le moment présent, je m'y trouve déjà. Je n'ai pas à me soucier maintenant du moment présent. Si je me soucie, ça veut dire que maintenant, j'accomplis un travail pour le moment suivant, pour que vienne le remplissage, le paiement, le résultat. Et si au moment présent, je suis pourvu, que mon désir de recevoir ne ressent vraiment aucun manque, alors mon désir de recevoir ne me pousse vers rien et je peux sous cette forme m'inclure dans la pensée de la création, dans la pensée de la création. Le groupe doit nous fournir un tel ressenti. Tu peux demander, mais hey, qui est le groupe? Quel mendiant comme moi, qu'est-ce qu'ils ont? Au moins, si c'était des personnes riches, des détenteurs de force, de puissance politique, gouvernementale, quelque chose, oui. Qu'est-ce qu'ils sont? Qui sont-ils? Qu'est-ce qu'ils sont? Comme moi. Ce n'est pas important. Ce n'est pas important. Ce qui est important pour l'homme, c'est l'impression provenant de sa petite société. Certes, dans la multitude du peuple et la gloire du roi, mais réellement, de la puissance de la société, de sa puissance intérieure, dépend l'impression de l'homme, de ses garanties qu'ils peuvent ressentir depuis l'environnement, et alors il devient vraiment prêt à un autre travail. Vous pouvez dire, mais c'est un calcul simple. En fait, tu donnes à l'homme une sécurité, certainement qu'ensuite, il s'en fiche et il va, et qu'est-ce que... S'il a déjà tout, alors il s'ajoute aussi la spiritualité. Non, car dès le départ, le but est différent. La direction est différente. La raison pour laquelle je veux une sécurité est différente. Je suis construit d'un désir de recevoir. Je n'ai pas le choix. Je dois m'en débarrasser. Et c'est pour ça que je dois le remplir. Et si je n'étais pas obligé de le remplir, au contraire, je ne me rapporterais absolument pas à lui. Je veux monter au-dessus de lui, et c'est pour ça que sans autre choix, je viens au groupe dans le but de m'élever au-dessus du désir de recevoir, pour que le groupe me fournisse une certaine sécurité et un lavage de cerveau, un certain effet sous une forme telle que mon désir de recevoir, j'en ai honte, que je ne veuille pas l'utiliser, que je ressente qu'il est suffisamment pourvu, que je l'ai rempli avec quelque chose. Et alors, au total, dans cette impression générale du groupe, ça s'appelle Arvut, je peux me donner, me jeter dans le groupe, oui. Et qu'est-ce que ça veut dire, me jeter moi-même? Pas simplement tomber dans leurs bras pour qu'ils prennent soin de moi. Donner toutes mes forces, toutes mes capacités au groupe, à l'avancement vers le but commun. Il y a encore beaucoup de choses à ajouter ici, qu'il est possible d'ajouter. Au point que le Baal HaSulam dit que ni un grand kabbaliste comme Avraham, ni ses fils, dont chacun représentait les lignes du don du Créateur à toutes les âmes, n'est-ce pas? Droite, gauche, milieu. Et même pas Chesed Gvura Tiferet, c'est Avraham, Yitzhar, Yaakov, n'est-ce pas? Moshe, Aaron, Yosef, David. Alors Moshe, c'est Netzar. Et Aaron, c'est Chod. Eux non plus n'ont pas reçu la Torah. Ils l'ont reçu, oui, mais parce qu'après eux, il y avait déjà Yesod et Malchut. Yosef, qui était au début, et à la fin, il y avait David. À la fin, il y avait David. Yosef, qui fut vendu en Égypte, et qui reçut de là toute la viout, et fut comme ministre en Égypte, c'est-à-dire qu'il a pris tout le désir de recevoir qu'il y a en Égypte à l'intérieur de lui, il le rassembla entièrement, et c'est pour ça qu'il peut être Yesod le juste fondement du monde. Et David, c'est le roi David, vraiment Malchut. Alors, jusqu'à ce qu'on arrive au groupe, il devait être vraiment un grand groupe. Des représentants de toutes les âmes d'Adam Harishon. Mais aussi avec la viote qu'il y avait alors. Aussi dans le fait que la racine spirituelle qui arrive à la branche corporelle arrive au point le plus pur où l'homme n'ajoute pas encore sa propre viote. Cela vient comme une copie d'en haut vers le bas, alors sans intervention de la part des inférieurs. Encore sans intervention de la part des inférieurs, pardon. Mais quand nous arrivons à cela, nous n'avons déjà plus besoin d'un groupe aussi grand, aussi large, avec la faible puissance qu'il y avait là-bas, mais nous avons une aviute beaucoup plus élevée, grande, profonde, trouble. Et un petit groupe nous suffit pour être impressionné par lui et travailler en lui. Bien que malgré tout, dans la multitude du peuple et la gloire du roi, et cela est expliqué dans ses articles « Don de la Torah » et « Arvut », malgré tout, le groupe s'élargira continuellement et selon cela, chacun et chacun ressentira en lui davantage de sécurité, davantage de responsabilité, davantage de disposition et d'élan pour se donner au groupe. J'espère que les souffrances que nous ressentirons maintenant dans les temps proches, ces souffrances seront d'une autre sorte que précédemment. C'est toute la différence entre les degrés. Le caractère, la manière des souffrances qui poussent l'homme. Nous ressentirons, au lieu de ces souffrances, je veux l'atteinte supérieure, je veux la lumière supérieure, moi, au lieu de cela, je ressentirai, c'est vrai, je veux cela, mais en fait, je le chercherai à l'intérieur du groupe, à travers mon attitude à l'intérieur du groupe. Et cela, c'est là que seront nos souffrances. Et alors, nous parviendrons véritablement à l'arvout mutuelle dans notre groupe mondial, qui sera grand. Nous avons aujourd'hui 25 pays dans notre groupe. C'est très important. Ce n'est pas important qu'il y ait des pays où seulement quelques-uns étudient. Cela s'élargira et grandira dans chaque pays. Et cela nous donnera le ressenti de sécurité, non de ces personnes, mais du fait que nous qui agissons dans tous les endroits, éveillons une lumière environnante, grande, large, dans tous ses aspects, chacun sur les autres. Et nous aurons honte de ce que peut-être je n'ai pas pu ajouter et aussi donner de moi-même ma part à tous les efforts que font mes amis dans le monde entier. Que nous avons un manque pour cela, nous ressentirons vraiment comment notre cli se construit pour ce même but, et alors vraiment ce que nous avons commencé aujourd'hui, que nous sommes fondés et avons commencé à construire le cli, alors nous nous ressentirons vraiment l'un l'autre, nous recevrons l'arvout, et à l'instant où l'on ressent l'arvout mutuelle, sous sa forme la plus minime, qui nous permet seulement de vouloir être à l'intérieur de ce groupe sans aucun désir pour soi-même. Cela suffit pour traverser le Marsum, car en cela, nous crions déjà, pour ainsi dire, nous ferons et nous entendrons. Et alors nous recevrons la véritable méthode de correction, Kabbale, Torah, et alors dans la lumière du Créateur, nous irons déjà également à travers le désert du Sinaï, où le désir de recevoir grandira, surmontera sans cesse et nous donnera des perturbations, mais déjà des perturbations à l'intérieur de l'union du groupe, à l'intérieur du fait d'être un seul peuple, le peuple du Créateur, comme on l'appelle. Et nous parviendrons à la terre de Sion par ces sorties que nous avons chaque fois qui ajoutent encore et encore du désir de recevoir, et le désir de recevoir grandit à mesure que nous passons de couche en couche, de la pensée de la création qui se révèle de plus en plus. Elle se révèle par le fait que du désir de recevoir s'ajoute et nous le purifions pour le rendre plus pur. Alors, dans la partie du désir de recevoir qui s'est ajoutée comme épaisse, nous la purifions, elle devient plus pure, et là se révèle une lumière encore plus grande, encore plus grande, encore plus grande, jusqu'à ce que nous arrivions, par ses sorties et ses entrées, à la terre de Sion, et au mont Sion, après toutes les réflexions provenant des sorties au-dessus desquelles nous montons et que nous arrivions à Yerushalayim, la crainte parfaite, que ce ne soit pas une crainte du désir de recevoir qu'il lui manque quelque chose, mais une crainte de ceci: est-ce que j'ai donné tout à 100% à toutes les autres âmes, et par elles, au Créateur qui se trouve en elles. Ça s'appelle Yerushalayim, crainte parfaite. Quand nous parvenons à cela, alors nous entrons en fait dans la construction du temple où toute Malchut avec toute Bina sont déjà incluses l'une dans l'autre jusqu'à ce que nous parvenions à Keter et ça s'appelle le troisième temple. Là, la pensée de la création se trouve en révélation complète à l'intérieur de nos Kélim, corrigée à 100%, qui s'appelle le temple. Quelles sont les étapes dans la construction de l'Arvout? Quelles sont les étapes exactes dans la construction de l'Arvout? Quelles sont les étapes exactes pour construire l'Arvout? Quand nous, d'une certaine manière, définissons une certaine notion comme but, nous devons demander qu'est-ce qui m'obligera à venir à cette notion, c'est-à-dire quel est le manque, quel est le cli qui m'aidera à y parvenir. Si mon but maintenant c'est d'entrer dans l'Arvout, quel peut être le degré précédent? Les achoraim de ce degré qui s'appelle arvout, de ce qui s'appelle manque d'arvout. Qu'est-ce qui peut m'obliger à parvenir à l'arvout? Ce manque doit être la connexion, l'union avec la pensée de la création qui se révèle seulement là, avec le Créateur qui se révèle seulement là, depuis le cli de l'Arvout. D'où est-ce que je recevrai un tel manque pour me connecter avec le Créateur, le ressentir, m'inclure en lui, simplement m'immerger en lui? Je peux construire ici une très longue chaîne vers l'arrière, jusqu'à la première pensée qui vient à l'homme, sur une quelconque idée spirituelle, alors qu'il ne sait même pas encore ce qu'il cherche. Mais en fin de compte, pour nous déjà qui avons un certain groupe, un certain environnement, pour nous, ce qui est actuel, c'est de parler déjà depuis ce qui existe. Alors je dirais ainsi, la diffusion mutuelle que tous les groupes font pour tous leurs amis et que le grand groupe fait pour tous les groupes et tous les groupes les uns envers les autres, ainsi nous pouvons élever l'importance du but jusqu'à ce que nous le voulions, jusqu'à ce que nous l'atteignions, jusqu'à ce que nous cherchions l'arvout uniquement pour nous débarrasser du moi, nous jeter nous-mêmes et donner des forces à l'intérieur du groupe. Et de cela aussi, il parle en beaucoup d'endroits, et le Rabash particulièrement en parle et cela s'appelle la grandeur du Créateur. La grandeur du Créateur, la grandeur du but, la grandeur de la pensée de la création que nous devons diffuser de sorte que chacun et chacun en soit impressionné à un tel point qu'il n'y ait rien de plus grand, de plus important, que là est notre vie, que là est la vraie réalité et que c'est là que nous devons entrer. Si nous faisons cette diffusion à tous, alors il ne nous sera pas difficile à partir de cela d'aller de l'avant et de parvenir à la nécessité de la route et à la nécessité de nous abandonner nous-mêmes et de parvenir à vivre seulement à l'intérieur des autres, ce qui nous explique ici dans le don de la Torah. C'est-à-dire que chacun doit se soucier de la société. Est-ce que la société lui fournit la grandeur du but, ce qui s'appelle la grandeur du Créateur, la grandeur de la spiritualité, et aussi avec cela, est-ce qu'elle lui fournit suffisamment le ressenti de la bassesse et de la séparation? Et vraiment, je n'ai absolument pas de mots pour parler de notre existence animale. Si la société fournit de manière suffisante, correcte, et chacun et chacun parmi nous, à chacun parmi nous, ce ressenti, aucun monde autour de nous ne peut nous déranger ni nous empêcher de nous perfectionner en cela et d'avancer en cela. Du fait que la pensée générale de la création, déjà à notre époque, depuis le XXe siècle et au-delà, déjà à la fin du XXe siècle, commence à révéler dans le monde entier un tel ressenti, une telle pensée et un tel discernement que notre vie, notre état, que notre planète et toute notre réalité sont vraiment sans issue et sans aucun espoir même de parvenir à quelque chose de bon. Tout se trouve dans la désorientation. Il viendra encore de tels temps et de tels ressentis dans le monde entier. Et cela aussi aidera toute l'humanité depuis l'extérieur, du côté de la pensée de la création, depuis l'extérieur aussi, à chercher quelque chose plus à l'intérieur, plus profond, à chercher comment sortir complètement de cette vie sur la surface de la Terre, trouver une certaine autre forme d'existence. Alors, au total, d'année en année, il n'y aura... Et aussi les âmes, aussi les rishimot à l'intérieur des âmes qui poussent maintenant l'homme à commencer à examiner sa vie et à aspirer, en fin de compte, à révéler pourquoi on vit, quel est le sens de nos vies. Toutes ces choses, au total, se révèlent et d'année en année, cela devient... plus facile, cela devient plus facile pour chacun et aussi pour nous comme groupe de nous prouver à nous-mêmes et à tous que l'adhésion à la pensée de la création, à la force supérieure, au Créateur, n'est vraiment pas seulement le but, mais simplement la seule forme d'existence qui puisse être. C'est-à-dire, ce qui a changé dans ce congrès à nous, c'est que maintenant, je n'ai pas besoin de penser à donner la grandeur du Créateur à l'intérieur de mon petit groupe, mais à l'intérieur du groupe général. Ce qui a changé dans notre congrès, c'est que maintenant, je peux penser à tous les groupes, à une très grande puissance dans tous les pays où nous agissons, que nous rapprochons encore et encore des personnes, que nos groupes se renforcent de jour en jour. Nous avons fait ici une fondation, nous avons construit la fondation, nous avons un seul but, nous avons une seule pensée, Nous avons un seul règlement. Notre activité sera une activité commune. Nous mettrons ensemble tous nos programmes. Nous nous aiderons l'un l'autre. Un groupe aidera l'autre dans la diffusion, dans l'avancement, dans l'activité, parce que nous dépendons tous les uns des autres. Et c'est pour ça que nous voulons unir toutes nos capacités, nos forces, nos dîmes, tout ce qu'il y a en nous pour faire notre travail aussi utile que possible. Et bien que chacun agisse dans un petit groupe, et c'est bien que ce soit dans un petit groupe, car il est difficile de penser tout le temps à tous les groupes comme à un seul groupe. L'homme se perd comme dans cette quantité et il ne ressent pas non plus de réaction immédiate de tout ce groupe. Alors, il peut échouer dans l'approche correcte dans son rapport au grand groupe. Tandis qu'envers le petit groupe où il a des amis, il se rapporte correctement à eux, il reçoit le bon feedback. Il ne se rapporte pas aussi correctement, il reçoit immédiatement une certaine réaction qui le redresse dans son approche du groupe. C'est pour ça que nous devons travailler aussi dans nos petits groupe, aussi envers le grand groupe et aussi envers toute l'humanité, en fin de compte. Car nous, outre le fait que nous avons construit ici une fondation, que nous avons commencé à construire le groupe mondial, en fait, nous avons commencé à construire ici une sorte de base future de l'état de la Kabbale. Et vous verrez comment, dans vraiment un an, deux ans, nous nous verrons dans un état où nous n'agirons déjà plus comme simplement une sorte de groupe de kabbalistes qui veulent la correction du monde. Mais nous entrerons en pratique, déjà maintenant c'est le cas, mais pas encore dans notre reconnaissance, dans la correction du monde, où tout le monde le reconnaîtra et tout le monde commencera à en tenir compte. Et alors, toutes les forces et toutes les capacités du monde viendront lentement, lentement, s'incluront et seront incluses dans ce groupe. Et alors, nous commencerons à construire une fondation pour une nouvelle humanité. Oui, ce sera ainsi. Il n'y a pas de question? La réussite personnelle actuellement au quotidien, quand chacun retournera dans son groupe, s'exprime-t-elle en fait par le fait qu'il vient au groupe ou qu'il étudie, ou s'exprime-t-elle déjà au-delà, par une aide financière ou par des actions? Est-ce que Larvut a besoin de cela?
1: Larvut, c'est un résultat. De la construction de l'environnement correct. Si un homme construit son environnement pour qu'il lui fournisse la grandeur du Créateur, la grandeur de cette mission, l'adhésion au Créateur, la sécurité qu'il est possible d'y parvenir, la nécessité qu'on est obligé d'y parvenir et qu'il n'y a aucune autre forme d'existence que parvenir à l'adhésion. La sécurité provenant des amis qui se soucient de lui davantage qu'il ne se soucie de lui-même. Au total, la reconnaissance du mal, qu'il est impossible de vivre sous cette forme, la reconnaissance du bien, que seulement dans l'adhésion, il y a la vie. La reconnaissance de la sécurité, que je peux faire ce saut de mon mal actuel vers le bien. Si je reçois du groupe toutes ces choses, alors qui suis-je? Je suis certainement inclus à l'intérieur de cela et déjà l'action se fait au-dessus de nous. Nous devons parvenir chaque fois dans notre action un désir correctement dirigé. Et alors, si le désir est correctement dirigé, immédiatement nous entrons dans une certaine sorte de courant qui nous fait avancer, qui nous aspire de degré en degré, qui nous tire simplement. Ainsi, ce qui s'appelle Mashiach, de degré en degré. Au degré suivant aussi, je dois seulement me diriger. Où est la bonne direction, la grandeur du but, en quoi exactement est le but? Là, il m'apparaîtra un peu différemment. Qu'est-ce que sa grandeur, qu'il est davantage détaché du désir de recevoir, plus abstrait? Quelle est ma nécessité de sortir du désir de recevoir? Pourquoi est-ce que je veux sortir de lui? Non parce que c'est mauvais ou bon pour moi, mais parce qu'alors je ne suis pas inclus dans le supérieur, je ne lui ressemble pas, et ainsi de suite. Je donne constamment d'autres discernements au mal et au bien. Ils ont déjà à chaque fois une autre coloration chez moi. Mais si je fais les orientations, la bonne orientation, si je me suis orienté immédiatement de nouveau, j'entre dans un tel courant qui me tire d'un degré à un degré plus supérieur, et ainsi de suite. C'est-à-dire que nous ne devons pas faire nous-mêmes ces ascensions, nous n'en sommes pas capables, d'où aurions-nous cela? C'est la lumière qui le fait, nous devons seulement construire le kli, ce qui s'appelle man, un manque, et alors nous sommes inclus et cela tire, alors nous sommes inclus et cela nous tire, rien d'autre. Et ce manque se construit seulement de la force générale du groupe, renforcée par la force générale du groupe mondial. Au point que je vois vraiment, et croyez-moi, qu'il ne peut y avoir de réussite pour personne ni pour aucun groupe si ce n'est pas une réussite générale pour tout notre groupe mondial. Sous une forme relative, certes, nous entrerons malgré tout dans la réalité supérieure et commencerons à travailler en elle, mais il doit y avoir une certaine préparation générale, une certaine masse critique, un certain niveau du manque général correct, correctement dirigé, pour que nous commencions à sortir ici et là, sous une forme partiel, ici dans les groupes, là dans les groupes. Et ce n'est pas important qu'il y ait des groupes qui ont commencé il y a 6 mois, 1 an. Nous voyons combien ces nouveaux qui s'incluent aujourd'hui parmi nous, combien ils comprennent en quelques semaines, en quelques mois, combien ils sont déjà dans les choses. Parce qu'il ne faut pas d'études, il ne faut pas connaître une connaissance dans Talmud et Sfirot, ni dans toutes sortes de choses. Il faut des discernements, et les discernements, ils le reçoivent très vite. Et autant de nouveaux qui viendront recevront de tels discernements qu'après 1 mois ou 2, ils seront complètement avec nous. C'est pour ça qu'il est impossible de dire qui entrera davantage, qui avant cela, qui après, et tout cela. Et en général, cela ne sera pas non plus important, car une inspiration supérieure reposera sur nous et alors cela fera simplement avancer chacun. Il est possible de le dire ainsi. C'est comme quand on fait une pâte et qu'à l'intérieur, disons, on produit une certaine nouvelle matière. Vous savez comment on fait des gâteaux, oui? On introduit encore une certaine matière, puis il faut la mélanger, voilà. Et encore, on introduit une matière, et encore il faut la mélanger. Mais dès qu'on l'introduit, cela commence déjà à se mélanger. Et alors, ici et là, ce sera un peu plus, un peu moins. Mais en fin de compte, ce mélange passera très rapidement et il n'y aura pas de différence entre les groupes. Elle sera vraiment minime. Nous voyons un groupe, nous verrons simplement cela. Alors nous n'avons pas besoin de faire certains calculs, un pays là-bas, lointain, proche, un petit groupe, nouveau, pas ancien. C'est un calcul incorrect. Aussi, ceux qui se révèlent maintenant se révèlent avec ces manques beaucoup plus clairs, avec des rishimot beaucoup plus clarifiés. Alors, il n'y a pas dans un seul kli de grand et de petit. C'est un seul kli. Ce ne sont pas de belles paroles. C'est ainsi qu'un kli fonctionne. Nous savons aussi la plus grande aviut est en bas, la plus grande pureté est en haut. Et dans la lumière réfléchie, c'est l'inverse. Et alors, elle se complète aviut et pureté à tous les degrés. Lumière directe

0: plus lumière réfléchie, triangle supérieur et triangle inférieur se connectent ensemble et il n'y a aucune différence entre qui que ce soit et qui que ce soit.
1: Gadi,
0: vous entendez bien? Au-delà du fait que le groupe le tire vers le haut, comme tu as dit qu'il y a un courant qui tire par étapes, est-ce qu'il y a un certain facteur individuel qui distingue entre les étapes? Je n'ai pas saisi. Le groupe, un seul cli? On parle d'un seul pli, tu as dit qu'il y a un courant qui tire tout le groupe entre les étapes, chacun à son rythme avec la patte. Maintenant, est-ce qu'il y a pour l'individu un certain facteur dans l'avancement entre les étapes, dans le jeu entre les étapes? Il en ressort pour nous que je peux être dans un groupe où il y a 5 de Bnei Baruch Israël, de Bnei Baruch Moscou, de Bnei Baruch là du Minnesota ou de Philadelphie, et cela sera le groupe comme une couche plus intérieure, plus supérieure, plus à droite, plus à gauche. Et c'est ainsi, nous ne savons même pas comment nous sommes connectés. Ce n'est pas une question de connexion physique. Chacun agit dans son groupe avec certaines propriétés, et ces propriétés déterminées, c'est ainsi qu'elles se connectent. Regarde, nous avons une ravaya intérieure qui s'appelle les quatre phases de la lumière directe. La phase racine, et ensuite Aleph Bet Gimel Dalet, qui s'appelle pointe du Yud, Yud Kei Vav Kei. Il n'y a rien en dehors de cela, à part le fait que cette avaya intérieure donne ses branches. Et toutes les branches se divisent, elles aussi, en pointe du Yud, Yud Kei Vav Kei. Keter Chorma Bina Zeranpin et Malchut. Mais il en ressort que Keter est en haut, et de lui viennent tous les Keter dans toute la réalité. Chorma est en haut et d'elle viennent toutes les Chorma de toute la réalité. Alors, dans tous les groupes, à tous les niveaux, tu as Yud Kei Vav Kei. Mais le Keter d'un certain groupe, d'un certain niveau, est connecté avec tous les autres Keter et la Chorma dans chaque groupe est connectée avec tous les Chorma dans tous les endroits. Tu comprends? La connexion n'est pas que nous sommes ici un seul groupe. Nous sommes connectés, nous sommes un seul cli. Non. Nous sommes aussi dans un clic complètement différent, où nous sommes connectés selon nos propriétés. Alors, il peut y avoir là, là, là et là, dans tous les endroits du monde. Ils se connectent, et aussi là et de là, depuis tous les autres groupes, ils se connectent, et ainsi de suite. Car dans chaque endroit, il y a tous les représentants de toutes les propriétés. Alors, tu comprends à quel point le groupe est comme une pâte où on a véritablement mélangé toutes les matières ensemble. Maintenant, au-delà de cette pâte, j'ai entendu dire qu'il y a des étapes où il y a des ascensions et des descentes et que si nous gardons la joie, nous pouvons sortir d'étapes pures et alors seulement monter. Il y aura plus d'ascensions et moins de descentes. Alors, qu'est-ce que l'individu a un rôle en cela ou est-ce que l'individu a un rôle en cela ou est-ce que seule la société peut aider en cela en général ou un petit groupe à l'intérieur du grand groupe? Le travail de l'homme à l'intérieur du groupe. Ne pas travailler sur soi-même. Travailler à l'intérieur du groupe, pour le groupe, pour le bien du groupe. C'est l'expression qui s'appelle « don ». C'est l'expression du don. Si toi, j'étudie, je pense, je veux, moi, tu entres, pour ainsi dire, dans la voie des souffrances, bientôt se révélera à toi, certainement par la lumière environnante, qui te montrera les Aroraim, que tu ne te trouves pas dans la bonne direction, mais jusqu'à ce que cela se révèle, après quelques années, tu verras que tu es allé incorrectement, que tout le temps tu pensais vers l'intérieur au lieu de vers l'extérieur, c'est-à-dire dans la direction inverse de la lumière de la nature de la lumière. Et alors tu t'es éloigné d'elle au lieu d'y adhérer. Alors oui.

mais en me montrant l'importance et la nécessité de l'unicité, que seulement sous cette forme, je peux avancer vers le but, qui est dans la direction du Créateur, qui est dans la direction de la lumière, et non l'inverse. La reconnaissance du mal, ça s'appelle « je n'ai pas d'autre choix, je veux avancer vers le Créateur », c'est la même chose que d'avancer vers le centre du groupe. Là, véritablement, à l'intérieur du centre du groupe, si je me trouve dans le centre où je disparais complètement, mon moi disparaît complètement, et seul commence à être ressenti l'inclusion générale. Là commence la construction des neuf premières et là commence à être ressentie la spiritualité, le Créateur. En supposant que l'homme comprenne cela et qu'il le ressente, comme tu viens de dire, et que seulement, pas en supposant que l'homme ressente cela et comprenne cela, avant que l'homme ressente et comprenne, nous parlons de personnes qui ne ressentent pas et ne comprennent pas. Le groupe doit faire cela. Je viens au groupe, qu'est-ce que je sais? J'ai ressenti que j'avais mal dans ma vie, je cherche pourquoi je vis, ce qu'il y aura pour moi, qu'est-ce qu'il y a dans toute cette vie. Je viens avec une telle question, à part cela, je ne sais rien, j'ai mal, c'est tout. Et le groupe doit me construire. Il doit me fournir toute la forme correcte. Moi-même, jamais un homme par lui-même n'est capable de se construire lui-même. Par quoi? Je dois voir un modèle selon lequel je dois me construire. Quand j'entre dans le groupe, c'est comme si j'introduisais mon désir de recevoir dans une sorte de moule. Et alors en sort l'image du Créateur. En supposant que l'homme ait bien traversé cette étape, il a chez lui un ressenti personnel, il le ressent. Est-ce qu'il peut jouer avec cela ou d'une certaine manière? Je demande si c'est possible. L'homme qui est parvenu à ce qu'il se trouve déjà à l'intérieur de la société, dans ses désirs, dans ses capacités, dans tout son moi, complètement immergé là, alors il se trouve déjà dans la spiritualité. Selon la mesure où il est capable de s'immerger dans le groupe, ça s'appelle qu'il entre dans le ressenti du monde spirituel. Si totalement, avec tous ses discernements, avec tous ses désirs, quoi qu'il lui arrive, il se trouve à l'intérieur du groupe, ça s'appelle la fin de la correction, ça s'appelle le monde d'Ein Sof. Si je peux être partiellement immergé à l'intérieur du groupe, alors ça s'appelle que je me trouve à un certain degré des mondes. Les mondes, c'est mon rapport partiel au groupe, où je ne suis pas encore entièrement là, mais 20-30%, je me donne au public, aux amis, à l'humanité. Mais si je peux à 100% me donner moi-même, ça s'appelle que j'ai terminé ma correction. Et à l'instant où je peux déjà, même d'un seul gramme, me donner aux amis et à l'humanité, à certains temps, je commence à ressentir la spiritualité. C'est le degré le plus petit, et plus je peux me donner moi-même, oui, acquérir ces corrections, ça s'appelle que je monte de plus en plus dans les degrés des mondes, que je suis entré plus à l'intérieur, davantage dans la pensée de la création, de faire du bien à ces créatures, de plus en plus semblables à elles. Les mondes, ce n'est pas qu'à partir d'ici on grimpe vers le haut, c'est simplement ainsi que nous le disons, parce que dans notre monde, nous nous représentons ainsi les choses élevées. Mais en fait, ce n'est pas depuis le haut. Quand l'homme commence à le ressentir, ce n'est pas depuis le haut, c'est depuis lui, et vers l'intérieur, à l'intérieur de cette pensée qui se révèle devant lui comme se trouvant dans tout le monde. Alors, jusqu'à ce que tu sois à 100% en cela, tes ressentis doivent être incorrects, tu peux les interpréter incorrectement, Rav. Tant qu'un homme ne ressent pas un peu la présence de cette pensée de la création dans laquelle il se trouve, que c'est une seule pensée, tant qu'un homme ne ressent pas pour la première fois cette pensée qui passe, oui, à travers nous tous.

0: et nous remplit nous tous, et que nous sommes immergés en elle, et que nous ne bougeons que selon son ordre, tant qu'il ne ressent pas cela, ce monde est plus important pour lui. Il ne s'imagine pas qu'une telle réalité existe, que la spiritualité existe réellement, et que véritablement être en elle, à l'intérieur de cela, est la chose la plus importante, éternelle, parfaite, alors il n'a pas encore cela. C'est pour ça que nous devons aspirer à cela. Et depuis le moment où nous avons commencé à parler d'un seul groupe, il y a environ un mois, alors j'ai commencé à parler aussi autrement, sous une forme plus émotionnelle, sous une forme plus tangible, pour ainsi dire, à les diriger à rechercher ce ressenti. Question. Je t'ai entendu hier décrire un état. Comment tu as un ressenti, puis le désir monte et il se remplit, puis de nouveau il descend. Je parle de ces étapes d'ascension et de descente. Alors, est-ce que l'homme a une certaine implication en cela? Il peut toucher à cela, ou ce sont des choses complètement animales sur lesquelles tu n'as absolument aucun contrôle? Rav, ce dont nous parlons sur les montées et les descentes, c'est le ressenti que l'homme ressent ainsi. Seulement, qu'est-ce qui s'appelle ascension et qu'est-ce qui s'appelle descente? Il peut y avoir montée, je me sens bien, et descente, je me sens mal. Il peut y avoir qu'en montée, je suis plus proche du Créateur. Il peut y avoir qu'avec cela, je ne me sente pas bien. Mais je suis proche de lui. C'est pour ça que c'est bien. Après cela, il peut y avoir que dans mon ressenti, dans ma sensation, je me sente plus mal, mais c'est plus véritable. Cela vaut davantage pour moi, aussi dans le désir de recevoir, mais c'est ce que je veux. Et à chaque fois, l'homme change ses mesures, ses critères de mesure, une règle, des poids sur lesquels il pèse, mesure ce qui est bien et ce qui est mal, ce qui s'appellera chez lui bien, ce qui s'appellera chez lui mal, les qualités des instruments de mesure, la qualité des instruments de mesure change. Pas la quantité. Plus c'est bon pour moi, encore plus bon, non. Qu'est-ce qui s'appelle pour moi aujourd'hui bon par rapport à hier? Est-ce que ça change en qualité? Est-il correct d'aspirer tout le temps à ressentir la force supérieure et d'essayer de ne pas sortir d'elle, et seulement depuis la connexion et le ressenti d'elle de faire toutes nos actions? Certainement que c'est correct, ça s'appelle faire attention, essayer de ne jamais sortir de l'autorité de Kdusha. Si je ressens la force supérieure, je ressens cette pensée. Si je ressens que je me trouve en elle, alors déjà elle détermine mes pensées. Cela détermine déjà mes actions. Qu'est-ce qui peut être mieux? Alors certainement, il vaut la peine pour moi d'être tout le temps en cela. Et alors, toutes mes actions, de simples actions animales à l'intérieur de cette vie, auront-elles aussi une cause, une direction et un résultat correct? Toutes mes actions peuvent paraître comme des actions de chacun et chacun vu de l'extérieur. Mais à l'intérieur, il y aura déjà un remplissage différent. Tant qu'un homme ne s'inclut pas dans la pensée de la création, et tant qu'il n'agit pas depuis elle, toutes ses actions sont des actions incorrectes. C'est pour ça que nous trouvons dans une double dissimulation, ou une dissimulation ordinaire, nous sommes appelés méchant complet ou méchant non complet. Et après que nous nous incluons dans la pensée de la création, et comprenons, ressentons, agissons selon la manière dont elle se révèle en nous. Alors, pardon, selon sa puissance qui se révèle en nous, selon cela, nous sommes appelés justes, au juste non complet, au juste complet. C'est-à-dire que seulement à la mesure de la révélation en nous, à l'intérieur de nos sens de la pensée de la création, nous méritons des actions correctes. Et avant qu'elles se révèlent, nous sommes tous des méchants. De méchants aussi, qu'est-ce que ça veut dire, méchant? L'homme sait, l'homme comprend. Mais c'est ainsi que ça s'appelle. Celui qui ne peut pas obéir à ce champ de la pensée de la création par son désir, c'est-à-dire par sa reconnaissance, par son désir, est aussi appelé méchant. Mais s'il le fait sans aucune reconnaissance, ainsi comme les animaux, comme les bêtes, comme tout, cela s'appelle aussi méchant. Bien que cela s'appelle ainsi, c'est ainsi que les kabbalistes appellent tout ce qui se trouve en dessous du marsum. Et à l'inverse, dans la mesure où l'on monte au-dessus du marsum, dans cette mesure, la force supérieure nous contrôle. Nous ne sommes pas capables de faire des actions incorrectes, mais notre tête, nos désirs agissent déjà en conformité avec cette pensée que nous ressentons, comme agissant dans toute la réalité. Ce qui est intéressant, c'est que précisément les scientifiques ces derniers temps, les physiciens, arrivent eux aussi au même discernement. Ils disent que, en réalité, dans notre réalité, il y a une certaine pensée unique. Ah, pardon, je suis perdu. Avant qu'elle se révèle que nous sommes tous des méchants aussi, qu'est-ce que ça veut dire méchant? Aussi, arrivés à la même observation, ils disent que dans toute notre réalité, il y a cette pensée unique qui opère et qui opère sur toute la matière et toutes les forces, etc. Il parle d'une façon qui est très proche de la nôtre, on parle des scientifiques. Ces choses devraient aussi être révélées d'en haut et d'en bas, de toutes les directions. Je me souviens d'avoir parlé de la Kabbale il y a 25 avec quiconque, c'était très difficile. Pourquoi? Qu'y a-t-il dedans? Cela n'existe pas. En général, les gens ne ressentaient pas, et aussi la science ne dit pas cela. Et la vie, et aujourd'hui, c'est comme si, de toute direction que tu as, la preuve, le support, il y a aussi le désespoir général, de sorte que la revoûte, la responsabilité que nous avons dit que nous devons recevoir, nous la recevons du monde extérieur, depuis le désespoir intérieur, aussi du groupe dans lequel il s'inclut, cela vient et se renforce. Ce n'est déjà plus aussi difficile. Question. Autrefois, il y avait un groupe avec un seul enseignant qui travaillait ensemble très bien. Mais aujourd'hui, avec les cours virtuels, avec tes cours et encore d'autres enseignants, il y a des changements et une désintégration. Est-ce que ce groupe doit rester, doit dépendre du fait qu'il étudie avec un enseignant déterminé ou un groupe de personnes peut travailler? Le Rav. Un groupe mondial peut être un groupe s'il reçoit d'une seule source. Un seul enseignant, un seul enseignant. À Tel Aviv ou à Netanya? Peu importe où, dit le Rav. Ce n'est pas important. Si un groupe, tu parles des groupes israéliens, si les groupes israéliens ne reçoivent pas d'une seule source, s'ils ne se connectent pas à nos cours virtuels, alors ils ne seront pas des groupes. Ils ne seront pas des groupes. Simplement, ce sera quelque chose de complètement différent. Il se peut qu'ils étudient le même matériel, il se peut qu'ils étudient nos articles, ce dont nous parlons. Au cours du matin, nous en avons parlé et eux en parlent le soir, mais pas dans nos cours ou enregistrés ou au même moment en direct, mais transmis par quelqu'un, ce ne sera pas la même chose. Ce ne sera pas la même chose, il n'y a rien à faire. Malheureusement, pour l'instant, cela fonctionne ainsi. Espérons que nous aurons beaucoup d'enseignants et de tels enseignants qui pourront voyager et accomplir exactement la même tâche comme un seul depuis ici, également de leur bouche dans le monde entier.
1: Quel est le rapport avec la région? Je ne comprends pas. Quel est le rapport avec la région? La question est, si c'est un seul groupe, est obligé d'entendre une seule bouche, pas le même matériel. Le même matériel par des personnes différentes peut déjà être transmis sous mille formes. Nous savons comment il est possible d'étudier n'importe quelque chose. Alors nous n'avons pas le choix, c'est pour ça que nous allons vraiment vers cette action douloureuse, oui, qui fait du mal, où tous les groupes, nous sommes obligés de les connecter à un seul cours, préférence en temps réel, et sinon à un autre moment, mais au moins, ce soit exactement la même chose. Nous n'avons pas le choix. Pour l'instant, j'espère qu'il y a encore parmi nous des étudiants, des grands kabbalistes, à partir d'une certaine hauteur, qui pourront transmettre des cours depuis la même source, de sorte qu'ils ne se confondent pas et maîtrisent correctement le matériel. Qu'est-ce qu'on peut faire? J'espère que cela sera bientôt. Mais jusque-là, je n'ai pas le choix. Je ne parle pas des cours auxiliaires, des cours supplémentaires, des repas, toutes sortes d'activités là-bas, sortir pour un pique-nique. Certainement, toutes ces choses, faites-les dans chaque endroit, ce sera correct. Mais avec cela, nous sommes obligés d'entendre et d'étudier le même matériel au même moment et dans une seule transmission. Cela nous connectera. Je ne parle pas des débutants, je ne parle pas des conférences pour les débutants, je ne parle pas des cours pour les débutants, quels premiers cours, jusqu'à ce qu'ils soient capables peut-être de s'inclure, mais ensuite, ils doivent entendre que cela lui posera un problème, c'est-à-dire un problème de donner 10 cours, 15 cours, et ensuite de les déconnecter de l'enseignant vivant. Ils vont malgré tout aller selon... J'ai vu qu'il n'y a pas le choix. J'ai pensé enseigner un petit groupe, mais j'ai vu qu'en cela, il n'y a absolument pas de connexion et que les forces ne suffisent pas dans chaque endroit pour avancer. Et quand on connecte ensemble, alors on ressent immédiatement un grand bénéfice. Bien que cela puisse être difficile de traverser cela, mais on est obligé. Comment un petit homme dans un certain groupe peut-il aider tout le grand groupe? Je pense qu'il n'y a pas de problème. Nous avons une seule organisation, nous avons un système que, espérons, nous construirons sous une telle forme unifiée, programme, activité, aide mutuelle dans le traitement des matériels, la publication, dans des actions pour que nous puissions voyager ici et là et aussi aider sous une forme matérielle, équipement, argent, matériel et tout, main d'œuvre. Et tout cela sont malgré tout des choses extérieures L'essentiel est dans la pensée. L'essentiel dans la pensée, mais même avec mon groupe. Pourquoi je me connecte quand je les prends dans mes bras? Tu sais, c'est possible de prendre quelqu'un dans les bras et avec cela lui planter un couteau.
2: Hein?
1: N'est pas obligé d'être physique. Alors nous devons préserver cela, nous devons dans nos cours, nous faisons maintenant les rendre malgré tout aussi plus tangibles pour que nous ayons une certaine sensation plus proche entre nous. Il faut davantage se connecter, davantage écrire, se rencontrer, correspondre, mais cela viendra à mesure que nous faisons des efforts, cela nous mettons à d'autres niveaux de communication, des niveaux plus spirituels, et alors nous n'aurons pas de problème à ressentir cette respiration, comme on respire tout le groupe spirituel, dans quel état se trouve, dans quel, comment dire, bon, c'est comme regarder un homme dans quel état d'esprit il est, à quel degré de forme il se trouve, de quoi il vit maintenant. Alors ainsi, nous le ressentirons. Ce n'est pas un problème. Tu peux préciser un peu plus la question des poids et des règles? Ah. Je ne sais pas, aidez-moi. Est-ce que nous, comment c'est possible de représenter davantage la question des poids et des règles que tout le temps, quand nous avançons, nous, non selon la puissance, mais selon l'union. Et ce qui hier était important pour nous devient sans importance, et non sans l'importance de quelque chose qui hier était complètement négligeable. C'est ça? Ce n'est pas pour rien qu'on fait une soukha avec les déchets, le lin de battage, du pressoir. Il est écrit là où tu trouves la grandeur du Créateur, là tu atteins son unité. Oui. Et précisément dans les endroits bas, les endroits, là on révèle la grandeur. Des choses qui, dans notre désir de se voir, sont complètement, complètement sans importance. Tu commences à te rapporter à elles. Et cela prend énormément de temps. Aujourd'hui, peut-être pas autant, mais ça peut prendre des années. Tu commences à te rapporter à elle, soudain tu commences à voir en elle davantage d'importance, davantage d'unicité, de grâce. Et il est impossible d'expliquer à l'avance comment soudain l'action du don, l'amour, l'inclusion dans quelque chose il est important à la place de l'action d'acquisition. Mais c'est bien si. Et réellement, c'est en fait la règle qui change tout le temps. C'est en fait le clic que nous construisons. Notre clic commence avec le view de la racine, le view de la racine que nous faisons un tzimtzum sur tout notre désir face à l'importance du groupe, l'importance du don. Si je peux faire cela, bien que je chevauche toute cette importance, toute cette vie dans moi, mais si pour le don, pour le groupe, pour la spiritualité, je peux la restreindre et ne pas m'y rapporter, m'étouffer moi-même, mais pas m'étouffer par force, mais par une correction contre le désir. Et en sorte que, à partir de ces instants, je commence à entrer dans la spiritualité. Une correction entre les désirs, c'est en fait le massar. À partir de là, cette restriction commence à se construire un massar. Non, pas ces petits papiers, ça fait du bruit. Alors ce Masar, tu n'as aucune capacité de le contrôler au-delà de tout le groupe lui-même, le processus de la pâte. Est-ce que j'ai la capacité de contrôler le Masar? Un Masar est une force qui se crée en moi, par laquelle je peux contrôler mon désir de recevoir au-delà du fait que je l'ai restreint. D'abord, je l'ai restreint. Maintenant, par un Masar, je peux aussi l'utiliser pour mon inclusion dans la pensée de la création, dans la Kedusha, dans la société. Avec quoi est-ce que je peux m'inclure si ce n'est pas mon Viyut, si ce n'est pas mes désirs? Simplement être là comme une goutte de semence sans aucun mouvement de ma part. Alors il en ressort que ce même désir de recevoir qui se trouve en moi, soudain je commence à ressentir qu'il peut travailler sous une forme positive, que je peux donner tout l'ego, tous ces désirs avec lesquels autrefois je tirer réellement tout vers moi-même. Je vois, comme tu vois hier, des personnes ont travaillé. Elles auraient pu travailler dans leur travail et gagner peut-être beaucoup d'argent et comment les acquérir tout. Et hier, avec pas moins d'énergie, même davantage. Elles ont travaillé sur des choses qui peuvent ne pas faire. Alors tu travailles avec les mêmes forces, les mêmes capacités, chacun avec ce qu'il est capable. Ceci, l'électricité, et ceci et cela. Et tout serait beau. Mais le monde, comme il est écrit, le monde suit son cours, le monde ne change pas. Nous ne changeons pas. Sous cette forme, nous travaillerons aussi. Nous vivrons en famille, nous engendrerons des enfants. Tout continue. Seulement nos kelim changeront. Et avec ce monde, nous ressentirons l'éternité et la perfection. Et nous ne comprenons pas à quel point cela ne gênera pas notre existence ici. On sera des verres, des serviettes, des tables et tout. Tout restera. Et un homme aussi vivra et mourra. Cela ne sera pas accepté par lui comme une sorte de séparation de quelque chose, une sorte d'acceptation d'une réalité différente. Ce sera un ajout par lequel il pourra monter encore davantage. Comme hier, avant-hier, des groupes sont partis d'ici. D'habitude, tout le monde pleurait, je me souviens, groupe de Moscou, je suis parti avec ma chemise mouillée. C'est pas bon sans toi, comment nous serons là, vraiment? Et je n'ai rien dit. Aujourd'hui, parce que nous avons déjà commencé à construire la nouvelle réalité et que nous sommes tournés vers l'avenir, je ne pouvais pas expliquer cela d'un seul coup. Aujourd'hui, c'est complètement différent, ils ne m'ont même pas dit au revoir. Ils sont montés dans le bus et ils sont partis très bien. C'est très bien, c'est le signe qu'à l'intérieur, ils ne sont pas ressentis qu'ils se séparaient. C'est la même chose. Un homme qui est inclus dans le monde supérieur ne ressent pas qu'il se sépare de la vie par le fait que son corps meurt. Il vit à l'intérieur de son âme, il s'identifie déjà à son âme. Et cette vie est pour lui comme tu te fais une nouvelle coupe de cheveux, change de chemise. Ça ne ressemble pas du tout. Mais il reçoit bien un ajout quand il descend dans ce monde d'une existence uniquement spirituelle, car cet oviut supplémentaire l'aide à monter encore davantage. Je vais revenir un petit peu en arrière à ce point de la construction du Masar. Tu es dans une certaine reconnaissance, tu es conscient de quelque chose qui se passe. Est-ce qu'il y a un certain point où tu peux effectivement faire quelque chose? Encore la société. Dans la spiritualité, quand tu es inclus, tu agis à travers la société, tu révèles cette force supérieure et elle et la société deviennent comme une. il n'y a aucune différence entre elles. Le Créateur, la société deviennent comme un. La force du don, c'est le don. Si la société est dans le don, si tu es dans le don, le Créateur est dans le don, alors quelle différence il y a entre eux? Le Créateur ne se révèle pas davantage que la société, et tu ne peux pas les révéler davantage que la mesure où tu es dans le don. Alors il en ressort que les trois se trouvent comme un. Je répète. À part les traducteurs, taisez-vous tous. Si je m'inclus dans le groupe, dans la mesure où je m'inclus en lui, ça veut dire je m'inclus en lui, je développe en moi, à l'intérieur de moi, des forces de don. Oui. Selon la mesure où je me trouve dans le don, l'équivalence de forme, je peux ressentir la pensée de la création, la force supérieure, le Créateur. Oui. Où est-ce que nous le rencontrons? Dans le groupe, même sans groupe, ce n'est pas important, mais dans cette même capacité de don que j'ai déjà, acquis. Il en ressort ainsi, le groupe qui se trouve dans le don, le Créateur qui se trouve dans le don, et moi qui me trouve dans le don, nous en révélant une forme égale, un niveau égal. C'est ainsi chaque fois. Alors il en ressort qu'en fait, je ne peux pas avancer davantage que le groupe. Et le groupe ne peut pas avancer davantage que chacun de ces individus. Et le Créateur ne peut pas se révéler à l'intérieur de nous davantage que nous sommes. Je veux malgré tout faire ici une sorte d'ajout, entre parenthèses, c'était dans certaines limites. Il y en a un qui peut davantage, un second un peu moins, mais tous doivent se trouver à un certain niveau déterminé où chaque individu peut être encore au-delà de cela selon sa contribution au Kli général. Mais malgré tout, il ne peut pas arriver qu'un seul se révèle et que tout soit complètement. Il n'y a même pas de groupe, il doit déjà y avoir une aspiration générale vers un but général. Cette opinion, ce message doivent déjà être compris vivant. À partir de cela, un homme peut déjà sauter, tu sais. Il doit y avoir une certaine préparation depuis laquelle tu voles déjà en avant, tu montes.
2: Quel?
1: Oui. Cette question que le groupe maintenant commence à recevoir des ascensions et des descentes ensemble, et cela se ressent même extérieurement. Comment nous pouvons utiliser cela pour avancer? Nous n'avons pas encore reçu des descentes. Ce que j'ai dessiné à ce graphe sur le tableau que nous avons, c'est une ascension. Je parle des groupes, je ne sais pas comment c'est pour le groupe israélien. Ceux qui étaient là ont entendu alors dans ces jours-là. Nous avons reçu une ascension, nous avons commencé à recevoir une petite descente, mais nous n'avons pas encore reçu maintenant. Une semaine, deux semaines, nous commencerons bien à ressentir cette vie, combien nous tombons tous, combien c'est mauvais, c'est obscur, manque de force, et où en général nous n'avons pas besoin de cela, ne voulons pas cela, laisse-nous tranquille. Chacun sera, je connais, je l'attends aussi sans peur. Mais réellement, je me souviens, j'avais peur des descentes. Des descentes dont tu as réellement peur. Tu sais que tu ne peux pas te contrôler, que tu es incapable de te déplacer, tu es dans un état où simplement tu vas devenir un cadavre, en senti de mort. Il vaut mieux ne pas ressentir la vie, simplement comme Rabbi disait ainsi. S'il y avait un calmant, une pilule pour dormir qui précisément, depuis le début de la descente jusqu'à la fin, tu la prends et tu dors. Ce serait bien, mais alors il n'y aurait pas eu de descente. Comment serais-tu sorti d'elle? Mais maintenant, nous devons être prêts pour cette descente. C'est pour ça que j'en ai parlé comme si elle était déjà réellement produite, mais pas encore. Elle sera. Ceux qui se trouvent à l'étranger, nous avons également reçu quelques appels qui se trouvent encore. Ils continuent et c'est bien. Ils nous reçoivent maintenant de nous l'impression d'une nourriture qui est encore de notre côté. Nous espérons que de notre côté vers l'extérieur et de vers nous, en retour, cela viendra et se fera comme un seul cercle. Alors, je disais toujours que la différence entre un seul homme et un groupe, un seul homme, par exemple, entrer dans une pièce, s'enfermer, sauter, chanter, et ainsi de se sortir lui-même de la descente de la manière la plus simple. Un grand kabbaliste faisait cela. Au point que Rabbi Shimon du marché. Alors, ce qui est bon dans un groupe ne peut jamais être dans une descente. C'est comme dans un cercle, un saute vers le haut, vers le bas, l'autre. Et au total, ils préservent leur niveau général, qui peut constamment monter et monter. Il y a des descentes et des ascensions, mais ta descente, je la couvre immédiatement avec mon ascension et tu t'inclus en moi et ensuite en toi. Ainsi, nous nous trouvons tout le temps dans un état où c'est bien que chacun descend pour encore un instant, mais immédiatement, il y a une aide des autres. Et si nous faisons ce cercle, chacun dans son petit groupe, mais dans un groupe mondial, quelle puissance pour être dans une élévation, aspiration vers le but réellement, dans un bon état d'esprit tout le temps. Tout le temps. C'est seulement la responsabilité l'un vers l'autre, ne pas faire attention à soi-même, seulement cette responsabilité. Quelqu'un peut tomber s'il y a une telle peur, ça appartient aussi à la honte. Elle peut nous sauver de sorte que nous montions seulement tout le temps. Et à l'inverse, chaque fois que chacun contribue dans sa descente, mais saisisse immédiatement. Cela ne doit pas être dans une descente plus d'un instant. À l'instant où je commence à ressentir un petit détachement de ce qui était par exemple, je dois me reconnecter en retour à cette connexion sera déjà avec une puissance plus grande qu'auparavant. Les descentes doivent vraiment être d'une fraction de seconde. Comme disait Rabbi Joshua, 400 descentes et ascensions en 10 minutes. Si nous faisons ainsi dans un groupe mondial, nous ferons à tous une vie comme au paradis. Oui, oui, et vous verrez à quel point il n'y aura aucun mal, ni corporel, ni spirituel, car tout le mal vient du fait que la lumière s'éloigne, que la lumière se dissimule, disparaît. Et si nous sommes dans un grand groupe, dans l'élévation, il n'y aura rien. Les kabbalistes aussi ont survécu, les kabbalistes aussi étaient malades, toutes les maladies, mais du fait qu'ils s'incluent avec toute l'humanité, qu'ils prennent la peine du public, de l'environnement. Et ils n'ont pas le choix, alors quand ils reçoivent la peine du public, à partir de cela, ils prennent tous les manques du public et commencent à être malades. Voilà, Soulam était très malade, il est mort d'une maladie des articulations très sévère et un cancer. Mais toutes ces choses, nous le savons, il est aussi écrit que cela vient de l'inclusion dans le reste de l'humanité. Il n'y a pas avec quoi s'inclure, mais si nous nous incluons avec tous, chacun, avec tous, je promets également santé physique, santé spirituelle. Rien dans le monde ne peut arriver à un tel homme. Quel gouvernement, police, tribunaux, problèmes avec les enfants, peu importe quoi, tous les problèmes sont toutes sorte de dissimulation de la lumière. Et si nous la maintenons tout le temps sous une telle forme, qu'à un certain niveau, elle agisse constamment sur nous, vous verrez tout le groupe qui s'élève au-dessus du monde. Vraiment, comme une sorte de soucoupe volante. Il nous est très facile aujourd'hui de faire cela, c'est simplement dans notre accord général, dans la contribution mutuelle, dans le soutien mutuel. Comment ça peut fonctionner si le groupe, descend? Tu as dit qu'il y aura encore une descente. Il ne peut pas y avoir dans un groupe des personnes qui soient tout dans une descente. Bien sûr, on n'arrange pas ça sous cette forme. Le groupe est comme un seul corps dans lequel il y a toutes sortes de parties. Quand celles-ci sont malades, celles-ci sont en bonne santé, et ainsi de suite. Si dans notre corps, que les médecins disent que Dieu nous en garde, il n'y a pas la force générale du corps, tout le corps est atteint. Peut-être ceci est un corps plus vivant, mais déjà. Et s'il y a quelques parties du corps en bonne santé, quelques-unes malades, c'est possible même de remplacer ces parties. C'est possible d'une certaine manière de les soigner. Mais s'il y a une partie saine, oui. C'est ainsi chez nous. Il ne peut jamais y avoir une descente générale. Nous n'avons pas connecter les groupes, et chaque groupe à l'intérieur. Cela est connecté selon certaines rishimot, certaines connexions depuis Adam Rishon. C'est pour ça que tout est arrangé chez nous, de sorte que nous nous soutenons l'un l'autre inconsciemment. Et si nous soutenons encore aussi consciemment, nous aurons toujours une partie en descente, une partie en ascension, une partie dans une tendance, de haut en bas, de bas en haut, de sorte que le groupe pourra toujours être dans un bon état, un état d'élévation spirituelle. Quelle préparation est-ce possible de faire avant une descente? C'est simple, ne pas descendre de ce ressenti général du groupe mondial, de la connexion, de la pensée sur lui, souci pour lui. C'est tout. Le souci, c'est ce qui donne le climat pour que d'en haut, il y ait déjà une garde. Le souci, c'est man. En fait, un appel au Créateur pour qu'il nous garde. On a terminé le congrès Citrine 2003. Donc maintenant, partageons nos impressions et ce que nous prenons pour travailler en dizaine.
2: 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פעם לא נופלת, כמו צלחת מעופפת. ממש הרגשה מאוד חזקה שרב מהדק את הקבוצה. ממש אפשר להרגיש איך הוא בונה את הקבוצה, מהדק את הקבוצה. היה שם משפט אחד מאוד חזק, שאם אני אהיה בחרדה מזה שחבר אחר נופל, אז אני כל הזמן אהיה בעבודה כלפי הקבוצה. ממש תחושת הקשר ההדדי.
3: כן, גם אני עם התרשמות דומה. היה גם את השורש של השיר, של הקבוצה כמצפן, אדם עם נקודה שבלב, זה כאילו כנראה נולד מהשיעור הזה. אני צריך לעשות בעצמי רק מאמץ אחד, אומר הרב, למסור את עצמי לקבוצה. ואם אני עושה את זה, אז כבר מובטח לי שאני בכיוון הנכון.
4: כן, הרבה על ה... בהמשך ל...
1: הוא קופר ל... צריך ללערבות, זאת פורס כי פרמד רמפליר, l'un de sécurité qui permet vraiment de vous grouper, une sensation avec qui perd ce monde, famille, femme, et on a entendu que tout reste. La femme également, oui. Et donc le groupe doit créer cette sensation qu'on peut recevoir suffisamment d'importance du but et rien ne gênera l'homme. Encore, le Rav parle d'un champ général, la pensée de la création, la réalité spirituelle, la route, le groupe mondial. C'est comme, je ne sais pas, une soupe, c'est un peu flou et après il y a dit que l'équivalence de forme, c'est le point de rencontre entre le créateur, le groupe et l'homme. Si on se trouve dans le don, on rencontre créature, groupe, créateur. C'était quelque chose de total, hein. Toute la sagesse, et ce qu'on peut peut-être au début, il explique comment tout découle de la pensée de la création, finalement. C'est elle qui décide, détermine tout, et de bas en haut, on doit être en équivalence, avec cette pensée, et également, intéressant, le Rav a dit que si on a cette intention, on se connecte à ce même désir, il nous aspire comme un ascenseur, et nous amène à cette même pensée, la pensée de la création. Il a dit qu'on est comme un petit bateau dans l'océan, et si on n'est pas dans un groupe, alors on va dans tous les sens. Seul le groupe peut, comme une boussole qui le mène vers le but. Une promenade, hein? Avec les yeux fermés, le Rav parlait de se promener avec nous. Et à la fin, personne ne peut réussir, personne, aucun groupe, si ce n'est pas le tri mondial. Oui, ça aussi, cette phrase. Quel cours, la pensée de la création, le monde, tout, permet d'entrer dans cette pensée. Et la clé, c'est être vraiment dévoué au groupe. Les amis ont écrit que Zohar Mor, Chicago, ajoute uniquement la révélation dans nos sens, la pensée de la création. Avant, on est tous des impies, c'est-à-dire ce que l'homme sait ou comprend, mais c'est comme ça. Celui qui ne peut pas suivre, participer avec son désir, être conscient de ce champ, est appelé impie, même s'il est tout à fait inconscient. On y ajoute, si on s'annule dans le groupe, un compte envers lui-même, c'est la collection finalement passe sur une partie et avant on chante une chanson.
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0: Всім добрий ранок, друзі. Ми з Володією сьогодні маємо з вами сьогодні попрацювати над цією частиною уроку. І перше,
1: сказати,
0: який неймовірний у нас був урок з Равом. От те, що мені
1: дуже je voulais dire quel cours exceptionnel Rav nous a donné et ce que j'ai noté, ce que Rav a dit, si la société se trouve dans le don, si tu es dans le don, avec le Créateur et dans le don, alors quelle est la différence entre eux? Et le Créateur ne se révèle pas au-delà de la société et tu ne peux pas la révéler plus que dans la mesure où toi-même tu te trouves dans le don. Alors, il en ressort que les trois sont comme un.
2: Дивився цей урок в запису, якому вже 23 роки, і бачив, звертав увагу,
1: Рав зазначає. C'est le son qu'il avait 23 ans, et le Рав nous recommande,
2: ми зараз дивимося,
1: il a vu de l'avenir.
2: Багато вже виконано, ось і створена величезна група по всьому світу, і
1: que cela dépend à mesure où nous remercions le passé et nous construisons maintenant ce climat mondial grâce à ces congrès. Moi aussi, j'ai noté ce que le Rav a dit. Croyez-moi, personne ne peut réussir, aucun groupe, si ce n'est pas la réussite de tout le groupe, notre groupe mondial. On se prépare à notre congrès, on réveille d'en bas, on se prépare tous. Ce congrès est, c'est le temps de se préparer au congrès. Donc, où nous sommes dirigés vers le congrès commence. Et

0: Environ, on se prépare. Comme ça, ça passera pour nous tous et pour chacun.
1: Для того, щоб притягнути світло згори, йому повинно передувати і Тарута Делатата. Маємо запитати, для чого потрібно пробудження знизу?
0: Quand on réveille la lumière d'en bas, il faut d'abord se réveiller d'en bas. Et pourquoi on a besoin de se réveiller d'en bas? C'est pour ça que nous prions qu'il y ait un désir en haut. C'est à nous d'éveiller le désir d'en haut pour qu'on soit un réveil. Ça ne suffit pas d'avoir un désir, mais il faut un bon désir au niveau du supérieur, et bien qu'en haut. De façon générale, il y a le désir de faire plaisir aux créatures, mais quand même, il attend notre désir pour réveiller son désir. C'est-à-dire que si nous ne sommes pas capables d'éveiller son désir, c'est un signe que le désir du côté receveur n'est pas encore dans la complétude. C'est pourquoi, précisément par le fait que nous prions, qu'il y ait un désir en haut, notre désir se tisse afin qu'il soit un véritable désir, qu'il soit un cli convenable et apte à recevoir l'abondance.
2: Питання на семінар.
3: Питання на ательє.
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3: dans les jours d'ici au congrès, pouvons-nous construire ensemble un désir complet d'en bas pour éveiller le désir du Créateur d'en haut? À nouveau, comment pouvons-nous avoir un désir complet dans les jours avant le congrès qui reste encore pour éveiller le désir du Créateur d'en bas? Non, d'en haut. Enfin.
4: 6
3: minutes.
4: Comment
3: construire le désir complet afin d'éveiller le désir, depuis le bas? Eh bien, il faut créer une aspiration, nous venons de l'entendre au cours du Rav. Que la personne ne peut pas avancer si ce n'est sans un groupe fort, et que le Créateur ne le peut pas, autrement il révèle dans son groupe, et donc nous devons nous éveiller comme une aspiration. Un tel désir, tel un bébé qui veut téter de la mère. Oui, je vais parcourir les extraits, donc des choses que j'ai notées du cours. Il nous faut un groupe qui va nous laver le cerveau, c'est-à-dire qui va nous pousser, qui ne me laissera pas aller dans la direction opposée constamment, mais qu'on tirera à l'intérieur et m'aidera constamment à y contribuer. Oui, nous devons vraiment éveiller cette aspiration et promouvoir la grandeur du but, la grandeur. Créé pour cela, et nous ne sommes pas intéressés dans les tasses et les nappes, mais toute cette création existe sans aucun sens. On doit s'occuper que le congrès avait en nous cette demande pour créer cette manne, qu'on ait cet appel, et aussi le Créateur nous donnera cet éveil d'en bas. Oui, la préoccupation, c'est super important, parce que par cela, nous exprimons la responsabilité entre nous. Alors, que pouvons-nous faire? Les choses basiques, participer au congrès, dans les équipes, préparer le congrès, ça ajoute toujours. Peut-être regarder les cours du congrès qui sont liés, mais en général, l'engagement dans le matériel et dans l'enregistrement donne beaucoup d'inspiration. Aussi, de notre tâche quotidienne, nous avons reçu des tâches qui nous organisent, qui organisent notre connexion dans la préparation au congrès, parce que c'est un effort commun.

0: cela que notre travail Nous avons entendu parler de la reconnaissance du mal, que nous devons ressentir notre état, combien nous voulons passer depuis notre état à l'état de responsabilité mutuelle entre nous, et cet effort, cette préoccupation, un effort entre, de construire la route entre nous, cette responsabilité mutuelle. Et quelle est cette responsabilité entre le fait de nous donner les uns les autres de la confiance, support, l'importance du but? Par cela, nous éveillons des forces d'en haut qui nous aident, et juste ajouter en cela et ne pas nous calmer, le Créateur nous aidera.
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0: Pour briser ce cœur, nous allons commencer par faire des efforts. Nous allons arriver à connaître le congrès, qui, quoi, qui est responsable de quoi, comment puis-je aider à grandir à partir du moment où nous commençons à le préparer et que je commence à le cuisiner et peut-être même à travailler sur une de ces choses, alors ça devient quelque chose qui m'est proche. Oui, je pense que ceux qui ne peuvent pas se trouver sur quelque chose de concret, le désir de s'incorporer, de ressentir. Pour trouver des réponses à tous les besoins. Cette incorporation, c'est le désir commun que nous construisons entre nous dans tout le climat mondial pour ce congrès. Congrès, chaque moment nous rapproche du congrès, chaque région a quelque chose à dire de sa, sur sa préparation. Alors, impressionnant du clé mondial, du clé ukrainien et le clé israélien aussi se prépare pour ce congrès habituel qui aura lieu. Alors, en Ukraine, il aura lieu à Kiev et nous attendons moins de 50 amis. Sa mesure du fait de la situation là-bas, nous devons nous occuper de la sécurité corporelle avant tout pour qu'il ait lieu. Donc il aura lieu dans un bunker, mais ça c'est pour la corporelité, pour les corps, mais pour ce qui est des âmes, il n'y a pas de frontière ici. Nous sommes ensemble. Sous le niveau des âmes. Alors, regardons un clip du Rav maintenant, s'il vous plaît. Quelle est la différence quand il dit que le Créateur lui a donné le désir à travers des messagers? Parfois, une personne doit dire que le désir est venu du Créateur à travers un messager. Rav, la personne doit toujours dire que son désir vient du Créateur. Seulement de lui, tout vient. Parfois c'est avec des messagers et parfois sans eux. Lorsqu'il voit en tout le monde comme des messagers du Créateur, quoi qu'il en soit, parfois apparemment cela arrive directement et parfois à travers toutes sortes de revêtements. Mais c'est ainsi que nous nous influençons les uns les autres. Pourquoi est-ce fait ainsi? Parce que à travers ces connexions, par cela, nous pouvons révéler l'attitude du Créateur envers nous de façon claire et révélée et comprise, à tel point que, de par soi-même, nous pouvons répondre d'une façon telle que nous pouvons aussi répondre de façon révélée.

0: vers le Créateur. C'est pourquoi le Créateur n'est pas dissimulé de nous donner complètement, il donne et il n'y a rien hormis lui. Ça c'est d'un côté, mais d'un autre côté, quand il ne donne pas de façon telle que nous voyons la source, mais plutôt que nous voyons qui nous donne comme un passage. Mais à travers ce passage, nous devons identifier lui. Comment le faire jusqu'à ce que nous connections toute la réalité à un système unique, après quoi nous révélons dans le système du Créateur qui est à l'intérieur de toute la réalité et il le remplit, il le manipule. Et alors toute la réalité disparaît parce que nous avons atteint la connexion avec lui. Et c'est comme ça. C'est pourquoi tout notre travail est dans il n'y a rien en lui. Et c'est le travail, il n'y a rien de plus. Toute la sagesse de la Kabbale ne révèle que cela. C'est-à-dire, elle nous enseigne comment révéler cela. Ça veut dire qu'elle nous apprend comment révéler cela. C'est la différence, disons, entre la lumière de Chochma, comme maintenant il le dit, qu'elle se trouve dans Chochma et qu'elle se trouve dans Malchut. Quelle est la différence? Dans Chochma, c'est une forme abstraite, et dans Malchut, c'est déjà dans la matière créée, qui connaît cela, le ressent et réagit de bas en haut. Comme nous avons entendu le Rav maintenant, tout notre travail est d'intérioriser, de prendre conscience qu'il n'y a rien en lui. Et en guise de préparation pour le congrès, nous allons tous passer par différents états. Et c'est en fait ces derniers jours qui sont les plus spécieux et les plus importants. Et donc la question d'atelier est comment, derrière tous ces états, découvrons-nous il n'y a rien en lui, Einod Milvado, comment pouvons-nous, derrière tous ces états, découvrir Einod Milvado, il n'y a rien en lui. 6 minutes. C'est comme demander où est-ce que nous réalisons le but de la création. Comment nous formerons un tel environnement dans lequel nous déciderons que c'est la valeur. Nous essaierons en permanence selon cette valeur. Et si nous ne réussirons pas, nous prierons pour que le Créateur nous aide. Je pense que l'une des choses les plus importantes, c'est de ne pas manquer tous ces états. Chacun d'entre nous reçoit un certain état. L'un des questions, l'autre des clarifications, tout ce qui se révèle, nous devons nous connecter dans le Créateur. Nous ne devrions pas penser que quelque chose nous vient qui ne vient pas du Créateur. Et avec la même force de la responsabilité mutuelle, nous parlons avant, dans la pression sociale ou bien l'influence de l'environnement, de constamment nous rappeler que tout provient du Créateur. Donc, prendre chaque image pour que dans chaque cadre, il y ait une partie qui soit celle du Créateur. Oui, ce qui nous amène d'un point à l'autre, sans quoi ça sera perdu. Et j'y ai pensé quand j'ai regardé les amis de Kiev qui vont passer en Israël, ils passent par des états qu'on n'est pas habitué.
1: Et
0: Malgré la crainte, ils le font, ça montre la grandeur. Le Créateur les veut, il les tient, il les connecte. Et ça aussi, c'est des choses qu'il ne faut pas lâcher. C'est l'exemple de la grandeur de, que nous voyons des amis. Ce sont des choses qui nous connectent complètement. Cette connexion entre nous, c'est plus qu'une relation de sens, c'est une connexion dans notre âme. Oui, dans la première partie du cours, que tout est inclus dans la pensée de la création, y compris ce congrès, tous les états, c'est-à-dire tout. Mais de cela, nous devons simplement nous rappeler les uns les autres. Et je me souviens que le but et tout ce que nous faisons, c'est pour révéler, il n'y a rien en lui. De révéler le Créateur et de lui donner une opportunité de se révéler dans la créature. Et c'est tout. Il est le but, il est le moyen, il est celui qui le fait, il nous tient, il fait tout.
1: Oui,
0: dans cet état de descente, nous devons nous souvenir que la descente est la révélation d'un ego supplémentaire qui n'est pas corrigé, afin de nous élever encore plus haut. Et donc, nous devrions essayer de maintenir cet état de façon artificielle, de façon à ce qu'on s'aide les uns les autres, tout comme c'était maintenant dans ce cours merveilleux et dans tous les cours merveilleux de ce congrès de Citrine. C'est vraiment, je crois, l'une des choses les plus puissantes qu'on a eu à Bnei Baruch Israël. Avec le Rav, à l'époque, a parlé de l'état de descente qui était dans le congrès, dans un état de descente qui viendra. Et être préparé pour ces états, investir, reconnaître que vivre, y vivre, les ressentir, parce qu'à partir de la minute où tu te trouves en eux, dans le même temps, tu t'accroches à l'état le plus élevé d'ascension que tu avais au temps de connexion. Et par cela, nous faisons le véritable avancement. Et ça dépend de combien nous aidons les uns les autres, de combien nous sommes responsables les uns des autres. De cette façon, nous découvrons qu'il n'y a rien en milieu dans chaque état. Oui, c'est exact. Tout le temps, nous devons travailler. Mais ça, c'est la façon dont nous devons aider les uns les autres à tout moment pour voir comment le Créateur agit en tout, derrière chaque ami aussi, qu'il voit qu'il est bon, qu'il fait le bien. Et aussi, je peux ajouter que c'est seulement à travers la société que si nous donnons ce réseau de confiance les uns aux autres, et la grandeur du Créateur, et la préoccupation, et qu'il n'y a rien en lui, alors qu'en fin de compte, tient la personne de chacun d'entre nous. Au-dessus de ses émotions privées.
2: Дякую, друзі. Треба сказати, що до нас у Київ на конгрес їдуть.
0: Merci les amis.
2: Їм за це велика подяка за такий героїзм в цих умовах.
0: Si, à Kiev.
2: Для всіх це буде дійсно.
0: Sonia et Semyon viennent. Merci pour leur courage, malgré les conditions. Pour nous tous, ce sera un rassemblement très spécial. Et aussi, j'aimerais dire que le lieu dont nous avons parlé, ce sont des endroits sécurs. C'est limité à 150 personnes, je crois. C'est le seul endroit qu'on a pu trouver. Et donc, nous voudrions avoir plus de gens. Mais c'est la première fois que nous sommes limités à ce nombre de personnes, 150. Bien que nous ayons environ 300 amis qui sont connectés à nous virtuellement, qui n'ont pas pu rentrer non plus pour être connectés. Et donc maintenant, lisons un autre extrait du Rabash. Il écrit la chose suivante. Parfois, une personne ressent de la vérité dans la Kdusha. Cela peut être pour un bref temps, une telle minute de ressenti des saveurs de la Kdusha, qui lui revient par un éveil d'en haut. Et l'homme peut éveiller un régime de cela qu'il a eu une fois un éveil. C'est pourquoi il en ressort que chaque homme a en son intériorité un aspect de Rishimo, et ce Rishimo prépare le kli, c'est-à-dire le cœur, par lequel l'homme peut faire l'éveil d'en bas. À nouveau, extrait 8 de Rabash. Il y a parfois dans la vie où l'homme ressent bien une vitalité de Gusha. Cela peut être pour un court instant, disons par exemple que une minute, l'homme a un ressenti d'un goût de Gdusha qui lui est venu d'un éveil d'en haut. Et l'homme peut éveiller un Rishimo de cela, qu'il a eu une fois un éveil. C'est pourquoi il en ressort que chaque homme a en son intériorité un aspect de Rishimo, et ce Rishimo prépare le kli, c'est-à-dire le cœur, par lequel l'homme peut faire l'éveil d'en bas. Nous passons à un atelier. Comment pouvons-nous construire le kli pour notre dizaine, pour tout le groupe, afin de l'utiliser pour éveiller un éveil d'en bas avant le congrès? À nouveau, comment construire un kli pour notre dizaine et pour tout le groupe, afin de l'utiliser pour faire un éveil d'en bas avant le congrès? 5 minutes. Pour que nous puissions recevoir toute la lumière et contre-recevoir l'inspiration générale dans toutes les régions, dans tous les groupes. Et nous avons entendu dans le cours combien nous donnons les uns aux autres, combien nous sommes connectés les uns aux autres, et simplement de relier les connexions plus et plus, les resserrer. Oui, nous essayons de faire un effort pour trouver un cadeau que nous avons reçu du Créateur, ces Rishimo qui vivent en chacun d'entre nous, et l'offrir aux amis et aux groupes. Et par cela, nous éveiller plus et plus. Oui, tout. Nous devons nous connecter entre nous. Nous avons aussi entendu dans le cours que, tout comme dans le corps, il y a la vie et des parties qui se montent et qui descendent. Mais fondamentalement, toute cette chose, c'est un jeu. Et nous avons besoin de cette vitalité, de cette incorporation. Et dedans, nous devons faire grandir le récipient et le former et rentrer dans les choses correctes. Et fondamentalement, le procéder correctement, chaque état qui se révèle correctement. Et c'est les mêmes lois du Rabash, l'annulation des uns envers les autres, les incorporations des uns envers les autres. Et alors, de cette façon, nous devons, à partir de nos étincelles, faire une flamme. C'est une flamme que je vous recommande. Oui, ajouter que la nécessité, le Rav a dit que le groupe peut prévenir tous les états du monde corporel, les chagrins que nous ressentons, comme la société, comme un groupe, comme le monde, en passant, et donc nous devons mettre un signe d'avertissement. Que si nous n'éveillons pas d'en bas, la lumière nous éveillera d'en haut. Donc, moi, je me suis mis dans des pensées sur de quoi dépend ce congrès, comment est-ce que nous les influençons de ce. Et immédiatement, nous recevons la bonne proportionnalité par rapport à ce que nous faisons. Oui, c'est une grande élévation. Je vois comment les amis d'Ukraine se préparent pour le congrès, et qu'ils amènent les amis, qu'ils se réunissent dans ce bunker, et je reçois cette élévation à travers les amis. Et il y a beaucoup d'exemples dans ce congrès, aussi dans le dizaine. Nous devons simplement nous incorporer les uns dans les autres, et ainsi ensemble dans cette même pensée. Exact, nous devons être sensibles vis-à-vis de tout éveil qui vient, tout d'abord par des amis dans le groupe et ensuite du groupe entier. C'est-à-dire que, en fait, nous devons chasser.
2: Merci.
3: טוב, נו, קודם כל צריך להגיד תודה רבה לוולד וולודיה על השיעור נפלא.
0: תודה פתח תקווה. Merci tout d'abord Vlad et Volodia pour ce cours merveilleux. Les deux sont les Roshim de la communauté ukrainienne. C'est merveilleux combien les préparations brûlent déjà et attendent tout le monde. Je veux que nous parcourions les préparations pour les tâches ici à Petah Tikva. Dans un congrès habituel, d'habitude, deux tiers des tâches, des groupes, maintenant ils préparent le congrès pour eux-mêmes et construire leurs propres tâches, tours de tâches. Donc, l'Echaïm, tous ceux qui le font. Nous, chacun qui reste ici, les hommes et les femmes,
3: ובגלל זה שאנחנו יודעים שחלק מהחברים והחברות מתכוונים
0: puisque nous savons que plusieurs des amis ont prévu de voyager, nous voulons nous préparer. Donc nous avons beaucoup de tâches. Et donc, nous devons nous rencontrer tous les besoins avant chaque point, et donc nous devons savoir. Tous, nous avons reçu un message textuel sur les services, donc allez-y, s'il vous plaît. Remplissez le formulaire et la principale question que nous voulons savoir, c'est est-ce que vous prévoyez de voyager ou bien vous restez à Petah Tikva? Ça, ce sera la première chose. Et une autre chose, c'est quiconque est supposé, qui d'habitude fait chaque jour du matin jusqu'au soir, et tu es responsable de département, tout ça, la pointée. Donc, afin de vous incorporer, de vous intégrer dans des tâches, donc nous sommes divisés en

Bonjour, dans la première partie du cours, nous allons étudier le dernier cours de la série de cours du Rav du congrès de Citrine, la leçon, le cours numéro 16, du 16 octobre 2003, s'il vous plaît. Je vais vous raconter brièvement tout ce que j'ai raconté pendant tous ces jours. Commençons à partir du point 11. La réalité est construite à partir de couches. Nous ne savons pas quelle est la couche la plus élevée, appelée Atzmuto, lui-même, ce qui est au-dessus de lui et ce qui est en soi. Les kabbalistes qui atteignent la réalité et s'élève à sa couche la plus élevée, à son degré le plus élevé, disent que c'est la pensée de bénéficier à ses créations, que seule la pensée existe et que elle est la seule qui opère et qui existe et que elle est la réalité. Et ils appellent cette pensée la pensée de la création. Et ils l'appellent aussi le Créateur. Et ils étudient et nous enseignent que cette pensée, à partir du fait que en soi, il est pour bénéficier de ses créations, il commence à s'implémenter, s'actualiser signifie qu'il commence à créer les créatures, à se matérialiser, et ainsi elle descend de son niveau pur où elle est seulement la pensée, étape après étape, en construisant une réalité de plus en plus matérialisée. Et cela s'appelle chez nous la descente des degrés des partsoufim, des mondes et des sphirotes. Jusqu'à ce que nous trouvions au degré le plus inférieur, ainsi nous expliquent les kabbalistes qu'il n'y a rien de plus bas que lui. Et notre but, nous sommes obligés par cette pensée de parvenir jusqu'au degré le plus élevé, là où elle se trouve dans sa forme propre pure. Et toute la méthode, c'est comment monter dans les niveaux de cette pensée depuis notre état où nous ne la ressentons absolument pas, jusqu'à devenir plus sensible à elle, jusqu'à ressentir que c'est elle qui agit et nous met en action à tous nos niveaux, au niveau dont nous n'avons pas conscience et auquel nous pouvons un peu penser et que nous pouvons être peut-être un peu ressentir, jusqu'à ce que nous commencions vraiment d'une certaine manière à nous la représenter et que nous puissions peut-être faire certains efforts pour nous inclure en elle et vivre notre vie avec elle, avec la pensée du bien à ces créatures. La ressentir comme une sorte de champ qui simplement passe à travers nous et agit dans tout notre monde jusqu'au degré plus élevé, de sorte que nous pouvons déjà, par nos efforts, entrer dans cette pensée et nous unir à elle, nous connecter à elle,
malgré les perturbations, car ces perturbations sont en fait pour que nous nous trouvions une voie, pour nous connecter plus correctement, que nous trouvions une direction plus courte pour nous connecter. Et alors il ressort que notre travail s'appelle l'atteinte de l'adhésion. Avec cette même pensée. Et le rapprochement d'elle, ou l'atteinte de l'adhésion, vient selon l'équivalence de forme, selon combien nous nous rendons semblables à cette même pensée. Du fait que la pensée de la création nous a façonnés par ses propriétés. Il en ressort que tout ce qu'il y a en elle, c'est-à-dire ressentir la pensée de la création, ressentir cette pensée, c'est comme une sorte d'être vivant à l'intérieur duquel se trouvent tous les mondes. Alors, la ressentir nous donne le bien et le plaisir, plaisir, repos, tranquillité, ressenti de perfection, ressenti de l'absence de limite, éternité. Et à l'inverse, ce qui est hors de cette pensée de la création, ce qui est venu et ce qui s'est ajouté à elle comme une turpidité, comme une sorte d'ajout gris, noir, jusqu'à l'obscurité véritable de notre degré inférieur. Ce qui vient comme un revêtement sur elle, qui s'appelle son voilement. Cela est ressenti par nous comme souffrance, impatience, comme toutes sortes de ressentis désagréables. Et cette même pensée agit sur nous de forme progressive. Elle nous révèle constamment, de plus en plus, la différence entre nous et elle. Ce qui est ressenti chez nous comme des souffrances de toutes sortes, de plus en plus fortes, jusqu'à ce qu'à la fin nous n'ayons pas d'autre choix que de chercher, même inconsciemment et ensuite de manière dirigée, comment fuir les souffrances. Et ensuite, quand nous reconnaîtrons cette pensée, alors même pas pour fuir les souffrances, mais pour nous unir à elle, parce que elle est bonne, nous voudrons nous rapprocher d'elle. Et aussi viendra l'étape où nous voudrons nous unir à elle. Non pas parce que c'est bon pour nous, mais parce que c'est une chose supérieure, élevée, parfaite. Non parce que cela éveille en nous de bons ressentis, mais parce que c'est ainsi. Pour l'instant, il n'y a pas d'autre réponse. Nous n'avons pas d'autre qu'Elim pour évaluer une chose bonne que savoureux, doux, et une mauvaise chose que l'amère et les souffrances. Un sens supplémentaire viendra à nous qui s'appelle vérité et mensonge, où tout ce qui appartient à cette pensée supérieure sera ressenti en nous comme vérité.
et son inverse comme mensonge. Et ces discernements ne dépendent pas du désir de recevoir dans notre corps, mais précisément selon eux que nous voudrons exister. Et alors, nous commencerons vraiment à travailler selon ce ressenti de vérité et de mensonge, et non selon amer et doux. Et ce nouveau discernement s'appellera notre réalité dans les mondes supérieurs, où nous sommes déjà actionnés par un autre système de reconnaissance, un autre système de contrôle, un autre système d'action. Non en tenant compte de ce qu'il y a en nous, de ce qui est pour nous-mêmes, mais en tenant compte de combien nous pouvons nous inclure dans cette même pensée, pour que ce soit notre vie. C'est-à-dire que nous changeons la source de la vie, nous changeons complètement la notion du discernement de ce qu'est la vie, non le remplissage du désir de recevoir, mais être, se trouver à l'intérieur de cette pensée de la création, être avec elle, comme elle, et sans aucune reconnaissance de nous-mêmes, en nous, dans notre propre individualité. C'est ce que nous racontent les kabbalistes, que telle est la réalité et le but et le processus que nous devons traverser, que nous le voulions ou non, que nous le sachions ou non, nous sommes inclus en cela. Nous nous trouvons en cela. Et la méthode pour faire ce travail qui nous incombe de la manière la plus courte. Le travail est de parvenir à l'adhésion. La plus courte signifie qu'un homme ne gaspille aucun instant de sa vie, ni le moindre effort de ses forces, mais uniquement de la manière la plus courte, la plus utile, pour parvenir au but de sa vie, à cette même raison pour laquelle il existe. La méthode qui permet de faire cela s'appelle la méthode de la Kabbale, recevoir la pensée de la création comme la force qui agit sur nous dans toute sa plénitude. Et tout ce que nous étudions, et les actions que nous faisons, selon ce qu'ont établi les kabbalistes, selon leurs conseils, tout cela est inclus sous le nom de travail, c'est-à-dire l'effort qu'un homme est obligé de faire à toutes sortes de niveaux en lui, émotionnellement, mentalement, et particulièrement tous nos efforts se divisent en esprit et cœur, effort pour ressentir et effort pour comprendre. Comprendre, ce n'est pas non plus comprendre de données mortes, mais celles qui viennent depuis le ressenti. Et ces données s'appellent alors la reconnaissance du mal. On ressent le mal dans le cœur, et dans l'esprit, on comprend
pourquoi on reconnaît la source du mal. Si nous actionnons correctement notre système intérieur dans l'esprit et le cœur pour discerner ce qu'est le vrai mal, alors cela nous donne la direction la plus correcte et la plus courte à chaque instant de notre vie pour avancer vers le but de la création, vers l'adhésion à cette même pensée de la création. Et du fait qu'il est très difficile à l'homme, dans ce monde, de se trouver dirigé correctement vers la pensée dissimulée de la création, d'en haut, on nous a façonné un système qui, lui, peut nous donner la bonne indication, le discernement et la direction correcte, la plus courte, vers ce même but de la création. Quel que soit l'état dans lequel nous soyons, quel que soit notre état d'esprit et notre état intérieur, et dans tous les états extérieurs, que nous sachions avec certitude si nous allons correctement ou non, de combien nous dévions du chemin et si nous donnons toutes nos forces ou un quart, la moitié, et que ce discernement soit correct, véritable, mesurable, que ce discernement ne soit pas seulement quelque chose que nous contrôlons nous-mêmes, mais que je puisse recevoir une réaction et une critique depuis l'extérieur. Ce système qui nous dirige, moi, toi, toi, toi, vers le but, est un système qui s'appelle le groupe. Car un homme dans le groupe est comme un navire en mer. Qui vraiment ne sait pas où il se trouve, où il doit avancer. Notre état est encore plus désespéré, il est plus confus, il est plus critique. Car nous ne voyons pas le but, nous ne voyons pas de chemin vers lui, nous ne savons pas quelles forces en nous, parmi les nôtres, sont bonnes, mauvaises, sous quelle forme, dans quelle relation les actionner, rien du tout. Parmi toutes nos propriétés, nos discernements et nos capacités, nous n'avons pas de système pour les actionner correctement, comme dans une machine, pour utiliser chaque force dans la relation et la mesure telle que, au total, elles amènent notre navire, celui de chacun et chacun, dans la bonne direction, de la manière la plus optimale. Et ce système que nous pouvons assembler autour de nous, le groupe, c'est comme une sorte, je dirais, de support, une plateforme, une base qui tourne mon navire dans la bonne direction. Elle se trouve sous ce navire comme une sorte de support, et elle prend mon navire, s'appuie sur elle dans la bonne direction. C'est-à-dire que le groupe est vraiment comme une boussole et un moteur, de sorte que si
je suis à l'intérieur du groupe, alors certainement cette boussole me dirige et ce moteur m'actionne de la manière correcte et la plus optimale vers le but. Cela, nous l'étudions dans l'article « Le libre choix » du Bala Sulam. Et comment est-ce que j'organise autour de moi ou sous moi ce support pour qu'il m'emporte ainsi comme un tapis volant, oui, dans la bonne direction, que je ne connais pas et dont je ne sais rien, et que ce système qui s'appelle le groupe actionne mes forces de la manière correcte, qu'il m'utilise comme il faut, et non que moi-même je m'actionne, mais qu'il m'actionne. Qu'est-ce que je sais par moi-même ? On dit que je dois faire de moi-même un seul effort, me donner au groupe, et si je le fais, il m'est déjà garanti que je suis dans la bonne direction et dans la mesure où il y a dans le groupe comme moi encore de telles personnes, la réaction qui viendra à nous nous actionnera comme un moteur avec la vitesse, avec la puissance correcte, chaque fois vers le bon but. Et c'est ce que nous étudions maintenant dans les articles les plus importants de la sagesse de la Kabbale, qui s'appelle « Don de la Torah et Arvut ». « Don de la Torah » nous explique cet article. Pourquoi on nous a donné la méthode de correction? Ce que nous devons corriger, pourquoi? Et Arvut, cet article nous explique, avec eux aussi, le premier article, Don de la Torah, nous explique que sans système extérieur dans lequel je m'inclus par mon effort, comme une partie inséparable où il n'y a pas le moi, mais il y a nous. Si je construis un tel système, c'est précisément par ce système que je reçois la méthode de la correction. Et pas avant cela. Cette méthode de correction s'appelle Massar et Lumière Réfléchie. Si nous construisons le système d'Arvut, où chacun sera garant des autres dans le groupe, nous recevrons d'en haut la lumière qui ramène vers le bien, qui s'appelle lumière supérieure, la lumière Apsak, la lumière de la Torah. Et alors, nous mériterons vraiment d'étudier et de réaliser, d'appliquer la sagesse de la Kabbale sur nous. Et jusque-là, jusqu'à ce que nous ayons construit ce système du groupe, notre cadre, nous n'avons aucune possibilité d'aborder même la sagesse de la Kabbale telle qu'elle est elle-même et de naviguer dans la bonne direction. Mais pour l'instant, nous sommes dans la construction de notre navire général ou de ce tapis volant jusqu'à ce que chacun et chacun parmi nous se donne à la société générale à un tel point qu'elle sente qu'elle est capable de fournir à chacun et chacun une sécurité complète, qu'il ne lui manquera rien, qu'il se trouve dans des mains fidèles.
et qu'il peut, sans penser à lui-même, penser seulement à comment s'inclure, adhérer à la pensée de la création. Tant que nous n'aurons pas construit ce système, nous nous trouvons encore dans le temps de préparation. Et toutes nos forces doivent être seulement selon ce que nous conseille le Baal HaSulam dans cet article du don de la Torah. Ce qu'est se donner au groupe, il est écrit dans l'article Arvut. Nous sommes construits d'un désir de recevoir. C'est cette liberté dont la pensée de la création s'est revêtue. Et ce désir de recevoir est obligé de recevoir un remplissage, quel que soit l'état. Un remplissage du désir de recevoir sur lequel nous puissions marcher, être au-dessus de lui et nous inclure dans la pensée de la création comme s'il n'existait pas, nous vient par cette condition qui s'appelle Arvut. Car si un homme est sûr, pour l'instant là, l'homme s'appelle ce même désir de recevoir, s'il est sûr qu'il ne lui manquera rien, qu'il ne peut pas penser à lui-même, que cela sera toujours là. Il peut abandonner le désir de recevoir. Le désir de recevoir lui permet alors d'être au-dessus de lui, de ne pas se soucier de lui-même. Et alors, il peut véritablement s'occuper de l'inclusion à l'intérieur du groupe, de l'amour d'autrui, de se soucier d'autrui seulement. Tant que le désir de recevoir ne sera pas rempli, couvert par une sorte de lumière qui le corrige, qui le remplit, ce qui s'appelle, dans les mondes supérieurs, ça s'appelle la force de Bina, la lumière de Chassadim, qui vient au Kli, qui donne au Kli une correction qui s'appelle Hafetz Chesed, où le Kli n'a simplement alors aucun désir d'aucun remplissage supplémentaire, alors il est possible, à partir de ce degré, de s'occuper du don à autrui, ce qui s'appelle chez nous recevoir dans le but de donner envers le Créateur ou aussi envers les autres, dans un don actif de moi vers l'extérieur. Cette condition qui nous permet de nous occuper de cela s'appelle Arvut. Et cet Arvut est, disons, une force, et c'est une force psychologique. Et le Baal HaSulam l'appelle vraiment ainsi. Où chacun et chacun qui reçoit cette sécurité se ressent complètement libre de son désir de recevoir. Et alors le Baal HaSulam explique, en fait, toute notre vie, nous cherchons cela. Nous voulons ce qu'on appelle un os pour l'avenir, des garanties qu'il ne me manquera rien pour l'âge de la vieillesse, pour un certain temps de maladie, de faiblesse, pour certains malheurs qui viendraient sur moi, que Dieu nous en garde. Pourquoi encore? Je me soucie toujours du moment suivant, car dans le moment présent, je m'y trouve déjà. Je n'ai pas à me soucier maintenant du moment présent. Si je me soucie, ça veut dire que maintenant, j'accomplis un travail pour le moment suivant, pour que vienne le remplissage, le paiement, le résultat. Et si au moment présent, je suis pourvu, que mon désir de recevoir ne ressent vraiment aucun manque,
alors mon désir de recevoir ne me pousse vers rien et je peux, sous cette forme, m'inclure dans la pensée de la création. Dans la pensée de la création. Le groupe doit nous fournir un tel ressenti. Tu peux demander, mais hey, qui est le groupe? Quel mendiant comme moi? Qu'est-ce qu'ils ont? Au moins, si c'était des personnes riches, des détenteurs de force, de puissance politique, gouvernementale, quelque chose, oui. Qu'est-ce qu'ils sont? Qui sont-ils? Qu'est-ce qu'ils sont? Comme moi. Ce n'est pas important. Ce n'est pas important. Ce qui est important pour l'homme, c'est l'impression provenant de sa petite société. Certes, dans la multitude du peuple et la gloire du roi, mais réellement, de la puissance de la société, de sa puissance intérieure, dépend l'impression de l'homme, de ses garanties qu'ils peuvent ressentir depuis l'environnement, et alors il devient vraiment prêt à un autre travail. Vous pouvez dire, mais c'est un calcul simple. En fait, tu donnes à l'homme une sécurité, certainement qu'ensuite, il s'en fiche et il va, et qu'est-ce que... S'il a déjà tout, alors il s'ajoute aussi la spiritualité. Non, car dès le départ, le but est différent. La direction est différente. La raison pour laquelle je veux une sécurité est différente. Je suis construit d'un désir de recevoir. Je n'ai pas le choix. Je dois m'en débarrasser. Et c'est pour ça que je dois le remplir. Et si je n'étais pas obligé de le remplir, au contraire, je ne me rapporterais absolument pas à lui. Je veux monter au-dessus de lui, et c'est pour ça que sans autre choix, je viens au groupe dans le but de m'élever au-dessus des désirs de recevoir, pour que le groupe me fournisse une certaine sécurité, un lavage de cerveau, un certain effet sous une forme telle que mon désir de recevoir, j'en ai honte, que je ne veuille pas l'utiliser, que je ressente qu'il est suffisamment pourvu, que je l'ai rempli avec quelque chose. Et alors, au total, dans cette impression générale du groupe, ça s'appelle Arvut, je peux me donner, me jeter dans le groupe, oui. Et qu'est-ce que ça veut dire, me jeter moi-même? Pas simplement tomber dans leurs bras pour qu'ils prennent soin de moi. Donner toutes mes forces, toutes mes capacités au groupe, à l'avancement vers le but commun. Il y a encore beaucoup de choses à ajouter ici, qu'il est possible d'ajouter. Au point que le Bala Sulam dit que ni un grand kabbaliste comme Avraham, ni ses fils, dont chacun représentait les lignes du don du Créateur à toutes les âmes, n'est-ce pas? Droite, gauche, milieu. Et même pas Chesed Gvura Tiferet, c'est Avraham, Yitzhar, Yaakov, n'est-ce pas? Moshe, Aaron, Yosef, David. Alors Moshe, c'est Netzar. Et Aaron, c'est Chod. Eux non plus n'ont pas reçu la Torah. Ils l'ont reçu, oui, mais parce qu'après eux, il y avait déjà Yesod et Malchut. Yosef, qui était au début, et à la fin, il y avait David. À la fin, il y avait David.
Yosef qui fut vendu en Égypte et qui reçut de là toute la viout et fut comme ministre en Égypte, c'est-à-dire qu'il a pris tout le désir de recevoir qu'il y a en Égypte à l'intérieur de lui, il le rassembla entièrement et c'est pour ça qu'il peut être Yesod, Yesof le juste, le juste fondement du monde. Et David, c'est le roi David, vraiment Malchut. Alors, jusqu'à ce qu'on arrive au groupe, il devait être vraiment un grand groupe. Des représentants de toutes les âmes d'Adam Harishon. Mais aussi avec la viout qu'il y avait alors. Aussi dans le fait que la racine spirituelle qui arrive à la branche corporelle arrive au point le plus pur où l'homme n'ajoute pas encore sa propre viout. Cela vient comme une copie d'en haut vers le bas, alors sans intervention de la part des inférieurs. Encore sans intervention de la part des inférieurs, pardon. Mais quand nous arrivons à cela, nous n'avons déjà plus besoin d'un groupe aussi grand, aussi large, avec la faible puissance qu'il y avait là-bas, mais nous avons une aviute beaucoup plus élevée, grande, profonde, trouble. Et un petit groupe nous suffit pour être impressionné par lui et travailler en lui. Bien que malgré tout, dans la multitude du peuple et la gloire du roi, et cela est expliqué dans ses articles Don de la Torah et Arvout, malgré tout, le groupe s'élargira continuellement et selon cela, chacun et chacun ressentira en lui davantage de sécurité, davantage de responsabilité, davantage de disposition et d'élan

Moi, au lieu de cela, je ressentirais, c'est vrai, je veux cela, mais en fait, je le chercherais à l'intérieur du groupe, à travers mon attitude à l'intérieur du groupe. Et cela, c'est là que seront nos souffrances. Et alors, nous parviendrons véritablement à la route mutuelle dans notre groupe mondial, qui sera grand. Nous avons aujourd'hui 25 pays dans notre groupe. C'est très important. Ce n'est pas important qu'il y ait des pays où seulement quelques-uns étudient. Cela s'élargira et grandira dans chaque pays. Et cela nous donnera le ressenti de sécurité, non de ces personnes, mais du fait que nous qui agissons dans tous les endroits, éveillons une lumière environnante, grande, large, dans tous ses aspects, chacun sur les autres. Et nous aurons honte de ce que peut-être je n'ai pas pu ajouter et aussi donner de moi-même ma part à tous les efforts que font mes amis dans le monde entier. Que nous avons un manque pour cela, nous ressentirons vraiment comment notre CLI se construit pour ce même but, et alors vraiment ce que nous avons commencé aujourd'hui, que nous sommes fondés et avons commencé à construire le CLI, alors nous nous ressentirons vraiment l'un l'autre, nous recevrons l'arvout, et à l'instant où l'on ressent l'arvout mutuel, sous sa forme la plus minime, qui nous permet seulement de vouloir être à l'intérieur de ce groupe sans aucun désir pour soi-même. Cela suffit pour traverser le Marsum, car en cela, nous crions déjà, pour ainsi dire, nous ferons et nous entendrons. Et alors nous recevrons la véritable méthode de correction, Kabbale, Torah, et alors dans la lumière du Créateur, nous irons déjà également à travers le désert du Sinaï, où le désir de recevoir grandira, surmontera sans cesse et nous donnera des perturbations, mais déjà des perturbations à l'intérieur de l'union du groupe, à l'intérieur du fait d'être un seul peuple, le peuple du Créateur, comme on l'appelle. Et nous parviendrons à la terre de Sion par ces sorties que nous avons chaque fois qui ajoutent encore et encore du désir de recevoir, et le désir de recevoir grandit à mesure que nous passons de couche en couche, de la pensée de la création qui se révèle de plus en plus. Elle se révèle par le fait que du désir de recevoir s'ajoute et nous le purifions pour le rendre plus pur. Alors, dans la partie du désir de recevoir qui s'est ajoutée comme épaisse, nous la purifions, elle devient plus pure, et là se révèle une lumière encore plus grande, encore plus grande, encore plus grande, jusqu'à ce que nous arrivions par ces sorties et ces entrées à la terre de Sion. Et au mont Sion, après toutes les réflexions provenant des sorties au-dessus desquelles nous montons et nous arrivons et que nous arrivions à Yerushalayim, la crainte parfaite, que ce ne soit pas une crainte du désir de recevoir qu'il lui manque quelque chose, mais une crainte de ceci: est-ce que j'ai donné tout à 100% à toutes les autres âmes et par elles au Créateur qui se trouve en elles? Ça s'appelle Yerushalayim, crainte parfaite. Quand nous parvenons à cela, alors nous entrons en fait dans la construction du temple, où toute Malchut avec toute Bina sont déjà incluses l'une dans l'autre, jusqu'à ce que nous parvenions

0: Keter, et ça s'appelle le troisième temple. Là, la pensée de la création se trouve en révélation complète à l'intérieur de nos kélim, corrigée à 100%, qui s'appelle le temple. Quelles sont les étapes dans la construction de l'arvout? Quelles sont les étapes exactes dans la construction de l'arvout? Quelles sont les étapes exactes pour construire l'arvout? Quand nous, d'une certaine manière, définissons une certaine notion comme but, nous devons demander qu'est-ce qui m'obligera à venir à cette notion, c'est-à-dire quel est le manque, quel est le cli qui m'aidera à y parvenir. Si mon but maintenant, c'est d'entrer dans l'arvout, quel peut être le degré précédent, les achoraim de ce degré qui s'appelle arvout, de ce qui s'appelle manque d'arvout? Qu'est-ce qui peut m'obliger à parvenir à l'arvout? Ce manque doit être la connexion, l'union avec la pensée de la création qui se révèle seulement là, avec le Créateur qui se révèle seulement là, depuis le cli de l'arvout. D'où est-ce que je recevrai un tel manque pour me connecter avec le Créateur, le ressentir, m'inclure en lui, simplement m'immerger en lui? Je peux construire ici une très longue chaîne vers l'arrière, jusqu'à la première pensée qui vient à l'homme sur une quelconque idée spirituelle, alors qu'il ne sait même pas encore ce qu'il cherche. Mais en fin de compte, pour nous déjà qui avons un certain groupe, un certain environnement, pour nous, ce qui est actuel, c'est de parler déjà depuis ce qui existe. Alors je dirais ainsi, la diffusion mutuelle que tous les groupes font pour tous leurs amis et que le grand groupe fait pour tous les groupes et tous les groupes les uns envers les autres, ainsi nous pouvons élever l'importance du but jusqu'à ce que nous le voulions, jusqu'à ce que nous l'atteignions, jusqu'à ce que nous cherchions l'arvout uniquement pour nous débarrasser du moi, nous jeter nous-mêmes et donner des forces à l'intérieur du groupe. Et de cela aussi, il parle en beaucoup d'endroits, et le Rabash particulièrement en parle, et cela s'appelle la grandeur du Créateur. La grandeur du Créateur, la grandeur du but, la grandeur de la pensée de la création que nous devons diffuser de sorte que chacun et chacun en soit impressionné à un tel point qu'il n'y ait rien de plus grand, de plus important, que là est notre vie, que là est la vraie réalité, et que c'est là que nous devons entrer. Si nous faisons cette diffusion à tous, alors il ne nous sera pas difficile à partir de cela d'aller de l'avant et de parvenir à la nécessité de la route et à la nécessité de nous abandonner nous-mêmes et de parvenir à vivre seulement à l'intérieur des autres, ce qu'il nous explique ici dans le don de la Torah. C'est-à-dire que chacun doit se soucier de la société. Est-ce que la société lui fournit la grandeur du but, ce qui s'appelle la grandeur du Créateur, la grandeur de la spiritualité, et aussi avec cela, est-ce qu'elle lui fournit suffisamment le ressenti de la bassesse et de la séparation? Et vraiment, je n'ai absolument pas de mots pour parler de notre existence animale. Si la société fournit de manière suffisante, correcte, et chacun parmi nous, à chacun parmi nous ce ressenti, aucun monde autour de nous ne peut nous déranger ni nous empêcher de nous perfectionner en cela et d'avancer en cela. Du fait que la pensée générale de la création, déjà à notre époque, depuis le XXe siècle et au-delà, déjà à la fin du XXe siècle, commence à révéler dans le monde entier un tel ressenti, une telle pensée et un tel discernement que notre vie, notre état, que notre planète et toute notre réalité sont vraiment sans issue et sans aucun espoir même de parvenir à quelque chose de bon. Tout se trouve dans la désorientation. Il viendra encore de tels temps et de tels ressentis dans le monde entier. Et cela aussi aidera toute l'humanité depuis l'extérieur, du côté de la pensée de la création, depuis l'extérieur aussi, à chercher quelque chose plus à l'intérieur, plus profond, à chercher comment sortir complètement de cette vie sur la surface de la Terre, trouver une certaine autre forme d'existence. Alors, au total, d'année en année, il n'y aura... Et aussi les âmes, aussi les rechimot à l'intérieur des âmes qui poussent maintenant l'homme à commencer à examiner sa vie et à aspirer, en fin de compte, à révéler pourquoi on vit, quel est le sens de nos vies. Toutes ces choses, au total, se révèlent et d'année en année, cela devient... plus facile, cela devient plus facile pour chacun et aussi pour nous comme groupe de nous prouver à nous-mêmes et à tous que l'adhésion à la pensée de la création, à la force supérieure, au Créateur, n'est vraiment pas seulement le but, mais simplement la seule forme d'existence qui puisse être.
1: זאת אומרת, מה שהשתמע בכנס הזה שלנו זה שעכשיו אני לא צריך לחשוב על לתת גדלות הבורא בתוך הקבוצה הקטנה שלי.
0: C'est-à-dire, ce qui a changé dans ce congrès à nous, c'est que maintenant, je n'ai pas besoin de penser à donner la grandeur du Créateur à l'intérieur de mon petit groupe, mais à l'intérieur du groupe général. Ce qui a changé dans notre congrès, c'est que maintenant, je peux penser à tous les groupes, à une très grande puissance dans tous les pays où nous agissons, que nous rapprochons encore et encore des personnes, que nos groupes se renforcent de jour en jour. Nous avons fait ici une fondation, nous avons construit la fondation, nous avons un seul but, nous avons une seule pensée, nous avons un seul règlement, notre activité sera une activité commune, nous mettrons ensemble tous nos programmes, nous nous aiderons l'un l'autre, un groupe aidera l'autre dans la diffusion, dans l'avancement, dans l'activité, parce que nous dépendons tous les uns des autres. Et c'est pour ça que nous voulons unir toutes nos capacités, nos forces, nos dîmes, tout ce qu'il y a en nous pour faire notre travail aussi utile que possible. Et bien que chacun agisse dans un petit groupe, et c'est bien que ce soit dans un petit groupe, car il est difficile de penser tout le temps à tous les groupes comme à un seul groupe. L'homme se perd comme dans cette quantité et il ne ressent pas non plus de réaction immédiate de tout ce groupe. Alors, il peut échouer dans l'approche correcte dans son rapport au grand groupe. Tandis qu'envers le petit groupe où il a des amis, il se rapporte correctement à eux, il reçoit le bon feedback. Il ne se rapporte pas aussi correctement, il reçoit immédiatement une certaine réaction qui le redresse dans son approche du groupe. C'est pour ça que nous devons travailler aussi dans nos petits groupe, aussi envers le grand groupe et aussi envers toute l'humanité, en fin de compte. Car nous, outre le fait que nous avons construit ici une fondation, que nous avons commencé à construire le groupe mondial, en fait, nous avons commencé à construire ici une sorte de base future de l'état de la Kabbale. Et vous verrez comment, dans vraiment un an, deux ans, nous nous verrons dans un état où nous n'agirons déjà plus comme simplement une sorte de groupe de kabbalistes qui veulent la correction du monde. Nous entrerons en pratique, déjà maintenant c'est le cas, mais pas encore dans notre reconnaissance, dans la correction du monde, où tout le monde le reconnaîtra et tout le monde commencera à en tenir compte. Et alors, toutes les forces, toutes les capacités du monde viendront lentement, lentement, s'incluront et seront incluses dans ce groupe. Et alors, nous commencerons à construire une fondation pour une nouvelle humanité. Oui, ce sera ainsi. Il n'y a pas de questions? La réussite personnelle actuellement au quotidien, quand chacun retournera dans son groupe, s'exprime-t-elle en fait par le fait qu'il vient au groupe ou qu'il étudie, ou s'exprime-t-elle déjà au-delà, par une aide financière ou par des actions? Est-ce que Larvut a besoin de cela?
2: Larvut, c'est un résultat. De la construction de l'environnement correct. Si un homme construit son environnement pour qu'il lui fournisse la grandeur du Créateur, la grandeur de cette mission, l'adhésion au Créateur, la sécurité qu'il est possible d'y parvenir, la nécessité qu'on est obligé d'y parvenir et qu'il n'y a aucune autre forme d'existence que parvenir à l'adhésion. La sécurité provenant des amis qui se soucient de lui davantage qu'il ne se soucie de lui-même. Au total, la reconnaissance du mal, qu'il est impossible de vivre sous cette forme, la reconnaissance du bien, que seulement dans l'adhésion il y a la vie, la reconnaissance de la sécurité, que je peux faire ce saut de mon mal actuel vers le bien. Si je reçois du groupe toutes ces choses, alors qui suis-je? Je suis certainement inclus à l'intérieur de cela et déjà l'action se fait au-dessus de nous. Nous devons parvenir chaque fois dans notre action un désir
0: correctement dirigé. Et alors, si le désir est correctement dirigé, immédiatement nous entrons dans une certaine sorte de courant qui nous fait avancer, qui nous aspire de degré en degré, qui nous tire simplement. Ainsi, ce qui s'appelle Mashiach, de degré en degré. Au degré suivant aussi, je dois seulement me diriger. Où est la bonne direction, la grandeur du but, en quoi exactement est le but? Là, il m'apparaîtra un peu différemment. Qu'est-ce que sa grandeur, qu'il est davantage détaché du désir de recevoir, plus abstrait? Quelle est ma nécessité de sortir du désir de recevoir? Pourquoi est-ce que je veux sortir de lui? Non parce que c'est mauvais ou bon pour moi, mais parce qu'alors je ne suis pas un dans le supérieur, je ne lui ressemble pas, et ainsi de suite. Je donne constamment d'autres discernements au mal et au bien. Ils ont déjà à chaque fois une autre coloration chez moi. Mais si je fais les orientations, la bonne orientation, si je me suis orienté immédiatement de nouveau, j'entre dans un tel courant qui me tire d'un degré à un degré plus supérieur, et ainsi de suite. C'est-à-dire que nous ne devons pas faire nous-mêmes ces ascensions. Nous n'en sommes pas capables. D'où aurions-nous cela? C'est la lumière qui le fait. Nous devons seulement construire le kli, ce qui s'appelle man, un manque. Et alors nous sommes inclus et cela tire. Alors nous sommes inclus et cela nous tire, rien d'autre. Et ce manque se construit seulement de la force générale du groupe, renforcée par la force générale du groupe mondial. Au point que je vois vraiment, et croyez-moi, qu'il ne peut y avoir de réussite pour personne ni pour aucun groupe si ce n'est pas une réussite générale pour tout notre groupe mondial. Sous une forme relative, certes, nous entrerons malgré tout dans la réalité supérieure et commencerons à travailler en elle. Mais il doit y avoir une certaine préparation générale, une certaine masse critique, un certain niveau du manque général correct, correctement dirigé, pour que nous commencions à sortir ici et là, sous une forme partiel, ici, dans les groupes, là, dans les groupes. Et ce n'est pas important qu'il y ait des groupes qui ont commencé il y a 6 mois, 1 an. Nous voyons combien ces nouveaux qui s'incluent aujourd'hui parmi nous, combien ils comprennent en quelques semaines, en quelques mois, combien ils sont déjà dans les choses. Parce qu'il ne faut pas d'études, il ne faut pas connaître une connaissance dans le Talmud du Serge Firot, ni dans toutes sortes de choses. Il faut des discernements, et les discernements, ils le reçoivent très vite. Et autant de nouveaux qui viendront recevront de tels discernements qu'après 1 mois ou 2, ils seront complètement avec nous. C'est pour ça qu'il est impossible de dire qui entrera davantage, qui avant cela, qui après, et tout cela. Et en général, cela ne sera pas non plus important, car une inspiration supérieure reposera sur nous et alors cela fera simplement avancer chacun. Il est possible de le dire ainsi. C'est comme quand on fait une pâte et qu'à l'intérieur, disons, on produit une certaine nouvelle matière. Vous savez comment on fait des gâteaux, oui? On introduit encore une certaine matière, puis il faut la mélanger, voilà. Et encore, on introduit une matière, et encore il faut la mélanger. Mais dès qu'on l'introduit, cela commence déjà à se mélanger. Et alors, ici et là, ce sera un peu plus, un peu moins. Mais en fin de compte, ce mélange passera très rapidement et il n'y aura pas de différence entre les groupes. Elle sera vraiment minime. Nous voyons un groupe, nous verrons simplement cela. Alors, nous n'avons pas besoin de faire certains calculs. Un pays là-bas, lointain, proche, un petit groupe, nouveau, pas ancien. C'est un calcul incorrect. Aussi, ceux qui se révèlent maintenant se révèlent avec ces manques beaucoup plus clairs, avec des rishimot beaucoup plus clarifiés. Alors, il n'y a pas dans un seul kli de grands et de petits. C'est un seul kli.
2: Ce ne sont pas de belles paroles. C'est ainsi qu'un clé fonctionne. Nous savons aussi la plus grande aviut est en bas, la plus grande pureté est en haut. Et dans la lumière réfléchie, c'est l'inverse. Et alors, elle se complète aviut et pureté à tous les degrés. Lumière directe plus lumière réfléchie, triangle supérieur et triangle inférieur se connectent ensemble. Et il n'y a aucune différence entre qui que ce soit et qui que ce soit.
0: Gadi, vous entendez bien?
2: Au-delà du fait que le groupe le tire vers le haut, comme tu as dit qu'il y a un courant qui tire par étapes, est-ce qu'il y a un certain facteur individuel qui distingue entre les étapes? Je n'ai pas saisi. Le groupe, un seul cli? On parle d'un seul cli, tu as dit qu'il y a un courant qui tire tout le groupe entre les étapes, chacun à son rythme avec la patte. Maintenant, est-ce qu'il y a pour l'individu un certain facteur dans l'avancement entre les étapes, dans le jeu entre les étapes? Il en ressort pour nous que je peux être dans un groupe où il y a 5 de Bnei Baruch Israël, de Bnei Baruch Moscou, de Bnei Baruch là du Minnesota ou de Philadelphie, et cela sera le groupe comme une couche plus intérieure, plus supérieure, plus à droite, plus à gauche. Et c'est ainsi, nous ne savons même pas comment nous sommes connectés. Ce n'est pas une question de connexion physique. Chacun agit dans son groupe avec certaines propriétés, et ces propriétés déterminées, c'est ainsi qu'elles se connectent. Regarde, nous avons une ravaya intérieure qui s'appelle les quatre phases de la lumière directe. La phase racine, et ensuite Aleph, Bet, Gimel, Dalet, qui s'appelle pointe du Yud, Yud, Kei, Vav, Kei. Il n'y a rien en dehors de cela, à part le fait que cette avaya intérieure donne ses branches. Et toutes les branches se divisent, elles aussi, en pointe du Yud, Yud, Kei, Vav, Kei. Keter, Chochma, Bina, Zeranpin et Malchut. Mais il en ressort que Keter est en haut, et de lui viennent tous les Keter dans toute la réalité. Chochma est en haut et d'elle viennent toutes les Chochma de toute la réalité. Alors, dans tous les groupes, à tous les niveaux, tu as Yud Kei Vav Kei. Mais le Keter d'un certain groupe, d'un certain niveau, est connecté avec tous les autres Keter et la Chochma dans chaque groupe est connectée avec tous les Chochma dans tous les endroits. Tu comprends? La connexion n'est pas que nous sommes ici un seul groupe, nous sommes connectés, nous sommes un seul cli. Non! Nous sommes aussi dans un clic complètement différent, où nous sommes connectés selon nos propriétés. Alors, il peut y avoir là, là, là et là, dans tous les endroits du monde. Ils se connectent, et aussi là et de là, depuis tous les autres groupes, ils se connectent, et ainsi de suite. Car dans chaque endroit, il y a tous les représentants de toutes les propriétés. Alors, tu comprends à quel point le groupe est comme une pâte où on a véritablement mélangé toutes les matières ensemble. Maintenant, au-delà de cette pâte, j'ai entendu dire qu'il y a des étapes où il y a des ascensions et des descentes et que si nous gardons la joie, nous pouvons sortir d'étapes pures et alors seulement monter. Il y aura plus d'ascensions et moins de descentes. Alors, qu'est-ce que l'individu a un rôle en cela ou est-ce que l'individu a un rôle en cela ou est-ce que seule la société peut aider en cela en général ou un petit groupe à l'intérieur du grand groupe? Le travail de l'homme à l'intérieur du groupe. Ne pas travailler sur soi-même. Travailler à l'intérieur du groupe, pour le groupe, pour le bien du groupe. C'est l'expression qui s'appelle « don ». C'est l'expression du don. Si toi, j'étudie, je pense, je veux, moi, moi, moi, tu entres, pour ainsi dire, dans la voie des souffrances,
0: Bientôt se révélera à toi, certainement par la lumière environnante, qui te montrera les Arorahim que tu ne te trouves pas dans la bonne direction. Mais jusqu'à ce que cela se révèle, après quelques années, tu verras que tu es allé incorrectement. Que tout le temps, tu pensais vers l'intérieur au lieu de vers l'extérieur, c'est-à-dire dans la direction inverse de la lumière, de la nature de la lumière. Et alors, tu t'es éloigné d'elle au lieu d'y adhérer. Alors, oui, cet éloignement te donnera en fin de compte la reconnaissance que tu t'es vraiment éloigné. Mais jusqu'à ce que tu t'éloignes, jusqu'à ce que soudain tu révèles que tu es inverse et que tu recommences à te rapprocher, combien de temps cela prend-il? Des années. C'est pour ça que nous avons besoin du groupe, qu'il me lave le cerveau, qu'il m'oblige, qu'il me donne des coups, qu'il ne me permette pas d'aller dans la direction inverse, et qu'il m'attire constamment vers l'intérieur, qu'il me veille constamment à contribuer à lui, mais pas par un fouet, tu comprends? Pas par des coups, mais en me montrant l'importance et la nécessité de l'unicité, que seulement sous cette forme, je peux avancer vers le but qui est dans la direction du Créateur, qui est dans la direction de la lumière, et non l'inverse. La reconnaissance du mal, ça s'appelle « je n'ai pas d'autre choix, je veux avancer vers le Créateur », c'est la même chose que d'avancer vers le centre du groupe. Là, véritablement, à l'intérieur du centre du groupe, si je me trouve dans le centre où je disparais complètement, mon moi disparaît complètement, et seul commence à être ressenti l'inclusion générale. Là commence la construction des neuf premières, et là commence à être ressenti la spiritualité, le Créateur. En supposant que l'homme comprenne cela et qu'il le ressente, comme tu viens de dire, et que seulement, pas en supposant que l'homme ressente cela et comprenne cela, avant que l'homme ressente et comprenne, nous parlons de personnes qui ne ressentent pas et ne comprennent pas. Le groupe doit faire cela. Je viens au groupe, qu'est-ce que je sais? J'ai ressenti que j'avais mal dans ma vie, je cherche pourquoi je vis, ce qu'il y aura pour moi, qu'est-ce qu'il y a dans toute cette vie. Je viens avec une telle question, à part cela, je ne sais rien. J'ai mal, c'est tout. Et le groupe doit me construire. Il doit me fournir toute la forme correcte. Moi-même, jamais un homme par lui-même n'est capable de se construire lui-même. Par quoi? Je dois voir un modèle selon lequel je dois me construire. Quand j'entre dans le groupe, c'est comme si j'introduisais mon désir de recevoir dans une sorte de moule. Et alors en sort l'image du Créateur. En supposant que l'homme ait bien traversé cette étape, il a chez lui un ressenti personnel, il le ressent. Est-ce qu'il peut jouer avec cela ou d'une certaine manière? Je demande si c'est possible. L'homme qui est parvenu à ce qu'il se trouve déjà à l'intérieur de la société, dans ses désirs, dans ses capacités, dans tout son moi, complètement immergé là, alors il se trouve déjà dans la spiritualité. Selon la mesure où il est capable de s'immerger dans le groupe, ça s'appelle qu'il entre dans le ressenti du monde spirituel. Si totalement, avec tous ses discernements, avec tous ses désirs, quoi qu'il lui arrive, il se trouve à l'intérieur du groupe, ça s'appelle la fin de la correction, ça s'appelle le monde d'Ein Sof. Si je peux être partiellement immergé à l'intérieur du groupe, alors ça s'appelle que je me trouve à un certain degré des mondes. Les mondes, c'est mon rapport partiel au groupe, où je ne suis pas encore entièrement là, mais 20-30%, je me donne au public, aux amis, à l'humanité. Mais si je peux à 100% me donner moi-même, ça s'appelle que j'ai terminé ma correction. Et à l'instant où je peux déjà, même d'un seul gramme, me donner aux amis et à l'humanité, à certains temps, je commence à ressentir la spiritualité. C'est le degré le plus petit. Et plus je peux me donner moi-même, oui, acquérir ces corrections, ça s'appelle que je monte de plus en plus dans les degrés des mondes, que je suis entré plus à l'intérieur, davantage dans les dans la pensée de la création, de faire du bien à ces créatures, de plus en plus semblables à elles. Les mondes, ce n'est pas qu'à partir d'ici on grimpe vers le haut, c'est simplement ainsi que nous le disons, parce que dans notre monde, nous nous représentons ainsi les choses élevées. Mais en fait, ce n'est pas depuis le haut. Quand l'homme commence à le ressentir, ce n'est pas depuis le haut, c'est depuis lui. C'est depuis lui et vers l'intérieur, à l'intérieur de cette pensée qui se révèle devant lui comme se trouvant dans tout le monde. Alors, jusqu'à ce que tu sois à 100% en cela, tes ressentis doivent être incorrects, tu peux les interpréter incorrectement, Rav. Tant qu'un homme ne ressent pas un peu la présence de cette pensée de la création dans laquelle il se trouve, que c'est une seule pensée, tant qu'un homme ne ressent pas pour la première fois cette pensée qui passe, oui, à travers nous tous et nous remplit nous tous, et que nous sommes immergés en elle, et que nous ne bougeons que selon son ordre, tant qu'il ne ressent pas cela, ce monde est plus important pour lui. Il ne s'imagine pas qu'une telle réalité existe, que la spiritualité existe réellement, et que, véritablement, être en elle, à l'intérieur de cela, est la chose la plus importante, éternelle, parfaite, alors il n'a pas encore cela. C'est pour ça que nous devons aspirer à cela. Et depuis le moment où nous avons commencé à parler d'un seul groupe, il y a environ un mois, alors j'ai commencé à parler aussi autrement, sous une forme plus émotionnelle, sous une forme plus tangible, pour ainsi dire, à les diriger à rechercher ce ressenti. Question. Je t'ai entendu hier décrire un état. Comment tu as un ressenti, puis le désir monte et il se remplit, puis de nouveau il descend. Je parle de ces étapes d'ascension et de descente. Alors, est-ce que l'homme a une certaine implication en cela? Il peut toucher à cela, ou ce sont des choses complètement animales sur lesquelles tu n'as absolument aucun contrôle? Rav, ce dont nous parlons sur les montées et les descentes, c'est le ressenti que l'homme ressent ainsi. Seulement, qu'est-ce qui s'appelle ascension et qu'est-ce qui s'appelle descente? Il peut y avoir montée, je me sens bien, et descente, je me sens mal. Il peut y avoir qu'en montée, je suis plus proche du Créateur. Il peut y avoir qu'avec cela, je ne me sente pas bien. Mais je suis proche de lui. C'est pour ça que c'est bien. Après cela, il peut y avoir que dans mon ressenti, dans ma sensation, je me sente plus mal. Mais c'est plus véritable. Cela vaut davantage pour moi, aussi dans le désir de recevoir. Mais c'est ce que je veux. Et à chaque fois, l'homme change ses mesures, ses critères de mesure, une règle, des poids sur lesquels il pèse, mesure ce qui est bien et ce qui est mal, ce qui s'appellera chez lui bien, ce qui s'appellera chez lui mal, les qualités des instruments de mesure, la qualité des instruments de mesure change. Pas la quantité. Plus c'est bon pour moi, encore plus bon. Non. Qu'est-ce qui s'appelle pour moi aujourd'hui bon par rapport à hier? Est-ce que ça change en qualité? Est-il correct d'aspirer tout le temps à ressentir la force supérieure et d'essayer de ne pas sortir d'elle, et seulement depuis la connexion et le ressenti d'elle de faire toutes nos actions? Certainement que c'est correct, ça s'appelle faire attention, essayer de ne jamais sortir de l'autorité de Kdusha, si je ressens la force supérieure, je ressens cette pensée, si je ressens que je me trouve en elle, alors déjà elle détermine mes pensées, cela détermine déjà mes actions. Qu'est-ce qui peut être mieux? Alors certainement, il vaut la peine pour moi d'être tout le temps en cela. Et alors, toutes mes actions, de simples actions animales à l'intérieur de cette vie, auront-elles aussi une cause, une direction et un résultat correct? Toutes mes actions peuvent paraître comme des actions de chacun et chacun vu de l'extérieur. Mais à l'intérieur, il y aura déjà un remplissage différent. Tant qu'un homme ne s'inclut pas dans la pensée de la création, et tant qu'il n'agit pas depuis elle, toutes ses actions sont des actions incorrectes. C'est pour ça que nous trouvons dans une double dissimulation, ou une dissimulation ordinaire, nous sommes appelés méchant complet ou méchant non complet. Et après que nous nous incluons dans la pensée de la création et comprenons, ressentons, agissons selon la manière dont elle se révèle en nous, selon sa puissance qui se révèle en nous, selon cela, nous sommes appelés justes, ou justes non complets, ou justes complets. C'est-à-dire que seulement à la mesure de la révélation en nous, à l'intérieur de nos sens de la pensée de la création, nous méritons des actions correctes. Et avant qu'elles se révèlent, nous sommes tous des méchants. Des méchants aussi, qu'est-ce que ça veut dire, méchant? L'homme sait, l'homme comprend. Mais c'est ainsi que ça s'appelle. Celui qui ne peut pas obéir à ce champ de la pensée de la création par son désir, c'est-à-dire par sa reconnaissance, par son désir, est aussi appelé méchant. Mais s'il le fait sans aucune reconnaissance, ainsi comme les animaux, comme les bêtes, comme tout, cela s'appelle aussi méchant. Bien que cela s'appelle ainsi, c'est ainsi que les kabbalistes appellent tout ce qui se trouve en dessous du marsum. Et à l'inverse, dans la mesure où l'on monte au-dessus du marsum, dans cette mesure, la force supérieure nous contrôle. Nous ne sommes pas capables de faire des actions incorrectes, mais notre tête, nos désirs agissent déjà en conformité avec cette pensée que nous ressentons, comme agissant dans toute la réalité. Ce qui est intéressant, c'est que précisément les scientifiques ces derniers temps, les physiciens, arrivent eux aussi au même discernement. Ils disent que, en réalité, dans notre réalité, il y a une certaine pensée unique. Ah pardon, je suis perdu. Avant qu'elle se révèle que nous sommes tous des méchants aussi, qu'est-ce que ça veut dire méchant? Aussi, arrivés à la même observation, ils disent que dans toute notre réalité, il y a cette pensée unique qui opère et qui opère sur toute la matière et toutes les forces, etc. Il parle d'une façon qui est très proche de la nôtre, par les scientifiques. Ces choses devraient aussi être révélées d'en haut et d'en bas, de toutes les directions. Je me souviens d'avoir parlé de la Kabbale il y a 25 avec quiconque. C'était très difficile. Pourquoi? Qu'y a-t-il dedans? Cela n'existe pas. En général, les gens ne ressentaient pas, et aussi la science ne dit pas cela. Et la vie, et aujourd'hui, c'est comme si, de toute direction que tu as, la preuve, le support, il y a aussi le désespoir général, de sorte que la voûte, la responsabilité que nous avons dit que nous devons recevoir, nous la recevons du monde extérieur, depuis le désespoir intérieur, aussi du groupe dans lequel il s'inclut, cela vient et se renforce. Ce n'est déjà plus aussi difficile. Question. Autrefois, il y avait un groupe avec un seul enseignant qui travaillait ensemble très bien. Mais aujourd'hui, avec les cours virtuels, avec tes cours et encore d'autres enseignants, il y a des changements et une désintégration. Est-ce que ce groupe doit rester, doit dépendre du fait qu'il étudie avec un enseignant déterminé ou un groupe de personnes peut travailler, le Rav? Un groupe mondial peut être un groupe s'il reçoit d'une seule source. Un seul enseignant, un seul enseignant. À Tel Aviv ou à Netanya? Peu importe où, dit le Rav. Ce n'est pas important. Si un groupe, tu parles des groupes israéliens, si les groupes israéliens ne reçoivent pas d'une seule source, s'ils ne se connectent pas à nos cours virtuels, alors ils ne seront pas des groupes. Ils ne seront pas des groupes. Simplement, ce sera quelque chose de complètement différent. Il se peut qu'ils étudient le même matériel, il se peut qu'ils étudient nos articles, ce dont nous parlons. Au cours du matin, nous en avons parlé et eux en parlent le soir, mais pas dans nos cours ou enregistrés ou au même moment en direct, mais transmis par quelqu'un. Ce ne sera pas la même chose. Ce ne sera pas la même chose. Il n'y a rien à faire. Malheureusement, pour l'instant, cela fonctionne ainsi. Espérons que nous aurons beaucoup d'enseignants et de tels enseignants qui pourront voyager et accomplir exactement la même tâche comme un seul depuis ici. Également de leur bouche dans le monde entier.
3: Quel rapport avec la région? Je ne comprends pas. Quel rapport avec la région? La question est, si c'est un seul groupe, est obligé d'entendre une seule bouche, pas le même matériel. Le même matériel par des personnes différentes peut déjà être transmis sous mille formes. Nous savons comment il est possible d'étudier n'importe quelque chose. Alors nous n'avons pas le choix, c'est pour ça que nous allons vraiment vers cette action douloureuse. Oui, il fait du mal où tous les groupes, nous sommes obligés de les connecter à un seul cours. Préférence en temps réel, et sinon à un autre moment, mais au moins ce soit exactement la même chose. Nous n'avons pas le choix, pour l'instant. J'espère qu'il y a encore parmi nous des étudiants, des grands kabbalistes, à partir d'une certaine hauteur, qui pourront transmettre des cours depuis la même source, de sorte qu'ils ne se confondent pas et maîtrisent correctement le matériel. Qu'est-ce qu'on peut faire? J'espère que cela sera bientôt. Mais jusque-là, je n'ai pas le choix. Je ne parle pas des cours auxiliaires, des cours supplémentaires, des repas, toutes sortes d'activités là-bas, sortir pour un pique-nique. Certainement, toutes ces choses, faites-les dans chaque endroit, ce sera correct. Mais avec cela, nous sommes obligés d'entendre et d'étudier le même matériel au même moment et dans une seule transmission. Cela nous connectera. Je ne parle pas des débutants, je ne parle pas des conférences pour les débutants, je ne parle pas des cours pour les débutants, quels premiers cours, jusqu'à ce qu'ils soient capables peut-être de s'incliner, mais ensuite, ils doivent entendre que cela lui posera un problème, c'est-à-dire un problème de donner 10 cours, 15 cours, et ensuite de les déconnecter de l'enseignant vivant. Ils vont malgré tout aller selon... J'ai vu qu'il n'y a pas le choix. J'ai pensé enseigner un petit groupe, mais j'ai vu qu'en cela, il n'y a absolument pas de connexion et que les forces ne suffisent pas dans chaque endroit pour avancer. Et quand on connecte ensemble, alors on ressent immédiatement un grand bénéfice. Bien que cela puisse être difficile de traverser cela, mais on est obligé. Comment un petit homme dans un certain groupe peut-il aider tout le grand groupe?
1: Je
3: pense qu'il n'y a pas de problème. Nous avons une seule organisation. Nous avons un système que, espérons, nous construirons sous une telle forme unifiée. Programme, activité, aide mutuelle dans le traitement du matériel, la publication, dans les actions pour que nous puissions voyager ici et là et aussi aider sous une forme matérielle, équipement, argent, matériel et tout, main d'œuvre. Et tout cela sont malgré tout des choses extérieures. L'essentiel est dans la pensée. L'essentiel est dans la pensée, mais même avec mon groupe. Pourquoi je me connecte quand je les prends dans mes bras? Tu sais, c'est possible de prendre quelqu'un dans les bras et avec cela lui planter un couteau.
1: Hein?
3: On n'est pas obligé d'être physique. Alors nous devons préserver cela, nous devons dans nos cours. Nous faisons maintenant les rendre malgré tout aussi plus tangibles pour que nous ayons une certaine sensation plus proche entre nous. Il faut davantage se connecter, davantage écrire, se rencontrer, correspondre, mais cela viendra à mesure que nous faisons des efforts, cela nous mettons à d'autres niveaux de communication, des niveaux plus spirituels, et alors nous n'aurons pas de problème à ressentir cette respiration, comment respire tout le groupe spirituel, dans quel état se trouve, dans quel, comment dire, bon, c'est comme regarder un homme dans quel état d'esprit il est, à quel degré de forme il se trouve, de quoi il vit maintenant. Alors ainsi, nous le ressentirons. Ce n'est pas un problème. Tu peux préciser un peu plus la question des poids et des règles? Hein? Je ne sais pas, aidez-moi. Est-ce que nous, comment c'est possible de représenter davantage la question des poids et des règles que tout le temps, quand nous avançons, nous, non selon la puissance, mais selon l'union. Et ce qui hier était important pour nous devient sans importance, et non seulement l'importance de quelque chose qui hier était complètement négligeable. C'est ça? Ce n'est pas pour rien qu'on fait une soukha avec les déchets, les battage, du pressoir. Il est écrit là où tu trouves la grandeur du Créateur, là tu atteins son unité. Oui. Et précisément dans les endroits bas, les endroits, là on révèle la grandeur. Des choses qui, dans notre désir de se voir, sont complètement, complètement sans importance. Tu commences à te rapporter à elles. Et cela prend énormément de temps. Aujourd'hui, peut-être pas autant, mais ça peut prendre des années. Tu commences à te rapporter à elle, soudain tu commences à voir en elle davantage d'importance, davantage d'unicité, de grâce. Et il est impossible d'expliquer à l'avance comment, soudain, l'action du don, l'amour, l'inclusion dans quelque chose, il est important à la place de l'action d'acquisition. Mais c'est ainsi. Et réellement, c'est en fait la règle qui change tout le temps. C'est en fait le clic que nous construisons. Notre clic commence avec l'ovio de la racine, que nous faisons un tzimtzum sur tout notre désir face à l'importance du groupe, l'importance du don. Si je peux faire cela, bien que je chevauche toute cette importance, toute cette vie dans moi, mais si pour le don, pour le groupe, pour la spiritualité, je peux la restreindre et ne pas m'y rapporter, m'étouffer moi-même, mais pas m'étouffer par force, mais par une correction contre le désir. Et en sorte que à partir de ces instants, je commence à entrer dans la spiritualité. Une correction contre le désir, c'est en fait le massar. À partir de là, cette restriction commence à se construire un massar.
1: Non,
3: pas ces petits papiers, ça fait du bruit. Alors ce massar, tu n'as aucune capacité de le contrôler au-delà de tout le groupe lui-même, le processus de la pâte. Est-ce que j'ai la capacité de contrôler le massar? Un massar est une force qui se crée en moi, par laquelle je peux contrôler mon désir de recevoir au-delà du fait que je l'ai restreint. D'abord, je l'ai restreint. Maintenant, par un massar, je peux aussi l'utiliser pour mon inclusion dans la pensée de la création, dans la Gdusha, dans la société. Et quoi est-ce que je peux m'inclure si ce n'est pas mon Gviut, si ce n'est pas mes désirs? Simplement, il faudra comme une goutte de semence sans aucun mouvement de ma part. Alors, il en ressort que ce même désir de recevoir qui se trouve en moi, soudain, je commence à ressentir qu'il peut travailler sous une forme positive, que je peux donner tout l'ego, tous ces désirs avec lesquels autrefois je tirer réellement tout vers moi-même. Je vois, comme tu vois hier, des personnes ont travaillé. Elles auraient pu travailler dans leur travail et gagner peut-être beaucoup d'argent et comment ils acquièrent tout. Et hier, avec pas moins d'énergie, même davantage. Elles ont travaillé sur des choses qui peuvent ne pas faire. Alors tu travailles avec les mêmes forces, les mêmes capacités, chacun avec ce qu'il est capable. Ceci, l'électricité, et ceci et cela. Et tout serait beau, mais le monde, comme il est écrit, le monde suit son cours, le monde ne change pas. Nous ne changeons pas. Sous cette forme, nous travaillerons aussi. Nous vivrons en famille, nous engendrerons des enfants. Tout continue. Seulement nos kelim changeront. Et avec ce monde, nous ressentirons l'éternité et la perfection. Et nous ne comprenons pas à quel point cela ne gênera pas notre existence ici. On sera des verres, des serviettes, des tables et tout. Tout restera. Et un homme aussi vivra et mourra. Cela ne sera pas accepté par lui comme une sorte de séparation de quelque chose, une sorte d'acceptation d'une réalité différente. Ce sera un ajout par lequel il pourra monter encore davantage. Comme hier, avant-hier, des groupes sont partis d'ici. D'habitude, tout le monde pleurait, je me souviens, groupe de Moscou, je suis parti avec ma chemise mouillée. C'est pas bon sans toi, comment nous serons là, vraiment? Et je n'ai rien dit. Aujourd'hui, parce que nous avons déjà commencé à construire la nouvelle réalité et que nous sommes tournés vers l'avenir, je ne pouvais pas expliquer cela d'un seul coup. Aujourd'hui, c'est complètement différent, ils ne m'ont même pas dit au revoir. Ils sont montés dans le bus et ils sont partis très bien. C'est très bien, c'est le signe qu'à l'intérieur, ils ne sont pas ressentis qu'ils se séparaient. C'est la même chose. Un homme qui est inclus dans le monde supérieur ne ressent pas qu'il se c'est part de la vie. Quand le fait que son corps meurt, il vit à l'intérieur de son âme, il s'identifie déjà à son âme. Et cette vie est pour lui comme tu te fais une nouvelle coupe de cheveux, change de chemise. Ça ne ressemble pas du tout. Mais il reçoit bien un ajout quand il descend dans ce monde d'une existence uniquement spirituelle, car cet oviut supplémentaire l'aide à monter encore davantage. Je vais revenir un petit peu en arrière à ce point de la construction du massar. Tu es dans une certaine reconnaissance, tu es conscient de quelque chose qui se passe. Est-ce qu'il y a un certain point où tu peux effectivement faire quelque chose? Encore la société, dans la spiritualité, quand tu es inclus, tu agis à travers la société, tu révèles cet

À part les traducteurs, taisez-vous tous. Si je m'inclus dans le groupe, dans la mesure où je m'inclus en lui, ça veut dire je m'inclus en lui, je développe en moi, à l'intérieur de moi, des forces de don. Oui. Selon la mesure où je me trouve dans le don, l'équivalence de forme, je peux ressentir la pensée, la création, la force supérieure, le Créateur, oui. Où est-ce que nous le rencontrons? Dans le groupe? Même sans groupe, ce n'est pas important, mais dans cette même capacité de don que j'ai déjà, acquis. Il en ressort ainsi, le groupe qui se trouve dans le don, le Créateur qui se trouve dans le don, et moi qui me trouve dans le don, nous. En révélant une forme égale, un niveau égal. C'est ainsi chaque fois. Alors il en ressort qu'en fait, je ne peux pas avancer davantage que le groupe. Et le groupe ne peut pas avancer davantage que chacun de ces individus. Et le Créateur ne peut pas se révéler à l'intérieur de nous davantage que nous sommes. Je veux malgré tout faire ici une sorte d'ajout, entre parenthèses, c'était dans certaines limites. Il y en a un qui peut davantage, un second un peu moins, mais tous doivent se trouver à un certain niveau déterminé où chaque individu peut être encore au-delà de cela selon sa contribution au cli général. Mais malgré tout, il ne peut pas arriver qu'un seul se révèle et que tout soit complètement. Il n'y a même pas de groupe. Il doit déjà y avoir une aspiration générale vers un but général. Cette opinion, ce message doivent déjà être compris vivant. À partir de cela, un homme peut déjà sauter, tu sais. Il doit y avoir une certaine préparation depuis laquelle tu voles déjà en avant, tu montes. Oui. Cette question que le groupe maintenant commence à recevoir des ascensions et des descentes ensemble, et cela se ressent même extérieurement. Comment nous pouvons utiliser cela pour avancer? Nous n'avons pas encore reçu des descentes. Ce que j'ai dessiné là, ce graphe sur le tableau que nous avons, c'est une ascension. Je parle des groupes, je ne sais pas comment c'est. Pour le groupe israélien, ceux qui étaient là ont entendu alors dans ces jours-là. Nous avons reçu une ascension, nous avons commencé à recevoir une petite descente, mais nous n'avons pas encore reçu maintenant. Une semaine, deux semaines, nous commencerons bien à ressentir cette vie, combien nous tombons tous, combien c'est mauvais, c'est obscur, manque de force, et où en général nous n'avons pas besoin de cela, ne voulons pas cela, laisse-nous tranquille. Chacun sera, je connais, je l'attends aussi, sans peur. Mais réellement, je me souviens, j'avais peur des descentes. Les descentes dont tu as réellement peur. Tu sais que tu ne peux pas te contrôler, que tu es incapable de te déplacer, tu es dans un état où simplement tu vas devenir un cadavre, un senti de mort. Il vaut mieux ne pas ressentir la vie, simplement comme Rabbi disait ainsi. S'il y avait un calmant, une pilule pour dormir qui précisément, depuis le début de la descente jusqu'à la fin, tu la prends et tu dors, ce serait bien. Mais alors il n'y aurait pas eu de descente. Comment serais-tu sorti d'elle? Mais maintenant, nous devons être prêts pour cette descente. C'est pour ça que j'en ai parlé comme si elle était déjà réellement produit, mais pas encore. Elle sera. Ceux qui se trouvent à l'étranger, nous avons également reçu quelques appels qui se trouvent encore où

0: Continue et c'est bien, ils nous reçoivent maintenant de nous. J'ai l'impression une nourriture encore de notre côté. Nous espérons que de notre côté vers l'extérieur et de vers nous, en retour, cela viendra et se fera comme un seul cercle. Alors, je disais toujours que la différence entre un seul homme et un groupe, un seul homme, par exemple, entrer dans une pièce, s'enfermer, sauter, chanter, et ainsi de se sortir lui-même de la descente de la manière la plus simple. Un grand kabbaliste faisait cela. À un point que Rabbi Shimon, Shimon du marché. Alors, ce qui est bon dans un groupe ne peut jamais être dans une descente. C'est comme dans un cercle, un saute vers le haut, vers le bas, l'autre. Et au total, ils préservent leur niveau général, qui peut constamment monter et monter. Il y a des descentes et des ascensions, mais ta descente, je la couvre immédiatement avec mon ascension et tout inclus en moi et ensuite mon voie. Ainsi, nous nous trouvons tout le temps dans un état où c'est bien que chacun descend pour encore un sommet, immédiatement il y a une aide des autres. Et si nous faisons ce cercle, chacun dans son petit groupe, mais dans un groupe mondial, quelle puissance, pour être dans une élévation, aspiration vers le but réellement, dans un bon état d'esprit tout le temps. Tout le temps. C'est seulement la responsabilité l'un vers l'autre, ne pas faire attention à soi-même, seulement cette responsabilité. Quelqu'un peut tomber s'il y a une telle peur, ça appartient aussi à la honte. Elle peut nous sauver de sorte que nous montions seulement tout le temps. Et à l'inverse, chaque fois que chacun contribue dans sa descente, mais saisisse immédiatement. Cela ne doit pas être dans une descente plus d'un instant. À l'instant où je commence à ressentir un petit détachement de ce qui était auparavant, je dois me reconnecter en retour à cette connexion, sera déjà avec une puissance plus grande qu'auparavant. Les descentes doivent vraiment être d'une fraction de seconde. Comme disait Rabbi Joshua, 400 descentes et ascensions en 10 minutes. Si nous faisons ainsi dans un groupe mondial, ferons tous une vie comme au paradis. Oui, oui, et vous verrez à quel point il n'y aura aucun mal, ni corporel, ni spirituel, car tout le mal vient du fait que la lumière s'éloigne, que la lumière se dissimule, disparaît. Et si nous sommes dans un grand groupe, dans l'élévation, il n'y aura rien. Les kabbalistes aussi ont survécu. Les kabbalistes aussi étaient malades, toutes les maladies, mais du fait qu'ils s'incluent avec toute l'humanité, qu'ils prennent la peine du public, de l'environnement. Et ils n'ont pas le choix. Alors, quand ils reçoivent la peine du public, à partir de cela, ils prennent tous les manques du public et commencent à être malades. Le Baal HaSoulam était très malade. Il est mort d'une maladie des articulations très sévère et un cancer. Mais toutes ces choses, nous le savons, il est aussi écrit que cela vient de l'inclusion dans le reste de l'humanité. Il n'y a pas avec quoi s'inclure, mais si nous nous incluons avec tous, chacun, avec tous, je promets également santé physique, santé spirituelle. Rien dans le monde ne peut arriver à un tel homme. Gouvernement, police, tribunaux, problèmes avec les enfants, peu importe quoi, tous les problèmes sont toutes sortes de dissimulations de la lumière. Et si nous la maintenons tout le temps sous une telle forme, qu'à un certain niveau, elle agisse constamment sur nous, vous verrez tout le groupe qui s'élève au-dessus du monde. Vraiment, comme une sorte de soucoupe volante. Il nous est très facile aujourd'hui de faire cela, c'est simplement dans notre accord général, dans la contribution mutuelle, dans le soutien mutuel. Comment ça peut fonctionner si le groupe, le plus groupe descend? Tu as dit qu'il y aura encore une descente. Il ne peut pas y avoir dans un groupe des personnes qui soient tout dans une descente. Ainsi, on n'arrange pas ça de cette forme. Le groupe est comme un seul corps dans lequel il y a toutes sortes de parties. Quand celles-ci sont malades, celles-ci sont en bonne santé, et ainsi de suite. Si dans notre corps, que les médecins disent que Dieu nous en garde, il n'y a pas la force générale du corps, tout le corps est atteint. Peut-être ceci est un corps plus vivant, mais déjà. Et s'il y a quelques parties du corps en bonne santé, quelques-unes malades, c'est possible même de remplacer ces parties. C'est possible d'une certaine manière de les soigner. Mais s'il y a une partie saine, oui. C'est ainsi chez nous. Il ne peut jamais y avoir une descente générale. Nous n'avons pas connecter les groupes, et chaque groupe à l'intérieur. Cela est connecté selon certaines Rishimot, certaines connexions depuis Adam Rishon. C'est pour ça que tout est arrangé chez nous, de sorte que nous nous soutenons l'un l'autre inconsciemment. Et si nous soutenons encore aussi consciemment, nous aurons toujours une partie en descente, une partie en ascension, une partie dans une tendance, de haut en bas, de bas en haut, de sorte que le groupe pourra toujours être dans un bon état, un état d'élévation spirituelle. Quelle préparation est-ce possible de faire avant une descente? C'est simple, ne pas descendre de ce ressenti général du groupe mondial, de la connexion, de la pensée sur lui, souci pour lui. C'est tout. Le souci, c'est ce qui donne le kliman pour que d'en haut, il y ait déjà une garde. Le souci, c'est man. En fait, un appel au Créateur pour qu'il nous garde. On a terminé le congrès Citrine 2003. Donc maintenant, partageons nos impressions et ce que nous prenons pour travailler en dizaine.
1: 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פעם לא נופלת, כמו צלחת מעופפת. ממש הרגשה מאוד חזקה שרב מהדק את הקבוצה. ממש אפשר להרגיש איך הוא בונה את הקבוצה, מהדק את הקבוצה. היה שם משפט אחד מאוד חזק, שאם אני אהיה בחרדה מזה שחבר אחר נופל, אז אני כל הזמן אהיה בעבודה כלפי הקבוצה. ממש תחושת הקשר ההדדי.
2: כן, גם אני עם התרשמות דומה. היה גם את השורש של השיר, של הקבוצה כמצפן, אדם עם נקודה שבלב, זה כאילו כנראה נולד מהשיעור הזה. אני צריך לעשות בעצמי רק מאמץ אחד, אומר הרב, למסור את עצמי לקבוצה. ואם אני עושה את זה, אז כבר מובטח לי שאני בכיוון הנכון.
3: כן, הרבה על ה... בהמשך ל...
0: בוקו פרלה... faire de la route, cette force qui permet de remplir l'homme de cette sécurité, qui permet vraiment de vos groupes, et la sensation est que tu perds ce monde, famille, femme, et on a entendu que tout reste. La femme également, oui. Et donc le groupe doit créer cette sensation qu'on peut recevoir suffisamment d'importance du but et rien ne gênera l'homme. Encore, le Rav parle d'un champ général, la pensée de la création, la réalité spirituelle, l'arvot, le groupe mondial. C'est comme, je sais pas, une soupe. C'est un peu flou et après, il y a dit que l'équivalence de forme, c'est le point de rencontre entre le créateur, le groupe et l'homme. Si on se trouve dans le don, on rencontre. Créature, groupe, créateur. C'était quelque chose de total, hein. Toute la sagesse, et ce qu'on peut peut-être au début, il explique comment tout découle de la pensée de la création, finalement. C'est elle qui décide, détermine tout, et de bas en haut, on doit être en équivalence, avec cette pensée, et également, c'est récent, le Rav a dit que si on a cette intention, on se connecte à ce même désir, il nous aspire comme un ascenseur et nous amène à cette même pensée, la pensée de la création. Il a dit qu'on est comme un petit bateau dans l'océan et si on n'est pas dans un groupe, alors on va dans tous les sens. Seul le groupe peut, comme une boussole qui le mène vers le but. Une promenade, hein? Avec les yeux fermés, le Rav parlait de se promener avec nous. Et à la fin, personne ne peut réussir, personne, aucun groupe, si ce n'est pas le tri mondial. Oui, ça aussi, cette phrase. Vraiment, quel cours, la pensée de la création, le monde, tout, permet d'entrer dans cette pensée. Et la clé, c'est être vraiment dévoué. Les amis ont écrit que Zohar Mor, Chicago ajoute uniquement la révélation dans nos sens, la pensée de la création. Avant, on est tous des impies, c'est-à-dire ce que l'homme sait ou comprend, mais c'est comme ça. Celui qui ne peut pas suivre, participer avec son désir, être conscient de ce champ, est appelé impie, même s'il est tout à fait inconscient. On y ajoute, si on s'annule dans le groupe, un compte envers lui-même, c'est la collection finalement passe sur une partie et avant, on chante une chanson.
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1: Nous lisons du livre du Zohar pour tous, que vous pouvez télécharger, dont vous pouvez télécharger la version anglaise sur cab.tv. Nous sommes sur l'article 59 du chapitre Vayetse. Vous pouvez aussi poser des questions sur cab.tv et les questions pertinentes seront adressées pendant le cours. Article 59. Et voici le Seigneur se tenait sur elle. 59. Et voici le Seigneur se tenait sur elle. Ici, dans l'échelle, Jacob vit la connexion de la foi, Noukva, attachée à toutes les séphirotes comme une. Se tenait sur elle est comme si, comme il est écrit, un pilier de sel, une butte, car tous les degrés sont comme un se trouvant sur cette même échelle. Noukva, connectant tout en un nœud parce que cette échelle a été donnée entre les deux côtés. Il est écrit, « Je suis le Seigneur, le Dieu d'Abraham, ton père, et le Dieu d'Isaac. » Ce sont les deux côtés, droite et gauche. Abraham est droite et Isaac est gauche. Nous apprenons, nous avons appris, spécialement dans l'introduction du livre du Zohar, que Malchut s'appelle l'image du Créateur. Nous sommes le Malchut, nous sommes à l'intérieur du Malchut, et nous sentons tout ce qu'il y a à l'intérieur. Parce que, alors nous sentons, c'est là que nous sentons le Créateur, à l'intérieur de Malchut. La chose étant que nous sentons le Créateur, nous ressentons le Créateur en fonction de notre équivalence de forme avec lui. La sensation vient toujours de la lumière, mais en fonction de l'opposition ou de la similarité du cli. Donc, les qualités supérieures sont incluses dans l'attitude du Créateur. Et Malchut tente de les ressembler et il s'appelle les séphirotes parce qu'il brille à l'intérieur de Malchut, parce qu'elle les allume, elle les illumine, parce que son désir de recevoir est corrigé vers le don sans réserve. Parce que la lumière nous est dissimulée et en fonction de combien l'inférieur s'élève et établit l'équivalence de forme, quand il éveille ses qualités pour ressembler au supérieur, alors la lumière brille à travers le séphiro. Donc, tout est ressenti et commence et se termine dans le Malchut et toutes les structures que nous pouvons imaginer qui peuvent précéder le Malchut. C'est comme à l'intérieur de notre réalité où nous avons l'impression qu'il y a une réalité à l'extérieur de nous, mais en fait, il n'y a rien devant nous. Tout est à l'intérieur de nous. Il nous semble seulement que cela est ainsi parce que notre perception est divisée entre sur la base d'une personne et du monde qui est à l'extérieur de lui. C'est la même chose à l'intérieur de la spiritualité. Bien entendu, quand nous concluons notre correction, tout redevient intégré à l'intérieur d'un seul système et il n'y a plus de différence entre ce qui est intérieur et l'extérieur. Tout est inclus à l'intérieur d'un seul point. Donc ici, quand il nous dit que tous les séphiros sont réunis à l'intérieur d'un seul, cela est dans la mesure où une personne ascende au-dessus et peut voir cette image d'un côté, et d'un autre côté, cela se compresse en 10 séphirotes. Donc, nous devons comprendre de cela que tout dépend de notre perception et de la mesure de notre équivalence avec la lumière. Pour cette raison, nous devons demander si le mot « se tenait » est redondant, car il aurait été suffisant de dire « et le Seigneur était sur elle ».« Se tenait » signifie une butte, des mots, un pilier de sel. Le texte nous dit que tous les degrés lui sont apparus sur cette échelle dans un nœud, comme une butte. C'est pourquoi il dit, et voici le Seigneur se tenait sur elle, car tous les degrés sont suggérés dans ce verset. Havaya, Tiferet, consiste de 6 degrés. Hagat Nehi. Abraham est Chochma, Isaac est Bina, la terre est Malchut, et ses 4 séphirots, Hub, Tum, comprennent tous 10 séphirots. L'échelle, Nukva, est principalement de gauche. Mais la gauche n'existe pas sans la droite. Par conséquent, Nukva fut donnée la ligne médiane, comprenant la droite et la gauche. Elle reçoit Hassadim de la droite et Chochma de la gauche. De ce fait, toutes les séphirotes sont déjà dans cette connexion, droite et gauche, qui sont Abraham et Isaac, et la ligne médiane qui est Havaya, et l'échelle elle-même qui est Malchut. Article 60. Une autre interprétation. Il ne se tenait pas sur l'échelle, mais sur Jacob. Ainsi, ils devinrent tous un saint Merkava, droite et gauche, et entre eux, Jacob, Hagat, l'assemblée d'Israël, Nukva, les connectants. Il est écrit, « Je suis le Seigneur, le Dieu d'Abraham, ton père et le Dieu d'Isaac. » Maintenant, comment savons-nous que Jacob était au milieu? Tel est le sens des mots. Le Dieu d'Abraham, ton père et le Dieu d'Isaac, et il ne dit pas, « Le Dieu d'Isaac, ton père. » Car alors, il aurait été considéré comme le troisième des patriarches. Le fils d'Isaac nous enseigne qu'il était connecté à Abraham. Il fut traité comme son fils. Il s'ensuit qu'il précède Isaac et il est au milieu entre Abraham et Isaac. C'est également le cas dans la Merkava, le chariot. Abraham et Isaac sont droite et gauche et Jacob est au milieu. Il est écrit « La terre, Nukva, sur laquelle tu es couché ». En effet, tous ensemble, ils sont un saint Merkava, les trois lignes avec Nukva. Et ici, Jacob vit qu'il serait l'aîné des patriarches. Article 61. Pardon. Rav Leitman dit, le livre du Zohar, véritablement nous dit beaucoup de choses au sujet des lignes, spécialement ce qui est pour et ce qui est contre, et Abraham et Isaac, parce que nous ne ressentons pas encore comment difficile il est pour une personne de travailler dans ses actions et ses intentions qui sont opposées les unes aux autres. Parce que tout, dans notre travail, généralement, lorsque je donne quelque chose à quelqu'un, j'ai l'intention d'en retirer quelques bénéfices. Cela ne signifie pas que je donne. Donc, cela ne signifie pas que je travaille en deux directions. Je travaille à ce moment-là que pour moi-même. Mais lorsque nous commençons à travailler en dehors du désir de recevoir, alors tous les détails deviennent, tous les détails comprennent deux actions qui sont opposées. Dans leur intention et dans leur action. Et donc, il y a toujours des calculs qui sont... Il y a une raison pour laquelle le Zohar les mentionne toujours et qu'il les mentionne tour après tour, Isaac, Abraham, droite, gauche, parce que le travail ici, dans chaque étape, dans chaque aspect, est très difficile. Il est connecté, c'est de connecter le désir de recevoir et de le transformer en spiritualité pour être son fondement, pour être son facteur déterminant. Article 61. Parce qu'il a dit, Abraham, ton père, il est certainement au milieu. Et le Dieu d'Isaac suggère que Jacob est lié aux deux côtés, droite et gauche. Il les inclut. Il est écrit, et le Dieu d'Isaac, car il y a un Vav dans Isaac, et Vav suggère Tiferet, Jacob, qui est connecté au Dieu d'Isaac, la gauche. 62. Tant que Jacob n'était pas marié à une femme, rien ne fut dit de lui plus ouvertement que ce qui est dit ici. Il ne dit pas explicitement le Dieu de Jacob par rapport à lui, comme avec Abraham et Isaac. Il le dit ouvertement, uniquement à celui qui connaît les chemins de la Torah, qui sera un Merkava dans les deux chemins, la droite et la gauche. Mais tant qu'il n'était pas marié à une femme, il ne peut être qu'un Merkava pour Zeranpin, droite, et non pour Nukva, qui est gauche. Après qu'il se soit marié à une femme et engendra des enfants, il est dit ouvertement comme il est écrit, et il érigea ici un autel et l'appela Dieu, le Dieu d'Israël, ouvertement car son nom était uni avec lui. De là, nous apprenons que quiconque n'est pas complété du mâle et de la femelle en bas, n'a pas épousé une femme, n'a pas complété en haut, et Jacob n'est pas comme cela parce qu'il fut complété en haut et en bas avant de s'être marié à une femme, mais pas ouvertement, car il n'avait pas uni son nom avec lui. Article 62. Était-il entièrement parfait, même s'il n'était pas marié à une femme? En fait, non. Il vit seulement qu'il serait complété après un certain temps. Mais il est écrit, « Voici, je suis avec toi et te garderai où que tu ailles. » Ce qui signifie qu'il était entièrement complété. Cependant, la surveillance du Saint béni soit-il et sa garde ne quitteraient jamais Jacob dans tout ce qu'il aurait besoin dans ce monde. Mais dans le monde supérieur, il ne pourrait pas obtenir avant qu'il soit complété quand il se mariera à une femme. Parce qu'il doit y avoir 2 degrés pour pouvoir avancer. Donc, il est impossible de donner naissance sans une nukva corrigée. Donc, la ligne médiane ne peut pas être assemblée, signifiant dans Gadlout, sans être déjà connecté à Malchut. Article 64, sous le titre « Et Jacob se réveilla, comme cet endroit est terrible ». Et Jacob se réveilla et dit, « Certainement le Seigneur est dans cet endroit et je ne savais pas. » « Je ne savais pas » est formulé comme une union et dvekut, l'adhésion. Jacob dit, « Mais tout ce qui m'est apparu et je n'ai pas regardé pour savoir le Saint Nom, moi, la divinité, pour venir sous les ailes de la divinité et être un homme entier. » 65. Il est écrit, et elle dit, « Si tel est le cas, pourquoi est-ce moi? » Chaque jour, Rebecca vit la divinité qui est appelée moi. C'est ainsi parce que la divinité était dans sa tente et elle y priait. Quand elle vit ce trouble dans ses intestins, il est écrit, « Et elle alla demander au Seigneur, car elle était sortie de ce degré du moi au degré qui est Havaya. » Moi est le nom de la divinité. C'est pourquoi Jacob dit, « Mais j'ai vu tout ceci et je ne savais pas, car il était seul et n'était pas venu sous les ailes de la divinité. » Article 66. Immédiatement, il eut peur et dit, « Comme cet endroit est terrible. » Ce fut dit de la divinité et du signe de la Sainte Alliance. 67. Et même s'ils sont Yesod et Malchut, ils sont un. Il dit, il n'y a rien d'autre que la maison de Dieu. C'est Yesod qui devait être annulé. Il n'y a rien signifie, il n'y a rien d'autre que la maison de Dieu, Nukva, pour l'utiliser et engendrer les fruits en elle, signifiant lui donner des bénédictions de tous les organes du gouffre, parce que Yesod est la porte de tout le gouffre qui est Tiferet. Et il est écrit, c'est la porte des cieux. Tiferet signifiant gouffre, et il est appelé cieux. C'est est la porte du gouffre, la porte pour vider les bénédictions en bas à Nukva. Elle s'agrippe en haut aux cieux, Tiferet, et s'agrippe en bas dans Nukva, qui est appelé un endroit ainsi que la maison de Dieu. Elle s'agrippe en haut comme il est écrit. C'est la porte des cieux. Au Yesod est la porte de Tiferet appelée cieux. Elle s'agrippe en bas, comme il est écrit. Il n'y a rien d'autre que la maison de Dieu. Il n'y a rien. Yesod est dans rien d'autre que la maison de Dieu. Nukva. Par conséquent, il eut peur et dit, comme cet endroit est terrible, cet endroit est Nukva et Seth est Yesod. Et les gens ne veillent pas à l'honneur de Yesod pour être complétés en lui. Article 70. Et voici une échelle se tenait sur la terre. Et il rêva, et voici une échelle se tenait sur la terre, avec son sommet atteignant les cieux. Le rêve est le sixième degré des deux degrés de prophétie qui sont Nehi de Netzachot de Zeranpin. C'est parce qu'il y a six degrés d'ici à ce degré du rêve. Hod de Nukva, Yesod de Zeranpin, Hesed, Gouvora, Tiferet, Netza et Hod de Nukva. Ainsi, le rêve est un des 60 de la prophétie parce que chaque séphira de ces 6 contient 10 séphirotes et 10 fois 6 font 60. Et le rêve, qui est le plus bas de tous, est donc un des 60. Une échelle suggère qu'il vit que ses fils étaient destinés à recevoir la Torah au mont Sinaï, car Soulam, échelle, est Sinaï, parce que le mont Sinaï est comme il est écrit, se tenait sur la terre avec son sommet, son mérite, atteignant les cieux. Tous les Markavot et les camps des anges supérieurs la descendaient avec le Saint béni soit-il, quand il leur donna la Torah. Comme il est écrit, et voici les anges de Dieu, la montant et la descendant. 71. Et Jacob vit tout ceci en rêve. Il vit l'ange Matat, le vieux de la maison du Saint béni soit-il, qui gouverne tout, se tenant, dominant le monde dans le nom Hadai, Shaddai, montant dans le nom Avaya. C'est l'endroit où Jacob fut complété. Ensuite, le roche du nom Shaddai, qui est Yud, atteint les cieux, et parce que cette lettre monte et atteint cet endroit, les cieux, l'ange Matat, est complété et est appelé par le nom de son maître, Havaya. Qui est Matat? Il est écrit, et les animaux courent et vont et viennent. A est Nouriel, et vont et viennent est Matat. Quand les animaux reçoivent de l'illumination du Zivouk de zone de Hatzilut, leur globalité est vont et viennent. La droite qui est Vak, Hasadim court à gauche pour recevoir Roche et Chochma, et une fois qu'elles reçoivent de lui Chochma, elles retournent à sa place, à droite, à Hasadim. De ce fait, il est considéré qu'il y a deux discernements dans vont et viennent. 1. L'inclusion de la gauche égare qu'il reçoit de là. Et 2. Le retour à sa place à droite et le retour à Hasadim. À ce moment, il est en complète perfection. Le A, dans les animaux, est l'ange Nouriel, Vak, qui court à gauche pour recevoir une roche, un roche. Et vont et viennent dans les animaux est Matat, en qui il y a deux discernements, de et vont et viennent. C'est pourquoi il est appelé l'ange de la face, car il est le porteur de gare. Pour cette raison, il est le ministre du monde, car la perfection est en lui, pour compléter les inférieurs dans les mondes Bia. Il est dit qu'il a vu l'ange Matat, le vieux de la maison du Saint béni soit-il, qui gouverne tout. Cela signifie qu'il y a deux discernements dans Matat. Le premier est appelé le vieux de sa maison, quand il est inclus dans la gauche et acquiert de Chochma, comme il est écrit, il n'y a personne de vieux sauf s'il a acquis de la sagesse. Le second est vont et viennent, quand il retourne à sa place, Hasadim, à ce moment il a Chochma et Hasadim, et est alors regardé comme gouvernant tout ce qu'il a. tout indique la perfection de tous les côtés, Chochma et Hasadim. Et Assez pointe qu'il a perfection uniquement de Chochma, comme Esav dit à Jacob, j'ai assez, et Jacob lui dit, j'ai tout. Quand il est dit qu'il se tient gouvernant le monde dans le nom Shaddai, c'est la puissance de Matat qui gouverne le monde, pour être le ministre du monde dans la domination du nom Shaddai, dans le premier discernement vont et viennent. C'est parce que la domination ne vient que de la lumière de Chochma, et alors elle est incluse dans la droite, dans le nom Shaddai. Et il monte au second discernement de Evon et Vienne, qui est son retour à droite. Hasadim, dans une ascension au nom Havaya, signifiant Zeranpin, Hasadim, c'est l'endroit où Jacob fut complété, l'endroit où Jacob devint une Merkava pour Zeranpin. Le Yud dans Shaddai est le Siyum de Nukva, qui est appelé Monde, la limite de la mer. Quand les vagues de la mer, l'illumination de Chochma sur la gauche, court et veut détruire le monde et le renverser en chaos, briller de haut en bas, il regarde la divinité, qui est la limite de la mer, et retourne à leur place, à Hasadim. La limite de la mer, le Yud du nom Shaddai, est comme le nom Shaddai qui est interprété. Il dit de son monde, Dai, assez, ne vous diffusez plus. Cette limite est le Yud parce que le Yud est roche sans un gouffre, indiquant la force du Sium en lui qui ne diffuse pas de haut en bas. Quand les vagues de la mer dans le nom Shaddai atteignent le Yud, elles cessent de briller et retournent à Hasadim. La force dans ce Yud amène les lumières aux cieux, signifiant Zeranpin. Hasadim est comme la lettre Yud ramène les lumières aux cieux, retournant au discernement de Hasadim, Zeranpin. L'ange Matat est complété et il gouverne tout ce qui est à lui. Alors, il est appelé par le nom de son maître, Zeranpin, Havaya, car il est devenu un Merkava pour lui, comme Jacob. Article 72. Et voici les anges de Dieu, la montant et la descendant. Ce sont les saints anges qui sont proches de Malchut, et ils montent par Matat. Les autres qui n'y sont pas proches de Malchut, qui sont de la Sitra Akra, descendent et ils ne revivent pas. 73. Quand Matat remonte ou descend, les anges de Dieu montent ou descendent avec lui. Ils sont 12 belles perles, Michael, Cadmiel et plus. Ils sont 1000 et ils sont 1000 de Talf, qui sont les initiales de taureau, aigle, lion, et F de Talf est l'homme, qui consiste du mâle et femelle. Il monte quand Matat monte et descend quand il descend, et descend quand il descend. 74. Tous ceux qui gouvernent en dominant dans ce monde par Matat montent pour gouverner, et tous ceux qui descendent à lui descendent de leur domination. Ils sont tous suspendus à l'échelle, qui est Matat, et Havaya les gouverne tous, comme il est écrit, et voici le Seigneur se tenait sur elle. Quand Jacob se réveilla, il dit, il n'y a rien d'autre que la maison de Dieu, et c'est la porte des cieux. Matat est la maison de Dieu, la porte par laquelle entrer à l'intérieur, comme il est écrit, ouvre-moi les portes de justice, j'entrerai par elles. Je remercierai le Seigneur. C'est la porte vers Havaya, la porte vers les cieux. La porte de la justice, la porte de Havaya et la porte des cieux sont un, Matat. Il y a deux discernements dans Matat. Un, son inclusion dans Chochma du premier discernement de Evon et Vienne. Ceci est appelé la maison de Dieu. 2. Son inclusion dans Hassadim, du second discernement, de « et vont et viennent », s'est appelée une porte. Y a-t-il des questions? Oui. Peter de New York demande « Pourquoi est-ce que dans le Zohar, c'est Abraham et Isaac sont considérés la droite et la gauche, et dans d'autres livres, il s'agit de Moïse et d'autres personnages. Rav Leitman répond parce que c'est la manière dont ces forces ont été identifiées, et elles ont un rôle à l'intérieur de cela. Et tout cela peut changer. C'est comme dans Bina. Bina a beaucoup de rôles. Hesed a peut être comme la miséricorde avec Rahamim, et peut aussi revêtir en autre chose. La même chose peut se produire avec Isaac. Nous disons Isaac est à gauche. Cela est que la raison, le citre Acha, il est à l'intérieur de ses qualités, il doit être rattaché à elle, et ensuite il doit être déconnecté d'elle et du travail. Ensuite, Esav, qui est. Tout cela dépend où il y a une source des qualités et il y a leurs actions. Et donc, voilà la différence. Moïse, Aaron, Joseph, quelle est la différence entre eux? Moshe et droite? Nous devons voir les choses en fonction de leurs actions. Continuons. La question. Il est écrit ici, il est beaucoup écrit ici au sujet de la domination, et il le mentionne presque à chaque paragraphe. Comment est-ce que cela est rattaché à la qualité du don sans réserve, cette domination d'une qualité sur l'autre? Tout notre travail est en domination. Ta question est correcte. La domination, le contrôle est dans ceci que le Créateur a donné à la créature l'habilité, la capacité de contrôler de se contrôler par la lumière. Donc, la créature est donnée ici l'opportunité de créer de lui-même, de se créer de lui-même, car il n'y a rien d'autre à l'intérieur de la création que l'homme. Tout est à l'intérieur de lui, et l'homme est un monde en soi, de manière à ce que la domination où un doit se dominer soi-même, et il construit l'image du Créateur à partir de lui-même. Et de cette manière, il réalise la pensée de la création. La domination est tout. Et le Tzimtzum et le massacre, les grands et tous les degrés. Toute cette construction que nous exerçons sur nous-mêmes, sur nos récipients généraux, il n'y a rien. Et tout ceci est fait à travers le système de contrôle de la domination, où chaque partie doit apprécier la connexion du don sans réserve au-dessus de toutes ses préoccupations personnelles. Et bien entendu, il y a le support du groupe ici, mais tout cela relève de la domination. Parce que le désir de recevoir créé par le Créateur est ce qui nous sépare du Créateur. Et le privilège de ceci est spécifiquement que la force que nous développons au-dessus de notre désir de recevoir, la domination que nous exerçons au-dessus de notre désir de recevoir pour atteindre l'équivalence de forme avec le Créateur. Donc, une personne ne peut pas se dominer soi-même. Si une personne ne réussissait pas à se dominer soi-même, lui serait incapable de transformer sa nature. Si vous voulez aider quelqu'un à devenir brave, il n'y a pas de manière de lui enseigner cela. Dans l'adhésion avec le Créateur, nous atteignons une manière de domination, signifiant que si notre action est d'adhérer à lui, nous contrôlons notre désir de recevoir pour atteindre l'adhésion avec lui. Et nous ne pouvons pas avoir un sans l'autre. Et une action en spiritualité inclut en elle plusieurs manières. Le désir de recevoir, qui reçoit pour lui-même, la forme de celui qui donne sans réserve, et la forme qu'il reçoit se trouve en adhésion jusqu'à un certain point avec le Créateur, et la forme du don à l'intérieur de la créature se comprend toutes les autres âmes, et démontre à quel point il est en connexion avec toutes les autres âmes, et ainsi de suite. Cela pourrait être la même action, mais interprétée de différentes façons. Donc, quoique ce sont les mêmes actions, et tout est par la domination. Que ce soit la force, la qualité du don ou la qualité de la réception. Oui. En dehors de la pensée collective que nous étudions ensemble et que nous désirons être corrigés, quelle devrait être notre mesure de connexion avec le texte? Le degré de connexion avec le texte viendra plus tard. On commencera à ressentir que cela est excitant émotionnellement. Cela crée à l'intérieur de la personne, cela touche son vrai cœur intérieur et il sent que le Zohar est comme... Comment expliquer cela? Disons qu'il y a des écrits que quelqu'un de très proche de toi, des choses que quelqu'un de très proche de toi ont écrit, et ces écrits remplissent votre vie, remplissent ta vie. Je sais pas, je n'ai pas de mots. C'est quelque chose de très personnel, quelque chose de très intime. Chaque fois que vous, disons, quand vous êtes dans différents états, quand tu es dans différents états ou dans différentes pensées ou dans différentes actions, quand on retourne au Zohar, on sent que cela nous ravive, que cela nous redonne vie, littéralement. Cela nous satisfait, nous remplit. Cela nous calme, cela nous enveloppe, nous caresse, parce que, comment expliquer cela? Cela est l'expression de l'âme qui est en adhésion avec le Créateur. Comprends-tu que les mots du texte expriment ce type d'état? Cet état d'adhésion finale, l'adhésion complète. Donc, si une personne reçoit quelques petites émotions vis-à-vis de la spiritualité, il ressent ce...

dont il est question, il ne peut s'en passer. Pour lui, cela est comme quelque chose de très personnel, comme un message intérieur qui est comme en relation avec son âme. Mais on doit l'atteindre de manière à pouvoir ressentir le livre du joueur de cette manière, et ensuite il y aura d'autres complications, d'autres complexités, des émotions riches en différents domaines. Il y aura des drames, mais pour pouvoir l'atteindre, il doit y avoir ce premier contact, et cela est notre problème. Nous devons travailler très fort pendant quelques années, peut-être moins. Si cela est vraiment ensemble, si nous sommes vraiment, vraiment unis, et si nous le voulons vraiment, et si nous nous renforçons un et l'autre, mais cela est beaucoup de travail. De venir en contact, peut-être pas l'adhésion initiale, mais de pouvoir l'estimer, de pouvoir ressentir quelque chose. Cela doit être au-dessus du niveau régulier, au-dessus de ce à quoi nous sommes habitués. Tout doit rester. Et il y a un état à partir duquel une personne commence à se sentir en connexion avec le Zohar. Les mots ne sont pas... Donc, continuons. Article 75, le titre est « Jacob fit un vœu ». Le Saint béni soit-il, lui promit, « Voici, je suis avec toi et te garderai ». Pourquoi ne l'a-t-il pas cru, mais dit, « Si Dieu est avec moi... » Jacob dit, j'ai rêvé un rêve, et avec les rêves, certains sont vrais et certains ne le sont pas. Si cela arrive, je saurai que le rêve était vrai. C'est pourquoi il est dit, si Dieu est avec moi, comme j'ai rêvé, et alors le Seigneur sera un Dieu pour moi. J'entendrai les bénédictions de la fontaine du torrent de Tou, Bina, à cet endroit appelé Elohim. 76. Israël, qui est au milieu de tout, dans la ligne médiane, reçoit en premier l'abondance de la force de tout, de Bina. Une fois que l'abondance l'a atteint, il transfère et l'étend à l'endroit Nukva. Au début, il écrit, « Alors le Seigneur sera pour moi », signifiant au début il recevra, et puis il écrit un Dieu, signifiant Nukva, qui donnera ensuite à Nukva. Comme Dieu le gardera et me fera tout ce bien, j'étendrai toutes ces bénédictions à lui de mon endroit, Zeranpin, et Yesod s'unira avec lui. Quand je serai complété dans mon degré, Tiferet, et serai complété dans le degré de paix, Yesod, pour corriger la maison de mon père, Nukva, comme il est écrit, pour que je revienne à la maison de mon père en paix, je revienne en paix et Yesod, et alors le Seigneur sera un Dieu pour moi. 77. Je revienne en paix. Parce qu'ici, dans la maison de mon Père, en terre sainte, je serai complété et le Seigneur sera un Dieu pour moi. À cet endroit, je monterai de ce degré à un autre degré comme il se doit, et alors je travaillerai son travail. 78. Il est écrit, « Les iniquités ont pris le dessus sur moi, nos fautes, c'est toi qui les pardonneras. » Au début, David a demandé pour lui et puis il demanda pour tout. « Les iniquités ont pris le dessus sur moi, » a dit David. « Je sais que j'ai moi-même péché. Mais combien nombreux sont les méchants dans le monde dont les péchés ont pris le dessus sur eux, bien plus que moi. Par conséquent, j'ai peur et je demande pour moi et pour eux.

de Dinim. C'est ce que craignait David, que nos iniquités endommagent Noukva. Il demanda pardon pour eux et dit, « Pour moi et pour eux, et tu les pardonneras. » 80. Jacob aussi avait peur de peut-être pécher. En raison de la profusion des méchants dans le monde, le défaut arriverait jusqu'à Noukva. C'est la raison pour laquelle il ne crut pas en la promesse du Saint béni soit-il qui lui avait été donnée. Ne dites pas qu'il ne croyait pas en le Saint béni soit-il, mais il ne croyait pas en lui-même. Il avait peur d'éventuellement pécher, et en conjonction avec les péchés du monde, le péché aurait fait qu'il ne serait jamais retourné dans sa maison en paix, et la garde lui aurait été enlevée. Par conséquent, il ne crut pas en lui. Alors le Seigneur sera un Dieu pour moi. Quand je rentrerai en paix, je placerai même Rahamim devant moi comme Din, pour que je sois toujours un serviteur devant lui. Havaya est Rahamim, Zeranpin dans la lumière de Hassadim, et penche à droite. Le nom Elohim est Din, Nukva, dans la lumière de Chochma, et penche à gauche. Jacob penchait à droite plus qu'à gauche. Ensuite, quand il retourna sur la terre, il obtint le degré d'Israël, quand la droite fut mélangée à la gauche, et il obtint roche, la tête. À beaucoup d'endroits dans le Zohar, nous ressentirons combien le texte, combien il manque des parties au texte. Parce que, en fait, le Zohar est écrit au sujet de toute la réalité. Habat Megatnehi. Parce que c'est l'interprétation de tout. Et c'est le Habat Hagatnehi du partsouf de l'âme collective de Malchut de Ein Sof. Toutefois, cela nous est dissimulé et seulement un petit fragment nous est révélé. Probablement que nous n'en avons pas besoin davantage pour notre correction et tout le reste sont probablement des parties qui n'appartiennent pas à notre correction, mais au système corrigé qui nous précède. Je dis probablement cela, ce n'est pas écrit, mais je suis simplement prudent. Je le dis de manière à ce que nous ayons une image de cela pour l'instant. Donc, nous ressentons à l'intérieur du texte comment certaines choses manquent ici et là, comme des choses semblent incomplètes ou entre deux chaises. Même si vous ne le ressentez pas vraiment, nous allons éventuellement le ressentir davantage. Et ensuite, on peut aussi ressentir comment ces choses sont en quelque sorte efficaces. Parce que pour nos âmes, pour une âme qui cherche pour sa correction, elle cherche pour la complétude. Donc, les endroits, les vides, les absences qu'elle ressent sont comme si... C'est comme une invitation à s'accrocher aux âmes corrigées qui sont déjà corrigées ou qui ont déjà corrigé ces parties qui manquent au Zohar, au livre du Zohar. Donc, elles sont manquantes pour nous aussi. Donc, en résultat, nous devrions réaliser que nous sommes à l'intérieur d'un système vivant et que ce système compense pour les différentes parties. C'est le système des âmes et de cette manière, ce qui manque nous attire à établir la connexion avec les âmes qui ont ces parties manquantes de révélation. Et la connexion avec ces âmes complémentera toutes les âmes. Alors, article 81. Jacob a dit, « Maintenant, je n'ai pas besoin de Din
uniquement de Hesed, la grâce, comme le degré de Jacob. Quand je

retourner à la maison de mon père, je me mélangerai avec le din. Quand la droite s'inclura dans la gauche et je me connecterai à la gauche comme à la droite, au degré d'Israël dans le pilier du milieu. Autre interprétation. Jacob dit, maintenant, si Dieu est avec moi, parce qu'à présent j'ai besoin de din, pour le garder jusqu'à ce que je retourne dans la maison de mon père, en paix. Car soumettre les clipotes requiert l'illumination de la gauche, din, mais après être retourné en paix, je mélangerai Rahamim avec Din pour que la droite puisse se mélanger avec la gauche et la gauche avec la droite. Et je me connecterai dans une fidèle connexion pour inclure tous les séphirotes comme une. Et cette pierre sur laquelle j'ai établi un pilier sera la maison de Dieu, car après que la droite et la gauche se soient mélangées l'une dans l'autre, tout devient une connexion. Et la pierre, Noukva, sera bénite de la droite et de la gauche qui sont Hezet Bina, et d'en haut et d'en bas qui sont Toum. Pour cette raison, je donnerai la dîme de tout. La dîme, Noukva, est un de 10, et elle sera mélangée avec toutes les 10 séphirotes du sud et du nord, et d'en haut et d'en bas, qui sont Hesed Bina, Tiferet Malchut. Article 82. Il est écrit, « Et il prit une des pierres de l'endroit, ce sont les 12 pierres sous Noukva, et non Noukva elle-même. » Il ne dit pas que la pierre qu'il prit pour s'asseoir, pour être sur elle, était au-dessus de toutes les autres pierres, qui est Noukva, qui est au-dessus des 12 pierres. Mais il souleva ce pilier supérieur parce qu'il a attribué tout le mérite de ce Yesod à Seth, la pierre du dessus. Comme il est écrit, il n'y a rien d'autre que la maison de Dieu. Il n'y a ce, en hébreu, ne veut pas dire exister. Donner Mochin, mais la maison de Dieu, la pierre du dessus, qui est Noukva, est belle. C'est pourquoi, avec laquelle j'ai établi un pilier, et il ne dit pas supérieur. Article 83. Sera la maison de Dieu, pour toujours, que le flux d'abondance de Yesod à elle ne cessera jamais. Il dit « la maison de Dieu », mais il aurait dû dire « la maison du Seigneur », Havaya, mais Noukva est un endroit pour le tribunal, pour Dinim, des deux côtés supérieurs, du côté du Yovel, Jubilé, Yeshut, appel, le Dieu vivant. C'est parce que Zat de Bina, Yeshut, sont aussi appelés Elohim et elle est appelée Vie, d'après Chochma, qui donne sans réserve. Du côté d'Isaac, Gvura de Zeranpin, elle est aussi appelée Elohim. C'est pourquoi il est écrit à propos de Noukva, la maison de Dieu, Elohim, qui est Din, et non la maison du Seigneur, Havaya, qui est Rahamim. 84. Yovel signifie Yeshut, qui est Bina. Même si les Dinim se réveillent d'elle, elle est toute Rahamim, et toute joie sort d'elle, et elle est la joie de tout. C'est pourquoi il ne peut pas être dit que Noukva est appelée la maison de Dieu, parce qu'elle reçoit les dinim du Yovel. Mais le fait d'être appelée la maison de Dieu indique qu'elle est le din sévère, Gvura de Zeranpin, sa gauche. Si c'est pour le meilleur, alors l'amour se réveille pour un zivouk du côté gauche, comme il est écrit « sa gauche sous ma tête ». Si c'est pour le pire, alors le din sévère se réveille de la gauche, comme il est écrit « du nord le mal ouvrira ». Par conséquent, elle est certainement appelée la maison de Dieu. La maison de Dieu est, comme il est écrit, la ville du grand roi. Noukva est la ville pour Bina, qui est appelée le grand roi. Et ici aussi, Noukva est la maison de Dieu, qui est Bina. Il y a un roi ordinaire, Noukva, et il y a un grand roi.
Certainement, le monde supérieur, Bina, est appelé un grand roi. Et Nukva, le roi ordinaire, est la ville du grand roi, qui est Bina. Y a-t-il des questions? Oui. De l'Argentine, on demande, je me sens à l'aise avec mon ego. Comment est-ce que je peux demander de changer quelque chose avec lequel je suis confortable et que ce ne sera pas un mensonge? Rav Lettman répond, tentez d'établir la connexion avec les amis et vous verrez à quel point vous êtes dans le mensonge. La connexion signifie... il suffit de tenter d'établir la connexion pour voir la vérité. Et la mesure dans laquelle nous entendons et nous n'entendons pas certaines... il y a deux mondes, mais jusqu'à ce qu'on commence à entendre, tout relève de cela. Jusqu'à ce que nous commencions à ressentir qu'au lieu de Elohim et de... Il y a différentes figures qui apparaissent à une personne et il semble y avoir de plus en plus de difficultés à établir la connexion. Ceci ressort davantage et devient... et se pose devant les yeux de la personne. Et si il s'ensuit que... Moi, j'appelle cela un miracle, en fait. Et si cela nous amène à un état où la connexion entre l'intérieur des amis, la vie intérieure des amis, est au même endroit, et c'est tout. Cette connexion est au même endroit, cette connexion, ce lieu, ce malhout, ou la divinité, peu importe comment vous l'appelez, pour que c'est ce qui se présente devant cette personne, parce que comme source de... c'est là que se trouve son futur. Et si une personne fait l'effort de se trouver dans cet état, alors à partir de là, tout ira beaucoup plus rapidement. Le temps accélérera. Il doit garder cette connexion et cela doit être d'importance primordiale pour lui, et il doit penser à cela. Il doit se créer une image qui ne disparaîtra pas. Ceci est le lieu. Ceci signifie que vous êtes sur la bonne voie vers le but. C'est une vérification très simple à faire, une examination à faire, et tout le reste, la connexion s'établit à partir du livre du Zohar. Et même la drogue de la mort deviendra la drogue de la vie. Oui, ou la potion de la vie, pardon. Non, nous n'avons pas le temps de lire. Y a-t-il d'autres questions? Non, il n'y a pas de questions? Donc, lisons alors. Article 85. Rabbi Hiya dit à Eli. 85. Rabbi Hiya et Rabbi Hizkiya était assis sous les arbres du champ de sa force. Rabbi Hiya s'endormit et vit Élie. Rabbi Hiya dit à Élie, « De la preuve du chemin de mon Seigneur, le champ qui est Nukva brille. » Élie lui dit, « À présent, je suis venu à toi pour t'annoncer que Jérusalem est proche de la destruction et toutes les villes des sages avec elles. » Car Jérusalem, Nukva, est Din, le jugement. Elle se tient sur Din et est détruite par le Din en elle. Et la permission a déjà été donnée à Samaël sur elle et sur tous les héros du monde. Tant que la Torah est réveillée d'en bas, quand les gens s'engagent en elle, l'arbre de vie ne quittera pas Jérusalem d'en haut. La Torah en bas a cessé, car les gens ont cessé de s'engager en elle, dans l'arbre de vie.
Zeranpin, l'arbre de vie du monde, de Noukfa qui est appelé monde, ainsi que Jérusalem. Et nous ne devons pas dire que cela fait référence à Jérusalem d'en bas, car les sages étaient déjà de nombreuses années après la destruction de Jérusalem. 86. Par conséquent, tant que les sages se réjouissent dans la pratique de la Torah, Samuel ne peut pas les vaincre, car il est écrit, « La voix est la voix de Jacob et les mains sont les mains des saves. » C'est la Torah supérieure, Zeranpin, qui est appelée la voix de Jacob. Et tant que la voix ne cesse pas, la parole gouverne et triomphe. De ce fait, la Torah ne doit pas cesser. C'est la Torah supérieure qui est appelée la voix de Jacob, et tant que la voix ne cesse pas, la parole gouverne et triomphe, de ce fait la Torah ne doit pas cesser. Article 87. Celui qui penche à gauche détruit Noukva, comme il est écrit. Si le Seigneur garde la ville, le veilleur reste éveillé en vain. Ceux qui s'engagent dans la Torah, qui adhèrent à la ligne médiane appelée Torah, la ville sainte se tient sur eux, Noukva, et alors Havaya, qui est le pilier du milieu, garde la ville et non les gens puissants du monde, signifiant ceux qui adhèrent à gauche. C'est pourquoi il est écrit, si le Seigneur, la ligne médiane, ne garde pas la ville, les gardes de la ville, le veilleur reste éveillé en vain, car elle sera finalement détruite.

Bonjour, dans la première partie du cours, nous allons étudier le dernier cours de la série de cours du Rav du congrès de Citrine, la leçon, le cours numéro 16, du 16 octobre 2003, s'il vous plaît. Je vais vous raconter brièvement tout ce que j'ai raconté pendant tous ces jours. Commençons à partir du point 11. La réalité est construite à partir de couches. Nous ne savons pas quelle est la couche la plus élevée, appelée Atzmuto, lui-même, ce qui est au-dessus de lui et ce qui est en soi. Les kabbalistes qui atteignent la réalité et s'élève à sa couche la plus élevée, à son degré le plus élevé, disent que c'est la pensée de bénéficier à ses créations, que seule la pensée existe et que elle est la seule qui opère et qui existe et que elle est la réalité. Et ils appellent cette pensée la pensée de la création. Et ils l'appellent aussi le Créateur. Et ils étudient et nous enseignent que cette pensée, à partir du fait que en soi, il est pour bénéficier de ses créations, il commence à s'implémenter, s'actualiser signifie qu'il commence à créer les créatures, à se matérialiser, et ainsi elle descend de son niveau pur où elle est seulement la pensée, étape après étape, en construisant une réalité de plus en plus matérialisée. Et cela s'appelle chez nous la descente des degrés des partsoufim, des mondes et des sphirotes. Jusqu'à ce que nous trouvions au degré le plus inférieur, ainsi nous expliquent les kabbalistes qu'il n'y a rien de plus bas que lui. Et notre but, nous sommes obligés par cette pensée de parvenir jusqu'au degré le plus élevé, là où elle se trouve dans sa forme propre pure. Et toute la méthode, c'est comment monter dans les niveaux de cette pensée depuis notre état où nous ne la ressentons absolument pas, jusqu'à devenir plus sensible à elle, jusqu'à ressentir que c'est elle qui agit et nous met en action à tous nos niveaux, au niveau dont nous n'avons pas conscience et auquel nous pouvons un peu penser et que nous pouvons être peut-être un peu ressentir, jusqu'à ce que nous commencions vraiment d'une certaine manière à nous la représenter et que nous puissions peut-être faire certains efforts pour nous inclure en elle et vivre notre vie avec elle, avec la pensée du bien à ses créatures. La ressentir comme une sorte de chant qui simplement passe à travers nous et agit dans tout notre monde jusqu'au degré plus élevé, de sorte que nous pouvons déjà, par nos efforts, entrer dans cette pensée et nous unir à elle, nous connecter à elle,
malgré les perturbations, car ces perturbations sont en fait pour que nous nous trouvions une voie, pour nous connecter plus correctement, que nous trouvions une direction plus courte pour nous connecter. Et alors il ressort que notre travail s'appelle l'atteinte de l'adhésion. Avec cette même pensée. Et le rapprochement d'elle, ou l'atteinte de l'adhésion, vient selon l'équivalence de forme, selon combien nous nous rendons semblables à cette même pensée. Du fait que la pensée de la création nous a façonnés par ses propriétés. Il en ressort que tout ce qu'il y a en elle, c'est-à-dire ressentir la pensée de la création, ressentir cette pensée, c'est comme une sorte d'être vivant à l'intérieur duquel se trouvent tous les mondes. Alors, la ressentir nous donne le bien et le plaisir, plaisir, repos, tranquillité, ressenti de perfection, ressenti de l'absence de limite, éternité. Et à l'inverse, ce qui est hors de cette pensée de la création, ce qui est venu et ce qui s'est ajouté à elle comme une turpidité, comme une sorte d'ajout gris, noir, jusqu'à l'obscurité véritable de notre degré inférieur. Ce qui vient comme un revêtement sur elle, qui s'appelle son voilement. Cela est ressenti par nous comme souffrance, impatience, comme toutes sortes de ressentis désagréables. Et cette même pensée agit sur nous de forme progressive. Elle nous révèle constamment, de plus en plus, la différence entre nous et elle. Ce qui est ressenti chez nous comme des souffrances de toutes sortes, de plus en plus fortes, jusqu'à ce qu'à la fin nous n'ayons pas d'autre choix que de chercher, même inconsciemment et ensuite de manière dirigée, comment fuir les souffrances. Et ensuite, quand nous reconnaîtrons cette pensée, alors même pas pour fuir les souffrances, mais pour nous unir à elle, parce que elle est bonne, nous voudrons nous rapprocher d'elle. Et aussi viendra l'étape où nous voudrons nous unir à elle. Non pas parce que c'est bon pour nous, mais parce que c'est une chose supérieure, élevée, parfaite. Non parce que cela éveille en nous de bons ressentis, mais parce que c'est ainsi. Pour l'instant, il n'y a pas d'autre réponse. Nous n'avons pas d'autre kélim pour évaluer une chose bonne que savoureux, doux, et une mauvaise chose que l'amère et les souffrances. Un sens supplémentaire viendra à nous qui s'appelle vérité et mensonge, où tout ce qui appartient à cette pensée supérieure sera ressenti en nous comme vérité,
et son inverse comme mensonge. Et ces discernements ne dépendent pas du désir de recevoir dans notre corps, mais précisément selon eux que nous voudrons exister. Et alors, nous commencerons vraiment à travailler selon ce ressenti de vérité et de mensonge, et non selon amer et doux. Et ce nouveau discernement s'appellera notre réalité dans les mondes supérieurs, où nous sommes déjà actionnés par un autre système de reconnaissance, un autre système de contrôle, un autre système d'action. Non en tenant compte de ce qu'il y a en nous, de ce qui est pour nous-mêmes, mais en tenant compte de combien nous pouvons nous inclure dans cette même pensée, pour que ce soit notre vie. C'est-à-dire que nous changeons la source de la vie, nous changeons complètement la notion du discernement de ce qu'est la vie, non le remplissage du désir de recevoir, mais être, se trouver à l'intérieur de cette pensée de la création, être avec elle, comme elle, et sans aucune reconnaissance de nous-mêmes, en nous, dans notre propre individualité. C'est ce que nous racontent les kabbalistes, que telle est la réalité et le but et le processus que nous devons traverser, que nous le voulions ou non, que nous le sachions ou non, nous sommes inclus en cela. Nous nous trouvons en cela. Et la méthode pour faire ce travail qui nous incombe de la manière la plus courte. Le travail est de parvenir à l'adhésion. La plus courte signifie qu'un homme ne gaspille aucun instant de sa vie, ni le moindre effort de ses forces, mais uniquement de la manière la plus courte, la plus utile, pour parvenir au but de sa vie, à cette même raison pour laquelle il existe. La méthode qui permet de faire cela s'appelle la méthode de la Kabbale, recevoir la pensée de la création comme la force qui agit sur nous dans toute sa plénitude. Et tout ce que nous étudions, et les actions que nous faisons, selon ce qu'ont établi les kabbalistes, selon leurs conseils, tout cela est inclus sous le nom de travail, c'est-à-dire l'effort qu'un homme est obligé de faire à toutes sortes de niveaux en lui, émotionnellement, mentalement, et particulièrement tous nos efforts se divisent en esprit et cœur, effort pour ressentir et effort pour comprendre. Comprendre, ce n'est pas non plus comprendre de données mortes, mais celles qui viennent depuis le ressenti. Et ces données s'appellent alors la reconnaissance du mal. On ressent le mal dans le cœur, et dans l'esprit, on comprend
pourquoi on reconnaît la source du mal. Si nous actionnons correctement notre système intérieur dans l'esprit et le cœur pour discerner ce qu'est le vrai mal, alors cela nous donne la direction la plus correcte et la plus courte à chaque instant de notre vie pour avancer vers le but de la création, vers l'adhésion à cette même pensée de la création. Et du fait qu'il est très difficile à l'homme dans ce monde de se trouver dirigé correctement vers la pensée dissimulée de la création, d'en haut, on nous a façonné un système qui, lui, peut nous donner la bonne indication, le discernement et la direction correcte, la plus courte, vers ce même but de la création. Quel que soit l'état dans lequel nous soyons, quel que soit notre état d'esprit et notre état intérieur, et dans tous les états extérieurs, que nous sachions avec certitude si nous allons correctement ou non, de combien nous dévions du chemin et si nous donnons toutes nos forces ou un quart, la moitié, et que ce discernement soit correct, véritable, mesurable, que ce discernement ne soit pas seulement quelque chose que nous contrôlons nous-mêmes, mais que je puisse recevoir une réaction et une critique depuis l'extérieur. Ce système qui nous dirige, moi, toi, toi, toi, vers le but, est un système qui s'appelle le groupe. Car un homme dans le groupe est comme un navire en mer. Qui vraiment ne sait pas où il se trouve, où il doit avancer. Notre état est encore plus désespéré, il est plus confus, il est plus critique. Car nous ne voyons pas le but, nous ne voyons pas de chemin vers lui, nous ne savons pas quelles forces en nous, parmi les nôtres, sont bonnes, mauvaises, sous quelle forme, dans quelle relation les actionner, rien du tout. Parmi toutes nos propriétés, nos discernements et nos capacités, nous n'avons pas de système pour les actionner correctement, comme dans une machine, pour utiliser chaque force dans la relation et la mesure telle que, au total, elles amènent notre navire, celui de chacun et chacun, dans la bonne direction, de la manière la plus optimale. Et ce système que nous pouvons assembler autour de nous, le groupe, c'est comme une sorte, je dirais, de support, une plateforme, une base qui tourne mon navire dans la bonne direction. Elle se trouve sous ce navire comme une sorte de support, et elle prend mon navire, s'appuie sur elle dans la bonne direction. C'est-à-dire que le groupe est vraiment comme une boussole et un moteur, de sorte que si
je suis à l'intérieur du groupe, alors certainement cette boussole me dirige et ce moteur m'actionne de la manière correcte et la plus optimale vers le but. Cela, nous l'étudions dans l'article « Le libre choix » du Bala Sulam. Et comment est-ce que j'organise autour de moi ou sous moi ce support pour qu'il m'emporte ainsi comme un tapis volant, oui, dans la bonne direction, que je ne connais pas et dont je ne sais rien, et que ce système qui s'appelle le groupe actionne mes forces de la manière correcte, qu'il m'utilise comme il faut, et non que moi-même je m'actionne, mais qu'il m'actionne. Qu'est-ce que je sais par moi-même ? On dit que je dois faire de moi-même un seul effort, me donner au groupe, et si je le fais, il m'est déjà garanti que je suis dans la bonne direction et dans la mesure où il y a dans le groupe comme moi encore de telles personnes, la réaction qui viendra à nous nous actionnera comme un moteur avec la vitesse, avec la puissance correcte, chaque fois vers le bon but. Et c'est ce que nous étudions maintenant dans les articles les plus importants de la sagesse de la Kabbale qui s'appelle « Don de la Torah et Arvut ». « Don de la Torah » nous explique cet article. Pourquoi on nous a donné la méthode de correction? Ce que nous devons corriger, pourquoi? Et Arvut, cet article nous explique, avec eux aussi, le premier article, Don de la Torah, nous explique que sans système extérieur dans lequel je m'inclus par mon effort, comme une partie inséparable où il n'y a pas le moi, mais il y a nous. Si je construis un tel système, c'est précisément par ce système que je reçois la méthode de la correction. Et pas avant cela. Cette méthode de correction s'appelle Massar et lumière réfléchie. Si nous construisons le système d'Arvut, où chacun sera garant des autres dans le groupe, nous recevrons d'en haut la lumière qui ramène vers le bien, qui s'appelle lumière supérieure, la lumière Apsak, la lumière de la Torah. Et alors, nous mériterons vraiment d'étudier et de réaliser, d'appliquer la sagesse de la Kabbale sur nous. Et jusque-là, jusqu'à ce que nous ayons construit ce système du groupe, notre cadre, nous n'avons aucune possibilité d'aborder même la sagesse de la Kabbale telle qu'elle est elle-même et de naviguer dans la bonne direction. Mais pour l'instant, nous sommes dans la construction de notre navire général ou de ce tapis volant jusqu'à ce que chacun et chacun parmi nous se donne à la société générale à un tel point qu'elle sente qu'elle est capable de fournir à chacun et chacun une sécurité
complète, qu'il ne lui manquera rien, qu'il se trouve dans des mains fidèles. Et qu'il peut, sans penser à lui-même, penser seulement à comment s'inclure, adhérer à la pensée de la création. Tant que nous n'aurons pas construit ce système, nous nous trouvons encore dans le temps de préparation. Et toutes nos forces doivent être seulement selon ce que nous conseille le Baal HaSulam dans cet article du don de la Torah. Ce qu'est se donner au groupe, il est écrit dans l'article Arvut. Nous sommes construits d'un désir de recevoir. C'est cette liberté dont la pensée de la création s'est revêtue. Et ce désir de recevoir est obligé de recevoir un remplissage, quel que soit l'état. Un remplissage du désir de recevoir sur lequel nous puissions marcher, être au-dessus de lui et nous inclure dans la pensée de la création comme s'il n'existait pas, nous vient par cette condition qui s'appelle Arvut. Car si un homme est sûr, pour l'instant là, l'homme s'appelle ce même désir de recevoir, s'il est sûr qu'il ne lui manquera rien, qu'il ne peut pas penser à lui-même, que cela sera toujours là. Il peut abandonner le désir de recevoir. Le désir de recevoir lui permet alors d'être au-dessus de lui, de ne pas se soucier de lui-même. Et alors, il peut véritablement s'occuper de l'inclusion à l'intérieur du groupe, de l'amour d'autrui, de se soucier d'autrui seulement. Tant que le désir de recevoir ne sera pas rempli, couvert par une sorte de lumière qui le corrige, qui le remplit, ce qui s'appelle, dans les mondes supérieurs, ça s'appelle la force de Bina, la lumière de Chassadim, qui vient au Kli, qui donne au Kli une correction qui s'appelle Hafetz Chesed, où le Kli n'a simplement alors aucun désir, d'aucun remplissage supplémentaire, alors il est possible, à partir de ce degré, de s'occuper du don à autrui, ce qui s'appelle chez nous recevoir dans le but de donner envers le Créateur ou aussi envers les autres, dans un don actif de moi vers l'extérieur. Cette condition qui nous permet de nous occuper de cela s'appelle Arvut. Et cet Arvut est, disons, une force, et c'est une force psychologique. Et le Baal HaSulam l'appelle vraiment ainsi. Où chacun et chacun qui reçoit cette sécurité se ressent complètement libre de son désir de recevoir. Et alors le Baal HaSulam explique, en fait, toute notre vie, nous cherchons cela. Nous voulons ce qu'on appelle un os pour l'avenir, des garanties qu'il ne me manquera rien pour l'âge de la vieillesse, pour un certain temps de maladie, de faiblesse, pour certains malheurs qui viendraient sur moi, que Dieu nous en garde. Pourquoi encore je me soucie toujours du moment suivant? Car dans le moment présent, je m'y trouve déjà. Je n'ai pas à me soucier maintenant du moment présent. Si je me soucie, ça veut dire que maintenant, j'accomplis un travail pour le moment suivant, pour que vienne le remplissage, le paiement, le résultat.
Et si au moment présent, je suis pourvu que mon désir de recevoir ne ressent vraiment aucun manque, alors mon désir de recevoir ne me pousse vers rien et je peux, sous cette forme, m'inclure dans la pensée de la création. Dans la pensée de la création. Le groupe doit nous fournir un tel ressenti. Tu peux demander, mais hey, qui est le groupe? Quel mendiant comme moi? Qu'est-ce qu'ils ont? Au moins, si c'était des personnes riches, des détenteurs de force, de puissance politique, gouvernementale, quelque chose, oui. Qu'est-ce qu'ils sont? Qui sont-ils? Qu'est-ce qu'ils sont? Comme moi. Ce n'est pas important. Ce n'est pas important. Ce qui est important pour l'homme, c'est l'impression provenant de sa petite société. Certes, dans la multitude du peuple et la gloire du roi, mais réellement de la puissance de la société, de sa puissance intérieure, dépend l'impression de l'homme, de ses garanties qu'ils peuvent ressentir depuis l'environnement, et alors il devient vraiment prêt à un autre travail. Vous pouvez dire, mais c'est un calcul simple. En fait, tu donnes à l'homme une sécurité, certainement qu'ensuite, il s'en fiche et il va, et qu'est-ce que... S'il a déjà tout, alors il s'ajoute aussi la spiritualité. Non, car dès le départ, le but est différent. La direction est différente. La raison pour laquelle je veux une sécurité est différente. Je suis construit d'un désir de recevoir. Je n'ai pas le choix. Je dois m'en débarrasser. Et c'est pour ça que je dois le remplir. Et si je n'étais pas obligé de le remplir, au contraire, je ne me rapporterais absolument pas à lui. Je veux monter au-dessus de lui, et c'est pour ça que sans autre choix, je viens au groupe dans le but de m'élever au-dessus des désirs de recevoir, pour que le groupe me fournisse une certaine sécurité, un lavage de cerveau, un certain effet sous une forme telle que mon désir de recevoir, j'en ai honte, que je ne veuille pas l'utiliser, que je ressente qu'il est suffisamment pourvu, que je l'ai rempli avec quelque chose. Et alors, au total, dans cette impression générale du groupe, ça s'appelle Arvut, je peux me donner, me jeter dans le groupe, oui. Et qu'est-ce que ça veut dire, me jeter moi-même? Pas simplement tomber dans leurs bras pour qu'ils prennent soin de moi. Donner toutes mes forces, toutes mes capacités au groupe, à l'avancement vers le but commun. Il y a encore beaucoup de choses à ajouter ici, qu'il est possible d'ajouter. Au point que le Bala Sulam dit que ni un grand kabbaliste comme Avraham, ni ses fils, dont chacun représentait les lignes du don du Créateur à toutes les âmes, n'est-ce pas? Droite, gauche, milieu. Et même pas Chesed Gvura Tiferet, c'est Abraham, Yitzhar, Yaakov, n'est-ce pas? Moshe, Aaron, Yosef, David. Alors Moshe, c'est Netzar. Et Aaron, c'est Chod. Eux non plus n'ont pas reçu la Torah. Ils l'ont reçu, oui, mais parce qu'après eux, il y avait déjà Yesod et Malchut. Yosef, qui était au début, et à la fin, il y avait David. À la fin, il y avait David.
Yosef qui fut vendu en Égypte et qui reçut de là toute la vioute et fut comme ministre en Égypte, c'est-à-dire qu'il a pris tout le désir de recevoir qu'il y a en Égypte à l'intérieur de lui, il le rassembla entièrement et c'est pour ça qu'il peut être Yesod le juste fondement du monde. Et David, c'est le roi David, vraiment Malchut. Alors, jusqu'à ce qu'on arrive au groupe, il devait être vraiment un grand groupe. Des représentants de toutes les âmes d'Adam Harishon. Mais aussi avec la vioute qu'il y avait alors. Aussi dans le fait que la racine spirituelle qui arrive à la branche corporelle arrive au point le plus pur où l'homme n'ajoute pas encore sa propre vioute. Cela vient comme une copie d'en haut vers le bas, alors sans intervention de la part des inférieurs. Encore sans intervention de la part des inférieurs, pardon. Mais quand nous arrivons à cela, nous n'avons déjà plus besoin d'un groupe aussi grand, aussi large, avec la faible puissance qu'il y avait là-bas, mais nous avons une aviute beaucoup plus élevée, grande, profonde, trouble. Et un petit groupe nous suffit pour être impressionné par lui et travailler en lui. Bien que malgré tout, dans la multitude du peuple et la gloire du roi, et cela est expliqué dans ses articles « Don de la Torah » et « Arvout », malgré tout, le groupe s'élargira continuellement et selon cela, chacun et chacun ressentira en lui davantage de sécurité, davantage de responsabilité, davantage de disposition et d'élan pour se donner au groupe. J'espère que les souffrances que nous ressentirons maintenant dans les temps proches, ces souffrances seront d'une autre sorte que précédemment. C'est toute la différence entre les degrés. Le caractère, la manière des souffrances qui poussent l'homme. Nous ressentirons au lieu de ces souffrances, je veux l'atteinte supérieure, je veux la lumière supérieure, moi, au lieu de cela, je ressentirai, c'est vrai, je veux cela, mais en fait, je le chercherai à l'intérieur du groupe, à travers mon

attitude à l'intérieur du groupe. Et cela, c'est là que seront nos souffrances. Et alors, nous parviendrons véritablement à l'arvout mutuel dans notre groupe mondial qui sera grand. Nous avons aujourd'hui 25 pays dans notre groupe. C'est très important. Ce n'est pas important qu'il y ait des pays où seulement quelques-uns étudient. Cela s'élargira et grandira dans chaque pays. Et cela nous donnera le ressenti de sécurité, non de ces personnes, mais du fait que nous qui agissons dans tous les endroits, éveillons une lumière environnante, grande, large, dans tous ses aspects, chacun sur les autres. Et nous aurons honte de ce que peut-être je n'ai pas pu ajouter et aussi donner de moi-même ma part à tous les efforts que font mes amis dans le monde entier. Que nous avons un manque pour cela, nous ressentirons vraiment comment notre CLI se construit pour ce même but. Et alors, vraiment, ce que nous avons commencé aujourd'hui, que nous sommes fondés et avons commencé à construire le CLI, alors nous nous ressentirons vraiment l'un l'autre, nous recevrons l'arvout, et à l'instant où l'on ressent l'arvout mutuel, sous sa forme la plus minime, qui nous permet seulement de vouloir être à l'intérieur de ce groupe sans aucun désir pour soi-même. Cela suffit pour traverser le Marsum, car en cela, nous crions déjà, pour ainsi dire, nous ferons et nous entendrons. Et alors nous recevrons la véritable méthode de correction, Kabbale, Torah, et alors dans la lumière du Créateur, nous irons déjà également à travers le désert du Sinaï, où le désir de recevoir grandira, surmontera sans cesse et nous donnera des perturbations, mais déjà des perturbations à l'intérieur de l'union du groupe, à l'intérieur du fait d'être un seul peuple, le peuple du Créateur, comme on l'appelle. Et nous parviendrons à la terre de Sion par ces sorties que nous avons chaque fois qui ajoutent encore et encore du désir de recevoir. Et le désir de recevoir grandit à mesure que nous passons de couche en couche de la pensée de la création qui se révèle de plus en plus. Elle se révèle par le fait que du désir de recevoir s'ajoute et nous le purifions pour le rendre plus pur. Alors, dans la partie du désir de recevoir qui s'est ajoutée comme épaisse, nous la purifions, elle devient plus pure et là se révèle une lumière encore plus grande, encore plus grande, encore plus grande, jusqu'à ce que nous arrivions par ces sorties et ces entrées à la terre de Sion. Et au mont Sion, après toutes les réflexions provenant des sorties au-dessus desquelles nous montons et que nous arrivions à Yerushalayim, la crainte parfaite, que ce ne soit pas une crainte du désir de recevoir qu'il lui manque quelque chose, mais une crainte de ceci: est-ce que j'ai donné tout à 100% à toutes les autres âmes et par elles au Créateur qui se trouve en elles? Ça s'appelle Yerushalayim, crainte parfaite. Quand nous parvenons à cela, alors nous entrons en fait dans la construction du temple, où toute Malchut avec toute Bina sont déjà incluses l'une dans l'autre, jusqu'à ce que nous parvenions à Keter, et ça s'appelle le troisième temple. Là, la pensée de la création se trouve

Quand nous, d'une certaine manière, définissons une certaine notion comme but, nous devons demander qu'est-ce qui m'obligera à venir à cette notion, c'est-à-dire quel est le manque, quel est le cli qui m'aidera à y parvenir. Si mon but maintenant c'est d'entrer dans la ravout, quel peut être le degré précédent, les ahoraim de ce degré qui s'appelle arvout, de ce qui s'appelle manque d'arvout. Qu'est-ce qui peut m'obliger à parvenir à l'arvout? Ce manque doit être la connexion, l'union avec la pensée de la création qui se révèle seulement là, avec le Créateur qui se révèle seulement là, depuis le cli de l'arvout. D'où est-ce que je recevrai un tel manque pour me connecter avec le Créateur, le ressentir, m'inclure en lui, simplement m'immerger en lui? Je peux construire ici une très longue chaîne vers l'arrière, jusqu'à la première pensée qui vient à l'homme sur une quelconque idée spirituelle, alors qu'il ne sait même pas encore ce qu'il cherche. Mais en fin de compte, pour nous déjà qui avons un certain groupe, un certain environnement, pour nous, ce qui est actuel, c'est de parler déjà depuis ce qui existe. Alors je dirais ainsi, la diffusion mutuelle que tous les groupes font pour tous leurs amis et que le grand groupe fait pour tous les groupes et tous les groupes les uns envers les autres, ainsi nous pouvons élever l'importance du but jusqu'à ce que nous le voulions, jusqu'à ce que nous l'atteignions, jusqu'à ce que nous cherchions l'arvout uniquement pour nous débarrasser du moi, nous jeter nous-mêmes et donner des forces à l'intérieur du groupe. Et de cela aussi, il parle en beaucoup d'endroits, et le Rabash particulièrement en parle, et cela s'appelle la grandeur du Créateur. La grandeur du Créateur, la grandeur du but, la grandeur de la pensée de la création que nous devons diffuser de sorte que chacun et chacun en soit impressionné à un tel point qu'il n'y ait rien de plus grand, de plus important, que là est notre vie, que là est la vraie réalité, et que c'est là que nous devons entrer. Si nous faisons cette diffusion à tous, alors il ne nous sera pas difficile à partir de cela d'aller de l'avant et de parvenir à la nécessité de la voûte et à la nécessité de nous abandonner nous-mêmes et de parvenir à vivre seulement à l'intérieur des autres, ce qui nous explique ici dans le don de la Torah. C'est-à-dire que chacun doit se soucier de la société. Est-ce que la société lui fournit la grandeur du but, ce qui s'appelle la grandeur du Créateur, la grandeur de la spiritualité, et aussi avec cela, est-ce qu'elle lui fournit suffisamment le ressenti de la bassesse et de la séparation? Et vraiment,

0: Je n'ai absolument pas de mots pour parler de notre existence animale. Si la société fournit de manière suffisante, correcte, et chacun parmi nous se ressentit, aucun monde autour de nous ne peut nous déranger ni nous empêcher de nous perfectionner en cela et d'avancer en cela. Du fait que la pensée générale de la création, déjà à notre époque, depuis le XXe siècle et au-delà, déjà à la fin du XXe siècle, commence à révéler dans le monde entier un tel ressenti, une telle pensée et un tel discernement que notre vie, notre état, que notre planète et toute notre réalité sont vraiment sans issue et sans aucun espoir même de parvenir à quelque chose de bon. Tout se trouve dans la désorientation. Il viendra encore de tels temps et de tels ressentis dans le monde entier. Et cela aussi aidera toute l'humanité depuis l'extérieur, du côté de la pensée de la création, depuis l'extérieur aussi, à chercher quelque chose plus à l'intérieur, plus profond, à chercher comment sortir complètement de cette vie sur la surface de la Terre, trouver une certaine autre forme d'existence. Alors, au total, d'année en année, il n'y aura... Et aussi les âmes, aussi les rishimot à l'intérieur des âmes qui poussent maintenant l'homme à commencer à examiner sa vie et à aspirer, en fin de compte, à révéler pourquoi on vit, quel est le sens de nos vies. Toutes ces choses, au total, se révèlent et d'année en année, cela devient... plus facile, cela devient plus facile pour chacun et aussi pour nous comme groupe de nous prouver à nous-mêmes et à tous que l'adhésion à la pensée de la création, à la force supérieure, au créateur, n'est vraiment pas seulement le but, mais simplement la seule forme d'existence qui puisse être.
1: זאת אומרת, מה שהשתנה בכנס הזה שלנו זה שעכשיו אני לא צריך לחשוב על לתת גדלות הבורא בתוך הקבוצה הקטנה שלי.
0: C'est-à-dire, ce qui a changé dans ce congrès à nous, c'est que maintenant, je n'ai pas besoin de penser à donner la grandeur du Créateur à l'intérieur de mon petit groupe, mais à l'intérieur du groupe général. Ce qui a changé dans notre congrès, c'est que maintenant, je peux penser à tous les groupes, à une très grande puissance dans tous les pays où nous agissons, que nous rapprochons encore et encore des personnes, que nos groupes se renforcent de jour en jour. Nous avons fait ici une fondation, nous avons construit la fondation, nous avons un seul but, nous avons une seule pensée, nous avons un seul règlement, notre activité sera une activité commune, nous mettrons ensemble tous nos programmes, nous nous aiderons l'un l'autre, un groupe aidera l'autre dans la diffusion, dans l'avancement, dans l'activité, parce que nous dépendons tous les uns des autres. Et c'est pour ça que nous voulons unir toutes nos capacités, nos forces, nos dîmes, tout ce qu'il y a en nous pour faire notre travail aussi utile que possible. Et bien que chacun agisse dans un petit groupe, et c'est bien que ce soit dans un petit groupe, car il est difficile de penser tout le temps à tous les groupes comme à un seul groupe. L'homme se perd comme dans cette quantité, et il ne ressent pas non plus de réaction immédiate de tout ce groupe. Alors, il peut échouer dans l'approche correcte dans son rapport au grand groupe. Tandis qu'envers le petit groupe, où il a des amis, il se rapporte correctement à eux, il reçoit le bon feedback. Il ne se rapporte pas aussi correctement, il reçoit immédiatement une certaine réaction qui le redresse dans son approche du groupe. C'est pour ça que nous devons travailler aussi dans nos petits groupes. groupe, aussi envers le grand groupe et aussi envers toute l'humanité, en fin de compte. Car nous, outre le fait que nous avons construit ici une fondation, que nous avons commencé à construire le groupe mondial, en fait, nous avons commencé à construire ici une sorte de base future de l'état de la Kabbale. Et vous verrez comment, dans vraiment un an, deux ans, nous nous verrons dans un état où nous n'agirons déjà plus comme simplement une sorte de groupe de kabbalistes qui veulent la correction du monde. Mais nous entrerons en pratique, déjà maintenant c'est le cas, mais pas encore dans notre reconnaissance, dans la correction du monde, où tout le monde le reconnaîtra et tout le monde commencera à en tenir compte. Et alors, toutes les forces, toutes les capacités du monde viendront lentement, lentement, s'incluront et seront incluses dans ce groupe. Et alors, nous commencerons à construire une fondation pour une nouvelle humanité. Oui, ce sera ainsi. Il n'y a pas de question? La réussite personnelle actuellement au quotidien, quand chacun retournera dans son groupe, s'exprime-t-elle en fait par le fait qu'il vient au groupe ou qu'il étudie, ou s'exprime-t-elle déjà au-delà, par une aide financière ou par des actions? Est-ce que Larvut a besoin de cela?
2: Larvut, c'est un résultat. De la construction de l'environnement correct. Si un homme construit son environnement pour qu'il lui fournisse la grandeur du Créateur, la grandeur de cette mission, l'adhésion au Créateur, la sécurité qu'il est possible d'y parvenir, la nécessité qu'on est obligé d'y parvenir et qu'il n'y a aucune autre forme d'existence que parvenir à l'adhésion. La sécurité provenant des amis qui se soucient de lui davantage qu'il ne se soucie de lui-même. Au total, la reconnaissance du mal, qu'il est impossible de vivre sous cette forme, la reconnaissance du bien, que seulement dans l'adhésion il y a la vie, la reconnaissance de la sécurité, que je peux faire ce saut de mon mal actuel vers le bien. Si je reçois du groupe toutes ces choses, alors qui suis-je? Je suis certainement inclus à l'intérieur de cela et déjà l'action se fait au-dessus de nous. Nous devons parvenir chaque fois dans notre action un désir correctement dirigé. Et alors,

0: Shalom la chaverim, ayekarim,
1: ha'ahuvim. Bonjour chers amis. Les grands de la génération, ceux qui ont un point dans le cœur éveillé, ceux que le Créateur a rendu méritant. Vous êtes des gens très très spéciaux. Il n'y en a pas beaucoup comme vous. Ce serait bien s'il y en avait plus. Mais vous êtes comme des joyaux, comme des diamants, chacun très spécial. Nous sommes dans un cours très spécial au milieu de la semaine, le soir. Vous êtes prêts à vous arrêter pendant une heure et demie et comprendre que ce que vous faites maintenant, c'est la vie, la vraie vie. Tout ce que nous avons fait jusqu'ici, ce n'était pas la vraie vie, c'était des toutes sortes d'actions. Chacun remplit son ventre, sa maison, son existence matérielle, mais ce n'est pas la vraie vie. Aujourd'hui, dans la leçon du matin, nous avons vu une leçon dans laquelle le Rav a conclu un congrès en 2003. Ce congrès est appelé d'après l'endroit où il se trouvait, qui était un village qui s'appelait Citré, une sorte d'internat pour les jeunes. Et nous, à cette même époque, il y a 23 ans, en 2003, il y avait un congrès qui durait entre une semaine et 10 jours. C'est quelque chose qui était, c'est une période très intense, très concentrée. Et aujourd'hui, nous avons vu une leçon à la fin de ce congrès dans lequel le Rav a donné une sorte d'image de la réalité spirituelle. Il a dit ainsi, nous changeons l'origine de la vie, la source de la vie. Nous changeons ce terme de la vie. La vie, ce n'est pas un remplissage du désir de recevoir. La vie, c'est être, se trouver dans la pensée de la création, d'être avec ce système, d'être comme cette pensée, d'être comme elle, et sans que soit mentionnée notre existence personnelle. C'est la vérité, c'est la véritable réalité, c'est le but, c'est le processus que nous voulons traverser.
2: Si on sait ou si on ne sait pas, on est inclus en ça. Donc, c'est ce qu'on veut faire aujourd'hui. On veut essayer de se rapprocher, de rentrer dans la pensée de la création, dans cette même pensée incroyable dont on parle, avec la piste. Et pour se rapprocher de ce ressenti, on a besoin d'être un petit peu plus ressemblant à elle. Vous savez, vous connaissez la loi de l'équivalence de forme, c'est ce qui agit dans la réalité, dans la spiritualité. Donc maintenant, on va commencer à lire. On va lire un article très très très profond, ce qui s'appelle « Qu'est-ce que la récompense dans le travail du don ?» Qu'est-ce que la récompense dans le travail du don ? Déjà du nom, on voit qu'il y a ici un certain défi particulier. Donc, on va commencer à lire. On vous invite aussi, d'ailleurs, à vous nous envoyer des questions sur tout sujet, sur toute question, sur des choses qui sont reliées à votre travail dans la dizaine, ou sur l'article, qui arrive, qu'on éveille d'en bas. Et sur toute chose que vous pensez qui est assez important de poser comme question, on va essayer de clarifier ça à travers l'article et on va essayer à travers cette heure et demie de se rapprocher à la pensée de la création. On va essayer de rentrer dans notre cœur et dans notre cerveau qu'on veut transformer ce concept qui s'appelle la vie. Que la vie, ça s'appelle vivre dans la pensée de la création. C'est ce qu'on veut faire maintenant.
1: Oui, notre article s'appelle « Quelle est la récompense dans le travail du don ?» Vous avez souvent entendu certainement cette expression « Quel est le don ?» Quel est le salaire? Ici, le rabbin ouvre toute cette notion, explique toute cette notion. Qu'est-ce que c'est que cette traduction? Traduction, quel est ce salaire? Et quel salaire? Nous allons voir tout de suite. Le rabbin commence et s'appuie sur les kabbalistes qui le précèdent. Et il dit, nos sages ont dit, si tu as beaucoup appris la Torah, tu reçois une grande récompense. Et tu peux faire confiance à ton patron pour te payer ton travail. Nous voyons donc que nous devons travailler pour la récompense. De plus, il y a un commandement spécial selon lequel nous devons croire que le Créateur paiera notre salaire. En quelque sorte, nous, les êtres égoïstes, d'après notre nature, nous devons demander un salaire. Nous ne pouvons pas travailler sans salaire. Personne ne peut s'imaginer qu'il peut travailler sans salaire. Par exemple, s'il y a une voiture, elle a besoin d'essence pour pouvoir rouler. Nous sommes obligés de demander un salaire. Si le corps ne voit pas de profit, l'individu ne peut même pas bouger un petit doigt, ce que souvent dit le Rav Eichmann.
2: Et là-bas, dans le Perek Aleph, ils ont dit exactement le contraire. Et voici ces mots. Il avait l'habitude de dire, « Ne soyez pas comme des serviteurs qui servent le maître dans le but de recevoir une récompense. Mais soyez comme des serviteurs qui servent le maître, non dans le but de recevoir une récompense. » Donc il pose la question ici, « Comment est-ce que c'est possible que ces deux paroles qui nous ont l'air d'être complètement opposés, peuvent se maintenir ensemble ? » C'est tout le temps la question dans la sagesse de la Kabbale. Chez nous, dans notre perception égoïste simple à nous, eh bien, il y a ce premier paragraphe où c'est dit que si tu investis beaucoup, tu as une grande récompense. C'est clair, hein, c'est comme ça dans notre vie. C'est d'ailleurs, ce n'est pas vraiment la vie. Et donc, dans la deuxième partie, il dit l'inverse. Ne travaillez pas dans le but de recevoir. Donc, comment est-ce que ça s'arrange ensemble? Si tu investis beaucoup, tu vas recevoir une grande récompense. Et dans le même temps, ne travaille pas dans le but de recevoir une récompense. Donc, on dirait que c'est deux choses qui ont l'air complètement opposées. Donc ça, c'est comme ça que le rabbin commence l'article, et c'est ce qu'il veut clarifier. Est-ce que dans le chemin spirituel, il parle ici que du chemin spirituel, est-ce qu'on a besoin de travailler et de recevoir une récompense? Mais d'un côté, on dit qu'on a besoin de travailler dans le but de donner. Donc comment est-ce que ça s'arrange l'un avec l'autre? Et voilà, pour l'instant, il pose simplement une question.
1: Il continue. Nous savons que chaque branche veut ressembler à sa racine. Puisque notre racine, qui est le Créateur, est au repos complet, les créateurs ne peuvent faire un seul mouvement, sauf si ce mouvement améliore l'état de repos de l'homme. Sinon, personne choisit le repos, comme il est dit dans le Talmud et des Sfirot. On sait que la nature de chaque branche est égale à sa racine. Par conséquent, chaque conduite dans la racine est également désirée, aimée et convoitée par la branche. Et toute conduite qui n'est pas dans la racine, la branche aussi s'éloigne d'elle. Par conséquent, par exemple, nous aimons le repos et détestons avec véhémence le mouvement, au point que nous ne faisons pas un seul mouvement si ce n'est pour trouver le repos. Tout ce qui est d'après notre désir de recevoir, nous l'aimons. Le Rav a appelé souvent, que nous a souvent dit que le mouvement et le repos, c'est relatif. Et il y a des gens pour qui, par exemple, quelqu'un qui va faire une course de 10 km chaque jour, pour lui, c'est comme un repos parce qu'il fait ça tous les jours. Quelqu'un d'autre est assis devant la télévision, regarde un programme, et pour lui, c'est son repos. Le Rav a une fois donné l'exemple. Si quelqu'un veut sortir de sa poche 100 dollars et sort 200 dollars à la place, c'est déjà une souffrance parce que ce n'est pas d'après son désir. Il voulait sortir seulement 100 dollars. Nous sommes ainsi construits que chaque chose, nous voulons qu'elle soit selon notre désir. Ça vient de notre racine qui est au repos et nous désirons le repos également de façon naturelle. C'est ce que nous dit le Rabash.
2: Son explication est que nous ne faisons aucun mouvement si ce n'est qu'on sait que ce mouvement nous améliorera, nous permettra d'atteindre le repos. C'est-à-dire que cette louange que nous recevons pour le repos, cela s'appelle salaire. Cela veut dire que si par le mouvement nous gagnons plus de plaisir que par le repos, alors nous pouvons faire des mouvements. Sinon, nous restons dans l'état de repos. Essayons vraiment ensemble de suivre la manière dont le Rabash nous dirige dans cet article. Il veut nous ramener à quelque chose de spirituel, ne pas nous rendre intelligents et nous expliquer que ce soit. Il veut nous ramener une portion spirituelle, c'est... Imaginez-vous qu'il marche et simplement on le suit. On est comme ça dans l'obscurité et lui, le rabâche, il est avec une bougie et nous, on le suit. C'est exactement

0: l'aide de la récompense et du travail, regardons ensemble un clip dans lequel le rave nous fait rentrer dans ce processus. Et essayons de clarifier qu'est-ce que c'est que le travail, qu'est-ce que c'est de la récompense. Donc regardons le clip numéro 1 et essayons de comprendre dans ce qui est écrit, dans ce qu'on a déjà réussi à lire, qu'est-ce que le travail, qu'est-ce que la récompense. Clip numéro 1, s'il vous plaît. Toujours, on se confond. Qu'est-ce que le travail, qu'est-ce que la récompense. Mais, du fait que le but de la création, c'est faire du bien à ses créatures, et que l'état de la fin de du travail, c'est le repos. D'ici, il faut comprendre qu'en fait, tout dépend des receveurs. Et le travail, ça peut être une récompense. Et le travail peut être ressenti comme un repos. Et l'effort dépend seulement de notre rapport à cela. Si on ressent ça comme, si on veut ressentir ça comme de l'effort ou comme du plaisir, et pas comme un manque. Parce que même maintenant, on se trouve dans un état de fin de correction. Simplement, on a besoin de corriger ces définitions, oui, dans lesquelles qui sont en nous. Qu'est-ce que c'est le travail? Qu'est-ce que c'est l'effort? Qu'est-ce que c'est que la souffrance? Qu'est-ce que c'est que le plaisir? Donc, le Baal HaSulam écrit dans les lettres quelque chose comme que toutes les souffrances, c'est la distance. Que toutes les souffrances, c'est à cause de la distance par rapport aux récompenses. Que si l'homme recevait un paiement immédiatement, par exemple comme au magasin. Voilà, il sait que, par exemple, la personne qui travaille au magasin, elle sait que si quelqu'un achète quelque chose pour 10 shekels, alors elle gagnera immédiatement 2 shekels. 10 shekels, si quelqu'un achète 10 shekels, alors il gagne immédiatement 2 shekels. Et donc, il ne voit pas le travail comme un effort, mais il voit simplement que la récompense vient directement. Et donc, ça s'appelle un repos. Et donc, c'est pour ça que tout dépend du rapport de l'homme. Et c'est pour ça que notre travail, c'est simplement de corriger l'équilibre, le ressenti, la définition intérieure. Qu'est-ce qui, pour nous, va être une récompense, un effort, un paiement? Et alors, on arrive au final, au fait que l'effort, ce concept, il disparaît. Le paiement, c'est ce qui remplace tout le travail et l'effort et les souffrances. Et alors, on rentre dans un état où il y a seulement du bien et du plaisir. Et tout ça, c'est seulement à cause du fait qu'on a corrigé nos kelim. Et on ressent ce qui, aussi avant, était abondé sur nous. Mais on le ressent dans des kelim nouveaux, dans des discernements nouvelles. Dans une compréhension nouvelle. Donc, le Rav commence déjà à nous dire, à nous donner la clé de comment se rapporter correctement à ce dont il nous parle. Il nous dit que tout dépend du rapport de l'homme. Tout dépend du rapport de l'homme. Et il parle ici de la construction du clé. Donc, continuons. Vous vous rappelez? Donc, le Rabash, c'est qu'il est devant nous. Nous, on est dans l'obscurité, et lui, il est avec une bougie, et on le suivra.
1: Concernant la récompense, Il y a une déclaration claire dans la Torah. Si vous suivez mes lois et gardez mes commandements et les appliquez, je donnerai vos pluies en leur temps et la terre donnera sa récolte. Ainsi, pourquoi nos sages ont-ils dit que nous devions travailler sans récompense, pas pour recevoir un prix? C'est tout le contraire de ce qui est écrit dans la Torah. De plus, l'un des principes est de croire en la récompense et la punition. Alors, comment nos sages ont-ils dit qu'une personne ne devrait pas travailler pour recevoir un prix?
0: Regardez le rabbin, il continue de poser des questions. Pour l'instant, il ne donne pas de réponse, il continue de poser des questions. Il faut étudier, il faut comprendre cette pensée, cette manière de penser, cette manière d'expliquer. Et voilà, encore une fois, simplement, il ne fait que de ramener des sources. Tout d'abord, c'était du Midrash, maintenant c'est de la Torah, le Pirkei Avot. Et encore une fois, c'est la même chose. D'un côté, on nous dit que si on investit, alors on recevra une récompense. D'un autre côté, on nous dit que faut pas travailler dans le but de recevoir une récompense. Comment est-ce que ces deux choses-là viennent ensemble? Donc, le Rabash, il ne l'abandonne pas et continue de poser des questions. Et donc, on va continuer. Cependant, il faut comprendre ce que nos sages ont dit. Les sages, c'est les kabbalistes. Soyez comme des serviteurs qui servent le maître, non dans le but de recevoir une récompense. Quelle en est la raison? N'est-ce pas là contre le but de la création? Car le but de la création est de faire du bien à ses créatures. Et pour cette raison-là, le Créateur a créé les créatures avec des kélim de réception, c'est-à-dire qu'il y ait pour lui désir et aspiration à recevoir plaisir et jouissance. Donc, il nous dit justement, si on doit abandonner, si c'est ainsi, pourquoi faut-il renoncer à l'aspiration au plaisir et à la jouissance, mais seulement se forcer de donner au Créateur et ne pas remplir l'aspiration au plaisir? Alors que c'est lui-même qui nous a créés avec telle nature. Et comment ensuite nous dit-on que, non, bien qu'il nous ait créés avec la nature de recevoir des plaisirs, malgré tout, maintenant, il est interdit d'utiliser ce qu'il y a un plaisir de recevoir pour soi-même. Maintenant, le rabbin nous rajoute encore un sujet ici. Il vient et il dit que, même plus que ça, on nous dit que le but de la création, c'est de faire du bien à ses créatures, c'est de recevoir du plaisir. Le Créateur veut qu'on reçoive du plaisir, alors donnez-nous la réception. Pourquoi est-ce qu'on nous dit de ne pas recevoir? Pourquoi est-ce que tu nous as créé avec le désir de recevoir si c'était pour recevoir du plaisir? Donc encore des questions.
1: Oui, c'est quelque chose qui est justifié. Le Créateur, son but, c'est de donner du plaisir à ses créatures.
0: Je suis prêt à recevoir.
1: Alors écrit le Rabash, la réponse est que puisque chaque branche veut ressembler à sa racine, comme tu as mentionné, puisque le Créateur est le donneur, là où une personne a besoin de recevoir pour elle-même, se trouve la honte, boucha. Afin de corriger la honte, il y avait une correction appelée « recevoir pour donner sans réserve ». Il s'avère donc que dire qu'il est interdit de recevoir pour soi n'est pas parce qu'il est interdit de se réjouir. Il s'agit plutôt d'une correction lorsqu'une personne reçoit du plaisir, parce que pendant la réception du plaisir, elle est en disparité de forme par rapport au donneur. Elle ressent une gêne lors de la réception du plaisir. C'est à cause de la honte, boucha. S'il n'y avait pas de honte, nous serions comme l'inanimé, le végétal, l'animal, qui reçoivent sans honte et prennent plaisir à cela. Chez l'individu, nous sommes dans un degré de développement tel que nous, tout à coup, nous commençons à ressentir celui qui nous donne les plaisirs. Et je sens que j'ai un niveau inférieur et je commence à avoir honte. Plus l'individu est développé, plus il a honte de recevoir. Quelqu'un qui n'est pas très développé, il prendra même ce qui t'appartient et pense que ça lui revient. Il prend force. Il n'y a pas de problème à avoir du plaisir. La première restriction, Tzimtzoum Halev, ce n'est pas à cause de l'interdiction de prendre plaisir. Non, c'est une loi de base dans toute la réalité. Ça figure aussi chez nous. On potentiellement ne voit pratiquement pas dans la réalité que comme branche. On dit que la précision est que nous n'avons pas le droit de recevoir pour nous-mêmes. C'est-à-dire, je ne dois pas et prendre du plaisir à recevoir pour moi-même. Il n'y a pas d'interdiction de prendre plaisir.
0: Il y a ici encore un point très très intéressant que le minéral, le végétal et l'animal ne se posent pas la question de pourquoi. Et même, en fait, de manière générale, la question de pourquoi n'existe pas chez eux. Ils sont concentrés en une seule chose, le remplissage. Si à un moment, vous aviez des animaux, alors vous voyez que la plupart du temps, tout le temps, ils sont là simplement pour recevoir de la nourriture. Voilà, très basique, très simple, c'est la récompense. Parfois, c'est en chassant et parfois, c'est par celui qui leur donne de la nourriture. Donc voilà, vraiment, 99% du temps, c'est simplement pour recevoir de la nourriture. Tout le temps, ils font rien, quelque chose d'autre. Ils se reposent un petit peu et c'est tout. Et ensuite, de la nourriture. C'est plus ou moins ça, les animaux. Même les personnes qui... Les bipèdes, ceux qui se réjouissent dans la nourriture, le sexe et la famille, ça c'est ce qu'il y a en eux naturellement. Et ensuite encore aussi la société qui construit en eux le désir pour la connaissance, l'argent et l'honneur. Mais maintenant, quand le rabbin nous parle du fait qu'il y a un donneur, il y a un receveur, en fait, ça, cette perception, c'est pas quelque chose qui existe dans les bipèdes. C'est chez celui qui a un point dans le cœur qui s'éveille qu'il y a de telles questions. C'est pas chez tous les bipèdes qu'il y a de telles questions. Je suis désolé de dire ça, mais on ressemble vraiment beaucoup aux animaux. Simplement comme ça, dans toute l'humanité. Maintenant, quand est-ce qu'on commence à poser ces questions? C'est quand il y a le point dans le cœur. Et c'est ce qui commence à éveiller toutes sortes de questions. Il y a un receveur, il y a un donneur. Qu'est-ce que c'est que la finalité de la vie? Qu'est-ce que c'est que le but de la vie? C'est pas des questions comme ça qui sont reliées à qu'est-ce que je vais manger demain. Non, c'est des questions vraiment sur la vie. C'est quelque chose qui s'éveille dans l'homme seulement à travers le point dans le cœur. Le point dans le cœur, c'est un restant brisé, pas corrigé, du massacre parfait qu'il y avait. Et donc ici, il y a un réchimo du massacre corrigé. Et donc ce point dans le cœur est capable de regarder notre état de l'extérieur. Et alors, ça commence à y avoir de telles questions. Sinon, on n'aurait jamais eu de telles questions. Chacun, bon, sans vous vexer, tout le monde était comme ça, seulement occupé dans la famille, le sexe et la nourriture, et un petit peu aussi l'argent, l'honneur et les connaissances avant qu'on ait le point dans le cœur. Et c'est tout. Et c'est ça la vie. Peut-être deux, trois autres choses, mais c'est tout. C'est tout ce en quoi on s'occupait. Maintenant, tout d'un coup, il y a plein de questions comme ça qui rentrent sur c'est quoi le but de la vie, c'est quoi la signification, est-ce qu'il y a une finalité, pourquoi est-ce qu'on est ici, c'est quoi ces questions? Ce sont des questions qui viennent directement depuis l'éveil du point dans le cœur. Et alors, l'homme ne peut déjà plus se disparaître de ça parce que ça commence à s'éveiller. On continue? On continue encore un petit peu. Vous êtes invités à nous envoyer des questions sur l'article, sur d'autres choses, tout ce que vous voulez. On va immédiatement commencer à le clarifier ensemble. On va bientôt lire. Donnons un petit peu au rabbage de nous faire avancer. Voilà. Comme ça. Ça fermer nos yeux et suivre le rabbin. Vraiment, rappelez-vous simplement, on est dans l'obscurité complète, on ne sait pas où avancer dans la spiritualité, mais devant nous, il y a le rabbin avec une bougie et nous, on le suit. Donc, il nous dit comme ça. Cependant, ce qui n'est pas le cas, si l'homme reçoit le plaisir du fait que lui, l'homme, veut faire du plaisir au supérieur, et par cela, il reçoit l'aspect d'équivalence de forme. Et alors, il a deux choses au moment de la réception du plaisir. 1. Il ne s'éloigne pas du Créateur au moment de la réception du plaisir. Ça, c'est la première chose. 2. Il ne ressent aucun manque au moment de la réception du plaisir. Ici, il commence déjà à nous donner une solution. Et selon ce qui a été dit, il en ressort que l'interdiction qu'il est interdit de recevoir pour soi-même, cela est pour le bien des créatures. Le Créateur, il n'a pas besoin qu'on lui donne ou qu'on l'aime, parce que tout n'est que pour le bien des créatures. Pour que les créatures reçoivent le plaisir et pour que dans le plaisir, il y ait la perfection. Et donc ici, et du point de vue de la correction du monde, ont été faits deux systèmes. Quel système? Le premier système, c'est elle est appelée Abiyah Dugdusha, donc Asilut Briya Yitzira Aseya Dugdusha. Voilà, quatre mondes, quatre degrés de dissimulation, Dugdusha, de sainteté, où il n'y a que, où il n'y a lieu que pour l'ordre de la réception dans le but de donner. Dans le deuxième système, qui s'appelle la même chose, Atzilut Briya Yetzira Asiya, Abiya de Tumaa, d'impureté, où là-bas, il y a lieu pour la réception dans le but de recevoir. On dit le Rabash que c'est pourquoi que avant que l'homme ne corrige ses actions pour qu'elles soient dans le but de donner, il se nourrit de ce qu'il a prolongé de Abiyah de Touma, Abiyah de impureté. Voilà, donc ça aussi, ça a besoin d'explication. Donc écoutons encore une explication de notre enseignant. Regardons le clip numéro 2. Rentrons encore un petit peu dans l'article et ensuite on va encore répondre aux questions. Donc, clip numéro 2. Donc sans manque, c'est impossible. Le cli, il est obligé d'être. Maintenant, la question c'est, qu'est-ce que le manque? Qu'est-ce que le cli? Vers quoi est-ce que tu aspires? Selon ce en quoi est-ce que tu aspires, tu auras une récompense, oui? Donc qu'est-ce que tu veux qu'il soit la récompense? Par rapport à ça, on peut dire, si la récompense pour toi, c'est de donner, la capacité de donner, et que toi, tu te trouves dans un état où tu peux en effet faire ça, alors on a fini, voilà. T'es venu au repos et au bonheur. Donc, il nous dit que voilà, le manque principal sur lequel on doit prier, c'est ça le nom de l'article. Parce que si tu arrives au manque de données, alors ce qui s'appelle, le fait que le cli se révèle, ça s'appelle la fin de la correction. Mais le manque de données, on peut recevoir du Créateur parce que lui, il a ce manque de données. Donc, sur quoi est-ce qu'on doit prier? C'est sur ce manque principal. Prie pour avoir ça. Tout est dans le titre. Bon. Le manque principal sur lequel on doit prier. Et c'est justement ce qui s'appelle « je me suis efforcé et j'ai trouvé ». Que vraiment, on n'a aucune possibilité en quelconque endroit en nous ou dans notre réalité de trouver un tel manque. C'est, on va pas, il ne faut pas se faire des illusions. Il n'y en a pas. Et donc, maintenant, comment prier pour ça, pour que ça vienne? Il faut un désir pour un désir. Eh bien, de cela, ça s'appelle de l'Ishma, on vient à l'Ishma. Que tu demandes, tu ne sais pas quoi demander, tu es dans la dissimulation. Et donc, tu demandes à ce que tu veuilles donner. Si maintenant tu voyais ce que c'était que donner, tu ne l'aurais pas demandé. C'est pour ça qu'on le dissimule. Et donc, tu fais comme si tu étais prêt à te demander. Maintenant, comment est-ce que tu peux demander quelque chose que tu ne connais pas, hein? Voilà, on dit que cli, c'est quelque chose où on a un effort pour ce qui me manque, et alors je demande. Donc, on me dit comme ça, que même si tu demandes de loin ce qui s'appelle, que tu n'as pas de rishimot, et que tu n'as pas le manque véritable, mais dans tous les cas, de l'Olishma, on en vient à l'Ishma. Fais ça. Efforce-toi. Pourquoi est-ce que tu ferais ça, hein? Oui? Vraiment, si tu étais construit seulement du désir de recevoir depuis le début, alors tu n'aurais pas pu faire ça. Du fait que tu as un certain désir de donner, simplement il est corrigé, il se trouve dans le désir de recevoir à cause de la brisure, cet étincelle-là. Alors toi, comme si tu peux dire que tu veux donner, tu ressens des souffrances, et ça, ça donne la capacité, l'opportunité de faire une certaine préparation jusqu'à ce que tu aies la force. Et ça, ça s'appelle que tu passes le marsom. Mais donc, toutes ces choses-là, au final, c'est à condition que tu ne sais pas ce que c'est. Donc, il faut demander, il y a un manque sur ce que tu ne sais pas ce que c'est. Donc, commençons avec les questions, s'il vous plaît.
2: Shalom a todos. Yo necesito un consejo. ¿Cómo puedo elevar, cómo podemos elevar
1: Bonjour à tous.
2: El sufrimiento?
1: J'ai besoin d'un conseil.
2: Para convertirlo en una verdadera carencia por adhesión y otorgamiento. Esa es mi duda. ¿Cómo escapar del deseo de alivio?
1: Comment m'élever au-dessus des souffrances?
2: En una plegaria. Gracias.
1: Et pour transformer cela en prière.
0: Comment transformer les souffrances en une vraie prière?
1: Ce n'est pas simple. Quand quelqu'un ressent des souffrances, il se met à prier de façon naturelle, que le Créateur lui enlève ses souffrances. Est-ce que le Créateur répond à cela ou non? Nous ne savons pas exactement. Mais ça ne s'appelle pas prière, une vraie prière. Si on se sent mal et que nous ressentons des souffrances, des empêchements, notre cœur veut prier pour ça. Il cherche où est-ce qu'il y a une force supérieure, comment je peux me débarrasser de ces souffrances. Comment cela peut-il se transformer en une véritable prière? La véritable prière n'est pas liée aux souffrances. Elle peut être uniquement quand je travaille au sein de ma dizaine. Je veux avoir la même qualité que le Créateur, la qualité de don. Tout d'abord, je ne sais pas ce que c'est que cet attribut de don, et c'est contre ma nature. Alors, j'ai besoin d'un exemple. Nous comprenons que nous sommes le résultat de la société. Donc, si c'est important pour mon groupe, d'abord, je dois demander. Je dois me trouver au sein d'une société qui demande cela. Et en fin de compte, la lumière qui corrige, la lumière qui entoure, elle corrige cette demande égoïste. Quand je demande au Créateur, donne-moi la qualité de don, c'est égoïste. Mais si je le demande en même temps avec tout le monde, nous attirons la lumière qui est la lumière environnement. Si nous n'étions construits que du désir de recevoir, nous ne pourrions pas demander cette qualité de don. Mais du fait que nous avons un point dans le cœur, c'est pourquoi VE a dit au départ que vous êtes des gens très spéciaux, parce que les autres personnes n'ont pas ce point dans le cœur éveillé. Il y a des dizaines de milliers de gens qui parcourent ce cours chaque année. Mais ceux qui arrivent à la communauté des étudiants, c'est seulement un petit nombre d'étudiants. Si ce point dans le cœur est fort, alors l'individu continue sur le chemin spirituel. Et ça veut dire que le Créateur veut lui permettre d'acquérir cette qualité de don. Mais si nous n'utilisons pas les forces de la société, ou quelqu'un qui peut rentrer dans la communauté des étudiants et au bout de plusieurs années, peut quitter cette communauté s'il ne sait pas utiliser les forces de l'environnement, de la société.
0: Oui, je vais rajouter à ta question, Sylvia. La question, c'est pas simplement comment transformer les souffrances en prière. Parce qu'au final, la prière, c'est ce qui me manque. Donc maintenant, la question, c'est comment acheter ce manque, comment acquérir ce manque. Ce matin, il y avait un cours très, très spécial au cours du matin. Pour ceux qui l'ont pas vu, je recommande de le regarder dans l'archive. Donc, le Rav a dit que l'homme, c'est comme un bateau dans la mer. Il est perdu. Il sait pas où avancer. Mais il a une boussole. Il a une boussole. On sait ce que c'est? Eh bien, c'est le groupe. C'est la dizaine. Et l'unique travail, l'unique effort que je dois faire, c'est me dédier, me dévouer à la dizaine, au groupe. Pourquoi? Parce que la dizaine va à 100% pouvoir avancer correctement vers le but. Et donc, le Rav a dit dans le cours, bon, je regarde ma dizaine, mais ils m'ont l'air d'être des personnes très simples, pas tellement spéciaux. C'est pas Rabbi Shimon, vous savez, ou le rabbin, Shulba la Salam. Ça, c'est clair. Ça, ce sont des personnes très, très spéciales. Mais si je regarde la dizaine, bon, je parle pas de ta dizaine, mais si je regarde la dizaine, alors je les vois comme des personnes simples. Ils n'arrivent même pas à réussir dans ce monde-ci. C'est pas qu'ils sont extrêmement intelligents et riches, etc. Non, simplement, ce sont des personnes normales. Mais donc, c'est justement là le sujet. C'est justement là le sujet. Je dois les transformer en grands. Et en cela, je commence à construire de nouveaux kelim. En cela, je commence à acquérir des kelim qui ne sont déjà plus des kelim égoïstes. Donc, quand je me demande comment transformer quelque chose en quelque chose, eh bien, la boussole, c'est la dizaine. Je dois me dévouer à la dizaine. En gros, c'est ça la difficulté. Mais quand on construit un tel environnement où tout le monde se dévoue à la dizaine, alors pour moi aussi, c'est normal. Soudainement, moi aussi, je suis prêt à faire ça. Moi, jamais je ne pensais que les personnes se levaient à 2 heures du matin et se travailler pendant... étudier pendant 3 heures. Je pensais même pas que c'était une telle option. Voilà, moi, je n'allais même pas dormir à telles heures. Et voilà, maintenant, soudainement, mais

0: Lebakesh et Zemeabor.
1: Tout d'abord, prier, demander du Créateur. C'est tout le temps, tu reviens, tu embêtes, comme les enfants qui embêtent leurs parents et reviennent et n'arrêtent pas. Tu dois tout le temps demander au Créateur de voir les amis comme étant grands. Ce n'est pas naturel. Et que d'autre peut-on faire? Participer avec les amis. Alors, grâce à la participation, et le Créateur écrit cela, c'est que la grandeur des amis, il vaut mieux la voir dans la raison, non pas au-delà de la raison, au-dessus de la raison. Les amis, on doit les recevoir dans notre raison. On doit faire toutes sortes d'exercices. Essaye tout ce que tu peux faire pour les voir comme grands. La mère regarde son enfant comme grand parce qu'elle investit en lui. C'est la solution que nous expliquent les kabbalistes. Tu es obligé d'investir dans les amis, en pensée, en parole et dans les actes. Fais avec eux des actions. Fais-les pour toi, qu'ils soient des amis. Et tu verras qu'ils deviennent chers pour toi. C'est quelque chose de naturel qui se passe même dans notre monde. Si tu arrives, tant mieux. Si tu n'y arrives pas, on peut toujours se tourner vers le Créateur.
2: Добрый вечер всем. У меня нет вопросов, но хотела, если могу помочь других, дать пример.
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1: N'a pas de question, elle veut donner un exemple. Vite, s'il vous plaît. Je ne sais pas traduire très précisément, c'est du bulgare.
0: Parle
1: de quelque chose du livre des psaumes, numéro
0: 50.
1: Et après, elle avait le désir de lire des psaumes. Elle a donné ce désir, ce manque qu'elle avait, elle a transmis à sa dizaine.
0: Et
1: après, comme résultat, toute sa dizaine s'est inscrite pour le congrès de Tbilissi. Et elle n'avait pas d'argent pour s'inscrire.
2: Творцу, чтобы он помочь мне так что-то случиться, как чудо.
0: Вы хотели палели буреш?
1: Elle a commencé à prier le Créateur qu'il lui donne de l'argent pour s'inscrire au congrès de Тбилиси.
2: После моей молитвы и болгарская кли сказала, что дают мне деньги, чтобы зарегистрировалась на конгресс.
1: Et alors, quelques jours se sont écoulés. Et le clé bulgare, elles lui ont donné de l'argent. On fait ce don.
2: Ответ на молитву. И я очень радуюсь и счастлива, что наконец соберемся вместе как десятка.
0: Elle
1: voit ça comme un signe de un témoignage de l'arvout de sa dizaine. Elle se rencontrera avec sa dizaine au congrès de Tbilissi.
2: Это лучшая десятка в мире.
0: Вы хотите сказать, что сирия шла хитова була?
1: Et elle veut dire que sa dizaine est la meilleure au monde.

0: Merci, merci, merci. On est très contents d'entendre que tu viens au congrès. Je pense qu'il y a aussi un congrès en Bulgarie, donc vous pouvez même venir au congrès en Bulgarie, où vous voulez. Chacun va aller là où il ressent. Donc, merci pour le partage. Encore une question de Marina de Wunak 38. Elle dit comme ça. Donc, le rabbin écrit que dans le travail, dans le but de donner, le désir de recevoir surmonte. Et quand on essaie encore plus de donner, mais qu'on révèle que en nous, on veut recevoir de plus en plus. Donc, qu'est-ce qu'on peut faire si on voit comment est-ce qu'on peut distinguer entre le fait qu'on voit notre ego mieux et le fait qu'on va dans la mauvaise direction? Ok, encore une fois. Donc, t'as raison. En fait, justement, le Rabbin dit par la suite que, contrairement à notre monde, où quand l'homme fait un travail, alors il commence à avancer, ici, dans le chemin spirituel, quand l'homme avance, le désir de recevoir grandit. T'as raison, c'est ce que le Rabbin nous dit vraiment. Et alors, notre ami Marina nous pose une question, et comment savoir si on va dans la bonne direction? Ou si on voit plus notre ego. Bon, regarde Marina, juste avant ça, j'ai répondu à Sylvia d'Espagne, et je vais te dire la même chose. On a une seule boussole dans le chemin spirituel, et ça s'appelle la dizaine. On ne sait pas mesurer si on avance correctement ou pas correctement, si on a dévié du chemin ou si on est dans la bonne direction et que notre ego est en train de grandir et qu'en fait l'homme est dans la reconnaissance du mal et justement il est dans l'avancement. C'est pour ça que tu as besoin de te concentrer en trois choses très simples. T'entends Marina? Premièrement, se concentrer dans les cours. Vraiment se concentrer dans les cours. J'écoute, j'entends beaucoup de choses que le rabbin, le Baal HaSulam, le Rav disent. Et j'essaye de le réaliser dans ma dizaine. Ça, c'est la première chose. Deuxième chose, je suis concentré dans ma dizaine. Je vais ensemble dans ma dizaine. Là où la dizaine va, je vais ensemble avec elle. Pourquoi? Parce que la dizaine, c'est comme une boussole. On ne ressent pas la pensée de la création. C'est pour ça que les kabbalistes nous ont construit un système qui vient réaliser cette pensée, ce qui s'appelle la dizaine. Je suis comme un bateau qui ne sait pas où aller et je suis simplement en train de suivre la dizaine. Et troisième chose, j'essaie de concentrer et de suivre des baruch. Ces trois choses-là vont t'aider à avancer correctement. Donc, comment est-ce que je sais si j'ai dévié ou non? Si je suis concentré et que je suis ces trois choses-là, les cours, le rav, les kabbalistes, et ensuite ma dizaine, et ensuite des baruch, ces trois choses-là ensemble, alors les probabilités que je dévie sont plus petites. Ça ne veut pas dire que ça ne peut pas arriver, mais en tout cas, c'est sûr qu'on est dans le bon chemin. Peut-être que à la limite, on va un petit peu à droite, un petit peu à droite, un petit peu à gauche, mais on avance quand même.
1: French, okay?
0: French, s'il vous plaît.
2: Merci beaucoup, chers amis. Ma question est sur la prière. Lorsque nous entendons les leçons du Rav, et pendant des clips, il y avait eu un clip formidable maintenant. Nous sommes comme en adhésion au Rav, ce qu'il dit. Il y a vraiment un manque. Mais lorsque nous sortons de la leçon, lorsque nous sortons de ce cadre, même lorsque nous nous trouvons avec la dizaine, quand nous ne sommes pas dans la leçon, nous souvenons avec notre dizaine ce que nous avons entendu du Rav. Comment peut-on prolonger ce que nous avons reçu pendant la leçon, pendant la dizaine? Michael, tout d'abord, apprécier ce temps que nous passons dans la leçon. Nous écoutons la question de l'ami, on peut s'inclure dedans, on peut également s'inclure dans ce que nous a écrit le rabbage. Et par la suite, il y aura peut-être davantage de gens qui, avec leurs dizaines, pourront faire des ateliers, toutes sortes d'examens à l'intérieur de la dizaine. Nous avons toutes sortes de plans pour l'avenir quand nous avons fini les articles du rabbage. C'est comme une bataille, une guerre pendant le cours, une guerre contre notre ego. En dehors de la leçon, il est possible que j'ai toutes sortes de travaux que je dois faire et je ne peux me rappeler de rien à ce moment-là, ni même mes enfants, de rien. Je suis peut-être dans un travail où j'ai de la responsabilité, je suis obligé d'être concentré avec ma tête dans le travail. Alors, il n'y a rien à dire. Quelqu'un qui ne peut pas faire autrement, il est dispensé, c'est ce que le Créateur m'a donné. Alors, on ne pose pas de questions pour cela. On ne me demandera pas quand j'arriverai au paradis, pourquoi tu n'as pas pensé à ce moment-là. Mais il y a d'autres temps que nous avons décidés, les temps que nous passons avec notre dizaine. Chacun décide combien de fois dans la journée peut être avec sa dizaine. Il y a également la famille. Nous devons investir dans notre famille. Alors, il ne reste pas beaucoup de temps pour l'individu. Mais s'il a du temps libre, c'est sur ce temps libre qu'on nous demande des comptes. Alors, si je n'ai pas à penser à quelque chose d'élevé, que je fasse de la diffusion. Au moins, dans les faits, je contribue pour d'autres dizaines, centaines, milliers de gens de découvrir le Créateur. Par exemple, si je traduis, je ne sais pas quelle intention j'ai à ce moment-là, mais c'est sûr que j'aide beaucoup de gens à être connectés avec le rabbage. Comment peut-on aider les gens? Par exemple, avec l'aide de la traduction, d'autres... Et je vous conseille de faire des actions. Et on dit qu'à la suite de nos actions, nos cœurs sont entraînés. On ne peut pas dire que je reste dans l'intention que je ne fais rien. Non, le Rav nous dit qu'à chaque instant, tu dois faire quelque chose pour la société ou pour l'humanité. Parce qu'il est sûr que si, dans l'instant qui vient, tu as un temps libre et tu n'as pas arrangé que tu devais faire quelque chose à ce moment-là, et alors, c'est sûr que tu vas être entraîné par les autres, par le courant général. Je me soucie que pour chaque instant qui va venir, je parle de mon temps de libre, que j'ai 3 ou 4 travaux à faire. Parce que si je n'ai rien à faire, je vais faire des bêtises. Aujourd'hui, il y a beaucoup de possibilités d'être dans des choses qui ne profitent à rien. C'est pourquoi je me soucie d'avoir toujours 3 ou 4 travaux. Quand j'en ai terminé un, j'en fais l'autre. Et que je peux terminer plusieurs travaux que je n'ai pas eu le temps de faire.
0: C'est-à-dire que le choix du défaut, de ce qui est pour nous par défaut, c'est ce qui est inverse à la spiritualité. Nous, on est là contre le flux. On est là contre le flux. On n'est pas là. On doit justement transformer le flux. On doit avoir un environnement spirituel qui soit propice à cela. Si je vais au travail, eh bien, j'ai une oreillette, alors je lis quelque chose, je vais avec ma dizaine. Par exemple, aujourd'hui, dans ma dizaine, il y avait comme ça un exercice où chacun devait enregistrer un petit clip sur ce que c'est que se dévouer à la dizaine. Et donc là, il y avait 10-12 personnes qui avaient enregistré un petit clip comme ça, ce que ça veut dire que se dévouer à la dizaine. Et c'est vraiment quelque chose qui est incroyable. Ça te permet d'aller comme ça au-dessus des eaux, au-dessus de... au-dessus de toute cette, tout ce qu'il y a en nous. Donc, par exemple, si maintenant je suis dans une réunion, bon, évidemment, on est tous dans des réunions, etc. Donc, je suis dans la réunion et je regarde mon téléphone. Donc, au lieu de regarder les nouvelles ou acheter des choses, pendant une réunion, moi, dans mon téléphone, je lis quelque chose, petit, une petite phrase ou deux. C'est tout. Maintenant, je commence à penser à ça. Ou alors, je pense à ce que la dizaine pense. Voilà, directement, je commence à penser et à m'attirer l'environnement spirituel. Comme ça, il y a beaucoup de stratagèmes pour que celui qui peut aussi ajouter en diffusion. En fait, toute notre vie, c'est la préparation. La préparation, au cours du matin, la préparation au cours du midi, la préparation à ce cours-là, le cours du soir. Maintenant, on est déjà dans la préparation au cours du matin. Tout le temps, on est dans la préparation concrète. Tout le temps, je veux être dans un état de préparation. Et c'est comme ça que je vais ensemble avec les préparations.
2: Il y a encore quelque chose. Nous essayons de vous transmettre dans ces leçons toutes sortes de compréhensions que nous avons compris du Rav. Et au fil des années, il y a cette compréhension que si tu parlais du travail, vous êtes au travail. Votre patron, il a utilisé ses heures. Mais on n'a pas le droit de voler quelque chose de ce temps du travail pendant ces 8 heures. Mais il y a des pauses. Pendant les pauses, il y en a un qui va lire le journal, qui va parler au téléphone, etc. Alors il y a un moment où ça ne s'appelle pas voler du temps. Tout le monde fait ce qui est accepté.
0: Moi, je dirais que aujourd'hui, dans la vie moderne, sur les 8 heures où on travaille vraiment juste 1 heure ou 2. Là-bas, tout le reste du temps, simplement, on est là, on appelle des gens, on lit les nouvelles, on fait ci et ça. Donc, si vous vous occupez un petit peu de Kabbalah, c'est pas si grave.
2: Oui, mais il y a des travaux, comme par exemple. Tu es un médecin, tu es un conseiller, par exemple, tu es un enseignant. Tu as des pauses ici ou là, mais il faut utiliser ces pauses avec sagesse. Mais c'est bien qu'il y ait dans la poche un livre ou alors dans le téléphone, on peut lire quelque chose.
0: La dizaine doit être toujours dans le cœur. Pas dans la poche, mais dans le cœur. Tout le temps, la dizaine doit être dans le cœur. Tout le temps, je dois penser à la dizaine. Bénédicta, notre traductrice incroyable, qui traduit vers le lituanien, donc elle nous pose une question comme ça. Est-ce qu'on peut voir une différence entre le désir de recevoir et le désir de recevoir égoïste? Bon. Tout d'abord, si les kabbalistes nous disent que si tu as un désir égoïste à la spiritualité, c'est très bien, c'est l'olishma. Maintenant, on veut passer de l'olishma à l'ishma. Maintenant, ça, c'est pas en notre propre force, c'est ce que la lumière qui ramène vers le bienfait. Mais nous, on a besoin de tout d'abord construire un désir de recevoir égoïste pour avancer spirituellement. Si on n'avait pas de désir de recevoir égoïste pour avancer spirituellement au-dessus de toute la famille, le sexe, la nourriture, etc., si on n'avait pas ça, ce désir égoïste, eh bien, on n'aurait pas de carburant. Maintenant, comment est-ce que l'olishma devient l'ishma? C'est une toute autre histoire. Et donc, pour ça, on a besoin de tirer de la lumière qui ramène vers le bien. On voit ici, il y a beaucoup, beaucoup de questions et de beaucoup de cadres d'études différents. Il y a Kabiu, Emma, qui est le cours global, et même des personnes très, très anciennes. Ça donne beaucoup, beaucoup de joie. Donc, Helen de Woman Kabiu 22 nous pose une question très, très importante. Je pense que c'est pertinent à tout le monde. C'est quoi les critères d'une dizaine forte? Comment est-ce qu'on peut travailler pour construire une dizaine forte?
2: Il y a des critères, bien sûr. Tout d'abord, la participation aux leçons Le mieux, c'est en direct, plus qu'en différé, dans la mesure où c'est possible que nous fassions des efforts pour être en direct, parce qu'on peut s'inclure. On peut après, quelques heures, écouter cela par la suite. Mais pendant le temps de la leçon directe, si c'était que de la connaissance, il n'y aura pas de question d'être particulièrement à cette heure-ci. Alors, je peux venir à 10 heures du matin, 8 heures. Mais comme il y a le ressenti de l'environnement, et que quand j'écoute en différé, j'écoute seul. Deuxièmement, nous voulons faire entrer des ateliers ou des petits examens. Alors, une personne ne peut pas faire ça toute seule. Au moins une fois, deux fois dans la semaine. Il est mieux que vous ne soyez pas seul. Le mieux, c'est que toute la dizaine participe à la leçon. D'autre part, il faut qu'il y ait un noyau fort dans cette dizaine. 5, 6, 7 personnes qui s'efforcent de venir aux leçons, qui aient des tâches, qui donnent des exemples. Pendant la journée, ils se rencontrent une fois, deux fois au moins, et à la fin de la semaine, ils ont une séouda. Ça, c'est le top, c'est le summum. Et ensuite, les autres, c'est ce qu'ils peuvent faire.
0: C'est-à-dire que vous devez vous construire un cycle de vie dans la dizaine. Toutes 24 heures, vous devez être dans le cours. Dans les 24 heures, vous devez être dans un cours. Bon, il y a des personnes, voilà, de Nord-Amérique, il y en a qui sont en Australie. Donc, il y a une grande différence. Mais dans ce cycle de 24 heures, je dois être, à un moment, être dans le cours. Si je peux être dans un cours en direct, c'est très bien. Si je ne peux pas, eh bien, pour toutes sortes de raisons familiales ou pour le travail, eh bien, je télécharge le cours et je l'écoute. Et alors, je me trouve avec le groupe mondial ensemble. Et chaque ami de la dizaine doit faire ça. Et être d'accord, faire un accord ensemble, qu'on fait ça ensemble. Il y en a qui va écouter ça au travail et il y en a qui va écouter ça de manière différente. Deuxième chose, je dois être dans le lien avec les amis. Donc, première chose, être en lien avec la lumière qui ramène vers le bien, ça c'est le cours. Et aussi, une fois par jour, être en lien avec les amis, avoir une certaine rencontre dans la dizaine. Et aussi, il serait désirable d'avoir un moyen pour diffuser cette sagesse. Donc, si j'ai ces trois choses, alors c'est très bien. Et donc, si tous les amis de la dizaine font ça, alors déjà, on peut dire que c'est vraiment une dizaine avec un noyau. Bon, on ne peut pas dire si c'est une dizaine forte, très forte ou quoi, mais il y a au moins un noyau. Avec 4, 5, 6, ou voire plus de personnes qui font ça. Et donc là, déjà, aussi, ce serait important d'avoir une fois par semaine une rencontre informelle où on parle à partir du cœur, où on raconte ce qu'il y a dans notre cœur. Bon, évidemment, on raconte pas ce qu'il y a vraiment dans notre cœur si jamais je les aime pas, mais à quel point est-ce qu'ils sont importants pour nous? À quel point est-ce que le chemin est important pour nous? Un moyen pour donner des forces à ce chemin, pour qu'on ait des forces jusqu'à la semaine prochaine. Et c'est comme ça qu'on avance. Donc, Hélène, allons-y. Tu es invitée à réaliser. Nous pose une question. J'espère que je dis le nom correctement. Fernec de Mac 137. Donc, si l'homme fait des efforts et que pour lui, c'est 100% de ses efforts, mais qu'à chaque fois, il a des obstacles matériels, en quoi est-ce qu'il devrait se concentrer?
2: Tout d'abord, il faut comprendre que tous ces obstacles viennent de Inenul Ormilui. Maintenant, je vous l'ai dit, c'est un processus. Tout ce dont nous avons parlé maintenant, si tu participes à la dizaine, en plus de ça, tu comprends qu'Inenul Ormilui. Dans la matérialité, il faut attendre, il ne faut pas seulement s'asseoir et attendre que le créateur vienne. Tu es obligé de toutes tes forces, de tout ton sérieux.

0: de dire si je ne suis pas pour moi, je ne peux rien faire. Donc tu dois t'efforcer de résoudre ces problèmes dans la matérialité. Ça paraît en contradiction. C'est-à-dire, je dois résoudre tous les problèmes dans la matérialité. Mais de l'autre côté, il n'y a nul hormis lui. C'est-à-dire que même si je n'avais rien fait, le Créateur m'aurait délivré de tous ces problèmes. Ce sont les choses que l'individu doit faire. Et petit à petit, ces problèmes, celui qui étudie la sagesse de la Kabbale, généralement, ces problèmes commence à être plus intérieur, plus spirituel, des problèmes davantage liés à la dizaine. Les souffrances sont différentes, sont des souffrances d'amour. Et l'impression que le Créateur ne me laisse pas me connecter. Tu as l'impression que tu vis une maladie terminale, que je suis malade de mon ego. Non. Parfois on pense, oh, bon, je n'arrive pas à atteindre le Créateur, il y a d'autres gens également comme ça, etc. Je ne comprends pas ce que je perds. Si je savais ce que je perds à chaque instant, que tu n'es pas en connexion avec le Créateur, alors tu t'adresserais à ton ego et au problème de te connecter aux autres comme au problème le plus grand. Et les autres problèmes, tu les considérais comme des choses futiles. Comment peut-on arriver à cela? La réponse est l'environnement. C'est ce que l'environnement peut tout faire avec les autres. Ça, c'est de façon égoïste. Par exemple, les gens peuvent sacrifier leur vie, ne pas boire, ne pas manger, etc. Si d'autres gens leur disent que grâce à cela, ils pourront arriver à une découverte quand ils mourront, qu'il y aura une réalité, quelqu'un leur a dit qu'il y a un monde futur et que personne n'est jamais revenu de là. Et ces gens sont prêts à tout faire pour arriver à cela. Ça s'appelle la foi en dessous de la raison. Nous, c'est l'inverse. Nous construisons un environnement qui nous permet d'aller au-dessus de la raison, pas en dessous de la raison. Mais après, nous développons le sujet. Nous en parlons.
1: Ferenc, on prie que le Créateur te donne des forces et pour que tu puisses voir que derrière chaque instant, chaque cas, il n'y a rien à mais lui et qu'il est bon, il me faisant. Et d'ailleurs, demain, au cours du matin, on a un cours sur « Il n'y a rien à mais lui ». Maintenant, Réo Louis, de Latin 1, il dit que il n'y a pas d'action sans pensée. Et maintenant, la question, c'est justement, c'est quoi le lien entre l'action matérielle et la pensée? Bon, c'est une question très profonde, Réo. Justement, tes questions sont très précises. Donc, en fait, la pensée, c'est l'action la plus intérieure que l'homme peut faire. Et d'ailleurs, on a même entendu que la force de la pensée, c'est la force la plus forte. Maintenant, le problème, c'est que on a du mal à rester dans la pensée abstraite comme ça. Tu peux penser. Maintenant, tu peux penser au chemin, au créateur, etc. Bon, tu peux te maintenir en cela 30 secondes, 2 minutes, 3, 5 minutes. Au bout d'un moment, ça disparaît. C'est-à-dire que c'est difficile de rester dans la pensée qui n'est pas revêtue en une certaine action. Quand elle est revêtue en une certaine action, c'est beaucoup plus simple. Sinon, juste, ça disparaît et c'est pas tangible. Donc, c'est pour ça que la pensée, c'est quelque chose de très intérieur. Mais ça ne contredit pas le fait que tu peux faire des actions et sur ces actions, revêtir une pensée. Et ça, c'est justement ce qu'on veut faire. C'est ce qui s'appelle l'intention. Donc, c'est-à-dire que je fais une action, mais qu'est-ce qui se passe se trouve derrière cette action? Qu'est-ce que je veux atteindre dans cette action? Qu'est-ce que je veux que mes amis atteignent dans cette action? Donc, et dans l'action, il y a et l'action et la pensée sont appropriées et ont leur endroit. Woman Spain, s'il vous plaît.
2: Buenas noches, queridos amigos. Buenas noches, Clé Mundial.
0: Si el propósito. Bonsoir, chers amis. Bonsoir, Clé Mundial. Si le but de la création est de faire du bien aux créatures et qu'en même temps on dit de ne pas travailler pour recevoir un salaire, comment pouvons-nous définir de façon exacte le salaire dans le monde spirituel? Est-ce que c'est recevoir un plaisir du créateur ou... Michael, recevoir un plaisir du créateur, c'est sans doute le but, et de recevoir le don de donner, c'est un moyen. Représente-toi quelqu'un que tu estimes énormément, par exemple ton enfant. Si tu fais quelque chose pour ton enfant, lui, il prend plaisir, tu ne demandes pas un salaire. Tu regardes comment ton enfant mange, tu ne demandes pas qu'elle te donne une récompense, te donne de l'argent. Ce sont des gens que des millions de gens estiment. Il te demande quelque chose, c'est un plaisir. La même chose pour le créateur. Le créateur n'est pas assez grand à nos yeux. Dans beaucoup de religions, le créateur est grand. Alors, les gens sans problème sacrifient leur vie. Chez nous, le créateur, c'est la qualité du don et de l'amour. Tu dois trouver un moyen que tu prennes du plaisir à ce que tu donnes au créateur. Oui, le créateur est grand. Qu'est-ce qu'il doit exactement? Qu'est-ce qu'il veut de moi exactement? Par exemple, il veut que tu donnes à ton ami, par exemple Sylvia, donne à Sylvia, et tu pourras prendre plaisir comme si tu donnais au créateur. Regarde si c'est comme ça, sinon tu dois diminuer cette différence. Bien sûr que la personne n'est pas capable de faire ça, mais d'après l'expérience, on arrivera à la prière et à demander au créateur. Et là, le créateur peut répondre à cette prière. Pour les autres choses, le créateur ne répond pas. Le créateur a une fois donné cet exemple. C'est comme un yelet, un petit enfant. Il demande 1000 choses des parents. Tu vas dans un magasin, il demande ça, ça, ça, ça. Les parents n'achètent que ce dont il a besoin. Le créateur, c'est la nature. Il éveille en nous des désirs. Et le créateur nous donne exactement ce dont nous avons besoin. Il n'y a pas de place pour demander encore quelque chose, comme pour un enfant. C'est avant qu'un enfant ne sache déjà parler, la mère sait déjà ce dont son enfant a besoin. On demande du créateur une vie de couple, de l'argent, etc. Le créateur sait exactement ce dont nous avons besoin. Je ne peux même pas m'arrêter. Si j'ai mal quelque part, oui, c'est sûr que je vais demander au créateur, sauve-moi. Mais l'oreille du créateur est attentive quand un enfant demande « Maman, je veux apprendre la physique quantique. » Alors, la mère entend. C'est comme si moi, je demande maintenant du créateur. Je veux donner. Je veux donner à Sylvia. Le créateur est étonné, il dit « Waouh, demande telle chose, je veux lui donner, alors on va voir si elle est vraiment authentique. » Est-ce que c'est vraiment du fond du cœur? La question, est-ce que c'est vraiment du fond du cœur? Quand sera vraiment du fond du cœur, le créateur donnera.
1: Oui, donc, si on parle de la prière et du cœur, alors regardons le clip numéro 3. Tout d'abord, est-ce que c'est possible de prier pour une chose que tu ne connais pas? Ça, c'est premièrement. Deuxièmement, est-ce que Si tu pries d'une telle manière, est-ce que le Créateur entend la prière? Et est-ce qu'il te donne vraiment ce que tu demandes? Avec une connaissance claire que ce que tu demandes, eh bien, tu ne sais pas vraiment ce que c'est que tu veux. Et encore, cette chose que tu demandes, ça se trouve, elle te nuit. Cette chose que tu demandes en haut, elle va te nuire. Donc, c'est la question, vraiment. Tout d'abord, comment est-ce qu'il peut y avoir une prière si ce n'est pas un ressenti intérieur dans le cœur? C'est pas possible. La prière, c'est vraiment ce que le cœur ressent en lui. Et pas ce que j'ai entendu maintenant dans une sorte de publicité que je le veux. Voilà. C'est-à-dire que la prière, ça s'appelle le véritable manque que mon désir, que mon cli fait naître à partir de lui, pas de ce que j'entends dehors. Et à partir de là, le cli peut faire naître un manque seulement à partir de la lumière qui influence sur lui d'en haut. C'est ce qu'on étudie dans notre sagesse. Donc, c'est-à-dire qu'en fait, la prière, c'est le Créateur qui l'a créé, ce manque, et pas moi. Et ensuite, peut-être que je la ressens comme ça, même ça, c'est une question. Est-ce que je ressens ce manque véritable que j'ai dans le cœur? Mais ensuite, pour ce manque, c'est lui qui donne le remplissage. Et c'est-à-dire que c'est le Créateur qui crée le cli et c'est lui qui donne le remplissage. Donc, où est-ce que je suis, moi? Moi, je suis simplement la personne qui recense les actions sur elle. Il y a seulement ça qui me reste, en fait, dans tout ce système. Donc, regardez ce que le Rav nous dit. C'est tellement beau. Qu'est-ce que je suis? C'est quoi le moi? C'est quoi le moi? C'est celui qui ressent les actions sur lui. Quel grand enseignant! Bon, il y a encore des questions. Bon, on vient justement d'en parler. On est vraiment impressionné de vos questions, des questions très très profondes et très très sérieuses. Et donc, ça nous réjouit vraiment beaucoup. Nous pose une question, Bisser, notre ami très cher de Bulgarie. On espère que tu es en chemin vers le congrès en Bulgarie avec tous les amis. C'est vraiment très important. Tu peux rencontrer là-bas Andon et tous les grands amis en Bulgarie. Donc, nous pose une question, Bisser. Il est clair qu'il n'y a presque pas d'autre chemin. Bon, je vais corriger ta question. Il n'y en a pas. Il n'y a pas d'autre chemin pour atteindre le Créateur, dont la qualité, c'est le don et tout est dans le groupe. Mais comment est-ce que ça nous aide à arriver au monde spirituel si sa qualité se révèle dans ce monde? Donc, faisons un petit peu d'ordre. C'est quoi ce monde-ci et c'est quoi le monde spirituel? C'est pas qu'il y a un endroit qui s'appelle le monde spirituel et qu'il y a un endroit qui s'appelle ce monde-ci. Ce monde-ci et le monde spirituel et tous les mondes dont les kabbalistes parlent, ils se trouvent en moi. Ça se trouve en moi. Tout dépend de la perception de la réalité à moi, dans mon rapport, et de quel point est-ce que je vais changer. Donc, quand tu dis que la révélation du Créateur se trouve dans le degré de ce monde-ci, et ce n'est pas qu'il se trouve dans ce monde-ci, mais c'est que quand je change et que j'acquiers des kélim qui me permettent de ressembler au Créateur, que j'égalise ma forme, alors ça veut dire que je révèle le monde spirituel. Donc ça veut dire que je ne me trouve déjà plus dans ce monde-ci. Quand on ressent le fait que ce pot de chair ressent ce monde-ci complètement déconnecté du Créateur, bon, c'est normal, voilà. Mais moi, mon point dans le cœur, lui, commence et s'élève jusqu'à avoir cette équivalence de forme pour révéler le Créateur. À chaque fois, moi, je me rappelle de cet exemple incroyable que le Rabash a donné au Rav. Donc vraiment, écoutez, ça aide à comprendre la vie. Donc le Rav a posé une question au Rabash. Comment est-ce que le kabbaliste ressent la vie quand la vie se finit? Et le Rabash a dit qu'il n'y a pas grand-chose qui se passe. C'est comme si juste tu changes de chemise et rien ne se passe. Donc, encore une fois, la même chose avec un kabbaliste. Il change simplement de revêtement et c'est tout. Pourquoi ? Parce qu'en fait, il vit déjà dans le kli qui s'appelle l'âme. Et dans cela, il vit. Merci pour la question. Aïcha Abdul II d'Allemagne. Est-ce que le kli de don, c'est un don du Créateur? Ou est-ce que c'est nous qui devons simplement continuer et demander?
0: Bonne question. Tout d'abord, nous devons continuer à travailler. On peut dire oui que c'est un don, même un miracle, je peux dire. C'est un don. Donc, pas qu'on nous donne un don gratuitement. Sinon, on ne le ressentirait pas. Par exemple, je ne sais pas de quel est ton travail, mais il y a des femmes, par exemple, dans le domaine du sport, s'entraînent pendant 20 ans pour recevoir une médaille d'or. Et 10 heures par jour, avec vraiment un emploi du temps très strict.
1: Chez nous, c'est pas compliqué. On prend du plaisir. Vraiment, les gens prennent du plaisir. Eux, ils ont la grandeur et l'importance du but.
0: Combien de ces sportifs jouissent d'une médaille, reçoivent une médaille? Par exemple, je donnais une médaille d'or l'entraînement au sol. Si je te donnais une médaille comme ça, qu'est-ce que ça représenterait pour toi? Il y a des gens qui consacrent toute leur vie à cela. Mais toi, pour toi, ça n'a pas de valeur. Par exemple, si le créateur te donnais maintenant, je te donne le don de la qualité de don, va donne. Il faut avoir un manque, regarde, dans notre vie. Si on va à un mariage le soir, on s'efforce de ne pas manger auparavant. Et les gens ne mangent pas un bon repas avant d'aller au mariage. Quelqu'un ne mange pas pendant, on mange le matin pour avoir, et ensuite on ne mange pas jusqu'au soir quand on va aller au mariage pour avoir un manque. Et c'est pourquoi il n'y a pas de contrainte dans la spiritualité. On ne peut pas obliger quelqu'un à donner parce que c'est une intention intérieure de la personne. Ça doit sortir de lui, de ses efforts. Le Créateur ne peut pas obliger l'individu. Par conséquent, je ne dirais pas que c'est un don. Je dirais que nous gagnons cela avec beaucoup, beaucoup d'efforts. Mais en fin de compte, ce n'est pas suffisant. Même quand on reçoit ce don, on a l'impression que c'est un don parce que j'ai entendu dire que tous les efforts que tu donnes, il te semble que c'est beaucoup. Mais quand nous recevons la révélation du Créateur, ça vaut beaucoup plus que tous les efforts que nous avons faits.
1: Encore une question de Marina. Donc, je comprends que qu'il faut la qualité du don. Mais je comprends qu'en fait, la plupart du temps, quand je veux la qualité du don, c'est simplement pour que ce soit plus facile pour moi. Donc, en fait, j'ai l'impression qu'il y a un petit peu de confusion sur c'est quoi le don, sur quoi est-ce qu'on doit demander. Donc, essayons de clarifier sur ça plus. Je pense que ça va commencer à clarifier. Donc, le Créateur, c'est pas un moyen de faciliter et souffrance. Le Créateur, c'est un état où je veux déjà lui faire du cototement. Essaye de chercher comment est-ce qu'on fait du cototement au Créateur. Regarde comment est-ce que à chaque verset, le Balasam, le Rabash écrivent comment faire du cototement au Créateur. L'homme doit vivre pour faire du cototement au Créateur. Si vous allez lire l'article, alors vous verrez que même à la fin, il parle du fait qu'au final, le manque que l'homme doit demander, c'est simplement le manque de donner. C'est pas faciliter les souffrances. Faciliter les souffrances, c'est comme ça une petite étape qu'on surmonte et on continue. On a besoin de finir, malheureusement. On a reçu vraiment beaucoup, beaucoup de plaisir et on était très content que vous étiez ici. On espère que vous avez bien utilisé cette opportunité, que vous commencez à vous éveiller d'en bas, à vous préparer pour le congrès. C'est dans 3 semaines. C'est très, très important de participer et de s'inscrire et d'être actif, de prendre un rôle pour ceux qui peuvent et vraiment utiliser ce moyen qui s'appelle un congrès pour nous éveiller, pour nous renforcer, pour avoir des forces, pour donner des forces et pour faire du cototement au Créateur. Merci beaucoup à toute personne qui avait participé. Continuons ensemble et on finira en chanson.

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1: Bonjour, dans la première partie du cours, nous allons étudier le dernier cours de la série de cours du Rav du congrès de Citrine, la leçon, le cours numéro 16, du 16 octobre 2003, s'il vous plaît. Je vais vous raconter brièvement tout ce que j'ai raconté pendant tous ces jours. Commençons à partir du point 11. La réalité est construite à partir de couches. Nous ne savons pas quelle est la couche la plus élevée, appelée Atzmuto, lui-même, ce qui est au-dessus de lui et ce qui est en soi. Les kabbalistes qui atteignent la réalité et s'élève à sa couche la plus élevée, à son degré le plus élevé, disent que c'est la pensée de bénéficier à ses créations, que seule la pensée existe et que elle est la seule qui opère et qui existe et que elle est la réalité. Et ils appellent cette pensée la pensée de la création. Et ils l'appellent aussi le Créateur. Et ils étudient et nous enseignent que cette pensée, à partir du fait que en soi, il est pour bénéficier de ses créations, il commence à s'implémenter, s'actualiser signifie qu'il commence à créer les créatures, à se matérialiser, et ainsi elle descend de son niveau pur où elle est seulement la pensée, étape après étape, en construisant une réalité de plus en plus matérialisée. Et cela s'appelle chez nous la descente des degrés des partsoufim, des mondes et des sphirotes. Jusqu'à ce que nous trouvions au degré le plus inférieur, ainsi nous expliquent les kabbalistes qu'il n'y a rien de plus bas que lui. Et notre but, nous sommes obligés par cette pensée de parvenir jusqu'au degré le plus élevé, là où elle se trouve dans sa forme propre pure. Et toute la méthode, c'est comment monter dans les niveaux de cette pensée depuis notre état où nous ne la ressentons absolument pas, jusqu'à devenir plus sensible à elle, jusqu'à ressentir que c'est elle qui agit et nous met en action à tous nos niveaux, au niveau dont nous n'avons pas conscience et auquel nous pouvons un peu penser et que nous pouvons être peut-être un peu ressentir, jusqu'à ce que nous commencions vraiment d'une certaine manière à nous la représenter et que nous puissions peut-être faire certains efforts pour nous inclure en elle et vivre notre vie avec elle, avec la pensée du bien à ses créatures. La ressentir comme une sorte de chant qui simplement passe à travers nous et agit dans tout notre monde jusqu'au degré plus élevé, de sorte que nous pouvons déjà, par nos efforts, entrer dans cette pensée et nous unir à elle, nous connecter à elle, malgré les perturbations, car ces perturbations sont en fait pour que nous nous trouvions une voie, pour nous connecter plus correctement, que nous trouvions une direction plus courte pour nous connecter. Et alors il ressort que notre travail s'appelle l'atteinte de l'adhésion. Avec cette même pensée. Et le rapprochement d'elle, ou l'atteinte de l'adhésion, vient selon l'équivalence de forme, selon combien nous nous rendons semblables à cette même pensée. Du fait que la pensée de la création nous a façonnés par ses propriétés. Il en ressort que tout ce qu'il y a en elle, c'est-à-dire ressentir la pensée de la création, ressentir cette pensée, c'est comme une sorte d'être vivant à l'intérieur duquel se trouvent tous les mondes. Alors, la ressentir nous donne le bien et le plaisir, plaisir, repos, tranquillité, ressenti de perfection, ressenti de l'absence de limite, éternité. Et à l'inverse, ce qui est hors de cette pensée de la création, ce qui est venu et ce qui s'est ajouté à elle comme une turpidité, comme une sorte d'ajout gris, noir, jusqu'à l'obscurité véritable de notre degré inférieur. Ce qui vient comme un revêtement sur elle, qui s'appelle son voilement. Cela est ressenti par nous comme souffrance, impatience, comme toutes sortes de ressentis désagréables. Et cette même pensée agit sur nous de forme progressive. Elle nous révèle constamment, de plus en plus, la différence entre nous et elle. Ce qui est ressenti chez nous comme des souffrances de toutes sortes, de plus en plus fortes, jusqu'à ce qu'à la fin nous n'ayons pas d'autre choix que de chercher, même inconsciemment et ensuite de manière dirigée, comment fuir les souffrances. Et ensuite, quand nous reconnaîtrons cette pensée, alors même pas pour fuir les souffrances, mais pour nous unir à elle, parce que elle est bonne, nous voudrons nous rapprocher d'elle. Et aussi viendra l'étape où nous voudrons nous unir à elle. Non pas parce que c'est bon pour nous, mais parce que c'est une chose supérieure, élevée, parfaite. Non parce que cela éveille en nous de bons ressentis, mais parce que c'est ainsi. Pour l'instant, il n'y a pas d'autre réponse. Nous n'avons pas d'autre qu'élim pour évaluer une chose bonne que savoureux, doux, et une mauvaise chose que l'amère et les souffrances. Un sens supplémentaire viendra à nous qui s'appelle vérité et mensonge, où tout ce qui appartient à cette pensée supérieure sera ressenti en nous comme vérité, Et son inverse.

Et ce nouveau discernement s'appellera notre réalité dans les mondes supérieurs, où nous sommes déjà actionnés par un autre système de reconnaissance, un autre système de contrôle, un autre système d'action. Non en tenant compte de ce qu'il y a en nous, de ce qui est pour nous-mêmes, mais en tenant compte de combien nous pouvons nous inclure dans cette même pensée, pour que ce soit notre vie. C'est-à-dire que nous changeons la source de la vie, nous changeons complètement la notion du discernement de ce qu'est la vie, non le remplissage du désir de recevoir, mais être, se trouver à l'intérieur de cette pensée de la création, être avec elle, comme elle, et sans aucune reconnaissance de nous-mêmes, en nous, dans notre propre individualité. C'est ce que nous racontent les kabbalistes, que telle est la réalité et le but et le processus que nous devons traverser, que nous le voulions ou non, que nous le sachions ou non, nous sommes inclus en cela. Nous nous trouvons en cela. Et la méthode pour faire ce travail qui nous incombe de la manière la plus courte, le travail est de parvenir à l'adhésion. La plus courte signifie qu'un homme ne gaspille aucun instant de sa vie, ni le moindre effort de ses forces, mais uniquement de la manière la plus courte, la plus utile, pour parvenir au but de sa vie, à cette même raison pour laquelle il existe. La méthode qui permet de faire cela s'appelle la méthode de la Kabbale, recevoir la pensée de la création comme la force qui agit sur nous dans toute sa plénitude. Et tout ce que nous étudions, et les actions que nous faisons, selon ce qu'ont établi les kabbalistes, selon leurs conseils, tout cela est inclus sous le nom de travail, c'est-à-dire l'effort qu'un homme est obligé de faire à toutes sortes de niveaux en lui, émotionnellement, mentalement, et particulièrement tous nos efforts se divisent en esprit et cœur, effort pour ressentir et effort pour comprendre. Comprendre, ce n'est pas non plus comprendre de données mortes, mais celles qui viennent depuis le ressenti. Et ces données s'appellent alors la reconnaissance du mal. On ressent le mal dans le cœur et dans l'esprit on comprend pourquoi on reconnaît la source du mal. Si nous actionnons correctement notre système intérieur dans l'esprit et le cœur pour discerner ce qu'est le vrai mal, alors cela nous donne la direction la plus correcte et la plus courte à chaque instant de notre vie pour avancer.

0: vers le but de la création, vers l'adhésion à cette même pensée de la création. Et du fait qu'il est très difficile à l'homme, dans ce monde, de se trouver dirigé correctement vers la pensée dissimulée de la création, d'en haut, on nous a façonné un système qui, lui, peut nous donner la bonne indication, le discernement et la direction correcte, la plus courte, vers ce même but de la création. Quel que soit l'état dans lequel nous soyons, quel que soit notre état d'esprit et notre état intérieur, et dans tous les états extérieurs, que nous sachions avec certitude si nous allons correctement ou non, de combien nous dévions du chemin et si nous donnons toutes nos forces ou un quart, la moitié, et que ce discernement soit correct, véritable, mesurable, que ce discernement ne soit pas seulement quelque chose que nous contrôlons nous-mêmes, mais que je puisse recevoir une réaction et une critique depuis l'extérieur. Ce système qui nous dirige, moi, toi, toi, toi, vers le but, est un système qui s'appelle le groupe. Car un homme dans le groupe est comme un navire en mer. Qui vraiment ne sait pas où il se trouve, où il doit avancer. Notre état est encore plus désespéré, il est plus confus, il est plus critique. Car nous ne voyons pas le but, nous ne voyons pas de chemin vers lui, nous ne savons pas quelles forces en nous, parmi les nôtres, sont bonnes, mauvaises, sous quelle forme, dans quelle relation les actionner, rien du tout. Parmi toutes nos propriétés, nos discernements et nos capacités, nous n'avons pas de système pour les actionner correctement, comme dans une machine, pour utiliser chaque force dans la relation et la mesure, telle que, au total, elles amènent notre navire, celui de chacun et chacun, dans la bonne direction, de la manière la plus optimale. Et ce système que nous pouvons assembler autour de nous, le groupe, c'est comme une sorte, je dirais, de support, une plateforme, une base qui tourne mon navire dans la bonne direction. Elle se trouve sous ce navire comme une sorte de support, et elle prend mon navire, s'appuie sur elle dans la bonne direction. C'est-à-dire que le groupe est vraiment comme une boussole et un moteur, de sorte que si je suis à l'intérieur du groupe, alors certainement cette boussole me dirige et ce moteur m'actionne de la manière correcte et la plus optimale vers le but. Cela, nous l'étudions dans l'article « Le libre choix » du Bala Sulam. Et comment est-ce que j'organise autour de moi ou sous moi, ce support pour qu'il m'emporte ainsi comme un tapis volant, oui, dans la bonne direction, que je ne connais pas et dont je ne sais rien, et que ce système qui s'appelle le groupe actionne mes forces de la manière correcte, qu'il m'utilise comme il faut, et non que moi-même je m'actionne, mais qu'il m'actionne. Qu'est-ce que je sais par moi-même ? On dit que je dois faire de moi-même un seul effort, me donner au groupe, et si je le fais, il m'est déjà garanti que je suis dans la bonne direction et dans la mesure où il y a dans le groupe comme moi encore de telles personnes, la réaction qui viendra à nous nous actionnera comme un moteur avec la vitesse, avec la puissance correcte, chaque fois vers le bon but. Et c'est ce que nous étudions maintenant dans les articles les plus importants de la sagesse de la Kabbale, qui s'appellent « Don de la Torah » et « Arvot ». « Don de la Torah » nous explique cet article. Pourquoi on nous a donné la méthode de correction? Ce que nous devons corriger, pourquoi? Et Arvut, cet article nous explique, avec eux aussi, le premier article, Don de la Torah, nous explique que sans système extérieur dans lequel je m'inclus par mon effort, comme une partie inséparable où il n'y a pas le moi, mais il y a nous. Si je construis un tel système, c'est précisément par ce système que je reçois la méthode de la correction. Et pas avant cela. Cette méthode de correction s'appelle Massar et lumière réfléchie. Si nous construisons le système d'Arvut, où chacun sera garant des autres dans le groupe, nous recevrons d'en haut la lumière qui ramène vers le bien, qui s'appelle lumière supérieure, la lumière Apsak, la lumière de la Torah. Et alors, nous mériterons vraiment d'étudier et de réaliser, d'appliquer la sagesse de la Kabbale sur nous. Et jusque-là, jusqu'à ce que nous ayons construit ce système du groupe, notre cadre, nous n'avons aucune possibilité d'aborder même la sagesse de la Kabbale telle qu'elle est elle-même et de naviguer dans la bonne direction. Mais pour l'instant, nous sommes dans la construction de notre navire général ou de ce tapis volant jusqu'à ce que chacun et chacun parmi nous se donne à la société générale à un tel point qu'elle sente qu'elle est capable de fournir à chacun et chacun une sécurité complète, qu'il ne lui manquera rien, qu'il se trouve dans des mains fidèles, et qu'il peut, sans penser à lui-même, penser seulement à comment s'inclure, adhérer à la pensée de la création. Tant que nous n'aurons pas construit ce système, nous nous trouvons encore dans le temps de préparation. Et toutes nos forces doivent être seulement selon ce que nous conseille le Bala Sulam dans cet article du don de la Torah. Ce qu'est se donner au groupe, il est écrit dans l'article Arvut. Nous sommes construits d'un désir de recevoir. C'est cette liberté dont la pensée de la création s'est revêtue. Et ce désir de recevoir est obligé de recevoir un remplissage, quel que soit l'état. Un remplissage du désir de recevoir sur lequel nous puissions marcher, être au-dessus de lui et nous inclure dans la pensée de la création comme s'il n'existait pas, nous vient par cette condition qui s'appelle Arvut. Car si un homme est sûr, pour l'instant là, l'homme s'appelle ce même désir de recevoir, s'il est sûr qu'il ne lui manquera rien, qu'il ne peut pas penser à lui-même, que cela sera toujours là. Il peut abandonner le désir de recevoir. Le désir de recevoir lui permet alors d'être au-dessus de lui, de ne pas se soucier de lui-même. Et alors, il peut véritablement s'occuper de l'inclusion à l'intérieur du groupe, de l'amour d'autrui, de se soucier d'autrui seulement. Tant que le désir de recevoir ne sera pas rempli, couvert par une sorte de lumière qui le corrige, qui le remplit, ce qui s'appelle, dans les mondes supérieurs, ça s'appelle la force de Bina, la lumière de Chassadim, qui vient au Kli, qui donne au Kli une correction qui s'appelle Hafetz Chesed, où le Kli n'a simplement alors aucun désir d'aucun remplissage supplémentaire, alors il est possible, à partir de ce degré, de s'occuper du don à autrui, ce qui s'appelle chez nous recevoir dans le but de donner envers le Créateur ou aussi envers les autres, dans un don actif de moi vers l'extérieur. Cette condition qui nous permet de nous occuper de cela s'appelle Arvut. Et cet Arvut est, disons, une force, et c'est une force psychologique. Et le Bala Sulam l'appelle vraiment ainsi. Où chacun et chacun qui reçoit cette sécurité se ressent complètement libre de son désir de recevoir. Et alors le Bala Sulam explique, en fait, toute notre vie, nous cherchons cela. Nous voulons ce qu'on appelle un os pour l'avenir, des garanties qu'il ne me manquera rien pour l'âge de la vieillesse, pour un certain temps de maladie, de faiblesse, pour certains malheurs qui viendraient sur moi, que Dieu nous en garde. Pourquoi encore? Je me soucie toujours du moment suivant, car dans le moment présent, je m'y trouve déjà. Je n'ai pas à me soucier maintenant du moment présent. Si je me soucie, ça veut dire que maintenant, j'accomplis un travail pour le moment suivant, pour que vienne le remplissage, le paiement, le résultat. Et si au moment présent, je suis pourvu, que mon désir de recevoir ne ressent vraiment aucun manque, alors mon désir de recevoir ne me pousse vers rien et je peux sous cette forme m'inclure dans la pensée de la création. Le groupe doit nous fournir un tel ressenti. Tu peux demander, mais hey, qui est le groupe? quels mendiants comme moi, qu'est-ce qu'ils ont? Au moins, si c'était des personnes riches, des détenteurs de force, de puissance politique, gouvernementale, quelque chose, oui. Qu'est-ce qu'ils sont? Qui sont-ils? Qu'est-ce qu'ils sont? Comme moi. Ce n'est pas important. Ce n'est pas important. Ce qui est important pour l'homme, c'est l'impression provenant de sa petite société. Certes, dans la multitude du peuple et la gloire du roi, mais réellement, de la puissance de la société, de sa puissance intérieure, dépend l'impression de l'homme, de ses garanties qu'ils peuvent ressentir depuis l'environnement, et alors il devient vraiment prêt à un autre travail. Vous pouvez dire, mais c'est un calcul simple. En fait, tu donnes à l'homme une sécurité, certainement qu'ensuite, il s'en fiche et il va, et qu'est-ce que... S'il a déjà tout, alors il s'ajoute aussi la spiritualité. Non, car dès le départ, le but est différent. La direction est différente. La raison pour laquelle je veux une sécurité est différente. Je suis construit d'un désir de recevoir. Je n'ai pas le choix. Je dois m'en débarrasser. Et c'est pour ça que je dois le remplir. Et si je n'étais pas obligé de le remplir, au contraire, je ne me rapporterais absolument pas à lui. Je veux monter au-dessus de lui, et c'est pour ça que sans autre choix, je viens au groupe dans le but de m'élever au-dessus du désir de recevoir, pour que le groupe me fournisse une certaine sécurité, un lavage de cerveau, un certain effet sous une forme telle que mon désir de recevoir, j'en ai honte, que je ne veuille pas l'utiliser, que je ressente qu'il est suffisamment pourvu, que je l'ai rempli avec quelque chose. Et alors, au total, dans cette impression générale du groupe, ça s'appelle Arvut, je peux me donner, me jeter dans le groupe, oui. Et qu'est-ce que ça veut dire, me jeter moi-même? Pas simplement tomber dans leurs bras pour qu'ils prennent soin de moi. Donner toutes mes forces, toutes mes capacités au groupe, à l'avancement vers le but commun. Il y a encore beaucoup de choses à ajouter ici, qu'il est possible d'ajouter. Au point que le Bala Sulam dit que ni un grand kabbaliste comme Avraham, ni ses fils, dont chacun représentait les lignes du don du Créateur à toutes les âmes, n'est-ce pas? Droite, gauche, milieu. Et même pas Chesed Gvura Tiferet, c'est Avraham, Yitzhar, Yaakov, n'est-ce pas? Moshe, Aaron, Yosef, David. Alors Moshe, c'est Netzar. Et Aaron, c'est Chod. Eux non plus n'ont pas reçu la Torah. Ils l'ont reçu, oui, mais parce qu'après eux, il y avait déjà Yesod et Malchut. Yosef, qui était au début, et à la fin, il y avait David. À la fin, il y avait David. Yosef, qui fut vendu en Égypte, et qui reçut de là toute la viout, et fut comme ministre en Égypte, c'est-à-dire qu'il a pris tout le désir de recevoir qu'il y a en Égypte à l'intérieur de lui, il le rassembla entièrement, et c'est pour ça qu'il peut être Yesod, Yesof le juste fondement du monde. Et David, c'est le roi David, vraiment Malchut. Alors, jusqu'à ce qu'on arrive au groupe, il devait être vraiment un grand groupe. Des représentants de toutes les âmes d'Adam HaRishon. Mais aussi avec la viout qu'il y avait alors. Aussi dans le fait que la racine spirituelle qui arrive à la branche corporelle arrive au point le plus pur où l'homme n'ajoute pas encore sa propre aviyot. Cela vient comme une copie d'en haut vers le bas, alors sans intervention de la part des inférieurs. Encore sans intervention de la part des inférieurs, pardon. Mais quand nous arrivons à cela, nous n'avons déjà plus besoin d'un groupe aussi grand, aussi large, avec la faible puissance qu'il y avait là-bas. Mais nous avons une aviyut beaucoup plus élevée, grande, profonde, trouble. Et un petit groupe nous suffit pour être impressionné par lui et travailler en lui. Bien que malgré tout, dans la multitude du peuple et la gloire du roi, et cela est expliqué dans ses articles « Dons de la Torah » et « Arvout », malgré tout, le groupe s'élargira continuellement et selon cela, chacun et chacun ressentira en lui davantage de sécurité, davantage de responsabilité, davantage de disposition et d'élan pour se donner au groupe. J'espère que les souffrances que nous ressentirons maintenant dans les temps proches, ces souffrances seront d'une autre sorte que précédemment. C'est toute la différence entre les degrés. Le caractère, la manière des souffrances qui poussent l'homme, nous ressentirons au lieu de ces souffrances, je veux l'atteinte supérieure, je veux la lumière supérieure, moi, au lieu de cela, je ressentirai, c'est vrai, je veux cela, mais en fait, je le chercherai à l'intérieur du groupe, à travers mon attitude à l'intérieur du groupe. Et cela, c'est là que seront nos souffrances. Et alors, nous parviendrons véritablement à l'arvout mutuelle dans notre groupe mondial, qui sera grand. Nous avons aujourd'hui 25 pays dans notre groupe. C'est très important. Ce n'est pas important qu'il y ait des pays où seulement quelques-uns étudient. Cela s'élargira et grandira dans chaque pays. Et cela nous donnera le ressenti de sécurité, non de ces personnes, mais du fait que nous qui agissons dans tous les endroits, éveillons une lumière environnante, grande, large, dans tous ses aspects, chacun sur les autres. Et nous aurons honte de ce que peut-être je n'ai pas pu ajouter et aussi donner de moi-même ma part à tous les efforts que font mes amis dans le monde entier. Que nous avons un manque pour cela, nous ressentirons vraiment comment notre cli se construit pour ce même but, et alors vraiment ce que nous avons commencé aujourd'hui, que nous sommes fondés et avons commencé à construire le cli, alors nous nous ressentirons vraiment l'un l'autre, nous recevrons l'arvout, et à l'instant où l'on ressent l'arvout mutuelle, sous sa forme la plus minime, qui nous permet seulement de vouloir être à l'intérieur de ce groupe sans aucun désir pour soi-même. Cela suffit pour traverser le Marsum, car en cela, nous crions déjà, pour ainsi dire, nous ferons et nous entendrons. Et alors, nous recevrons la véritable méthode de correction, Kabbal, Torah, et alors, dans la lumière du Créateur, nous irons déjà également à travers le désert du Sinaï, où le désir de recevoir grandira, surmontera sans cesse et nous donnera des perturbations, mais déjà des perturbations à l'intérieur de l'union du groupe, à l'intérieur du fait d'être un seul peuple, le peuple du Créateur, comme on l'appelle. Et nous parviendrons à la terre de Sion par ces sorties que nous avons chaque fois qui ajoutent encore et encore du désir de recevoir. Et le désir de recevoir grandit à mesure que nous passons de couche en couche de la pensée de la création qui se révèle de plus en plus. Elle se révèle par le fait que du désir de recevoir s'ajoute et nous le purifions pour le rendre plus pur. Alors, dans la partie du désir de recevoir qui s'est ajoutée comme épaisse, nous la purifions, elle devient plus pure et là se révèle une lumière encore plus grande, encore plus grande, encore plus grande, jusqu'à ce que nous arrivions par ces sorties et ces entrées à la terre de Sion, et au mont Sion, après toutes les réflexions provenant des sorties au-dessus desquelles nous montons et nous arrivons et que nous arrivions à Yerushalayim, la crainte parfaite, que ce ne soit pas une crainte du désir de recevoir qu'il lui manque quelque chose, mais une crainte de ceci: est-ce que j'ai donné tout à 100% à toutes les autres âmes et par elles au Créateur qui se trouve en elles. Ça s'appelle Yerushalayim, crainte parfaite. Quand nous parvenons à cela, alors nous entrons en fait dans la construction du temple, où toute Malchut avec toute Bina sont déjà incluses l'une dans l'autre jusqu'à ce que nous parvenions à Keter, et ça s'appelle le troisième temple. Là, la pensée de la création se trouve en révélation complète à l'intérieur de nos Kélim, corrigée à 100%, qui s'appelle le temple. Quelles sont les étapes dans la construction de l'Arvut? Quelles sont les étapes exactes dans la construction de l'Arvut? Quelles sont les étapes exactes pour construire l'Arvut? Quand nous, d'une certaine manière, définissons une certaine notion comme but, nous devons demander qu'est-ce qui m'obligera à venir à cette notion, c'est-à-dire quel est le manque, quel est le cli qui m'aidera à y parvenir. Si mon but maintenant, c'est d'entrer dans l'Arvut, quel peut être le degré précédent, les Achoraim de ce degré qui s'appelle Arvut, de ce qui s'appelle manque d'Arvut? Qu'est-ce qui peut m'obliger à parvenir à l'Arvut? Ce manque doit être la connexion, l'union avec la pensée de la création qui se révèle seulement là, avec le Créateur qui se révèle seulement là, depuis le cli de l'Arvut. D'où est-ce que je recevrai un tel manque pour me connecter avec le Créateur, le ressentir, m'inclure en lui, simplement m'immerger en lui? Je peux construire ici une très longue chaîne vers l'arrière, jusqu'à la première pensée qui vient à l'homme sur une quelconque idée spirituelle, alors qu'il ne sait même pas encore ce qu'il cherche. Mais en fin de compte, pour nous déjà qui avons un certain groupe, un certain environnement, pour nous, ce qui est actuel, c'est de parler déjà depuis ce qui existe. Alors je dirais ainsi, la diffusion mutuelle que tous les groupes font pour tous leurs amis et que le grand groupe fait pour tous les groupes et tous les groupes les uns envers les autres, ainsi nous pouvons élever l'importance du but jusqu'à ce que nous le voulions, jusqu'à ce que nous l'atteignions, jusqu'à ce que nous cherchions l'arvout uniquement pour nous débarrasser du moi, nous jeter nous-mêmes et donner des forces à l'intérieur du groupe. Et de cela aussi, il parle en beaucoup d'endroits, et le Rabash particulièrement en parle, et cela s'appelle la grandeur du Créateur. La grandeur du Créateur, la grandeur du but, la grandeur de la pensée de la création que nous devons diffuser de sorte que chacun et chacun en soit impressionné à un tel point qu'il n'y ait rien de plus grand, de plus important, que là est notre vie, que là est la vraie réalité et que c'est là que nous devons entrer. Si nous faisons cette diffusion à tous, alors il ne nous sera pas difficile à partir de cela d'aller de l'avant et de parvenir à la nécessité de la voûte et à la nécessité de nous abandonner nous-mêmes et de parvenir à vivre seulement à l'intérieur des autres, ce qui nous explique ici dans le don de la Torah. C'est-à-dire que chacun doit se soucier de la société. Est-ce que la société lui fournit la grandeur du but, ce qui s'appelle la grandeur du Créateur, la grandeur de la spiritualité, et aussi avec cela, est-ce qu'elle lui fournit suffisamment le ressenti de la bassesse et de la séparation? Et vraiment, je n'ai absolument pas de mots pour parler de notre existence animale. Si la société fournit de manière suffisante, correcte, et chacun parmi nous, à chacun et chacun parmi nous ce ressenti, aucun monde autour de nous ne peut nous déranger ni nous empêcher de nous perfectionner en cela et d'avancer en cela. Du fait que la pensée générale de la création, déjà à notre époque, depuis le XXe siècle et au-delà, déjà à la fin du XXe siècle, commence à révéler dans le monde entier un tel ressenti, une telle pensée et un tel discernement que notre vie, notre état, que notre planète et toute notre réalité sont vraiment sans issue et sans aucun espoir même de parvenir à quelque chose de bon. Tout se trouve dans la désorientation. Il viendra encore de tels temps et de tels ressentis dans le monde entier, et cela aussi aidera toute l'humanité depuis l'extérieur, du côté de la pensée de la création, depuis l'extérieur aussi, à chercher quelque chose plus à l'intérieur, plus profond, à chercher comment sortir complètement de cette vie sur la surface de la Terre, trouver une certaine autre forme d'existence. Alors, au total, d'année en année, il n'y aura, et aussi les âmes, aussi les rishimot à l'intérieur des âmes qui poussent maintenant l'homme à commencer à examiner sa vie et à aspirer, en fin de compte, à révéler pourquoi on vit, quel est le sens de nos vies. Toutes ces choses au total se révèlent et d'année en année, cela devient plus facile, cela devient plus facile pour chacun et aussi pour nous comme groupe de nous prouver à nous-mêmes et à tous que l'adhésion à la pensée de la création, à la force supérieure, au créateur, n'est vraiment pas seulement le but, mais simplement la seule forme d'existence qui puisse être. C'est-à-dire, ce qui a changé dans ce congrès à nous, c'est que maintenant, je n'ai pas besoin de penser à donner la grandeur du Créateur à l'intérieur de mon petit groupe, mais à l'intérieur du groupe général. Ce qui a changé dans notre congrès, c'est que maintenant, je peux penser à tous les groupes, à une très grande puissance dans tous les pays où nous agissons, que nous rapprochons encore et encore des personnes, que nos groupes se renforcent de jour en jour. Nous avons fait ici une fondation, nous avons construit la fondation, nous avons un seul but, nous avons une seule pensée, nous avons un seul règlement, notre activité sera une activité commune, nous mettrons ensemble tous nos programmes, nous nous aiderons l'un l'autre, un groupe aidera l'autre dans la diffusion, dans l'avancement, dans l'activité, parce que nous dépendons tous les uns des autres. Et c'est pour ça que nous voulons unir toutes nos capacités, nos forces, nos dîmes, tout ce qu'il y a en nous pour faire notre travail aussi utile que possible. Et bien que chacun agisse dans un petit groupe, et c'est bien que ce soit dans un petit groupe, car il est difficile de penser tout le temps à tous les groupes comme à un seul groupe. L'homme se perd comme dans cette quantité, et il ne ressent pas non plus de réaction immédiate de tout ce groupe. Alors, il peut échouer dans l'approche correcte dans son rapport au grand groupe. Tandis qu'envers le petit groupe, où il a des amis, il se rapporte correctement à eux, il reçoit le bon feedback. Il ne se rapporte pas aussi correctement, il reçoit immédiatement une certaine réaction qui le redresse dans son approche du groupe. C'est pour ça que nous devons travailler aussi dans nos petits groupe, aussi envers le grand groupe et aussi envers toute l'humanité, en fin de compte. Car nous, outre le fait que nous avons construit ici une fondation, que nous avons commencé à construire le groupe mondial, en fait, nous avons commencé à construire ici une sorte de base future de l'état de la Kabbale. Et vous verrez comment, dans vraiment un an, deux ans, nous nous verrons dans un état où nous n'agirons déjà plus comme simplement une sorte de groupe de kabbalistes qui veulent la correction du monde. Mais nous entrerons en pratique, déjà maintenant c'est le cas, mais pas encore dans notre reconnaissance, dans la correction du monde, où tout le monde le reconnaîtra et tout le monde commencera à en tenir compte. Et alors, toutes les forces, toutes les capacités du monde viendront lentement, lentement, s'incluront et seront incluses dans ce groupe. Et alors, nous commencerons à construire une fondation pour une nouvelle humanité. Oui, ce sera ainsi. Il n'y a pas de question?
1: Bonjour.
0: La réussite personnelle actuellement au quotidien, quand chacun retournera dans son groupe, s'exprime-t-elle en fait par le fait qu'il vient au groupe ou qu'il étudie, ou s'exprime-t-elle déjà au-delà, par une aide financière ou par des actions? Est-ce que la route a besoin de cela?
1: La route, c'est un résultat. De la construction de l'environnement correct. Si un homme construit son environnement pour qu'il lui fournisse la grandeur du Créateur, la grandeur de cette mission, l'adhésion au Créateur, la sécurité qu'il est possible d'y parvenir, la nécessité qu'on est obligé d'y parvenir et qu'il n'y a aucune autre forme d'existence que parvenir à l'adhésion. La sécurité provenant des amis qui se soucient de lui davantage qu'il ne se soucie de lui-même. Au total, la reconnaissance du mal, qu'il est impossible de vivre sous cette forme, la reconnaissance du bien, que seulement dans l'adhésion il y a la vie, la reconnaissance de la sécurité, que je peux faire ce saut de mon mal actuel vers le bien. Si je reçois du groupe toutes ces choses, alors qui suis-je? Je suis certainement inclus à l'intérieur de cela et déjà l'action se fait au-dessus de nous. Nous devons parvenir chaque fois dans notre action un désir correctement dirigé. Et alors, si le désir est correctement dirigé, immédiatement nous entrons dans une certaine sorte de courant qui nous fait avancer, qui nous aspire de degré en degré, qui nous tire simplement. Ainsi, ce qui s'appelle Mashiach, de degré en degré. Au degré suivant aussi, je dois seulement me diriger. Où est la bonne direction, la grandeur du but, en quoi exactement est le but? Là, il m'apparaîtra un peu différemment. Qu'est-ce que sa grandeur, qu'il est davantage détaché du désir de recevoir, plus abstrait? Quelle est ma nécessité de sortir du désir de recevoir? Pourquoi est-ce que je veux sortir de lui? Non parce que c'est mauvais ou bon pour moi, mais parce qu'alors je ne suis pas inclus dans le supérieur, je ne lui ressemble pas, et ainsi de suite. Je donne constamment d'autres discernements au mal et au bien. Ils ont déjà à chaque fois une autre coloration chez moi. Mais si je fais les orientations, la bonne orientation, si je me suis orienté immédiatement de nouveau, j'entre dans un tel courant qui me tire d'un degré à un degré plus supérieur, et ainsi de suite. C'est-à-dire que nous ne devons pas faire nous-mêmes ces ascensions. Nous n'en sommes pas capables. D'où aurions-nous cela? C'est la lumière qui le fait. Nous devons seulement construire le kli, ce qui s'appelle man, un manque. Et alors nous sommes inclus et cela tire. Alors nous sommes inclus et cela nous tire, rien d'autre. Et ce manque se construit seulement de la force générale du groupe, renforcée par la force générale du groupe mondial. Au point que je vois vraiment, et croyez-moi, qu'il ne peut y avoir de réussite pour personne ni pour aucun groupe si ce n'est pas une réussite générale pour
0: tout notre groupe mondial. Sous une forme relative, certes, nous entrerons malgré tout dans la réalité supérieure et commencerons à travailler en elle, mais il doit y avoir une certaine préparation générale, une certaine masse critique, un certain niveau du manque général correct, correctement dirigé, pour que nous commencions à sortir ici et là, sous une forme partielle, ici dans les groupes, là dans les groupes. Et ce n'est pas important qu'il y ait des groupes qui ont commencé il y a 6 mois, 1 an. Nous voyons combien ces nouveaux qui s'incluent aujourd'hui parmi nous, combien ils comprennent en quelques semaines, en quelques mois, combien ils sont déjà dans les choses. Parce qu'il ne faut pas d'études, il ne faut pas connaître une connaissance dans le Talmud du Serge Firot, ni dans toutes sortes de choses. Il faut des discernements, et les discernements, ils le reçoivent très vite. Et autant de nouveaux qui viendront recevront de tels discernements qu'après 1 mois ou 2, ils seront complètement avec nous. C'est pour ça qu'il est impossible de dire qui entrera davantage, qui avant cela, qui après, et tout cela. Et en général, cela ne sera pas non plus important, car une inspiration supérieure reposera sur nous et alors cela fera simplement avancer chacun. Il est possible de le dire ainsi. C'est comme quand on fait une pâte et qu'à l'intérieur, disons, on produit une certaine nouvelle matière. Vous savez comment on fait des gâteaux, oui? On introduit encore une certaine matière, puis il faut la mélanger, voilà. Et encore, on introduit une matière, et encore il faut la mélanger. Mais dès qu'on l'introduit, cela commence déjà à se mélanger. Et alors, ici et là, ce sera un peu plus, un peu moins. Mais en fin de compte, ce mélange passera très rapidement et il n'y aura pas de différence entre les groupes. Elle sera vraiment minime. Nous voyons un groupe, nous verrons simplement cela. Alors, nous n'avons pas besoin de faire certains calculs. Un pays là-bas, lointain, proche, un petit groupe, nouveau, pas ancien. C'est un calcul incorrect. Aussi, ceux qui se révèlent maintenant se révèlent avec ces manques beaucoup plus clairs, avec des rishimot beaucoup plus clarifiés. Alors, il n'y a pas dans un seul kli de grands et de petits. C'est un seul kli. Ce ne sont pas de belles paroles. C'est ainsi qu'un clé fonctionne. Nous savons aussi la plus grande aviut est en bas, la plus grande pureté est en haut. Et dans la lumière réfléchie, c'est l'inverse. Et alors, elle se complète aviut et pureté à tous les degrés. Lumière directe plus lumière réfléchie, triangle supérieur et triangle inférieur se connectent ensemble. Il n'y a aucune différence entre qui que ce soit et qui que ce soit. Gadi, vous entendez bien? Au-delà du fait que le groupe le tire vers le haut, comme tu as dit qu'il y a un courant qui tire par étapes, est-ce qu'il y a un certain facteur individuel qui distingue entre les étapes? Je n'ai pas saisi. Le groupe, un seul pli? On parle d'un seul pli, tu as dit qu'il y a un courant qui tire tout le groupe entre les étapes, chacun à son rythme avec la patte. Maintenant, est-ce qu'il y a pour l'individu un certain facteur dans l'avancement entre les étapes, dans le jeu entre les étapes? Il en ressort pour nous que je peux être dans un groupe où il y a 5 de Bnei Baruch Israël, de Bnei Baruch Moscou, de Bnei Baruch là du Minnesota ou de Philadelphie, et cela sera le groupe comme une couche plus intérieure, plus supérieure, plus à droite, plus à gauche. Et c'est ainsi, nous ne savons même pas comment nous sommes connectés. Ce n'est pas une question de connexion physique. Chacun agit dans son groupe avec certaines propriétés, et ces propriétés déterminées, c'est ainsi qu'elles se connectent.
1: Regarde, nous avons une ravaya intérieure qui s'appelle les quatre phases de la lumière directe. La phase racine et ensuite Aleph Bet Gimel Dalet qui s'appelle pointe du Yud, Yud Kei Vav Kei. Il n'y a rien en dehors de cela, à part le fait que cette avaya intérieure donne ses branches. Et toutes les branches se divisent elles aussi en pointe du Yud, Yud Kei Vav Kei. Keter Chokhma Bina Zeranpin et Malchut. Mais il en ressort que Keter est en haut et de lui viennent tous les Keter dans toute la réalité. Chokhma est en haut et d'elle viennent toutes les Chokhma de toute la réalité. Alors, dans tous les groupes, à tous les niveaux, tu as Yud Kei Vav Kei. Mais le Keter d'un certain groupe, d'un certain niveau, est connecté avec tous les autres Keter et la Chokhma dans chaque groupe est connectée avec tous les Chokhma dans tous les endroits. Tu comprends? La connexion n'est pas que nous sommes ici un

seul groupe. Nous sommes connectés, nous sommes un seul clic. Non, nous sommes aussi dans un clic complètement différent, où nous sommes connectés selon nos propriétés. Alors, il peut y avoir là, là, là et là, dans tous les endroits du monde. Ils se connectent, et aussi là et de là, depuis tous les autres groupes, ils se connectent, et ainsi de suite. Car dans chaque endroit, il y a tous les représentants de toutes les propriétés. Alors tu comprends à quel point le groupe est comme une pâte, où on a véritablement mélangé toutes les matières ensemble. Maintenant, au-delà de cette pâte, j'ai entendu dire qu'il y a des étapes où il y a des ascensions et des descentes, et que si nous gardons la joie, nous pouvons sortir d'état pur, et alors seulement monter. Il y aura plus d'ascensions et moins de descentes. Alors, qu'est-ce que l'individu a un rôle en cela, ou est-ce que l'individu a un rôle en cela, ou est-ce que seule la société peut aider en cela en général, ou un petit groupe à l'intérieur du grand groupe? Le travail de l'homme à l'intérieur du groupe. Ne pas travailler sur soi-même, travailler à l'intérieur du groupe, pour le bien du groupe. C'est l'expression qui s'appelle « don ». C'est l'expression du don. Si toi, j'étudie, je pense, je veux, moi, tu entres, pour ainsi dire, dans la voie des souffrances, bientôt se révélera à toi, certainement par la lumière environnante, qui te montrera les Arorahim que tu ne te trouves pas dans la bonne direction, mais jusqu'à ce que cela se révèle, après quelques années, tu verras que tu es allé incorrectement, que tout le temps tu pensais vers l'intérieur au lieu de vers l'extérieur, c'est-à-dire dans la direction inverse de la lumière, de la nature de la lumière. Et alors tu t'es éloigné d'elle au lieu d'y adhérer. Alors oui, cet éloignement te donnera en fin de compte la reconnaissance que tu t'es vraiment éloigné. Mais jusqu'à ce que tu t'éloignes, jusqu'à ce que soudain tu révèles que tu es inverse et que tu recommences à te rapprocher, combien de temps cela prend-il? Des années. C'est pour ça que nous avons besoin du groupe, qu'il me lave le cerveau, qu'il m'oblige, qu'il me donne des coups, qu'il ne me permette pas d'aller dans la direction inverse, et qu'il m'astire constamment vers l'intérieur, qu'il me veille constamment à contribuer à lui, mais pas par un fouet, tu comprends? Pas par des coups, mais en me montrant l'importance et la nécessité de l'unicité, que seulement sous cette forme, je peux avancer vers le but qui est dans la direction du Créateur, qui est dans la direction de la lumière, et non l'inverse. La reconnaissance du mal, ça s'appelle « je n'ai pas d'autre choix, je veux avancer vers le Créateur », c'est la même chose que d'avancer vers le centre du groupe. Là, véritablement à l'intérieur du centre du groupe, si je me trouve dans le centre où je disparais complètement, mon moi disparaît complètement, et seul commence à être ressenti l'inclusion générale. Là commence la construction des 9 premières, et là commence à être ressenti la spiritualité, le Créateur. En supposant que l'homme comprenne cela et qu'il le ressente, comme tu viens de dire, et que seulement, pas en supposant que l'homme ressente cela et comprenne cela, avant que l'homme ressente et comprenne, nous parlons de personnes qui ne ressentent pas et ne comprennent pas. Le groupe doit faire cela. Je viens au groupe, qu'est-ce que je sais? J'ai ressenti que j'avais mal dans ma vie, je cherche pourquoi je vis, ce qu'il y aura pour moi, qu'est-ce qu'il y a dans toute cette vie. Je viens avec une telle question, à part cela, je ne sais rien, j'ai mal, c'est tout. Et le groupe doit me construire. Il doit me fournir toute la forme correcte. Moi-même, jamais un homme par lui-même n'est capable de se construire lui-même. Par quoi? Je dois voir un modèle selon lequel je dois me construire. Quand j'entre dans le groupe, c'est comme si j'introduisais mon désir de recevoir dans une sorte de moule. Et alors en sort l'image du Créateur. En supposant que l'homme ait bien traversé cette étape, il a chez lui un ressenti personnel, il le

immergé à l'intérieur du groupe. Alors, ça s'appelle que je me trouve à un certain degré des mondes. Les mondes, c'est mon rapport partiel au groupe, où je ne suis pas encore entièrement là, mais 20-30%, je me donne au public, aux amis, à l'humanité. Mais si je peux à 100% me donner moi-même, ça s'appelle que j'ai terminé ma correction. Et à l'instant où je peux déjà, même d'un seul gramme, me donner aux amis et à l'humanité, à certains temps, je commence à ressentir la spiritualité. C'est le degré le plus petit. Et plus je peux me donner moi-même, oui, acquérir ces corrections, ça s'appelle que je monte de plus en plus dans les degrés des mondes, que je suis entré plus à l'intérieur, davantage dans la pensée de la création, de faire du bien à ces créatures, de plus en plus semblables à elles. Les mondes, ce n'est pas qu'à partir d'ici, on grimpe vers le haut, c'est simplement ainsi que nous le disons, parce que dans notre monde, nous nous représentons ainsi les choses élevées. Mais en fait, ce n'est pas depuis le haut. Quand l'homme commence à le ressentir, ce n'est pas depuis le haut, c'est depuis lui, et vers l'intérieur, à l'intérieur de cette pensée qui se révèle devant lui, comme se trouvant dans tout le monde. Alors, jusqu'à ce que tu sois à 100% en cela, tes ressentis doivent être incorrects, tu peux les interpréter incorrectement, Rav. Tant qu'un homme ne ressent pas un peu la présence de cette pensée de la création dans laquelle il se trouve, que c'est une seule pensée, tant qu'un homme ne ressent pas pour la première fois cette pensée qui passe, oui, à travers nous tous et nous remplit nous tous, et que nous sommes immergés en elle, et que nous ne bougeons que selon son ordre, tant qu'il ne ressent pas cela, ce monde est plus important pour lui. Il ne s'imagine pas qu'une telle réalité existe, que la spiritualité existe réellement, et que, véritablement, être en elle, à l'intérieur de cela, est la chose la plus importante, éternelle, parfaite, alors il n'a pas encore cela. C'est pour ça que nous devons aspirer à cela. Et depuis le moment où nous avons commencé à parler d'un seul groupe, il y a environ un mois, alors j'ai commencé à parler aussi autrement, sous une forme plus émotionnelle, sous une forme plus tangible, pour ainsi dire, à les diriger à rechercher ce ressenti. Question. Je t'ai entendu hier décrire un état. Comment tu as un ressenti, puis le désir monte et il se remplit, puis de nouveau il descend. Je parle de ces étapes d'ascension et de descente. Alors, est-ce que l'homme a une certaine implication en cela? Il peut toucher à cela, ou ce sont des choses complètement animales sur lesquelles tu n'as absolument aucun contrôle? Rav, ce dont nous parlons sur les montées et les descentes, c'est le ressenti que l'homme ressente ainsi. Seulement, qu'est-ce qui s'appelle ascension et qu'est-ce qui s'appelle descente? Il peut y avoir montée, je me sens bien, et descente, je me sens mal. Il peut y avoir comme montée, je suis plus proche du Créateur. Il peut y avoir qu'avec cela, je ne me sente pas bien. Mais je suis proche de lui. C'est pour ça que c'est bien. Après cela, il peut y avoir que dans mon ressenti, dans ma sensation, je me sente plus mal, mais c'est plus véritable. Cela vaut davantage pour moi, aussi dans le désir de recevoir. Mais c'est ce que je veux. Et à chaque fois, l'homme change ses mesures, ses critères de mesure, une règle, des poids sur lesquels il pèse, mesure ce qui est bien et ce qui est mal, ce qui s'appellera chez lui bien, ce qui s'appellera chez lui mal, les qualités des instruments de mesure, la qualité des instruments de mesure change.
pas la quantité. Plus c'est bon pour moi, encore plus bon, encore plus bon.

0: Non. Qu'est-ce qui s'appelle pour moi aujourd'hui bon par rapport à hier? Est-ce que ça change en qualité? Est-il correct d'aspirer tout le temps à ressentir la force supérieure et d'essayer de ne pas sortir d'elle, et seulement depuis la connexion et le ressenti d'elle de faire toutes nos actions? Certainement que c'est correct, ça s'appelle faire attention, essayer de ne jamais sortir de l'autorité de Kdusha. Si je ressens la force supérieure, je ressens cette pensée. Si je ressens que je me trouve en elle, alors déjà elle détermine mes pensées. Cela détermine déjà mes actions. Qu'est-ce qui peut être mieux? Alors certainement, il vaut la peine pour moi d'être tout le temps en cela. Et alors, toutes mes actions, de simples actions animales à l'intérieur de cette vie, auront-elles aussi une cause, une direction et un résultat correct? Toutes mes actions peuvent paraître comme des actions de chacun et chacun vu de l'extérieur. Mais à l'intérieur, il y aura déjà un remplissage différent. Tant qu'un homme ne s'inclut pas dans la pensée de la création, et tant qu'il n'agit pas depuis elle, toutes ses actions sont des actions incorrectes. C'est pour ça que nous trouvons dans une double dissimulation, ou une dissimulation ordinaire, nous sommes appelés méchant complet ou méchant non complet. Et après que nous nous incluons dans la pensée de la création et comprenons, ressentons, agissons selon la manière dont elle se révèle en nous, alors, selon sa puissance qui se révèle en nous, selon cela, nous sommes appelés justes, ou justes non complets, ou justes complets. C'est-à-dire que seulement à la mesure de la révélation en nous, à l'intérieur de nos sens de la pensée de la création, nous méritons des actions correctes. Et avant qu'elle se révèle, nous sommes tous des méchants. Des méchants aussi, qu'est-ce que ça veut dire, méchant? L'homme sait, l'homme comprend. Mais c'est ainsi que ça s'appelle. Celui qui ne peut pas obéir à ce champ de la pensée de la création par son désir, c'est-à-dire par sa reconnaissance, par son désir, est aussi appelé méchant. Mais s'il le fait sans aucune reconnaissance, ainsi comme les animaux, comme les bêtes, comme tout, cela s'appelle aussi méchant. Bien que cela s'appelle ainsi, c'est ainsi que les kabbalistes appellent tous ceux qui se trouvent en dessous du marsum. Et à l'inverse, dans la mesure où l'on monte au-dessus du marsum, dans cette mesure, la force supérieure nous contrôle. Nous ne sommes pas capables de faire des actions incorrectes, mais notre tête, nos désirs agissent déjà en conformité avec cette pensée que nous ressentons, comme agissant dans toute la réalité. Ce qui est intéressant, c'est que précisément les scientifiques ces derniers temps, les physiciens, arrivent eux aussi au même discernement. Ils disent que, en réalité, dans notre réalité, il y a une certaine pensée unique. Ah pardon, je suis perdu. Avant qu'elle se révèle que nous sommes tous des méchants aussi, qu'est-ce que ça veut dire méchant? Aussi, arrivés à la même observation, ils disent que dans toute notre réalité, il y a cette pensée unique qui opère et qui opère sur toute la matière et toutes les forces, etc. Ils parlent d'une façon qui est très proche de la nôtre, par les scientifiques. Ces choses devraient aussi être révélées d'en haut et d'en bas, de toutes les directions. Je me souviens d'avoir parlé de la Kabbale il y a 25 avec quiconque. C'était très difficile. Pourquoi? Qu'y a-t-il dedans? Cela n'existe pas. En général, les gens ne ressentaient pas, et aussi la science ne dit pas cela. Et la vie, et aujourd'hui, c'est comme si, de toute direction que tu as, la preuve, le support, il y a aussi le désespoir général, de sorte que la voûte, la responsabilité que nous avons dit que nous devons recevoir, nous la recevons du monde extérieur, depuis le désespoir intérieur, aussi du groupe dans lequel il s'inclut, cela vient et se renforce. Ce n'est déjà plus aussi difficile. Question. Autrefois, il y avait un groupe avec un seul enseignant qui travaillait ensemble très bien. Mais aujourd'hui, avec les cours virtuels, avec tes cours et encore d'autres enseignants, il y a des changements et une désintégration. Est-ce que ce groupe doit rester, doit dépendre du fait qu'il étudie avec un enseignant déterminé ou un groupe de personnes pour travailler? Le Rav. Un groupe mondial peut être un groupe s'il reçoit d'une seule source. Un seul enseignant, un seul enseignant. À Tel Aviv ou à Netanya? Peu importe où, dit le Rav. Ce n'est pas important. Si un groupe, tu parles des groupes israéliens, si les groupes israéliens ne reçoivent pas d'une seule source, s'ils ne se connectent pas à nos cours virtuels, alors ils ne seront pas des groupes. Ils ne seront pas des groupes. Simplement, ce sera quelque chose de complètement différent. Il se peut qu'ils étudient le même matériel, il se peut qu'ils étudient nos articles, ce dont nous parlons. Au cours du matin, nous en avons parlé et eux en parlent le soir, mais pas dans nos cours ou enregistrés ou au même moment en direct, mais transmis par quelqu'un. Ce ne sera pas la même chose. Ce ne sera pas la même chose. Il n'y a rien à faire. Malheureusement, pour l'instant, cela fonctionne ainsi. Espérons que nous aurons beaucoup d'enseignants et de tels enseignants qui pourront voyager et accomplir exactement la même tâche comme un seul depuis ici. Également de leur bouche dans le monde entier.
1: Quel rapport avec la région? Je ne comprends pas. Quel rapport avec la région? La question est, si c'est un seul groupe, est obligé d'entendre une seule bouche, pas le même matériel. Le même matériel par des personnes différentes peut déjà être transmis sous mille formes. Nous savons comment il est possible étudier n'importe quelque chose. Alors nous n'avons pas le choix, c'est pour ça que nous allons vraiment vers cette action douloureuse, oui, qui fait du mal, où tous les groupes, nous sommes obligés de les connecter à un seul cours. Préférence en temps réel, et sinon à un autre moment, mais au moins, ce soit exactement la même chose. Nous n'avons pas le choix, pour l'instant. J'espère qu'il y a encore parmi nous des étudiants, des grands kabbalistes, à partir d'une certaine hauteur, qui pourront transmettre des cours depuis la même source, de sorte qu'ils ne se confondent pas et maîtrisent correctement le matériel. Qu'est-ce qu'on peut faire? J'espère que cela sera bientôt. Mais jusque-là, je n'ai pas le choix. Je ne parle pas des cours auxiliaires, des cours supplémentaires, des repas, toutes sortes d'activités là-bas, sortir pour un pique-nique. Certainement, toutes ces choses, faites-les dans chaque endroit, ce sera correct. Mais avec cela, nous sommes obligés d'entendre et d'étudier le même matériel au même moment et dans une seule transmission. Cela nous connectera. Je ne parle pas des débutants, je ne parle pas des conférences pour les débutants, je ne parle pas des cours pour les débutants, quel premier cours, jusqu'à ce qu'ils soient capables peut-être de s'inclure, mais ensuite, ils doivent entendre que cela lui posera un problème. C'est-à-dire un problème de donner 10 cours, 15 cours, et ensuite de les déconnecter de l'enseignant vivant. Ils vont malgré tout aller selon... J'ai vu qu'il n'y a pas le choix. J'ai pensé enseigner un petit groupe, mais j'ai vu qu'en cela, il n'y a absolument pas de connexion et que les forces ne suffisent pas dans chaque endroit pour avancer. Et quand on connecte ensemble, alors on ressent immédiatement un grand bénéfice. Bien que cela puisse être difficile de traverser cela, mais on est obligé. Comment un petit homme dans un certain groupe peut-il aider tout le grand groupe?
2: Je
1: pense qu'il n'y a pas de problème. Nous avons une seule organisation. Nous avons un système que, espérons, nous construirons sous une telle forme unifiée. Programme, activité, aide mutuelle dans le traitement du matériel, la publication, dans les actions pour que nous puissions voyager ici et là et aussi aider sous une forme matérielle, équipement, argent, matériel et tout. Et tout cela sont malgré tout des choses extérieures. L'essentiel est dans la pensée. L'essentiel est dans la pensée, mais même avec mon groupe. Pourquoi je me connecte quand je les prends dans mes bras? C'est possible de prendre quelqu'un dans les bras et avec cela lui planter un couteau.
2: Hein?
1: N'est pas obligé de notre physique. Alors nous devons préserver cela, nous devons dans nos cours, nous faisons maintenant les rendre malgré tout aussi plus tangibles pour que nous ayons une certaine sensation plus proche entre nous. Il faut davantage se connecter, davantage écrire, se rencontrer, correspondre, mais cela viendra à mesure que nous faisons des efforts. Cela, le mouton à d'autres niveaux de communication, des niveaux plus spirituels, et alors nous n'aurons pas de problème à ressentir cette respiration, comment respire tout le groupe spirituel, dans quel état se trouve, dans quel, comment dire. Bon, c'est comme regarder un homme dans quel état d'esprit il est, à quel degré de forme il se trouve, de quoi il vit maintenant. Alors ainsi, nous le ressentirons. Ce n'est pas un problème. Tu peux préciser un peu plus la question des poids et des règles? Je ne sais pas, aidez-moi. Est-ce que nous, comment c'est possible de représenter davantage la question des poids et des règles, que tout le temps, quand nous avançons, nous, non selon la puissance, mais selon l'union. Et ce qui hier était important pour nous devient sans importance, et non sans importance, quelque chose qui hier était complètement négligeable. C'est ça? Ce n'est pas pour rien qu'on fait une soukha avec les déchets, les nains de battage, du pressoir. Il est écrit là où tu trouves la grandeur du Créateur, là tu atteins son unité. Oui. Et précisément dans les endroits bas, les endroits ombres, là on révèle la grandeur. Des choses qui, dans notre désir de se voir, sont complètement, complètement sans importance. Tu commences à te rapporter à elles. Et cela prend énormément de temps. Aujourd'hui, peut-être pas autant, mais ça peut prendre des années. Tu commences à te rapporter à elle, soudain tu commences à voir en elle davantage d'importance, davantage d'unicité. de grâce. Et il est impossible d'expliquer à l'avance comment soudain l'action du don, l'amour, l'inclusion dans quelque chose devient important à la place de l'action d'acquisition. Mais c'est ainsi. Et réellement, c'est en fait la règle qui change tout le temps. C'est en fait le clic que nous construisons. Notre clic commence avec l'ovieux de la racine, l'ovieux de la racine, que nous faisons un tzimtzum sur tout notre désir face à l'importance du groupe, l'importance du don. Si je peux faire cela, bien que je chevauche toute cette importance, toute cette vie dans moi, mais si pour le don, pour le groupe, pour la spiritualité, je peux la restreindre et ne pas m'y rapporter, m'étouffer moi-même, mais pas m'étouffer par force, mais par une correction contre le désir. Et en sorte que à partir de ces instants, je commence à entrer dans la spiritualité. Une correction contre le désir, c'est en fait le massard. À partir de là, cette restriction commence à se construire un massard.
2: Non,
1: pas ces petits papiers, ça fait du bruit. Alors ce massard, tu n'as aucune capacité de le contrôler au-delà de tout le groupe lui-même, le processus de la pâte. Est-ce que j'ai la capacité de contrôler le massard? Un massard est une force qui se crée en moi, par laquelle je peux contrôler mon désir de recevoir au-delà du fait que je l'ai restreint. D'abord, je l'ai restreint. Maintenant, par un massard, je peux aussi l'utiliser pour mon inclusion dans la pensée de la création, dans la Gdusha, dans la société. Et quoi est-ce que je peux m'inclure si ce n'est pas mon viut, si ce n'est pas mes désirs? Simplement être là comme une goutte de semence sans aucun mouvement de ma part. Alors il en ressort que ce même désir de recevoir qui se trouve en moi, soudain je commence à ressentir qu'il peut travailler sous une forme positive, que je peux donner tout l'ego, tous ces désirs avec lesquels autrefois je tirer réellement tout vers moi-même. Je vois, comme tu vois hier, des personnes ont travaillé. Elles auraient pu travailler dans leur travail et gagner peut-être beaucoup d'argent et comment ils acquièrent tout. Et hier, avec pas moins d'énergie, même davantage. Elles ont travaillé sur des choses qui peuvent ne pas faire. Alors tu travailles avec les mêmes forces, les mêmes capacités, chacun avec ce qu'il est capable. Ceci, l'électricité, ceci et cela. Et tout serait beau. Et le monde, comme il est écrit, le monde suit son cours, le monde ne change pas. Nous ne changeons pas. Sous cette forme, nous travaillerons aussi. Nous vivrons en famille, nous engendrerons des enfants. Tout continue. Seulement nos kelim changeront. Et avec ce monde, nous ressentirons l'éternité et la perfection. Et nous ne comprenons pas à quel point cela ne gênera pas notre existence ici. On sera des verres, des serviettes, des tables et tout. Tout restera. Et un homme aussi vivra et mourra. Cela ne sera pas accepté par lui comme une sorte de séparation de quelque chose, une sorte d'acceptation d'une réalité différente. Ce sera un ajout par lequel il pourra monter encore davantage. Comme hier, avant-hier, des groupes sont partis d'ici. D'habitude, tout le monde pleurait, je me souviens, groupe de Moscou. Je suis parti avec ma chemise mouillée. C'est pas bon sans toi. Comment nous serons là vraiment? Et je n'ai rien dit. Aujourd'hui, parce que nous avons déjà commencé à construire la nouvelle réalité et que nous sommes tournés vers l'avenir, je ne pouvais pas expliquer cela d'un seul coup. Aujourd'hui, c'est complètement différent. Ils ne m'ont même pas dit au revoir. Ils sont montés dans le bus et ils sont partis très bien. C'est très bien. C'est le signe qu'à l'intérieur, ils ne sont pas ressentis, qu'ils se séparaient. C'est la même chose. Un homme qui est inclus dans le monde supérieur ne ressent pas qu'il se sépare de la vie. Quand le fait que son corps meurt, il vit à l'intérieur de son âme. Il s'identifie déjà à son âme. Et cette vie est pour lui comme tu te fais une nouvelle coupe de cheveux, change de chemise. Ça ne ressent pas du tout. Mais il reçoit bien un ajout quand il descend dans ce monde d'une existence uniquement spirituelle, car cet ovyut supplémentaire l'aide à monter encore davantage. Je vais venir un petit peu en arrière à ce point de la construction du massar. Tu es dans une certaine reconnaissance, tu es conscient de quelque chose qui se passe. Est-ce qu'il y a un certain point où tu peux effectivement faire quelque chose? Encore la société? Dans la spiritualité, quand tu es inclus, tu agis à travers la société, tu révèles cette force supérieure et elle et la société deviennent comme une. Il n'y a aucune différence entre elles. Le créateur, la société deviennent comme un. La force du don, c'est le don. Si la société est dans le don, si tu es dans le don, le créateur est dans le don, alors quelle différence il y a entre le créateur ne se révèle pas davantage que la société et tu ne peux pas les révéler davantage que la mesure où tu es dans le don. Alors il en ressort que les trois se trouvent comme un.
2: Annie Roser.
1: Je répète. À part les traducteurs, taisez-vous tous. Si je m'inclus dans le groupe, dans la mesure où je m'inclus en lui, ça veut dire je m'inclus en lui, je développais en moi, à l'intérieur de moi, les forces de don. Oui. Selon la mesure où je me trouve dans le don, l'équivalence de forme, je peux ressentir la pensée de la création, la force supérieure, le créateur. Oui. Où est-ce que nous le rencontrons? Dans le groupe, même sans groupe, ce n'est pas important, mais dans cette même capacité de don que j'ai déjà, acquise. Il en ressort ainsi, le groupe, il se trouve dans le don, le créateur qui se trouve dans le don, et moi qui me trouve dans le don, nous, en révélant une forme égale, un niveau égal. C'est ainsi chaque fois. Alors il en ressort qu'en fait, je ne peux pas avancer davantage que le groupe. Et le groupe ne peut pas avancer davantage que chacun de ces individus. Et le Créateur ne peut pas se révéler à l'intérieur de nous davantage que nous sommes. Je veux malgré tout faire ici une sorte d'ajout, entre parenthèses, c'était dans certaines limites. Il y en a un qui peut davantage, un second un peu moins, mais tous doivent se trouver à un certain niveau déterminé où chaque individu peut être encore au-delà de cela selon sa contribution au cli général. Mais malgré tout, il ne peut pas arriver qu'un seul se révèle et que tout soit complètement. Il n'y a même pas de groupe. Il doit déjà y avoir une aspiration générale vers un but général. Cette opinion, ce message doivent déjà être compris vivant. À partir de cela, un homme peut déjà sauter, tu sais. Il doit y avoir une certaine préparation depuis laquelle tu voles déjà en avant, tu montes.
2: Quel?
1: Oui. Cette question que le groupe maintenant commence à recevoir des actions et des descentes ensemble, et cela se ressent même extérieurement. Comment nous pouvons utiliser cela pour avancer? Nous n'avons pas encore reçu de descente. Ce que j'ai dessiné à ce graphe sur le tableau que nous avons, c'est une ascension. Je parle des groupes, je ne sais pas comment c'est. Pour le groupe israélien, ceux qui étaient là ont entendu alors dans ces jours-là. Nous avons reçu une ascension et nous avons commencé à recevoir une petite descente, mais nous n'avons pas encore reçu maintenant. Une semaine, deux semaines, nous commencerons bien à ressentir cette vie, combien nous tombons tous, combien c'est mauvais, c'est obscur, manque de force, et où en général nous n'avons pas besoin de cela, ne voulons pas cela, laisse-nous tranquille. Chacun sera, je connais, je l'attends aussi, sans peur. Mais réellement, je me souviens, j'avais peur des descentes. Et des ressentis dont tu as réellement peur. Tu sais que tu ne peux pas te contrôler, que tu es incapable de te déplacer, tu es dans un état où simplement tu vas devenir un cadavre, un senti de mort. Il vaut mieux ne pas ressentir la vie, simplement comme Rabbi disait ainsi. S'il y avait un calmant, une pilule pour dormir qui précisément, depuis le début de la descente jusqu'à la fin, tu la prends et tu dors, ce serait bien, mais alors il n'y aurait pas eu de descente. Comment serais-tu sorti d'elle? Mais maintenant, nous devons être prêts pour cette descente. C'est pour ça que j'en ai parlé comme si elle était déjà réellement produite, mais pas encore. Elle sera. Ceux qui se trouvent à l'étranger, nous avons également reçu quelques appels qui se trouvent encore. Ils continuent et c'est bien, ils nous reçoivent maintenant de nous l'impression, une nourriture qui est encore de notre côté. Nous espérons que de notre côté vers l'extérieur et de vers nous, en retour, cela viendra et se fera comme un seul cercle. Alors, je disais toujours que la différence entre un seul homme et un groupe, un seul homme, par exemple, entrer dans une pièce, s'enfermer, sauter, chanter, et ainsi de se sortir de lui-même, de la descente de la manière la plus simple. Un grand kabbaliste faisait cela. À un point que Rabbi Shimon, Shimon du marché, alors, ce qui est bon dans un groupe ne peut jamais être dans une descente. C'est comme dans un cercle, un saute vers le haut, vers le bas, l'autre. Et au total, ils préservent leur niveau général, qui peut constamment monter et monter. Il y a des descentes et des ascensions, mais ta descente, je la couvre immédiatement avec mon ascension et tu t'inclus en moi et ensuite on va voir. Ainsi, nous nous trouvons tout le temps dans un état où c'est bien que chacun descend pour un courant, mais immédiatement il y a une aide des autres. Et si nous faisons ce cercle, chacun dans son petit groupe, mais dans un groupe mondial, quelle puissance, nous pouvons être dans une élévation, aspiration vers le but réellement, dans un bon état d'esprit tout le temps. Tout le temps. C'est seulement la responsabilité l'un vers l'autre, ne pas faire attention à soi-même, seulement cette responsabilité. Quelqu'un peut tomber s'il y a une telle peur, ça appartient aussi à la honte. Elle peut nous sauver de sorte que nous montions seulement tout le temps. Et à l'inverse, chaque fois que chacun contribue dans sa descente, mais saisisse immédiatement. Ça ne doit pas être dans une descente plus d'un instant. À l'instant où je commence à ressentir un petit détachement de ce qui était auparavant, je dois me reconnecter en retour à cette connexion, sera déjà avec une puissance plus grande qu'auparavant. Les descentes doivent vraiment être d'une fraction de seconde. Comme disait Rabbi Joshua, 400 descentes et ascensions en deux minutes. Si nous faisons ainsi dans un groupe mondial, nous ferions tous une vie comme au paradis. Oui, oui, vous verrez à quel point il n'y aura aucun mal, ni corporel, ni spirituel, car tout le mal vient du fait que la lumière s'éloigne, que la lumière se dissimule, disparaît. Et si nous sommes dans un grand groupe, dans l'élévation, il n'y aura rien. Les kabbalistes aussi ont survécu, les kabbalistes aussi étaient malades, toutes les maladies, mais du fait qu'ils s'incluent avec toute l'humanité, qu'ils prennent la peine du public, de l'environnement. Et ils n'ont pas le choix, alors quand ils reçoivent la peine du public, à partir de cela, ils prennent tous les manques du public et commencent à être malades. Soulam était très malade, il est mort d'une maladie des articulations très sévère et un cancer. Mais toutes ces choses, nous le savons, il est aussi écrit que cela vient de l'inclusion dans le reste de l'humanité. Il n'y a pas avec quoi s'inclure, mais si nous nous incluons avec tous, chacun, avec tous, je promets également santé physique, santé spirituelle. Rien dans le monde ne peut arriver à un tel homme. Quel gouvernement, police, tribunaux, problèmes avec les enfants, peu importe quoi, tous les problèmes sont toutes sortes de dissimulations de la lumière. Et si nous la maintenons tout le temps sous une telle forme, qu'à un certain niveau, elle agisse constamment sur nous, vous verrez tout le groupe qui s'élève au-dessus du monde. Vraiment, comme une sorte de soucoupe volante. Il nous est très facile aujourd'hui de faire cela, c'est simplement dans notre accord général, dans la contribution mutuelle, dans le soutien mutuel. Comment ça peut fonctionner si le groupe, descend? Tu as dit qu'il y aura encore une descente. Il ne peut pas y avoir dans un groupe des personnes qui soient tout dans une descente, tout ainsi, on n'arrange pas ça sous cette forme. Le groupe est comme un seul corps dans lequel il y a toutes sortes de parties. Quand celles-ci sont malades, celles-ci sont en bonne santé, et ainsi de suite. Si dans notre corps, que les médecins disent que Dieu nous en garde, il n'y a pas la force générale du corps, tout le corps est atteint. Peut-être ceci est un corps plus vivant, mais déjà. Et s'il y a quelques parties du corps en bonne santé, quelques-unes malades, c'est possible même de remplacer ces parties. C'est possible d'une certaine manière de les soigner. Mais s'il y a une partie saine, oui. C'est ainsi chez nous. Il ne peut jamais y avoir une descente générale. Nous n'avons pas connecter les groupes, et chaque groupe à l'intérieur. Cela est connecté selon certaines réchimotes, certaines connexions depuis Adam Rishon. C'est pour ça que tout est arrangé chez nous, de sorte que nous nous soutenons l'un l'autre inconsciemment. Et si nous soutenons encore aussi consciemment, nous aurons toujours une partie en descente, une partie en ascension, une partie dans une tendance, de haut en bas, de bas en haut, de sorte que le groupe pourra toujours être dans un bon état, un état d'élévation spirituelle. Quelle préparation est-ce possible de faire avant une descente? C'est simple, ne pas descendre de ce ressenti général du groupe mondial, de la connexion, de la pensée sur lui, souci pour lui. C'est tout. Le souci, c'est ce qui donne le climat pour que d'en haut, il y ait déjà une garde. Le souci, c'est man. En fait, un appel au Créateur pour qu'il nous garde. On a terminé le congrès Citrine 2003, donc maintenant partageons nos impressions et ce que nous prenons pour travailler en dizaine.
3: התרשמות כללית מאוד חזקה מאיך שרב מתאר את הכוח של הקבוצה. היה תיאור מאוד חזק ויפה של מה שרבש כותב, שרוקדים במעגל, אלה עולים, אלה יורדים. אם אנחנו מחזיקים אחד בשני, אז אנחנו מייצרים איזו קבוצה שאף פעם לא נופלת, כמו צלחת מעופפת. ממש הרגשה מאוד חזקה שרב מהדק את הקבוצה. ממש אפשר להרגיש איך הוא בונה את הקבוצה, מהדק את הקבוצה. היה שם משפט אחד מאוד חזק, שאם אני אהיה בחרדה מזה שחבר אחר נופל, אז אני כל הזמן אהיה בעבודה כלפי הקבוצה. ממש תחושת הקשר ההדדי.
4: כן, גם אני עם התרשמות דומה. היה גם את השורש של השיר, של הקבוצה כמצפן, אדם עם נקודה שבלב, זה כאילו כנראה נולד מהשיעור הזה. אני צריך לעשות בעצמי רק מאמץ אחד, אומר הרב, למסור את עצמי לקבוצה. ואם אני עושה את זה, אז כבר מובטח לי שאני בכיוון הנכון.
5: כן, הרבה על ה... בהמשך ל...
1: הוא פרלה... faire la, la de la route cette force qui permet de remplir l'homme de cette sécurité qui permet vraiment d'évoluer au groupe et une sensation est que qui perd ce monde famille femme et on a entendu que tout reste la femme également oui et donc le groupe doit créer cette sensation qu'on peut recevoir suffisamment d'importance du but et rien ne gênera l'homme. Encore, le Rav parle d'un champ général, la pensée de la création, la réalité spirituelle, la route, le groupe mondial. C'est comme, je sais pas, une soupe. C'est un peu flou et après... il a dit que l'équivalence de forme, c'est le point de rencontre entre le Créateur, le groupe et l'homme. Si on se trouve dans le don, on rencontre. Créature, groupe, Créateur. C'était quelque chose de total. Hein. Toute la sagesse et... ce qu'on peut peut-être au début, il explique comment tout découle de la pensée de la création, finalement. C'est elle qui décide, détermine tout, et de bas en haut, on doit être en équivalence, avec cette pensée, et également, c'est récent, le Rav a dit que si on a cette intention, on se connecte à ce même désir, il nous aspire comme un ascenseur, et nous amène à cette même pensée, la pensée de la création. Il a dit qu'on est comme un petit bateau dans l'océan, et si on n'est pas dans un groupe, alors on va dans tous les sens. Seul le groupe peut, comme une boussole qui le mène vers le but. Une promenade, hein? Avec les yeux fermés, le Rav parlait de se promener avec nous. Et à la fin, personne ne peut réussir, personne, aucun groupe, si ce n'est pas le tri mondial. Oui, ça aussi, cette phrase. C'est, oui, enfin, vraiment, quel cours, la pensée de la création, le monde, tout, permet d'entrer dans cette pensée. Et la clé, c'est être vraiment dévoué. Les amis ont écrit que Zohar Mor, Chicago, ajoute uniquement la révélation entre, dans nos sens, la pensée de la création. Avant, on est tous des impies, c'est-à-dire ce que l'homme sait ou comprend, mais c'est comme ça. Celui qui ne peut pas suivre, participer avec son désir, être conscient de ce champ, est appelé impie, même s'il est tout à fait inconscient. On y ajoute, si on s'annule dans le groupe, un compte vers lui-même, c'est la collection finalement passe sur une partie et avant, on chante une chanson.
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0: Всім добрий ранок, друзі. Ми з Володею сьогодні маємо з вами сьогодні попрацювати над цією частиною уроку. І перше,
1: сказати,
0: який неймовірний у нас був урок з Равом. От те, що мені
1: дуже je voulais dire quel cours exceptionnel le Rav nous a donné et ce que j'ai noté, ce que le Rav a dit, si la société se trouve dans le don, si tu es dans le don, avec le Créateur est dans le don, alors quelle est la différence entre eux? Et le Créateur ne se révèle pas au-delà de la société et tu ne peux pas la révéler plus que dans la mesure où toi-même tu te trouves dans le don. Alors, il ressort que les trois sont comme un.
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1: Рав зазначає, qu'il avait 23 ans, et le Rav nous recommande, il a vu de l'avenir,
2: багато вже виконано, ось створена величезна група по всьому світу, і
1: que cela dépend à mesure où nous remercions le passé et nous construisons maintenant ce climat mondial grâce à ces congrès. Moi aussi, j'ai noté ce que le Rav a dit. Croyez-moi, personne ne peut réussir, aucun groupe, si ce n'est pas la réussite de tout le groupe, notre groupe mondial. On se prépare à notre congrès, on réveille d'en bas, on se prépare tous à ce congrès et c'est le temps de se préparer. Prépare au congrès. Donc, où nous sommes dirigés vers le congrès commence. Et dans l'environ, on se prépare. Comme ça, ça passera pour nous tous et pour chacun.
2: Йому повинно передувати і Тарута Делатата. Маємо запитати, для чого потрібно пробудження знизу?
1: Quand on réveille la lumière d'en bas, il faut d'abord se réveiller d'en bas. Et pourquoi on a besoin de se réveiller d'en bas? C'est pour ça que nous prions qu'il y ait un désir en haut. C'est à nous d'éveiller le désir d'en haut pour qu'on soit un réveil. Ça ne suffit pas d'avoir un désir, mais il faut un bon désir au niveau du supérieur, et bien qu'en haut, de façon générale, il y a le désir de faire plaisir aux créatures, mais quand même, il attend notre désir, pour éveiller son désir. C'est-à-dire que si nous ne sommes pas capables d'éveiller son désir, c'est un signe que le désir du côté recevoir n'est pas encore dans la complétude. C'est pourquoi, précisément par le fait que nous prions, qu'il y ait un désir en haut, notre désir se tisse afin qu'il soit un véritable désir, qu'il soit un cli convenable et apte à recevoir l'abondance.
0: Питання на семінар.
3: Питання на ательє.
0: Якщо залишилися до конгресу, ми можемо разом побудувати повне бажання, щоб пробудити.
3: Dans les jours d'ici au congrès, pouvons-nous construire ensemble un désir complet d'en bas pour éveiller le désir du Créateur d'en haut? À nouveau, comment pouvons-nous avoir un désir complet dans les jours avant le congrès qui reste encore pour éveiller le désir du Créateur d'en bas? Non, d'en haut. Enfin.
4: 6 minutes.
3: Comment construire le désir complet afin d'éveiller le désir depuis le bas? Eh bien, il faut créer une aspiration. Nous venons de l'entendre au cours du Rav. Que la personne ne peut pas avancer si ce n'est sans un groupe fort. Et que le Créateur ne le peut pas, autrement il révèle dans son groupe. Et donc nous devons nous éveiller comme une aspiration. Un tel désir, tel un bébé qui veut téter de la mère. Oui, je vais parcourir les extraits, donc des choses que j'ai notées du cours. Il nous faut un groupe qui va nous

0: laver le cerveau, c'est-à-dire qu'il va nous pousser, qu'il ne me laissera pas aller dans la direction opposée, qu'en consommant, mais qu'on tirera à l'intérieur et m'aidera constamment à y contribuer. Oui, nous devons vraiment éveiller cette aspiration et promouvoir la grandeur du but, la grandeur. Créé pour cela, et nous ne sommes pas intéressés à dans les tasses et les nappes, mais toute cette création existe sans aucun sens.
1: גם בשיעור שמענו שהדאגה היא בעצם מן, אז נדאג לזה, נדאג לכנס, וזה כבר יעורר בנו את הדרישה, את
0: הפנייה. On doit s'occuper que le congrès avait en nous cette demande pour créer cette man, on a cet appel, et aussi le créateur nous donnera cet éveil d'en bas.
2: כן, דאגה זה דבר סופר חשוב, כי מזה אנחנו מבטאים את הקשרי הערבות בינינו.
0: Oui, la préoccupation, c'est super important parce que par cela, nous exprimons la responsabilité entre nous. Alors, que pouvons-nous faire? Les choses basiques, participer au congrès, dans les équipes, préparer le congrès, ça ajoute toujours. Peut-être regarder les cours du congrès qui sont liés, mais en général, l'engagement dans le matériel et dans l'enregistrement donne beaucoup d'inspiration. Aussi, de notre tâche quotidienne, nous avons reçu des tâches qui nous organisent, qui organisent notre connexion dans la préparation au congrès, parce que c'est un effort commun qu'on met dans le groupe, et chaque jour, nous ajoutons un autre gramme qui ajoute à la spiritualité pour qu'on soit impressionné de là par les amis, par leur dédition.
3: כעיקרון, כל העבודה שלנו זה לעורר את החן מלמעלה עלינו, למצוא חן בעיניו. מה עוד צריך לעשות? לקרב לבבות? לעבוד על הכנת האווירה המושלמת
0: לחיבור? Oui, moi aussi, je ressens cela, que notre travail. Nous avons entendu parler de la reconnaissance du mal, que nous devons ressentir notre état, combien nous voulons passer depuis notre état à l'état de responsabilité mutuelle entre nous, et cet effort, cette préoccupation, un effort entre construire la route entre nous, cette responsabilité mutuelle. Et quelle est cette responsabilité entre le fait de nous donner les uns les autres de la confiance, support, l'importance du but? Par cela, nous éveillons des forces d'en haut qui nous aident, et juste ajouter en cela et ne pas nous calmer, le Créateur nous aidera.
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0: pour briser ce cœur, nous allons commencer par faire des efforts. Nous allons arriver à connaître le congrès, qui est responsable de quoi, comment puis-je aider à grandir à partir du moment où nous commençons à le préparer et que je commence à le cuisiner et peut-être même à travailler sur une de ces choses, alors ça devient quelque chose qui m'est proche. Oui, je pense que ceux qui ne peuvent pas se trouver sur quelque chose de concret, le désir de s'incorporer, de ressentir. Ils ont trouvé des réponses à

0: Moins de 50 amis.
1: Ситуація, яка відбувається в Україні. Ось, а саме критерії це
0: sa mesure du fait de la situation là-bas, nous devons nous occuper de la sécurité corporelle avant tout pour qu'il ait lieu. Donc il aura lieu dans un bunker, mais ça c'est pour la corporalité, pour les corps, mais pour ce qui est des âmes, il n'y a pas de frontière ici. Nous sommes ensemble. Sous le niveau des âmes. Alors, regardons un clip du Rav maintenant, s'il vous plaît. Quelle est la différence quand il dit que le Créateur lui a donné le désir à travers des messagers? Parfois, une personne doit dire que le désir est venu du Créateur à travers un messager. Rav, la personne doit toujours dire que son désir vient du Créateur. Seulement de lui, tout vient. Parfois c'est avec des messagers et parfois sans eux. Lorsqu'il voit en tout le monde comme des messagers du Créateur, quoi qu'il en soit, parfois apparemment cela arrive directement et parfois à travers toutes sortes de revêtements. Mais c'est ainsi que nous nous influençons les uns les autres. Pourquoi est-ce fait ainsi? Parce que à travers ces connexions, par cela, nous pouvons révéler l'attitude du Créateur envers nous de façon claire et révélée et comprise, à tel point que, de par soi-même, nous pouvons répondre d'une façon telle que nous pouvons aussi répondre de façon révélée envers le Créateur. C'est pourquoi et le Créateur n'est pas dissimulé de nous donner complètement, il donne et il n'y a rien hormis lui. Ça c'est d'un côté, mais d'un autre côté, quand il ne donne pas de façon telle que nous voyons la source, mais plutôt que nous voyons qui nous donne comme un passage. Mais à travers ce passage, nous devons identifier lui. Comment le faire jusqu'à ce que nous connections toute la réalité à un système unique, après quoi nous révélons dans le système du Créateur qui est à l'intérieur de toute la réalité et il le remplit, il le manipule. Et alors toute la réalité disparaît parce que nous avons atteint la connexion avec lui. Et c'est comme ça. C'est pourquoi tout notre travail est dans il n'y a rien en lui. Et c'est le travail, il n'y a rien de plus. Toute la sagesse de la Kabbale ne révèle que cela. C'est-à-dire, elle nous enseigne comment révéler cela. Ça veut dire qu'elle nous apprend comment révéler cela. C'est la différence, disons, entre la lumière de Chokhma, comme maintenant il le dit, qu'elle se trouve dans Chokhma et qu'elle se trouve dans Malchut. Quelle est la différence? Dans Chokhma, c'est une forme abstraite, et dans Malchut, c'est déjà dans la matière créée, qui connaît cela, le ressent et réagit de bas en haut.
1: Donc,
0: comme nous avons entendu le Rav maintenant, tout notre travail est d'intérioriser, de prendre conscience qu'il n'y a rien en lui. Et en guise de préparation pour le congrès, nous allons tous passer par différents états. Et c'est en fait ces derniers jours qui sont les plus spéciaux et les plus importants. Et donc la question d'atelier est comment, derrière tous ces états, découvrons-nous il n'y a rien en lui, Einod Milvado. Comment pouvons-nous, derrière tous ces états, découvrir Einod Milvado, il n'y a rien en lui? 6 minutes. C'est comme demander où est-ce que nous réalisons le but de la création. Comment? Nous formerons un tel environnement dans lequel nous déciderons que c'est la valeur

0: Nous essaierons en permanence selon cette valeur. Et si nous ne réussirons pas, nous prierons pour que le Créateur nous aide. Je pense que l'une des choses les plus importantes, c'est de ne pas... manquer tous ces états. Chacun d'entre nous reçoit un certain état. L'un des questions, l'autre des clarifications. Tout ce qui se révèle, nous devons nous connecter dans le Créateur. Nous ne devrions pas penser que quelque chose nous vient qui ne vient pas du Créateur. Et avec la même force de la responsabilité mutuelle, nous parlons avant, dans la pression sociale ou bien l'influence de l'environnement, de constamment nous rappeler que tout provient du Créateur. Donc, prendre chaque image pour que dans chaque cadre, il y ait une partie qui soit celle du Créateur.
1: Oui,
0: ce qui nous amène d'un point à l'autre, sans quoi ça sera perdu. J'y ai pensé quand je regardais les amis de Kiev qui vont passer en Israël, ils passent par des états qu'elle n'est pas habitué. Malgré la crainte, ils le font, ça montre la grandeur. Et le Créateur les veut, il les tient, il les connecte. Et ça aussi, c'est des choses qu'il ne faut pas lâcher. C'est l'exemple de la grandeur dès que nous voyons des amis. Ce sont des choses qui nous connectent complètement. Plus qu'une relation de sang, c'est une connexion dans notre âme. Oui, dans la première partie du cours, que tout est inclus dans la pensée de la création, y compris ce congrès, tous les états, c'est-à-dire tout. Mais de cela, nous devons simplement nous rappeler les uns les autres. Et je me souviens que le but et tout ce que nous faisons, c'est pour révéler, il n'y a rien en lui. De révéler le Créateur et de lui donner une opportunité de se révéler dans la créature. Et c'est tout. Il est le but, il est le moyen, il est celui qui le fait, il nous tient, il fait tout.
2: Oui,
0: dans cet état de descente, nous devons nous souvenir que la descente est la révélation d'un ego supplémentaire qui n'est pas corrigé, afin de nous élever encore plus haut. Et donc, nous devrions essayer de maintenir cet état de façon artificielle, de façon à ce qu'on s'aide les uns les autres, tout comme c'était maintenant dans ce cours merveilleux et dans tous les cours merveilleux de ce congrès de Citrine. C'est vraiment, je crois, l'une des choses les plus puissantes qu'on a eu à Bnei Baruch Israël. Avec le Rav à l'époque a parlé de l'état de descente qui était dans le congrès, dans un état de descente qui viendra. Et être préparé pour ces états, investir, reconnaître que vivre, y vivre, les ressentir, parce qu'à partir de la minute où tu te trouves en eux, dans le même temps, tu t'accroches à l'état le plus élevé d'ascension que tu aies, autant de connexions. Et par cela, nous faisons le véritable avancement. Et ça dépend de combien nous nous aidons les uns les autres, de combien nous sommes responsables les uns des autres. De cette façon, nous découvrons qu'il n'y a rien en milieu dans chaque état. Oui, c'est exact. Tout le temps, nous devons travailler Mais ça, c'est la façon dont nous devons aider les uns les autres à tout moment pour voir comment le Créateur agit en tout, derrière chaque ami, derrière chaque ami aussi, qu'il voit qu'il est bon, qu'il fait le bien. Et aussi, je peux ajouter que c'est seulement à travers la société que si nous donnons ce réseau de confiance les uns aux autres, et la grandeur du Créateur, et la préoccupation, et qu'il n'y a rien en lui, alors qu'il, en fin de compte, tient la personne de chacun d'entre nous au-dessus de ses émotions privées.
3: 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Треба сказати, що до нас у Київ на конгрес їдуть
0: 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Merci les amis.
3: Їм за це велика подяка за такий героїзм в цих умовах.
0: Всі я Київ.
3: Для всіх це буде дійсно.
0: Соня і Семен в'єн. Merci pour leur courage, malgré les conditions. Pour nous tous, ce sera un rassemblement très spécial. Et aussi, j'aimerais dire que le lieu dont nous avons parlé, ce sont des endroits sécurs. C'est limité à 150 personnes, je crois. C'est le seul endroit qu'on a pu trouver. Et donc, nous voudrions avoir plus de gens. Mais c'est la première fois que nous sommes limités à ce nombre de personnes, 150. Bien que nous ayons environ 300 amis qui sont connectés à nous virtuellement, qui n'ont pas pu rentrer non plus pour être connectés. Et donc maintenant, lisons un autre extrait du Rabash. Il écrit la chose suivante. Parfois, une personne ressent de la vérité dans la Kdusha. Cela peut être pour un bref temps, une telle minute de ressenti des saveurs de la Kdusha, qui lui revient par un éveil d'en haut. Et l'homme peut éveiller un réchimo de cela qu'il a eu une fois un éveil. C'est pourquoi il en ressort que chaque homme a en son intériorité un aspect de réchimo, et ce réchimo prépare le kli, c'est-à-dire le cœur, par lequel l'homme peut faire l'éveil d'en bas. À nouveau, extrait 8, de Rabash. Il y a parfois dans la vie où l'homme ressent bien une vitalité de Gusha. Cela peut être pour un court instant, disons par exemple que une minute, l'homme a un ressenti d'un goût de Gdusha qui lui est venu d'un éveil d'en haut. Et l'homme peut éveiller un réchimo de cela, qu'il a eu une fois un éveil. C'est pourquoi il en ressort que chaque homme a en son intériorité un aspect de réchimo, et ce réchimo prépare le kli, c'est-à-dire le cœur, par lequel l'homme peut faire l'éveil d'en bas. Nous passons à un atelier. Comment pouvons-nous construire le kli pour notre dizaine, pour tout le groupe, afin de l'utiliser pour éveiller un éveil d'en bas avant le congrès? À nouveau, comment construire un kli pour notre dizaine et pour tout le groupe, afin de l'utiliser pour faire un éveil d'en bas avant le congrès, 5 minutes. Pour que nous puissions recevoir toute la lumière et qu'on puisse recevoir l'inspiration générale dans toutes les régions, dans tous les groupes. Et nous avons entendu dans le cours combien nous nous donnons les uns les autres, combien nous sommes connectés les uns aux autres, et simplement de relier les connexions plus et plus, les resserrer. Oui, nous essayons de faire un effort pour trouver un cadeau que nous avons reçu du Créateur, ces réchimos qui vivent en chacun d'entre nous, et l'offrir aux amis et aux groupes. Et par cela, nous éveiller plus et plus. Oui, tout Nous devons nous connecter entre nous. Nous avons aussi entendu dans le cours que, tout comme dans le corps, il y a la vie et des parties qui se montent et qui descendent. Mais fondamentalement, toute cette chose, c'est un jeu. Et nous avons besoin de cette vitalité, de cette incorporation. Et dedans, nous devons faire grandir le récipient et le former et rentrer dans les choses correctes. Et fondamentalement, le procéder correctement, chaque état qui se révèle correctement. Et c'est les mêmes lois du rabâche, l'annulation des uns envers les autres, les incorporations des uns envers les autres. Et alors, de cette façon, nous devons, à partir de nos étincelles, faire une flamme. C'est une flamme que je vous recommande. Oui, ajouter que la nécessité, le Rav a dit que le groupe peut prévenir tous les états du monde corporel, les chagrins que nous ressentons, comme la société, comme un groupe, comme le monde, en passant, et donc nous devons mettre un signe d'avertissement. Que si nous ne veillons pas d'en bas, la lumière nous verra d'en haut. Donc, moi, je me suis mis dans des pensées sur de quoi dépend ce congrès, comment est-ce que nous les influençons de ce. Et immédiatement, nous recevons la bonne proportionnalité par rapport à ce que nous faisons. Oui, c'est une grande élévation. Je vois comment les amis d'Ukraine se préparent pour le congrès et qu'ils amènent les amis, qu'ils se réunissent dans ce bunker et je reçois cette élévation à travers les amis. Et il y a beaucoup d'exemples dans ce congrès, aussi dans le dizaine. Nous devons simplement nous incorporer les uns dans les autres et ainsi ensemble dans cette même pensée. Exact, nous devons être sensibles vis-à-vis de tout éveil qui vient, tout d'abord de la part des amis dans le groupe et ensuite du groupe entier. C'est-à-dire que, en fait, nous devons chasser.
3: Merci.
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0: 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Je veux que nous parcourions les préparations pour les tâches ici à Petah Tikva. Dans un congrès habituel, d'habitude, deux tiers des tâches, des groupes, maintenant ils préparent le congrès pour eux-mêmes et construire leurs propres tâches, tours de tâches. Donc, les Chaim, tous ceux qui le font. Nous, chacun qui reste ici, les hommes et les femmes,
4: ובגלל זה שאנחנו יודעים שחלק מהחברים וחברות מתכוונים
0: puisque nous savons que plusieurs des amis ont prévu de voyager, nous voulons nous préparer. Donc nous avons beaucoup de tâches. Et donc, nous devons nous rencontrer tous les besoins avant chaque point, et donc nous devons savoir. Tous, nous avons reçu un message textuel sur les services, donc allez-y, s'il vous plaît. Remplissez le formulaire et la principale question que nous voulons savoir, c'est est-ce que vous prévoyez de voyager ou bien vous restez à Petah Tikva? Ça, ce sera la première chose. Et une autre chose, c'est quiconque est supposé, qui d'habitude fait chaque jour du matin jusqu'au soir, et tu es responsable de département, tout ça, la pointée. Donc, afin de vous incorporer, de vous intégrer dans des tâches, donc nous sommes divisés en

0: Bonjour, dans la première partie du cours, nous allons étudier le dernier cours de la série de cours du Rav du congrès de Citrine, la leçon, le cours numéro 16, du 16 octobre 2003, s'il vous plaît. Je vais vous raconter brièvement tout ce que j'ai raconté pendant tous ces jours. Commençons à partir du point 11. La réalité est construite à partir de couches. Nous ne savons pas quelle est la couche la plus élevée, appelée Atzmuto, lui-même, ce qui est au-dessus de lui et ce qui est en soi. Les kabbalistes qui atteignent la réalité et s'élève à sa couche la plus élevée, à son degré le plus élevé, disent que c'est la pensée de bénéficier à ses créations, que seule la pensée existe et que elle est la seule qui opère et qui existe et qu'elle est la réalité. Et ils appellent cette pensée la pensée de la création. Et ils l'appellent aussi le Créateur. Et ils étudient et nous enseignent que cette pensée, à partir du fait que en soi, il est pour bénéficier de ses créations, il commence à s'implémenter, s'actualiser signifie qu'il commence à créer les créatures, à se matérialiser, et ainsi elle descend de son niveau pur où elle est seulement la pensée, étape après étape, en construisant une réalité de plus en plus matérialisée. Et cela s'appelle chez nous la descente des degrés des partsoufim, des mondes et des sphirotes. Jusqu'à ce que nous trouvions au degré le plus inférieur, ainsi nous expliquent les kabbalistes qu'il n'y a rien de plus bas que lui. Et notre but, nous sommes obligés par cette pensée de parvenir jusqu'au degré le plus élevé, là où elle se trouve dans sa forme propre pure. Et toute la méthode, c'est comment monter dans les niveaux de cette pensée depuis notre état où nous ne la ressentons absolument pas, jusqu'à devenir plus sensible à elle, jusqu'à ressentir que c'est elle qui agit et nous met en action à tous nos niveaux, au niveau dont nous n'avons pas conscience et auquel nous pouvons un peu penser et que nous pouvons être peut-être un peu ressentir, jusqu'à ce que nous commencions vraiment d'une certaine manière à nous la représenter et que nous puissions peut-être faire certains efforts pour nous inclure en elle et vivre notre vie avec elle, avec la pensée du bien à ses créatures. La ressentir comme une sorte de chant qui simplement passe à travers nous et agit dans tout notre monde jusqu'au degré plus élevé, de sorte que nous pouvons déjà, par nos efforts, entrer dans cette pensée et nous unir à elle, nous connecter à elle, malgré les perturbations, car ces perturbations sont en fait pour que nous nous trouvions une voie, pour nous connecter plus correctement, que nous trouvions une direction plus courte pour nous connecter. Et alors il ressort que notre travail s'appelle l'atteinte de l'adhésion. Avec cette même pensée. Et le rapprochement d'elle, ou l'atteinte de l'adhésion, vient selon l'équivalence de forme, selon combien nous nous rendons semblables à cette même pensée. Du fait que la pensée de la création nous a façonnés par ses propriétés. Il en ressort que tout ce qu'il y a en elle, c'est-à-dire ressentir la pensée de la création, ressentir cette pensée, c'est comme une sorte d'être vivant à l'intérieur duquel se trouvent tous les mondes. Alors, la ressentir nous donne le bien et le plaisir, plaisir, repos, tranquillité, ressenti de perfection, ressenti de l'absence de limite, éternité. Et à l'inverse, ce qui est hors de cette pensée de la création, ce qui est venu et ce qui s'est ajouté à elle comme une turpidité, comme une sorte d'ajout gris, noir, jusqu'à l'obscurité véritable de notre degré inférieur. Ce qui vient comme un revêtement sur elle, qui s'appelle son voilement. Cela est ressenti par nous comme souffrance, impatience, comme toutes sortes de ressentis désagréables. Et cette même pensée agit sur nous de forme progressive. Elle nous révèle constamment, de plus en plus, la différence entre nous et elle. Ce qui est ressenti chez nous comme des souffrances de toutes sortes, de plus en plus fortes, jusqu'à ce qu'à la fin nous n'ayons pas d'autre choix que de chercher, même inconsciemment et ensuite de manière dirigée, comment fuir les souffrances. Et ensuite, quand nous reconnaîtrons cette pensée, alors même pas pour fuir les souffrances, mais pour nous unir à elle, parce que elle est bonne, nous voudrons nous rapprocher d'elle. Et aussi viendra l'étape où nous voudrons nous unir à elle. Non pas parce que c'est bon pour nous, mais parce que c'est une chose supérieure, élevée, parfaite. Non parce que cela éveille en nous de bons ressentis, mais parce que c'est ainsi. Pour l'instant, il n'y a pas d'autre réponse. Nous n'avons pas d'autre kélim pour évaluer une chose bonne que savoureux, doux, et une mauvaise chose que l'amère et les souffrances. Un sens supplémentaire viendra à nous qui s'appelle vérité et mensonge, où tout ce qui appartient à cette pensée supérieure sera ressenti en nous comme vérité.
1: ההפך ממנה כשקר.
0: et son inverse comme mensonge. Et ces discernements ne dépendent pas du désir de recevoir dans notre corps, mais précisément selon eux que nous voudrons exister. Et alors, nous commencerons vraiment à travailler selon ce ressenti de vérité et de mensonge, et non selon amer et doux. Et ce nouveau discernement s'appellera notre réalité dans les mondes supérieurs, où nous sommes déjà actionnés par un autre système de reconnaissance, un autre système de contrôle, un autre système d'action. Non en tenant compte de ce qu'il y a en nous, de ce qui est pour nous-mêmes, mais en tenant compte de combien nous pouvons nous inclure dans cette même pensée, pour que ce soit notre vie. C'est-à-dire que nous changeons la source de la vie, nous changeons complètement la notion du discernement de ce qu'est la vie, non le remplissage du désir de recevoir, mais être, se trouver à l'intérieur de cette pensée de la création, être avec elle, comme elle, et sans aucune reconnaissance de nous-mêmes, en nous, dans notre propre individualité. C'est ce que nous racontent les kabbalistes, que telle est la réalité et le but et le processus que nous devons traverser, que nous le voulions ou non, que nous le sachions ou non, nous sommes inclus en cela. Nous nous trouvons en cela. Et la méthode pour faire ce travail qui nous incombe de la manière la plus courte. Le travail est de parvenir à l'adhésion. La plus courte signifie qu'un homme ne gaspille aucun instant de sa vie, ni le moindre effort de ses forces, mais uniquement de la manière la plus courte, la plus utile, pour parvenir au but de sa vie, à cette même raison pour laquelle il existe. La méthode qui permet de faire cela s'appelle la méthode de la Kabbale, recevoir la pensée de la création comme la force qui agit sur nous dans toute sa plénitude. Et tout ce que nous étudions, et les actions que nous faisons, selon ce qu'ont établi les kabbalistes, selon leurs conseils, tout cela est inclus sous le nom de travail, c'est-à-dire l'effort qu'un homme est obligé de faire à toutes sortes de niveaux en lui, émotionnellement, mentalement, et particulièrement tous nos efforts se divisent en esprit et cœur, effort pour ressentir et effort pour comprendre. Comprendre, ce n'est pas non plus comprendre des données mortes, mais celles qui viennent depuis le ressenti. Et ces données s'appellent alors la reconnaissance du mal. On ressent le mal dans le cœur, et dans l'esprit, on comprend pourquoi. On reconnaît la source du mal. Si nous actionnons correctement notre système intérieur dans l'esprit et le cœur pour discerner ce qu'est le vrai mal, alors cela nous donne la direction la plus correcte et la plus courte à chaque instant de notre vie pour avancer vers le but de la création, vers l'adhésion à cette même pensée de la création. Et du fait qu'il est très difficile à l'homme, dans ce monde, de se trouver dirigé correctement vers la pensée dissimulée de la création, d'en haut, on nous a façonné un système qui, lui, peut nous donner la bonne indication, le discernement et la direction correcte, la plus courte, vers ce même but de la création. Quel que soit l'état dans lequel nous soyons, quel que soit notre état d'esprit et notre état intérieur, et dans tous les états extérieurs, que nous sachions avec certitude si nous allons correctement ou non, de combien nous dévions du chemin et si nous donnons toutes nos forces ou un quart, la moitié, et que ce discernement soit correct, véritable, mesurable, que ce discernement ne soit pas seulement quelque chose que nous contrôlons nous-mêmes, mais que je puisse recevoir une réaction et une critique depuis l'extérieur. Ce système qui nous dirige, moi, toi, toi, toi, vers le but, est un système qui s'appelle le groupe. Car un homme dans le groupe est comme un navire en mer. Qui vraiment ne sait pas où il se trouve, où il doit avancer. Notre état est encore plus désespéré, il est plus confus, il est plus critique. Car nous ne voyons pas le but, nous ne voyons pas de chemin vers lui, nous ne savons pas quelles forces en nous, parmi les nôtres, sont bonnes, mauvaises, sous quelle forme, dans quelle relation les actionner, rien du tout. Parmi toutes nos propriétés, nos discernements et nos capacités, nous n'avons pas de système pour les actionner correctement, comme dans une machine, pour utiliser chaque force dans la relation et la mesure telle que, au total, elles amènent notre navire, celui de chacun et chacun, dans la bonne direction, de la manière la plus optimale. Et ce système que nous pouvons assembler autour de nous, le groupe, c'est comme une sorte, je dirais, de support, une plateforme, une base qui tourne mon navire dans la bonne direction. Elle se trouve sous ce navire comme une sorte de support, et elle prend mon navire, s'appuie sur elle dans la bonne direction. C'est-à-dire que le groupe est vraiment comme une boussole et un moteur, de sorte que si je suis à l'intérieur du groupe, alors certainement cette boussole me dirige et ce moteur m'actionne de la manière correcte et la plus optimale vers le but. Cela, nous l'étudions dans l'article « Le libre choix » du Bala Sulam. Et comment est-ce que j'organise autour de moi ou sous moi ce support pour qu'il m'emporte ainsi comme un tapis volant, oui, dans la bonne direction, que je ne connais pas et dont je ne sais rien, et que ce système qui s'appelle le groupe actionne mes forces de la manière correcte, qu'il m'utilise comme il faut, et non que moi-même je m'actionne, mais qu'il m'actionne. Qu'est-ce que je sais par moi-même ? On dit que je dois faire de moi-même un seul effort, me donner au groupe, et si je le fais, il m'est déjà garanti que je suis dans la bonne direction et dans la mesure où il y a dans le groupe comme moi encore de telles personnes, la réaction qui viendra à nous nous actionnera comme un moteur avec la vitesse, avec la puissance correcte, chaque fois vers le bon but. Et c'est ce que nous étudions maintenant dans les articles les plus importants de la sagesse de la Kabbale, qui s'appelle « Don de la Torah et Arvut ». « Don de la Torah » nous explique cet article. Pourquoi on nous a donné la méthode de correction, ce que nous devons corriger, pourquoi, et Arvut, cet article nous explique, avec eux aussi, le premier article, Don de la Torah, nous explique que sans système extérieur dans lequel je m'inclus par mon effort, comme une partie inséparable, où il n'y a pas le moi, mais il y a nous. Si je construis un tel système, c'est précisément par ce système que je reçois la méthode de la correction, et pas avant cela. Cette méthode de correction s'appelle Massar et Lumière Réfléchie. Si nous construisons le système d'Arvut, où chacun sera garant des autres dans le groupe, nous recevrons d'en haut la lumière qui ramène vers le bien, qui s'appelle lumière supérieure, la lumière Apsak, la lumière de la Torah. Et alors, nous mériterons vraiment d'étudier et de réaliser, d'appliquer la sagesse de la Kabbale sur nous. Et jusque-là, jusqu'à ce que nous ayons construit ce système du groupe, notre cadre, nous n'avons aucune possibilité d'aborder même la sagesse de la Kabbale telle qu'elle est elle-même et de naviguer dans la bonne direction. Mais pour l'instant, nous sommes dans la construction de notre navire général ou de ce tapis volant jusqu'à ce que chacun et chacun parmi nous se donne à la société générale à un tel point qu'elle sente qu'elle est capable de fournir à chacun et chacun une sécurité complète, qu'il ne lui manquera rien, qu'il se trouve dans des mains fidèles. et qu'il peut, sans penser à lui-même, penser seulement à comment s'inclure, adhérer à la pensée de la création. Tant que nous n'aurons pas construit ce système, nous nous trouvons encore dans le temps de préparation. Et toutes nos forces doivent être seulement selon ce que nous conseille le Baal HaSulam dans cet article du don de la Torah. Ce qu'est se donner au groupe, il est écrit dans l'article Arvut. Nous sommes construits d'un désir de recevoir. C'est cette liberté dont la pensée de la création s'est revêtue. Et ce désir de recevoir est obligé de recevoir un remplissage, quel que soit l'état. Un remplissage du désir de recevoir sur lequel nous puissions marcher, être au-dessus de lui et nous inclure dans la pensée de la création comme s'il n'existait pas, nous vient par cette condition qui s'appelle Arvut. Car si un homme est sûr, pour l'instant là, l'homme s'appelle ce même désir de recevoir, s'il est sûr qu'il ne lui manquera rien, qu'il ne peut pas penser à lui-même, que cela sera toujours là. Il peut abandonner le désir de recevoir. Le désir de recevoir lui permet alors d'être au-dessus de lui, de ne pas se soucier de lui-même. Et alors, il peut véritablement s'occuper de l'inclusion à l'intérieur du groupe, de l'amour d'autrui, de se soucier d'autrui seulement. Tant que le désir de recevoir ne sera pas rempli, couvert par une sorte de lumière qui le corrige, qui le remplit, ce qui s'appelle, dans les mondes supérieurs, ça s'appelle la force de Bina, la lumière de Chassadim, qui vient au Kli, qui donne au Kli une correction qui s'appelle Hafetz Chesed, où le Kli n'a simplement alors aucun désir, d'aucun remplissage supplémentaire, alors il est possible, à partir de ce degré, de s'occuper du don à autrui. Ce qui s'appelle chez nous recevoir dans le but de donner envers le Créateur ou aussi envers les autres, dans un don actif de moi vers l'extérieur. Cette condition qui nous permet de nous occuper de cela s'appelle Arvut. Et cette Arvut est, disons, une force, et c'est une force psychologique. Et le Baal HaSulam l'appelle vraiment ainsi. Où chacun et chacun qui reçoit cette sécurité se ressent complètement libre de son désir de recevoir. Et alors le Baal HaSulam explique, en fait, toute notre vie, nous cherchons cela. Nous voulons ce qu'on appelle un os pour l'avenir, des garanties qu'il ne me manquera rien pour l'âge de la vieillesse, pour un certain temps de maladie, de faiblesse, pour certains malheurs qui viendraient sur moi, que Dieu nous en garde. Pourquoi encore? Je me soucie toujours du moment suivant, car dans le moment présent, je m'y trouve déjà. Je n'ai pas à me soucier maintenant du moment présent. Si je me soucie, ça veut dire que maintenant, j'accomplis un travail pour le moment suivant, pour que vienne le remplissage, le paiement, le résultat. Et si au moment présent, je suis pourvu, que mon désir de recevoir ne ressent vraiment aucun manque, alors mon désir de recevoir ne me pousse vers rien et je peux, sous cette forme, m'inclure dans la pensée de la création. Dans la pensée de la création. Le groupe doit nous fournir un tel ressenti. Tu peux demander, mais hey, qui est le groupe? Quel mendiant comme moi? Qu'est-ce qu'ils ont? Au moins, si c'était des personnes riches, des détenteurs de force, de puissance politique, gouvernementale, quelque chose, oui. Qu'est-ce qu'ils sont? Qui sont-ils? Qu'est-ce qu'ils sont? Comme moi. Ce n'est pas important. Ce n'est pas important. Ce qui est important pour l'homme, c'est l'impression provenant de sa petite société. Certes, dans la multitude du peuple et la gloire du roi, mais réellement de la puissance de la société, de sa puissance intérieure, dépend l'impression de l'homme, de ses garanties qu'ils peuvent ressentir depuis l'environnement, et alors il devient vraiment prêt à un autre travail. Vous pouvez dire, mais c'est un calcul simple. En fait, tu donnes à l'homme une sécurité, certainement qu'ensuite, il s'en fiche et il va, et qu'est-ce que... S'il a déjà tout, alors il s'ajoute aussi la spiritualité. Non, car dès le départ, le but est différent. La direction est différente. La raison pour laquelle je veux une sécurité est différente. Je suis construit d'un désir de recevoir. Je n'ai pas le choix. Je dois m'en débarrasser. Et c'est pour ça que je dois le remplir. Et si je n'étais pas obligé de le remplir, au contraire, je ne me rapporterais absolument pas à lui. Je veux monter au-dessus de lui, et c'est pour ça que sans autre choix, je viens au groupe dans le but de m'élever au-dessus des désirs de recevoir, pour que le groupe me fournisse une certaine sécurité, un lavage de cerveau, un certain effet sous une forme telle que mon désir de recevoir, j'en ai honte, que je ne veuille pas l'utiliser, que je ressente qu'il est suffisamment pourvu, que je l'ai rempli avec quelque chose. Et alors, au total, dans cette impression générale du groupe, ça s'appelle Arvut, je peux me donner, me jeter dans le groupe, oui. Et qu'est-ce que ça veut dire, me jeter moi-même? Pas simplement tomber dans leurs bras pour qu'ils prennent soin de moi. Donner toutes mes forces, toutes mes capacités au groupe, à l'avancement vers le but commun. Il y a encore beaucoup de choses à ajouter ici, qu'il est possible d'ajouter. Au point que le Bala Sulam dit que ni un grand kabbaliste comme Avraham, ni ses fils, dont chacun représentait les lignes du don du Créateur à toutes les âmes, n'est-ce pas? Droite, gauche, milieu. Et même pas Chesed Gvura Tiferet, c'est Avraham, Yitzhar, Yaakov, n'est-ce pas? Moshe, Aaron, Yosef, David. Alors Moshe, c'est Netzar. Et Aaron, c'est Chod. Eux non plus n'ont pas reçu la Torah. Ils l'ont reçu, oui, mais parce qu'après eux, il y avait déjà Yesod et Malchut. Yosef, qui était au début, et à la fin, il y avait David. À la fin, il y avait David. Yosef qui fut vendu en Égypte et qui reçut de là toute la viout et fut comme ministre en Égypte, c'est-à-dire qu'il a pris tout le désir de recevoir qu'il y a en Égypte à l'intérieur de lui, il le rassembla entièrement et c'est pour ça qu'il peut être Yesod, Yesof le juste, le juste fondement du monde. Et David, c'est le roi David, vraiment Malchut. Alors, jusqu'à ce qu'on arrive au groupe, il devait être vraiment un grand groupe. Des représentants de toutes les âmes d'Adam Harishon. Mais aussi avec la viout qu'il y avait alors. Aussi dans le fait que la racine spirituelle qui arrive à la branche corporelle arrive au point le plus pur où l'homme n'ajoute pas encore sa propre viout. Cela vient comme une copie d'en haut vers le bas, alors sans intervention de la part des inférieurs. Encore sans intervention de la part des inférieurs, pardon. Mais quand nous arrivons à cela, nous n'avons déjà plus besoin d'un groupe aussi grand, aussi large, avec la faible puissance qu'il y avait là-bas, mais nous avons une aviute beaucoup plus élevée, grande, profonde, trouble. Et un petit groupe nous suffit pour être impressionné par lui et travailler en lui. Bien que malgré tout, dans la multitude du peuple et la gloire du roi, et cela est expliqué dans ses articles « Don de la Torah » et « Arvout », malgré tout, le groupe s'élargira continuellement et selon cela, chacun et chacun ressentira en lui davantage de sécurité, davantage de responsabilité, davantage de disposition et d'élan pour se donner au groupe. J'espère que les souffrances que nous ressentirons maintenant dans les temps proches, ces souffrances seront d'une autre sorte que précédemment. C'est toute la différence entre les degrés. Le caractère, la manière des souffrances qui poussent l'homme. Nous ressentirons au lieu de ces souffrances, je veux l'atteinte supérieure, je veux la lumière supérieure, moi, au lieu de cela, je ressentirai, c'est vrai, je veux cela, mais en fait, je le chercherai à l'intérieur du groupe, à travers mon attitude à l'intérieur du groupe. Et cela, c'est là que seront nos souffrances. Et alors, nous parviendrons véritablement à l'arvout mutuel dans notre groupe mondial, qui sera grand. Nous avons aujourd'hui 25 pays dans notre groupe. C'est très important. Ce n'est pas important qu'il y ait des pays où seulement quelques-uns étudient. Cela s'élargira et grandira dans chaque pays. Et cela nous donnera le ressenti de sécurité, non de ces personnes, mais du fait que nous qui agissons dans tous les endroits, éveillons une lumière environnante, grande, large, dans tous ses aspects, chacun sur les autres. Et nous aurons honte de ce que peut-être je n'ai pas pu ajouter et aussi donner de moi-même ma part à tous les efforts que font mes amis dans le monde entier. Que nous avons un manque pour cela, nous ressentirons vraiment comment notre cli se construit pour ce même but, et alors vraiment ce que nous avons commencé aujourd'hui, que nous sommes fondés et avons commencé à construire le cli, alors nous nous ressentirons vraiment l'un l'autre, nous recevrons l'arvout, et à l'instant où l'on ressent l'arvout mutuel sous sa forme la plus minime, qui nous permet seulement de vouloir être à l'intérieur de ce groupe sans aucun désir pour soi-même, cela suffit pour traverser le marsum,

comme on l'appelle. Et nous parviendrons à la terre de Sion par ces sorties que nous avons chaque fois qui ajoutent encore et encore du désir de recevoir. Et le désir de recevoir grandit à mesure que nous passons de couche en couche de la pensée de la création qui se révèle de plus en plus. Elle se révèle par le fait que du désir de recevoir s'ajoute et nous le purifions pour le rendre plus pur. Alors, dans la partie du désir de recevoir qui s'est ajoutée comme épaisse, nous la purifions, elle devient plus pure et là se révèle une lumière encore plus grande, encore plus grande, encore plus grande, jusqu'à ce que nous arrivions par ces sorties et ces entrées à la terre de Sion. Et au mont Sion, après toutes les réflexions provenant des sorties au-dessus desquelles nous montons et nous arrivons et que nous arrivions à Yerushalayim, la crainte parfaite, que ce ne soit pas une crainte du désir de recevoir qu'il lui manque quelque chose, mais une crainte de ceci. Est-ce que j'ai donné tout à 100% à toutes les autres âmes et par elles au Créateur qui se trouve en elles. Ça s'appelle Yerushalayim, crainte parfaite. Quand nous parvenons à cela, alors nous entrons en fait dans la construction du temple où toute Malchut avec toute Bina sont déjà incluses l'une dans l'autre jusqu'à ce que nous parvenions à Keter et ça s'appelle le troisième temple. Là, la pensée de la création se trouve en révélation complète à l'intérieur de nos Kélim, corrigée à 100%, qui s'appelle le temple. Quelles sont les étapes dans la construction de l'Arvout? Quelles sont les étapes exactes dans la construction de l'Arvout? Quelles sont les étapes exactes pour construire l'Arvout? Quand nous, d'une certaine manière, définissons une certaine notion comme but. Nous devons demander qu'est-ce qui m'obligera à venir à cette notion, c'est-à-dire quel est le manque, quel est le cli qui m'aidera à y parvenir. Si mon but maintenant, c'est d'entrer dans l'Arvout, quel peut être le degré précédent, les Achoraim de ce degré qui s'appelle Arvout, de ce qui s'appelle manque d'Arvout? Qu'est-ce qui peut m'obliger à parvenir à l'Arvout? Ce manque doit être la connexion, l'union avec la pensée de la création qui se révèle seulement là, avec le Créateur qui se révèle seulement là, depuis le cli de l'Arvout. D'où est-ce que je recevrai un tel manque pour me connecter avec le Créateur, le ressentir, m'inclure en lui, simplement m'immerger en lui? Je peux construire ici une très longue chaîne vers l'arrière, jusqu'à la première pensée qui vient à l'homme sur une quelconque idée spirituelle, alors qu'il ne sait même pas encore ce qu'il cherche. Mais en fin de compte, pour nous, déjà,

0: qui avons un certain groupe, un certain environnement. Pour nous, ce qui est actuel, c'est de parler déjà depuis ce qui existe. Alors je dirais ainsi, la diffusion mutuelle que tous les groupes font pour tous leurs amis et que le grand groupe fait pour tous les groupes et tous les groupes les uns envers les autres, ainsi nous pouvons élever l'importance du but jusqu'à ce que nous le voulions, jusqu'à ce que nous l'atteignions, jusqu'à ce que nous cherchions l'arvout uniquement pour nous débarrasser du moi, nous jeter nous-mêmes et donner des forces à l'intérieur du groupe. Et de cela aussi, il parle en beaucoup d'endroits, et le Rabash particulièrement en parle, et cela s'appelle la grandeur du Créateur. La grandeur du Créateur, la grandeur du but, la grandeur de la pensée de la création que nous devons diffuser de sorte que chacun et chacun en soit impressionné à un tel point qu'il n'y ait rien de plus grand, de plus important, que là est notre vie, que là est la vraie réalité et que c'est là que nous devons entrer. Si nous faisons cette diffusion à tous, alors il ne nous sera pas difficile à partir de cela d'aller de l'avant et de parvenir à la nécessité de la voûte et à la nécessité de nous abandonner nous-mêmes et de parvenir à vivre seulement à l'intérieur des autres, ce qui nous explique ici dans le don de la Torah. C'est-à-dire que chacun doit se soucier de la société. Est-ce que la société lui fournit la grandeur du but, ce qui s'appelle la grandeur du Créateur, la grandeur de la spiritualité, et aussi avec cela, est-ce qu'elle lui fournit suffisamment le ressenti de la bassesse et de la séparation? Et vraiment, je n'ai absolument pas de mots pour parler de notre existence animale. Si la société fournit de manière suffisante, correcte, et chacun et chacun parmi nous, à chacun et chacun parmi nous se ressentit, aucun monde autour de nous ne peut nous déranger ni nous empêcher de nous perfectionner en cela et d'avancer en cela. Du fait que la pensée générale de la création, déjà à notre époque, depuis le XXe siècle et au-delà, déjà à la fin du XXe siècle, commence à révéler dans le monde entier un tel ressenti, une telle pensée et un tel discernement que notre vie, notre état, que notre planète et toute notre réalité sont vraiment sans issue et sans aucun espoir même de parvenir à quelque chose de bon. Tout se trouve dans la désorientation. Il viendra encore de tels temps et de tels ressentis dans le monde entier. Et cela aussi aidera toute l'humanité depuis l'extérieur, du côté de la pensée de la création, depuis l'extérieur aussi, à chercher quelque chose plus à l'intérieur, plus profond, à chercher comment sortir complètement de cette vie sur la surface de la Terre, trouver une certaine autre forme d'existence. Alors, au total, d'année en année, il n'y aura... Et aussi les âmes, aussi les rishimot à l'intérieur des âmes qui poussent maintenant l'homme à commencer à examiner sa vie et à aspirer, en fin de compte, à révéler pourquoi on vit, quel est le sens de nos vies. Toutes ces choses, au total, se révèlent et d'année en année, cela devient plus facile, cela devient plus facile pour chacun et aussi pour nous comme groupe de nous prouver à nous-mêmes et à tous que l'adhésion à la pensée de la création, à la force supérieure, au créateur, n'est vraiment pas seulement le but, mais simplement la seule forme d'existence qui puisse être. C'est-à-dire, ce qui a changé dans ce congrès à nous, c'est que maintenant, je n'ai pas besoin de penser à donner la grandeur du Créateur à l'intérieur de mon petit groupe, mais à l'intérieur du groupe général. Ce qui a changé dans notre congrès, c'est que maintenant, je peux penser à tous les groupes, à une très grande puissance dans tous les pays où nous agissons, que nous rapprochons encore et encore des personnes, que nos groupes se renforcent de jour en jour. Nous avons fait ici une fondation, nous avons construit la fondation, nous avons un seul but, nous avons une seule pensée, nous avons un seul règlement, notre activité sera une activité commune, nous mettrons ensemble tous nos programmes, nous nous aiderons l'un l'autre, un groupe aidera l'autre dans la diffusion, dans l'avancement, dans l'activité, parce que nous dépendons tous les uns des autres. Et c'est pour ça que nous voulons unir toutes nos capacités, nos forces, nos dîmes, tout ce qu'il y a en nous pour faire notre travail aussi utile que possible. Et bien que chacun agisse dans un petit groupe, et c'est bien que ce soit dans un petit groupe, car il est difficile de penser tout le temps à tous les groupes comme à un seul groupe. L'homme se perd comme dans cette quantité, et il ne ressent pas non plus de réaction immédiate de tout ce groupe. Alors, il peut échouer dans l'approche correcte dans son rapport au grand groupe. Tandis qu'envers le petit groupe, où il a des amis, il se rapporte correctement à eux, il reçoit le bon feedback. Il ne se rapporte pas aussi correctement, il reçoit immédiatement une certaine réaction qui le redresse dans son approche du groupe. C'est pour ça que nous devons travailler aussi dans nos petits groupe, aussi envers le grand groupe et aussi envers toute l'humanité, en fin de compte. Car nous, outre le fait que nous avons construit ici une fondation, que nous avons commencé à construire le groupe mondial, en fait, nous avons commencé à construire ici une sorte de base future de l'état de la Kabbale. Et vous verrez comment, dans vraiment un an, deux ans, nous nous verrons dans un état où nous n'agirons déjà plus comme simplement une sorte de groupe de kabbalistes qui veulent la correction du monde. Mais nous entrerons en pratique, déjà maintenant c'est le cas, mais pas encore dans notre reconnaissance, dans la correction du monde, où tout le monde le reconnaîtra et tout le monde commencera à en tenir compte. Et alors, toutes les forces, toutes les capacités du monde viendront lentement, lentement, s'incluront et seront incluses dans ce groupe. Et alors, nous commencerons à construire une fondation pour une nouvelle humanité. Oui, ce sera ainsi. Il n'y a pas de question? La réussite personnelle actuellement au quotidien, quand chacun retournera dans son groupe, s'exprime-t-elle en fait par le fait qu'il vient au groupe ou qu'il étudie, ou s'exprime-t-elle déjà au-delà, par une aide financière ou par des actions? Est-ce que la route a besoin de cela? La route, c'est un résultat. De la construction de l'environnement correct. Si un homme construit son environnement pour qu'il lui fournisse la grandeur du Créateur. La grandeur de cette mission, l'adhésion au Créateur, la sécurité qu'il est possible d'y parvenir, la nécessité qu'on est obligé d'y parvenir et qu'il n'y a aucune autre forme d'existence que parvenir à l'adhésion. La sécurité provenant des amis qui se soucient de lui davantage qu'il ne se soucie de lui-même. Au total, la reconnaissance du mal, qu'il est impossible de vivre sous cette forme, la reconnaissance du bien, que seulement dans l'adhésion il y a la vie, la reconnaissance de la sécurité, que je peux faire ce saut de mon mal actuel vers le bien. Si je reçois du groupe toutes ces choses, alors qui suis-je? Je suis certainement inclus à l'intérieur de cela et déjà l'action se fait au-dessus de nous. Nous devons parvenir chaque fois dans notre action un désir correctement dirigé. Et alors, si le désir est correctement dirigé, immédiatement nous entrons dans une certaine sorte de courant qui nous fait avancer, qui nous aspire de degré en degré, qui nous tire simplement. Ainsi, ce qui s'appelle Mashiach, de degré en degré. Au degré suivant aussi, je dois seulement me diriger. Où est la bonne direction, la grandeur du but, en quoi exactement est le but? Là, il m'apparaîtra un peu différemment. Qu'est-ce que sa grandeur, qu'il est davantage détaché du désir de recevoir, plus abstrait? Quelle est ma nécessité de sortir du désir de recevoir? Pourquoi est-ce que je veux sortir de lui? Non parce que c'est mauvais ou bon pour moi, mais parce qu'alors je ne suis pas inclus dans le supérieur, je ne lui ressemble pas, et ainsi de suite. Je donne constamment d'autres discernements au mal et au bien. Ils ont déjà à chaque fois une autre coloration chez moi. Mais si je fais les orientations, la bonne orientation, si je me suis orienté immédiatement de nouveau, j'entre dans un tel courant qui me tire d'un degré à un degré plus supérieur, et ainsi de suite. C'est-à-dire que nous ne devons pas faire nous-mêmes ces ascensions. Nous n'en sommes pas capables. D'où aurions-nous cela? C'est la lumière qui le fait. Nous devons seulement construire le kli, ce qui s'appelle man, un manque. Et alors nous sommes inclus et cela tire. Alors nous sommes inclus et cela nous tire. Rien d'autre. Et ce manque se construit seulement de la force générale du groupe, renforcée par la force générale du groupe mondial. Au point que je vois vraiment, et croyez-moi, qu'il ne peut y avoir de réussite pour personne ni pour aucun groupe si ce n'est pas une réussite générale pour tout notre groupe mondial. Sous une forme relative, certes, nous entrerons malgré tout dans la réalité supérieure et commencerons à travailler en elle. Mais il doit y avoir une certaine préparation générale, une certaine masse critique, un certain niveau du manque général correct, correctement dirigé, pour que nous commencions à sortir ici et là, sous une forme partiel, ici dans les groupes, là dans les groupes. Et ce n'est pas important qu'il y ait des groupes qui ont commencé il y a 6 mois, 1 an. Nous voyons combien ces nouveaux qui s'incluent aujourd'hui parmi nous, combien ils comprennent en quelques semaines, en quelques mois, combien ils sont déjà dans les choses. Parce qu'il ne faut pas d'études, il ne faut pas connaître une connaissance dans Talmud du Sefer Sfirot, ni dans toutes sortes de choses. Il faut des discernements. Et les discernements, ils le reçoivent très vite. Et autant de nouveaux qui viendront recevront de tels discernements qu'après 1 mois ou 2, ils seront complètement avec nous. C'est pour ça qu'il est impossible de dire qui entrera davantage, qui avant cela, qui après, et tout cela. Et en général, cela ne sera pas non plus important, car une inspiration supérieure reposera sur nous et alors cela fera simplement avancer chacun. Il est possible de le dire ainsi. C'est comme quand on fait une pâte et qu'à l'intérieur, disons, on produit une certaine nouvelle matière. Vous savez comment on fait des gâteaux, oui? On introduit encore une certaine matière, puis il faut la mélanger, voilà. Et encore, on introduit une matière, et encore il faut la mélanger. Mais dès qu'on l'introduit, cela commence déjà à se mélanger. Et alors, ici et là, ce sera un peu plus, un peu moins. Mais en fin de compte, ce mélange passera très rapidement et il n'y aura pas de différence entre les groupes. Elle sera vraiment minime. Nous voyons un groupe, nous verrons simplement cela. Alors, nous n'avons pas besoin de faire certains calculs. Un pays là-bas, lointain, proche, un petit groupe, nouveau, pas ancien. C'est un calcul incorrect. Aussi, ceux qui se révèlent maintenant se révèlent avec ces manques beaucoup plus clairs, avec des rishimot beaucoup plus clarifiés. Alors, il n'y a pas dans un seul kli de grands et de petits. C'est un seul kli. Ce ne sont pas de belles paroles. C'est ainsi qu'un kli fonctionne. Nous savons aussi la plus grande aviut est en bas, la plus grande pureté est en haut. Et dans la lumière réfléchie, c'est l'inverse. Et alors, elle se complète aviut et pureté à tous les degrés. Lumière directe plus lumière réfléchie, triangle supérieur et triangle inférieur se connectent ensemble. Il n'y a aucune différence entre qui que ce soit et qui que ce soit.
1: Gadi,
0: vous entendez bien? Au-delà du fait que le groupe le tire vers le haut, comme tu as dit qu'il y a un courant qui tire par étapes, est-ce qu'il y a un certain facteur individuel qui distingue entre les étapes? Je n'ai pas saisi. Le groupe, un seul kli. On parle d'un seul kli. Tu as dit qu'il y a un courant qui tire tout le groupe entre les étapes. Chacun a son rythme avec la patte. Maintenant, est-ce qu'il y a pour l'individu un certain facteur dans l'avancement entre les étapes, dans le jeu entre les étapes? Il en ressort pour nous que je peux être dans un groupe où il y a 5 de Bnei Baruch Israël, de Bnei Baruch Moscou, de Bnei Baruch là du Minnesota ou de Philadelphie. Et cela sera le groupe comme une couche plus intérieure, plus supérieure, plus à droite, plus à gauche. Et c'est ainsi, nous ne savons même pas comment nous sommes connectés. Ce n'est pas une question de connexion physique. Chacun agit dans son groupe avec certaines propriétés, et ces propriétés déterminées, c'est ainsi qu'elles se connectent. Regarde, nous avons une ravaya intérieure qui s'appelle les quatre phases de la lumière directe. La phase racine, et ensuite Aleph, Bet, Gimel, Dalet, qui s'appelle pointe du Yud, Yud, Kei, Vav, Kei. Il n'y a rien en dehors de cela, à part le fait que cette avaya intérieure donne ses branches. Et toutes les branches se divisent, elles aussi, en pointe du Yud, Yud, Kei, Vav, Kei. Keter, Chochma, Bina, Zeranpin et Malchut. Mais il en ressort que Keter est en haut, et de lui viennent tous les Kéters dans toute la réalité. Chochma est en haut et d'elle viennent toutes les Chochma de toute la réalité. Alors, dans tous les groupes, à tous les niveaux, tu as Yud Kei Vav Kei. Mais le Keter d'un certain groupe, d'un certain niveau, est connecté avec tous les autres Kéters et la Chochma dans chaque groupe est connectée avec tous les Chochma dans tous les endroits. Tu comprends? La connexion n'est pas que nous sommes ici un seul groupe, nous sommes connectés, nous sommes un seul cli. Non, nous sommes aussi dans un cli complètement différent, où nous sommes connectés selon nos propriétés. Alors, il peut y avoir là, là, là et là dans tous les endroits du monde. Ils se connectent, et aussi là et de là, depuis tous les autres groupes, ils se connectent, et ainsi de suite. Car dans chaque endroit, il y a tous les représentants de toutes les propriétés. Alors, tu comprends à quel point le groupe est comme une pâte où on a véritablement mélangé toutes les matières ensemble. Maintenant, au-delà de cette pâte, j'ai entendu dire qu'il y a des étapes où il y a des ascensions et des descentes et que si nous gardons la joie, nous pouvons sortir d'état pur et alors seulement monter. Il y aura plus d'ascensions et moins de descentes. Alors, qu'est-ce que l'individu a un rôle en cela ou est-ce que l'individu a un rôle en cela ou est-ce que seule la société peut aider en cela en général ou un petit groupe à l'intérieur du grand groupe? Le travail de l'homme à l'intérieur du groupe. Ne pas travailler sur soi-même. Travailler à l'intérieur du groupe, pour le groupe, pour le bien du groupe. C'est l'expression qui s'appelle « don ». C'est l'expression du don. Si toi, j'étudie, je pense, je veux, moi, moi, moi, tu entres, pour ainsi dire, dans la voie des souffrances, bientôt se révélera à toi, certainement par la lumière environnante, qui te montrera les Arorahim que tu ne trouves pas dans, que tu ne te trouves pas dans la bonne direction, mais jusqu'à ce que cela se révèle, après quelques années, tu verras que tu es allé incorrectement, que tout le temps tu pensais vers l'intérieur au lieu de vers l'extérieur, c'est-à-dire dans la direction inverse de la lumière de la nature de la lumière. Et alors tu t'es éloigné d'elle au lieu d'y adhérer. Alors oui, cet éloignement te donnera en fin de compte la reconnaissance que tu t'es vraiment éloigné. Mais jusqu'à ce que tu t'éloignes, jusqu'à ce que soudain tu révèles que tu es inverse et que tu recommences à te rapprocher, combien de temps cela prend-il? Des années. C'est pour ça que nous avons besoin du groupe, qu'il me lave le cerveau, qu'il m'oblige, qu'il me donne des coups, qu'il ne me permette pas d'aller dans la direction inverse, et qu'il m'attire constamment vers l'intérieur, qu'il m'éveille constamment à contribuer à lui, mais pas par un fouet, tu comprends? Pas par des coups, mais en me montrant l'importance et la nécessité de l'unicité, que seulement sous cette forme, je peux avancer vers le but qui est dans la direction du Créateur, qui est dans la direction de la lumière, et non l'inverse. La reconnaissance du mal, ça s'appelle « je n'ai pas d'autre choix, je veux avancer vers le Créateur », c'est la même chose que d'avancer vers le centre du groupe. Là, véritablement à l'intérieur du centre du groupe, si je me trouve dans le centre où je disparais complètement, mon moi disparaît complètement, et seul commence à être ressenti l'inclusion générale. Là commence la construction des neuf premières, et là commence à être ressenti la spiritualité, le Créateur. En supposant que l'homme comprenne cela et qu'il le ressente, comme tu viens de dire, et que seulement, pas en supposant que l'homme ressente cela et comprenne cela, avant que l'homme ressente et comprenne, nous parlons de personnes qui ne ressentent pas et ne comprennent pas. Le groupe doit faire cela. Je viens au groupe, qu'est-ce que je sais? J'ai ressenti que j'avais mal dans ma vie, je cherche pourquoi je vis, ce qu'il y aura pour moi, qu'est-ce qu'il y a dans toute cette vie. Je viens avec une telle question, à part cela, je ne sais rien. J'ai mal, c'est tout. Et le groupe doit me construire. Il doit me fournir toute la forme correcte. Moi-même, jamais un homme par lui-même n'est capable de se construire lui-même. Par quoi? je dois voir un modèle selon lequel je dois me construire. Quand j'entre dans le groupe, c'est comme si j'introduisais mon désir de recevoir dans une sorte de moule, et alors en sort l'image du Créateur. En supposant que l'homme ait bien traversé cette étape, il a chez lui un ressenti personnel, il le ressent. Qu'est-ce qu'il peut... Est-ce qu'il peut jouer avec cela ou d'une certaine manière, je demande si c'est possible. L'homme qui est parvenu à ce qu'il se, qui est parvenu à ce qu'il se trouve déjà à l'intérieur de la société, dans ses désirs, dans ses capacités, dans tout son moi, complètement immergé là, alors il se trouve déjà dans la spiritualité. Selon la mesure où il est capable de s'immerger dans le groupe, ça s'appelle qu'il entre dans le ressenti du monde spirituel. Si totalement, totalement, avec tous ses discernements, avec tous ses désirs, quoi qu'il lui arrive, il se trouve à l'intérieur du groupe, ça s'appelle la fin de la correction, ça s'appelle le monde d'Ein Sof. Si je peux être partiellement immergé à l'intérieur du groupe, alors ça s'appelle que je me trouve à un certain degré des mondes. Les mondes, c'est mon rapport partiel au groupe, où je ne suis pas encore entièrement là, mais 20-30%, je me donne au public, aux amis, à l'humanité. Mais si je peux à 100% me donner moi-même, ça s'appelle que j'ai terminé ma correction. Et à l'instant où je peux déjà, même d'un seul gramme, me donner aux amis, à l'humanité, à certains temps, je commence à ressentir la spiritualité. C'est le degré le plus petit. Et plus je peux me donner moi-même, oui, acquérir ces corrections, ça s'appelle que je monte de plus en plus dans les degrés des mondes, que je suis entré plus à l'intérieur, davantage dans la pensée de la création, de faire du bien à ces créatures, de plus en plus semblables à elles. Les mondes, ce n'est pas qu'à partir d'ici on grimpe vers le haut, c'est simplement ainsi que nous le disons, parce que dans notre monde, nous nous représentons ainsi les choses élevées. Mais en fait, ce n'est pas depuis le haut. Quand l'homme commence à le ressentir, ce n'est pas depuis le haut, c'est depuis lui, et vers l'intérieur, à l'intérieur de cette pensée qui se révèle devant lui comme se trouvant dans tout le monde. Alors, jusqu'à ce que tu sois à 100% en cela, tes ressentis doivent être incorrects, tu peux les interpréter incorrectement, Rav. Tant qu'un homme ne ressent pas un peu la présence de cette pensée de la création dans laquelle il se trouve, que c'est une seule pensée, tant qu'un homme ne ressent pas pour la première fois cette pensée qui passe, oui, à travers nous tous et nous remplit nous tous, et que nous sommes immergés en elle, et que nous ne bougeons que selon son ordre, tant qu'il ne ressent pas cela, ce monde est plus important pour lui. Il ne s'imagine pas qu'une telle réalité existe, que la spiritualité existe réellement, et que, véritablement, être en elle, à l'intérieur de cela, est la chose la plus importante, éternelle, parfaite, alors il n'a pas encore cela. C'est pour ça que nous devons aspirer à cela. Et depuis le moment où nous avons commencé à parler d'un seul groupe, il y a environ un mois, alors j'ai commencé à parler aussi autrement, sous une forme plus émotionnelle, sous une forme plus tangible, pour ainsi dire, à les diriger à rechercher ce ressenti. Question. Je l'ai entendu hier décrire un état. Je t'ai entendu hier décrire un état. Comment tu as un ressenti, puis le désir monte et il se remplit, puis de nouveau il descend. Je parle de ces étapes d'ascension et de descente. Alors, est-ce que l'homme a une certaine implication en cela? Il peut toucher à cela, ou ce sont des choses complètement animales sur lesquelles tu n'as absolument aucun contrôle? Rav, ce dont nous parlons sur les montées et les descentes, c'est le ressenti que l'homme ressent ainsi. Seulement, qu'est-ce qui s'appelle ascension et qu'est-ce qui s'appelle descente? Il peut y avoir montée, je me sens bien, et descente, je me sens mal. Il peut y avoir comme montée, je suis plus proche du Créateur. Il peut y avoir qu'avec cela, je ne me sente pas bien. Mais je suis proche de lui. C'est pour ça que c'est bien. Après cela, il peut y avoir que dans mon ressenti, dans ma sensation, je me sente plus mal. Mais c'est plus véritable. Cela vaut davantage pour moi, aussi dans le désir de recevoir. Mais c'est ce que je veux. Et à chaque fois, l'homme change ses mesures, ses critères de mesure, une règle, des poids sur lesquels il pèse, mesure ce qui est bien et ce qui est mal, ce qui s'appellera chez lui bien, ce qui s'appellera chez lui mal, les qualités des instruments de mesure, la qualité des instruments de mesure change, pas la quantité. Plus c'est bon pour moi, encore plus bon, non. Qu'est-ce qui s'appelle pour moi aujourd'hui bon par rapport à hier? Est-ce que ça change en qualité? Est-il correct d'aspirer tout le temps à ressentir la force supérieure et d'essayer de ne pas sortir d'elle, et seulement depuis la connexion et le ressenti d'elle de faire toutes nos actions? Certainement que c'est correct, ça s'appelle faire attention, essayer de ne jamais sortir de l'autorité de Kdusha. Si je ressens la force supérieure, je ressens cette pensée. Si je ressens que je me trouve en elle, alors déjà elle détermine mes pensées. Cela détermine déjà mes actions. Qu'est-ce qui peut être mieux? Alors certainement, il vaut la peine pour moi d'être tout le temps en cela. Et alors, toutes mes actions, de simples actions animales à l'intérieur de cette vie, auront-elles aussi une cause, une direction et un résultat correct? Toutes mes actions peuvent paraître comme des actions de chacun et chacun vu de l'extérieur. Mais à l'intérieur, il y aura déjà un remplissage différent. Tant qu'un homme ne s'inclut pas dans la pensée de la création, et tant qu'il n'agit pas depuis elle, toutes ses actions sont des actions incorrectes. C'est pour ça que nous trouvons dans une double dissimulation, ou une dissimulation ordinaire, nous sommes appelés méchant complet ou méchant non complet. Et après que nous nous incluons dans la pensée de la création et comprenons, ressentons, agissons selon la manière dont elle se révèle en nous, alors, selon sa puissance qui se révèle en nous, selon cela, nous sommes appelés juste, ou juste non complet, ou juste complet. C'est-à-dire que seulement à la mesure de la révélation en nous, à l'intérieur de nos sens de la pensée de la création, nous méritons des actions correctes. Et avant qu'elles se révèlent, nous sommes tous des méchants. De méchants aussi, qu'est-ce que ça veut dire, méchant? L'homme comprend. Mais c'est ainsi que ça s'appelle. Celui qui ne peut pas obéir à ce champ de la pensée de la création par son désir, c'est-à-dire par sa reconnaissance, par son désir, est aussi appelé méchant. Mais s'il le fait sans aucune reconnaissance, ainsi comme les animaux, comme les bêtes, comme tout, cela s'appelle aussi méchant. Bien que cela s'appelle ainsi, c'est ainsi que les kabbalistes appellent tout ce qui se trouve en dessous du marsum. Et à l'inverse, dans la mesure où l'on monte au-dessus du marsum, dans cette mesure, la force supérieure nous contrôle. Nous ne sommes pas capables de faire des actions incorrectes, mais notre tête, nos désirs agissent déjà en conformité avec cette pensée que nous ressentons, comme agissant dans toute la réalité. Ce qui est intéressant, c'est que précisément les scientifiques ces derniers temps, les physiciens, arrivent eux aussi au même discernement. Ils disent que, en réalité, dans notre réalité, il y a une certaine pensée unique. Ah pardon, je suis perdu.
2: Nous ne sommes pas capables de faire des choses non correctes.
0: Avant qu'elle se révèle que nous sommes tous des méchants aussi, qu'est-ce que ça veut dire méchant?
1: Aussi,
0: arriver à la même observation, ils disent que dans toute notre réalité, il y a cette pensée unique qui opère et qui opère sur toute la matière et toutes les forces, etc. Il parle d'une façon qui est très proche de la nôtre, par les scientifiques. Ces choses devraient aussi être révélées d'en haut et d'en bas, de toutes les directions. Je me souviens d'avoir parlé de la Kabbale il y a 25 avec quiconque. C'était très difficile. Pourquoi? Qu'y a-t-il dedans? Cela n'existe pas. En général, les gens ne ressentaient pas, et aussi la science ne dit pas cela. Et la vie, et aujourd'hui, c'est comme si, de toute direction que tu as, la preuve, le support, il y a aussi le désespoir général, de sorte que la revoûte, la responsabilité que nous avons dit que nous devons recevoir, nous la recevons du monde extérieur, depuis le désespoir intérieur, aussi du groupe dans lequel il s'inclut, cela vient et se renforce. Ce n'est déjà plus aussi difficile. Question. Autrefois, il y avait un groupe avec un seul enseignant qui travaillait ensemble très bien. Mais aujourd'hui, avec les cours virtuels, avec tes cours et encore d'autres enseignants, il y a des changements et une désintégration. Est-ce que ce groupe doit rester, doit dépendre du fait qu'il étudie avec un enseignant déterminé ou un groupe de personnes pour travailler? Le Rav. Un groupe mondial peut être un groupe s'il reçoit d'une seule source. Un seul enseignant, un seul enseignant. À Tel Aviv ou à Netanya? Peu importe où, dit le Rav. Ce n'est pas important. Si un groupe, tu parles des groupes israéliens, si les groupes israéliens ne reçoivent pas d'une seule source, s'ils ne se connectent pas à nos cours virtuels, alors ils ne seront pas des groupes. Ils ne seront pas des groupes. Simplement, ce sera quelque chose de complètement différent. Il se peut qu'ils étudient le même matériel, il se peut qu'ils étudient nos articles, ce dont nous parlons. Au cours du matin, nous en avons parlé et eux en parlent le soir, mais pas dans nos cours ou enregistrés ou au même moment en direct, mais transmis par quelqu'un. Ce ne sera pas la même chose. Ce ne sera pas la même chose, il n'y a rien à faire. Malheureusement, pour l'instant, cela fonctionne ainsi. Espérons que nous aurons beaucoup d'enseignants et de tels enseignants qui pourront voyager et accomplir exactement la même tâche comme un seul depuis ici. Également de leur bouche dans le monde entier.
2: Quel rapport avec la région? Je ne comprends pas. Quel rapport avec la région? La question est, si c'est un seul groupe, est obligé d'entendre une seule bouche, pas le même matériel. Le même matériel par des personnes différentes peut déjà être transmis.

0: Je ne parle pas des cours auxiliaires, des cours supplémentaires, des repas, toutes sortes d'activités là-bas, sortir pour un pique-nique. Certainement, toutes ces choses, faites-les dans chaque endroit, ce sera correct. Mais avec cela, nous sommes obligés d'entendre et d'étudier le même matériel au même moment et dans une seule transmission. Cela nous connectera. Je ne parle pas des débutants, je ne parle pas des conférences pour les débutants, je ne parle pas des cours pour les débutants, qui est le premier cours, jusqu'à ce qu'ils soient capables peut-être de s'incliner. Mais ensuite, ils doivent entendre que cela lui posera un problème. C'est-à-dire un problème de donner 10 cours, 15 cours, et ensuite de les déconnecter de l'enseignant vivant. Ils vont malgré tout aller selon... J'ai vu qu'il n'y a pas le choix. J'ai pensé enseigner un petit groupe, mais j'ai vu qu'en cela, il n'y a absolument pas de connexion et que les forces ne suffisent pas dans chaque endroit pour avancer. Et quand on connecte ensemble, alors on ressent immédiatement un grand bénéfice. Bien que cela puisse être difficile de traverser cela, mais on est obligé. Comment un petit homme dans un certain groupe peut-il aider tout le grand groupe? Je pense qu'il n'y a pas de problème. Nous avons une seule organisation. Nous avons un système que, espérons, nous construirons sous une telle forme unifiée. Programme, activité, aide mutuelle dans le traitement du matériel, la publication, dans des actions pour que nous puissions voyager ici et là et aussi aider sous une forme matérielle, équipement, argent, matériel et tout, main d'œuvre. Et tout cela sont malgré tout des choses extérieures. L'essentiel est dans la pensée. L'essentiel dans la pensée, mais même avec mon groupe. Pourquoi je me connecte quand je les prends dans mes bras? Tu sais, c'est possible de prendre quelqu'un dans les bras et avec cela lui planter un couteau. Hein? On n'est pas obligé d'être physique. Alors nous devons préserver cela, nous devons dans nos cours. Nous faisons maintenant les rendre malgré tout aussi plus tangible, pour que nous ayons une certaine sensation plus proche entre nous. Il faut davantage se connecter, davantage écrire, se rencontrer, correspondre, mais cela viendra à mesure que nous faisons des efforts, cela nous montons à d'autres niveaux de communication, des niveaux plus spirituels, et alors nous n'aurons pas de problème à ressentir cette respiration, comment respire tout le groupe spirituel, dans quel état se trouve, dans quel, comment dire, bon, c'est comme regarder un homme dans quel état d'esprit il est, à quel degré de forme il se trouve, de quoi il vit maintenant, alors ainsi nous le ressentirons. C'est pas un problème. Tu peux préciser un peu plus la question des poids et des règles? Ah. Je ne sais pas, aidez-moi. Comment c'est possible de représenter davantage la question des poids et des règles que tout le temps, quand nous avançons, nous, non selon la puissance, mais selon l'union. Et ce qui hier était important pour nous devient sans importance, et non seulement l'importance de quelque chose qui hier était complètement négligeable. C'est ça? Ce n'est pas pour rien qu'on fait une soukha. avec les déchets, le battage, du pressoir. Il est écrit là où tu trouves la grandeur du Créateur, là tu atteins son unité. Oui. Et précisément dans les endroits bas, les endroits, là on révèle la grandeur. Des choses qui, dans notre désir de se voir, sont complètement, complètement sans importance. Tu commences à te rapporter à elles. Et cela prend énormément de temps. Aujourd'hui, peut-être pas autant, mais ça peut prendre des années. Tu commences à te rapporter à elles, soudain tu commences à voir en elles davantage d'importance, davantage d'unicité, de grâce. Et il est impossible d'expliquer à l'avance comment, soudain, l'action du don, l'amour, l'inclusion dans quelque chose est important à la place de l'action d'acquisition. Mais c'est ainsi. Et réellement, c'est en fait la règle qui change tout le temps. C'est en fait le clic que nous construisons. Notre clic commence avec l'ovio de la racine. L'ovio de la racine, que nous faisons un tzimtzum sur tout notre désir face à l'importance du groupe, l'importance du don. Si je peux faire cela, bien que je chevauche toute cette importance, toute cette vie dans moi, mais si pour le don, pour le groupe, pour la spiritualité, je peux la restreindre et ne pas m'y rapporter, m'étouffer moi-même, mais pas m'étouffer par force, mais par une correction contre le désir. Et en sorte que, à partir de ces instants, je commence à entrer dans la spiritualité. Une correction entre les désirs, c'est en fait le massar. À partir de là, cette restriction commence à se construire un massar.
1: Non,
0: pas ces petits papiers, ça fait du bruit. Alors ce massar, tu n'as aucune capacité de le contrôler au-delà de tout le groupe lui-même, le processus de la pâte. Est-ce que j'ai la capacité de contrôler le massar? Un massar est une force qui se crée en moi, par laquelle je peux contrôler mon désir de recevoir au-delà du fait que je l'ai restreint. D'abord, je l'ai restreint. Maintenant, par un massar, je peux aussi l'utiliser pour mon inclusion dans la pensée de la création, dans la Gdusha, dans la société. Et quoi est-ce que je peux m'inclure si ce n'est pas mon viut, si ce n'est pas mes désirs? Simplement être là comme une goutte de semence sans aucun mouvement de ma part. Alors il en ressort que ce même désir de recevoir qui se trouve en moi, soudain je commence à ressentir qu'il peut travailler sous une forme positive, que je peux donner tout l'ego, tous ces désirs avec lesquels autrefois je tirer réellement tout vers moi-même. Je vois, comme tu vois hier, des personnes ont travaillé. Elles auraient pu travailler dans leur travail et gagner peut-être beaucoup d'argent et comment ils acquièrent tout. Et hier, avec pas moins d'énergie, même davantage. Elles ont travaillé sur des choses qui peuvent ne pas faire. Alors tu travailles avec les mêmes forces, les mêmes capacités, chacun avec ce qu'il est capable. Ceci, l'électricité, et ceci et cela. Et tout serait beau. Et le monde, comme il est écrit, le monde suit son cours, le monde ne change pas. Nous ne changeons pas. Sous cette forme, nous travaillerons aussi. Nous vivrons en famille, nous engendrerons des enfants. Tout continue. Seulement nos kelim changeront. Et avec ce monde, nous ressentirons l'éternité et la perfection. Et nous ne comprenons pas à quel point cela ne gênera pas notre existence ici. On sera des verres, des serviettes, des tables et tout. Tout restera. Et un homme aussi vivra et mourra. Cela ne sera pas accepté par lui comme une sorte de séparation de quelque chose, une sorte d'acceptation d'une réalité différente. Ce sera un ajout par lequel il pourra monter encore davantage. Comme hier, avant-hier, des groupes sont partis d'ici. D'habitude, tout le monde pleurait, je me souviens, groupe de Moscou. Je suis parti avec ma chemise mouillée. C'est pas bon sans toi, comment nous serons là, vraiment? Et je n'ai rien dit. Aujourd'hui, parce que nous avons déjà commencé à construire la nouvelle réalité et que nous sommes tournés vers l'avenir, je ne pouvais pas expliquer cela d'un seul coup. Aujourd'hui, c'est complètement différent. Ils ne m'ont même pas dit au revoir. Ils sont montés dans le bus et ils sont partis très bien. C'est très bien. C'est le signe qu'à l'intérieur, ils ne sont pas ressentis, qu'ils se séparaient. C'est la même chose. Un homme qui est inclus dans le monde supérieur ne ressent pas qu'il se sépare de la vie par le fait que son corps meurt. Il vit à l'intérieur de son âme. Il s'identifie déjà à son âme. Et cette vie est pour lui comme tu te fais une nouvelle coupe de cheveux, change de chemise. Ça ne ressemble pas du tout. Mais il reçoit bien un ajout quand il descend dans ce monde d'une existence uniquement spirituelle, car cet oviot supplémentaire l'aide à monter encore davantage. Je vais revenir un petit peu en arrière à ce point de la construction du Massar. Tu es dans une certaine reconnaissance, tu es conscient de quelque chose qui se passe. Est-ce qu'il y a un certain point où tu peux effectivement faire quelque chose? Encore la société. Dans la spiritualité, quand tu es inclus, tu agis à travers la société, tu révèles cette force supérieure et elle et la société deviennent comme une. Il n'y a aucune différence entre elles. Le créateur, la société deviennent comme un. La force du don, c'est le don. Si la société est dans le don, si tu es dans le don, le créateur est dans le don, alors quelle différence il y a entre le créateur ne se révèle pas davantage que la société et tu ne peux pas les révéler davantage que la mesure où tu es dans le don. Alors il en ressort que les trois se trouvent comme un.
1: Annie José.
0: Je répète. À part les traducteurs, taisez-vous tous. Si je m'inclus dans le groupe, dans la mesure où je m'inclus en lui, ça veut dire que je m'inclus en lui, je développe en moi, à l'intérieur de moi, les forces de don. Oui. Selon la mesure où je me trouve dans le don, l'équivalence de forme, je peux ressentir la pensée de la création, la force supérieure, le créateur. Oui. Où est-ce que nous le rencontrons? Dans le groupe, même sans groupe, ce n'est pas important, mais dans cette même capacité de don que j'ai déjà, acquis. Il en ressort ainsi, le groupe, il se trouve dans le don, le créateur qui se trouve dans le don, et moi qui me trouve dans le don, nous en révélant une forme égale, un niveau égal. C'est ainsi chaque fois. Alors il en ressort qu'en fait, je ne peux pas avancer davantage que le groupe. Et le groupe ne peut pas avancer davantage que chacun de ces individus. Et le Créateur ne peut pas se révéler à l'intérieur de nous davantage que nous sommes. Je veux malgré tout faire ici une sorte d'ajout, entre parenthèses, c'était dans certaines limites. Il y en a un qui peut davantage, un second un peu moins, mais tous doivent se trouver à un certain niveau déterminé où chaque individu peut être encore au-delà de cela selon sa contribution au Kli général.

Ceux qui étaient là ont entendu alors dans ces jours-là. Nous avons reçu une ascension, ils ont commencé à recevoir une petite descente, mais nous n'avons pas encore reçu maintenant. Une semaine, deux semaines, nous commencerons bien à ressentir cette vie, combien nous tombons tous, combien c'est mauvais, c'est obscur, manque de force, et où, en général, nous n'avons pas besoin de cela, nous ne voulons pas cela, laisse-nous tranquille. Chacun sera, je connais, je l'attends aussi, sans peur. Mais réellement, je me souviens, j'avais peur des descentes. Et des ressentis dont tu as réellement peur. Tu sais que tu ne peux pas te contrôler, que tu es incapable de te déplacer, tu es dans un état où simplement tu vas devenir un cadavre, un senti de mort. Il vaut mieux ne pas ressentir la vie, simplement comme Rabbi disait ainsi. S'il y avait un calmant, une pilule pour dormir qui précisément, depuis le début de la descente jusqu'à la fin, tu la prends et tu dors, ce serait bien. Mais alors il n'y aurait pas eu de descente. Comment serais-tu sorti d'elle? Mais maintenant, nous devons être prêts pour cette descente. C'est pour ça que j'en ai parlé comme si elle était déjà réellement produite, mais pas encore. Elle sera. Ceux qui se trouvent à l'étranger, nous avons également reçu quelques appels qui se trouvent encore. Ils continuent et c'est bien. Ils nous reçoivent maintenant de nous. J'ai l'impression une nourriture qui est encore de notre côté. Nous espérons que de notre côté vers l'extérieur et de vers nous, en retour, cela viendra et se fera comme un seul cercle. Alors, je disais toujours que la différence entre un seul homme et un groupe, un seul homme, par exemple, entrer dans une pièce, s'enfermer, sauter, chanter, et ainsi de se sortir lui-même de la descente de la manière la plus simple. Un grand kabbaliste faisait cela. Au point que Rabbi Shimon, Shimon du marché, alors, ce qui est bon dans un groupe ne peut jamais être dans une descente. C'est comme dans un cercle, un saute vers le haut, vers le bas, l'autre. Et au total, ils préservent leur niveau général, qui peut constamment monter et monter. Il y a des descentes et des ascensions, mais ta descente, je la couvre immédiatement. Avec mon ascension, et tu t'inclus en moi et ensuite dans le droit. Ainsi, nous nous trouvons tout le temps dans un état où c'est bien que chacun descend pour un corps, mais immédiatement, il y a une aide des autres. Et si nous faisons ce cercle, chacun dans son petit groupe, mais dans un groupe mondial, quelle puissance, nous pouvons être dans une élévation, aspiration vers le but réellement, dans un bon état d'esprit tout le temps. Tout le temps. C'est seulement la responsabilité l'un vers l'autre, ne pas faire attention à soi-même, seulement cette responsabilité. Quelqu'un peut tomber s'il y a une telle peur, ça appartient aussi à la honte. Elle peut nous sauver de sorte que nous montions seulement tout le temps. Et à l'inverse, chaque fois que chacun contribue dans sa descente, mais saisisse immédiatement. Ça ne doit pas être une descente plus d'un instant. À l'instant où je commence à ressentir un petit détachement de ce qui était auparavant, je dois me reconnecter en retour à cette connexion sera déjà avec une puissance plus grande qu'auparavant. Les descentes doivent vraiment être d'une fraction de seconde. Comme disait Rabbi Joshua, 400 descentes et ascensions en 10 minutes. Si nous faisons ainsi dans un groupe mondial, ferons tous une vie comme au paradis. Oui, oui, et vous verrez à quel point il n'y aura aucun mal, ni corporel, ni spirituel, car tout le mal vient du fait que la lumière s'éloigne.
la lumière se dissimule, disparaît. Et

0: Si nous sommes dans un grand groupe, dans l'élévation, il n'y aura rien. Les kabbalistes aussi ont survécu. Les kabbalistes aussi étaient malades, toutes les maladies, mais du fait qu'ils s'incluent avec toute l'humanité, qu'ils prennent la peine du public, de l'environnement. Et ils n'ont pas de choix. Alors, quand ils reçoivent la peine du public, à partir de cela, ils prennent tous les manques du public et commencent à être malades. Voilà, Soulam était très malade. Il est mort d'une maladie des articulations très sévère et un cancer. Mais toutes ces choses, nous le savons, il est aussi écrit que cela vient de l'inclusion dans le reste de l'humanité. Il n'y a pas avec quoi s'inclure, mais si nous nous incluons avec tous, chacun, avec tous, je promets également santé physique, santé spirituelle. Rien dans le monde ne peut arriver à un tel homme. Quel gouvernement, police, tribunaux, problèmes avec les enfants, peu importe quoi, tous les problèmes sont toutes sortes de dissimulations de la lumière. Et si nous la maintenons tout le temps sous une telle forme, qu'à un certain niveau, elle agisse constamment sur nous, vous verrez tout le groupe qui s'élève au-dessus du monde. Vraiment, comme une sorte de soucoupe volante. Il nous est très facile aujourd'hui de faire cela. C'est simplement dans notre accord général, dans la contribution mutuelle, dans le soutien mutuel. Comment ça peut fonctionner si le groupe, descend? Tu as dit qu'il y aura encore une descente. Il ne peut pas y avoir dans un groupe des personnes qui soient tout dans une descente. Ainsi, on n'arrange pas ça sous cette forme. Le groupe est comme un seul corps dans lequel il y a toutes sortes de parties. Quand celles-ci sont malades, celles-ci sont en bonne santé, et ainsi de suite. Si dans notre corps, que les médecins disent que Dieu nous en garde, il n'y a pas la force générale du corps, tout le corps est atteint. Peut-être ceci est un corps plus vivant, mais déjà. Et s'il y a quelques parties du corps en bonne santé, quelques-unes malades, c'est possible même de remplacer ces parties. C'est possible d'une certaine manière de les soigner, mais s'il y a une partie saine, oui. C'est ainsi chez nous, il ne peut jamais y avoir une descente générale, nous n'avons pas connecter les groupes, et chaque groupe à l'intérieur. Cela est connecté selon certaines réchimotes, certaines connexions depuis Adam Rishon. C'est pour ça que tout est arrangé chez nous, de sorte que nous nous soutenons l'un l'autre inconsciemment. Et si nous soutenons encore aussi consciemment, nous aurons toujours une partie en descente, une partie en ascension, une partie dans une tendance, de haut en bas, de bas en haut, de sorte que le groupe pourra toujours être dans un bon état, un état d'élévation spirituelle. Quelle préparation est-ce possible de faire avant une descente? C'est simple, ne pas descendre de ce ressenti général du groupe mondial, de la connexion, de la pensée sur lui, souci pour lui. C'est tout. Le souci, c'est ce qui donne le kliman pour que d'en haut, il y ait déjà une garde. Le souci, c'est man. En fait, un appel au Créateur pour qu'il nous garde. On a terminé le congrès Citrine 2003, donc maintenant partageons nos impressions et ce que nous prenons pour travailler en dizaine.
1: התרשמות כללית מאוד חזקה מאיך שרב מתאר את הכוח של הקבוצה. היה תיאור מאוד חזק ויפה של מה שרבש כותב, שרוקדים במעגל, אלה עולים, אלה יורדים. אם אנחנו מחזיקים אחד בשני, אז אנחנו מייצרים איזו קבוצה שאף פעם לא נופלת, כמו צלחת מעופפת. ממש הרגשה מאוד חזקה שרב מהדק את הקבוצה, ממש אפשר להרגיש איך הוא בונה את הקבוצה, מהדק את הקבוצה. היה שם משפט אחד מאוד חזק, שאם אני אהיה בחרדה מזה שחבר אחר נופל, אז אני כל הזמן אהיה בעבודה כלפי הקבוצה. ממש תחושת הקשר ההדדי.
2: כן, גם אני עם התרשמות דומה. היה גם את השורש של השיר, של הקבוצה כמצפן, אדם עם נקודה שבלב, זה כאילו כנראה נולד מהשיעור הזה. אני צריך לעשות בעצמי רק מאמץ אחד, אומר הרב, למסור את עצמי לקבוצה. ואם אני עושה את זה, אז כבר מובטח לי שאני בכיוון הנכון.
3: כן, הרבה על ה... בהמשך ל...
0: הוא פרלה... faire la, la, de la route, cette force qui permet de remplir l'homme de sécurité, qui permet vraiment d'évoluer au groupe, et la sensation est que qui perd ce monde, famille, femme, et on a entendu que tout reste. La femme également, oui. Et donc le groupe doit créer cette sensation qu'on peut recevoir suffisamment d'importance du but et rien ne gênera l'homme. Encore, le Rav parle d'un champ général, la pensée de la création, la réalité spirituelle, la route, le groupe mondial. C'est comme, je sais pas, une soupe, c'est un peu flou, et après il y a dit que l'équivalence de forme, c'est le point de rencontre entre le créateur, le groupe et l'homme. Si on se trouve dans le don, on rencontre créature, groupe, créateur. C'était quelque chose de total, hein. Toute la sagesse, et ce qu'on peut peut-être au début, il explique comment tout découle de la pensée de la création, finalement. C'est elle qui décide, détermine tout, et de bas en haut, on doit être en équivalence, avec cette pensée, et également, c'est récent, le Rav a dit que si on a cette intention, on se connecte à ce même désir, il nous aspire comme un ascenseur, et nous amène à cette même pensée, la pensée de la création. Il a dit qu'on est comme un petit bateau dans l'océan, et si on n'est pas dans un groupe, alors on va dans tous les sens. Seul le groupe peut, comme une boussole qui le mène vers le but. Une promenade, hein? Avec les yeux fermés, le Rav parlait de se promener avec nous. Et à la fin, personne ne peut réussir, personne, aucun groupe, si ce n'est pas le tri mondial. Oui, ça aussi, cette phrase. Vraiment, quel cours, la pensée de la création, le monde, tout, permet d'entrer dans cette pensée. Et la clé, c'est être vraiment dévoué. Les amis ont écrit que Zohar Mor, Chicago, ajoute uniquement la révélation dans nos sens, la pensée de la création, Avant, on est tous des impies, c'est-à-dire ce que l'homme sait ou comprend, mais c'est comme ça. Celui qui ne peut pas suivre, participer avec son désir, être conscient de ce champ, est appelé impie, même s'il est tout à fait inconscient. On y ajoute, si on s'annule dans le groupe, racontant vers lui-même, c'est la collection qui n'a pas sur une partie avant on chante une chanson.
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0: 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Ми з Володією сьогодні маємо з вами сьогодні попрацювати над цією частиною уроку. І перше,
1: сказати,
0: який неймовірний у нас був урок з Равом. От те, що мені дуже
1: Je voulais dire quel cours exceptionnel le Rav nous a donné et ce que j'ai noté, ce que le Rav a dit, si la société se trouve dans le don, si tu es dans le don, avec le Créateur et dans le don, alors quelle est la différence entre eux? Et le Créateur ne se révèle pas au-delà de la société et tu ne peux pas la révéler plus que dans la mesure où toi-même tu te trouves dans le don. Alors, il en ressort que les trois sont comme un.
0: Yeah.
2: Дивився цей урок в запису, якому вже 23 роки, і бачив, звертав увагу,
1: Рав зазначає. C'est le son qu'il avait 23 ans, et le Rav nous recommande, il a vu de l'avenir.
2: Багато вже виконано, ось створена величезна група по всьому світу, і
1: que cela dépend à mesure où nous remercions le passé et nous construisons maintenant ce climat mondial grâce à ces congrès. Moi aussi, j'ai noté ce que le Rav a dit. Croyez-moi, personne ne peut réussir, aucun groupe, si ce n'est pas la réussite de tout le groupe, notre groupe mondial. On se prépare à notre congrès, on réveille d'en bas, on se prépare tous à ce congrès et c'est le temps de se préparer au congrès. Donc, où nous sommes dirigés vers le congrès commence. Et d'environ, on se prépare. Ça passera pour nous tous et pour chacun.
2: Для того, щоб притягнути світло згори, йому повинно передувати і Тарута Делатата. Маємо запитати, для чого потрібно пробудження знизу?
1: Quand on réveille la lumière d'en bas, il faut d'abord se réveiller d'en bas. Et pourquoi on a besoin de se réveiller d'en bas? C'est pour ça que nous prions qu'il y ait un désir en haut. C'est à nous d'éveiller le désir d'en haut pour qu'on soit un réveil. Ça ne suffit pas d'avoir un désir, mais il faut un bon désir au niveau du supérieur. Et bien qu'en haut, de façon générale, il y a le désir de faire plaisir aux créatures, mais quand même, il attend notre désir pour éveiller son désir. C'est-à-dire que si nous ne sommes pas capables d'éveiller son désir, c'est un signe que le désir du côté du receveur n'est pas encore dans la complétude. C'est pourquoi, précisément par le fait que nous prions, qu'il y ait un désir en haut, notre désir se tisse afin qu'il soit un véritable désir, qu'il soit un clic convenable et apte à recevoir l'abondance.
0: Питання на семінар.
3: Питання на ательє.
0: Якщо залишилося до конгресу, ми можемо разом побудувати повне бажання, щоб пробудити
3: dans les jours d'ici au congrès, pouvons-nous construire ensemble un désir complet d'en bas pour éveiller le désir du Créateur d'en haut? À nouveau, comment pouvons-nous avoir un désir complet dans les jours avant le congrès qui reste encore pour éveiller le désir du Créateur d'en bas? Non, d'en haut. Enfin. 6 minutes. Comment construire le désir complet afin d'éveiller le désir depuis le bas? Eh bien, il faut créer une aspiration. Nous venons de l'entendre au cours du Rav. Que la personne ne peut pas avancer si ce n'est sans un groupe fort et que le créateur ne le peut pas, autrement il révèle dans son groupe. Et donc, nous devons nous éveiller comme une aspiration. Un tel désir, tel un bébé qui veut téter de la mère. Oui, je vais parcourir les extraits, donc des choses que j'ai notées du cours. Il nous faut un groupe qui va nous laver le cerveau, c'est-à-dire qui va nous pousser, qui ne me laissera pas aller dans la direction opposée, qu'on consomme, mais qu'on tirera à l'intérieur et m'aidera constamment à y contribuer. Oui, nous devons vraiment éveiller cette aspiration et promouvoir la grandeur du but, la grandeur, créée pour cela, et nous ne sommes pas intéressés les tasses et les nappes, mais toute cette création existe sans aucun sens.
4: On
3: doit s'occuper que le congrès éveille en nous cette demande pour créer cette manne, on ait cet appel, et aussi le Créateur nous donnera cet éveil d'en bas. Oui, la préoccupation, c'est super important, parce que par cela, nous exprimons la responsabilité entre nous. Alors, que pouvons-nous faire? Les choses basiques, participer au congrès, dans les équipes, préparer le congrès, ça s'ajoute toujours. Peut-être regarder les cours du congrès qui sont liés, mais en général, l'engagement dans le matériel et dans l'enregistrement donne beaucoup d'inspiration. Aussi, de notre tâche quotidienne, nous avons reçu des tâches qui nous organisent, qui organisent notre connexion dans la préparation au congrès, parce que c'est un effort commun qu'on met dans le groupe, et chaque jour nous ajoutons un autre gramme qui ajoute à la spiritualité pour qu'on soit impressionné de là par les amis, par leur dédition. Que faire tous les matins? Rapprocher nos cœurs pour nous préparer dans l'atmosphère parfaite pour la connexion entre nous afin d'apporter du contentement. Oui, moi aussi, je ressens cela, que notre travail... Nous avons entendu parler de la reconnaissance du mal, que nous devons ressentir notre état, combien nous voulons passer depuis notre état à l'état de responsabilité mutuelle entre nous, et cet effort, cette préoccupation, un effort entre construire la route entre nous, cette responsabilité mutuelle. Et quelle est cette responsabilité entre le fait de nous donner les uns les autres de la confiance, support, l'importance du but? Par cela, nous éveillons des forces d'en haut qui nous aident, et juste ajouter en cela et ne pas nous calmer, le Créateur nous aidera.
5: גם עם עצמו, גם עם הכלי, גם עם כולם.
4: כתוב שאין שלם מלב שבור, אבל כדי לשבור את הלב צריכים לעשות הרבה פעולות. אז נתחיל מזה שאנחנו...
3: Pour briser ce cœur, nous allons commencer par faire des efforts. Nous allons arriver à connaître le congrès, qui, quoi, qui est responsable de quoi, comment puis-je aider à grandir à partir du moment où nous commençons à le préparer et que je commence à le cuisiner et peut-être même à travailler sur une de ces choses, alors ça devient quelque chose qui m'est proche. Oui, je pense que ceux qui ne peuvent pas se trouver sur quelque chose de concret, le désir de s'incorporer, de ressentir, pour trouver des réponses à tous les besoins. Cette incorporation, c'est le désir commun que nous construisons entre nous dans tout le climat mondial pour ce congrès. Congrès, chaque moment nous rapproche du congrès, chaque région a quelque chose à dire de sa, sur sa préparation. Alors, impressionnant du clé mondial, du clé ukrainien et le clé israélien aussi se prépare pour ce congrès habituel qui aura lieu. Alors en Ukraine, il aura lieu à Kiev et nous attendons moins de 50 amis. Sa mesure du fait de la situation là-bas, nous devons nous occuper de la sécurité corporelle avant tout pour qu'il ait lieu. Donc il aura lieu dans un bunker, mais ça c'est pour la corporelité, pour les corps, mais pour ce qui est des âmes, il n'y a pas de frontière ici. Nous sommes ensemble. Sous le niveau des âmes. Alors, regardons un clip du Rav maintenant, s'il vous plaît. Quelle est la différence quand il dit que le Créateur lui a donné le désir à travers des messagers? Parfois, une personne doit dire que le désir est venu du Créateur à travers un messager. Rav, la personne doit toujours dire que son désir vient du Créateur. Seulement de lui, tout vient. Parfois c'est avec des messagers et parfois sans eux. Lorsqu'il voit en tout le monde comme des messagers du Créateur, quoi qu'il en soit, parfois apparemment cela arrive directement et parfois à travers toutes sortes de revêtements. Mais c'est ainsi que nous nous influençons les uns les autres. Pourquoi est-ce fait ainsi? Parce que à travers ces connexions, par cela, nous pouvons révéler l'attitude du Créateur envers nous de façon claire et révélée et comprise, à tel point que, de par soi-même, nous pouvons répondre d'une façon telle que nous pouvons aussi répondre de façon révélée envers le Créateur. C'est pourquoi et le Créateur n'est pas dissimulé de nous donner complètement, il donne et il n'y a rien hormis lui. Ça c'est d'un côté, mais d'un autre côté, quand il ne donne pas de façon telle que nous voyons la source, mais plutôt que nous voyons qui nous donne comme un passage. Mais à travers ce passage, nous devons identifier lui. Comment le faire jusqu'à ce que nous connections toute la réalité à un système unique, après quoi nous révélons dans le système du Créateur qui est à l'intérieur de toute la réalité et il le remplit, il le manipule. Et alors toute la réalité disparaît parce que nous avons atteint la connexion avec lui. Et c'est comme ça. C'est pourquoi tout notre travail est dans il n'y a rien en lui. Et c'est le travail, il n'y a rien de plus. Toute la sagesse de la Kabbale ne révèle que cela. c'est-à-dire elle nous enseigne comment révéler cela. Ça veut dire qu'elle nous apprend comment révéler cela. C'est la différence, disons, entre la lumière de Chochma, comme maintenant il le dit, qu'elle se trouve dans Chochma et qu'elle se trouve dans Malchut. Quelle est la différence? Dans Chochma, c'est une forme abstraite, et dans Malchut, c'est déjà dans la matière créée, qui connaît cela, le ressent et réagit de bas en haut.
2: Отже, як ми щойно почули від Рава, що вся наша духовна праця, вона полягає в усвідомленні принципу «немає нікого, крім нього».
3: Donc, comme nous avons entendu le Rav maintenant, tout notre travail est d'intérioriser, de prendre conscience qu'il n'y a rien mais lui. Et en guise de préparation pour le congrès, nous allons tous passer par différents états. Et c'est en fait ces derniers jours qui sont les plus spécieux et les plus importants. Et donc la question d'atelier est comment ? Derrière tous ces états, découvrons-nous, il n'y a rien en lui, Einod Milvado. Comment pouvons-nous, derrière tous ces états, découvrir Einod Milvado, il n'y a rien en lui? 6 minutes. C'est comme demander où est-ce que nous réalisons le but de la création. Comment nous formerons un tel environnement dans lequel nous déciderons que c'est la valeur. Nous essaierons en permanence selon cette valeur. Et si nous ne réussirons pas, nous prierons pour que le Créateur nous aide. Je pense que l'une des choses les plus importantes, c'est de ne pas manquer tous ces états. Chacun d'entre nous reçoit un certain état. L'un des questions, l'autre des clarifications. Tout ce qui se révèle, nous devons nous le connecter dans le Créateur. Nous ne devrions pas penser que quelque chose nous vient qui ne vient pas du Créateur. Et avec la même force de la responsabilité mutuelle, nous parlons avant, dans la pression sociale ou bien l'influence de l'environnement, de constamment nous rappeler que tout provient du Créateur. Donc, prendre chaque image pour que dans chaque cadre, il y ait une partie qui soit celle du Créateur. Oui, ce qui nous amène d'un point à l'autre, sans quoi ça sera perdu. Et j'y ai pensé quand j'ai regardé les amis de Kiev, qui vont passer en Israël, ils passent par des états qu'on n'est pas habitué. Malgré la crainte, ils le font, ça montre la grandeur. Et le Créateur les veut, il les tient, il les connecte. Et ça aussi, c'est des choses qu'il ne faut pas lâcher. C'est l'exemple de la grandeur dès que nous voyons des amis. Ce sont des choses qui nous connectent complètement. Cette connexion entre nous, c'est plus qu'une relation de sens, c'est une connexion dans notre âme. Oui, dans la première partie du cours, que tout est inclus dans la pensée de la création, y compris ce congrès, tous les états, c'est-à-dire tout. Mais de cela, nous devons simplement nous rappeler les uns les autres. Et je me souviens que le but et tout ce que nous faisons, C'est pour révéler, il n'y a rien en lui. De révéler le Créateur et de lui donner une opportunité de se révéler dans la créature. Et c'est tout. Il est le but, il est le moyen. Il est celui qui le fait, il nous tient, il fait tout.
5: בתוך מצב של ירידה, לזכור כמובן שהירידה זה תוספת
3: גיל. Oui, dans cet état de descente, nous devons nous souvenir que la descente est la révélation d'un ego supplémentaire qui n'est pas corrigé, afin de nous élever encore plus haut. Et donc nous devrions essayer de maintenir cet état de façon artificielle, de façon à ce qu'on s'aide les uns les autres, tout comme c'était maintenant dans ce cours merveilleux et dans tous les cours merveilleux de ce congrès de Citrine. C'est vraiment, je crois, l'une des choses les plus puissantes qu'on a eu à Bnei Baruch Israël. Avec le Rav, à l'époque, a parlé de l'état de descente qui était dans le congrès, dans un état de descente qui viendra. Et être préparé pour ces états, investir, reconnaître que vivre, y vivre, les ressentir, parce qu'à partir de la minute où tu te trouves en eux, dans le même temps, tu t'accroches à l'état le plus élevé d'ascension que tu avais au temps de connexion. Et par cela, nous faisons le véritable avancement. Et ça dépend de combien nous nous aidons les uns les autres, de combien nous sommes responsables les uns des autres. De cette façon, nous découvrons qu'il n'y a rien en milieu dans chaque état. Oui, c'est exact. Tout le temps, nous devons travailler. Mais ça, c'est la façon dont nous devons aider les uns les autres à tout moment pour voir comment le Créateur agit en tout, derrière chaque ami aussi, qu'il voit qu'il est bon, qu'il fait le bien. Et aussi, je peux ajouter que c'est seulement à travers la société que si nous donnons ce réseau de confiance les uns aux autres, et la grandeur du Créateur, et la préoccupation, et qu'il n'y a rien en lui, alors qui, en fin de compte, tient la personne de chacun d'entre nous au-dessus de ses émotions privées.
0: Дякую, друзі. Треба сказати, що до нас у Київ на конгрес їдуть.
3: Merci les amis.
0: Їм за це велика подяка за такий героїзм. В цих умовах
3: для всіх це буде дійсно. Sonia et Semyon viennent. Merci pour leur courage, malgré les conditions. Pour nous tous, ce sera un rassemblement très spécial. Et aussi, j'aimerais dire que le lieu dont nous avons parlé, ce sont des endroits sécurs. C'est limité à 150 personnes, je crois. C'est le seul endroit qu'on a pu trouver. Et donc, nous voudrions avoir plus de gens. Mais c'est la première fois que nous sommes limités à ce nombre de personnes, 150. Bien que nous ayons environ 300 amis qui sont connectés à nous virtuellement, qui n'ont pas pu rentrer non plus pour être connectés. Et donc maintenant, lisons un autre extrait du Rabash. Il écrit la chose suivante. Parfois, une personne ressent de la vérité dans la Kdusha. Cela peut être pour un bref temps, une telle minute de ressenti des saveurs de la Kdusha, qui lui revient par un éveil d'en haut. Et l'homme peut éveiller un régime de cela qu'il a eu une fois un éveil. C'est pourquoi il en ressort que chaque homme a en son intériorité un aspect de Rishimo, et ce Rishimo prépare le kli, c'est-à-dire le cœur, par lequel l'homme peut faire l'éveil d'en bas. À nouveau, extrait 8 de Rabash. Il y a parfois dans la vie où l'homme ressent bien une vitalité de Gusha. Cela peut être pour un court instant, disons par exemple que une minute, l'homme a un ressenti d'un goût de Gdusha qui lui est venu d'un éveil d'en haut. Et l'homme peut éveiller un Rishimo de cela, qu'il a eu une fois un éveil. C'est pourquoi il en ressort que chaque homme a en son intériorité un aspect de Rishimo, et ce réchimo prépare le kli, c'est-à-dire le cœur, par lequel l'homme peut faire l'éveil d'en bas. Nous passons à un atelier. Comment pouvons-nous construire le kli pour notre dizaine, pour tout le groupe, afin de l'utiliser pour éveiller un éveil d'en bas avant le congrès? À nouveau, comment construire un kli pour notre dizaine et pour tout le groupe, afin de l'utiliser pour faire un éveil d'en bas avant le congrès? 5 minutes. Pour que nous puissions recevoir toute la lumière et contre-recevoir l'inspiration générale dans toutes les régions, dans tous les groupes. Et nous avons entendu dans le cours combien nous donnons les uns aux autres, combien nous sommes connectés les uns aux autres, et simplement de relier les connexions plus et plus, les resserrer. Oui, nous essayons de faire un effort pour trouver un cadeau que nous avons reçu du Créateur, ces Réchimo qui vivent en chacun d'entre nous, et l'offrir aux amis et aux groupes. Et par cela, nous éveiller plus et plus. Oui, tout. Nous devons nous connecter entre nous. Nous avons aussi entendu dans le cours que, tout comme dans le corps, il y a la vie et des parties qui se montent et qui descendent. Mais fondamentalement, toute cette chose, c'est un jeu. Et nous avons besoin de cette vitalité, de cette incorporation. Et dedans, nous devons faire grandir le récipient et le former et rentrer dans les choses correctes. Et fondamentalement, le procéder correctement, chaque état qui se révèle correctement. Et c'est les mêmes lois du rabâche, l'annulation des uns envers les autres, les incorporations des uns envers les autres. Et alors, de cette façon, nous devons, à partir de nos étincelles, faire une flamme. C'est une flamme que je vous recommande. Oui, ajouter que la nécessité, le Rav a dit que le groupe peut prévenir tous les états du monde corporel, les chagrins que nous ressentons, comme la société, comme un groupe, comme le monde, en passant, et donc nous devons mettre un signe d'avertissement. Que si nous n'éveillons pas d'en bas, la lumière nous éveillera d'en haut. Donc, moi, je me suis mis dans des pensées sur de quoi dépend ce congrès, comment est-ce que nous influençons de ce. Et immédiatement, nous recevons la bonne proportionnalité par rapport à ce que nous faisons. Oui, c'est une grande élévation. Je vois comment les amis d'Ukraine se préparent pour le congrès, et qu'ils amènent les amis, qu'ils se réunissent dans ce bunker, et je reçois cette élévation à travers les amis. Et il y a beaucoup d'exemples dans ce congrès, aussi dans le dizaine. Nous devons simplement nous incorporer les uns dans les autres, et ainsi ensemble dans cette même pensée. Exact, nous devons être sensibles vis-à-vis de tout éveil qui vient, tout d'abord par des amis dans le groupe et ensuite du groupe entier. C'est-à-dire que, en fait, nous devons chasser.
0: Merci.
1: טוב, נו, קודם כל צריך להגיד תודה רבה לוולד וולודיה על השיעור נפלא.
3: תודה פתח תקווה. Merci tout d'abord Vlad et Volodia pour ce cours merveilleux. Les deux sont les Roshim de la communauté ukrainienne. C'est merveilleux combien les préparations brûlent déjà et attendent tout le monde. Je veux que nous parcourions les préparations pour les tâches ici à Petah Tikva. Dans un congrès habituel, d'habitude, deux tiers des tâches, des groupes, maintenant ils préparent le congrès pour eux-mêmes et construire leurs propres tâches, tours de tâches. Donc, les Chaim, tous ceux qui le font. Nous, chacun qui reste ici, les hommes et les femmes,
6: ובגלל זה שאנחנו יודעים שחלק מהחברים והחברות מתכוונים
3: puisque nous savons que plusieurs des amis ont prévu de voyager, nous voulons nous préparer. Donc nous avons beaucoup de tâches. Et donc, nous devons nous rencontrer tous les besoins avant chaque point, et donc nous devons savoir. Tous, nous avons reçu un message textuel sur les services, donc allez-y, s'il vous plaît. Remplissez le formulaire et la principale question que nous voulons savoir, c'est est-ce que vous prévoyez de voyager ou bien vous restez à Petah Tikva? Ça, ce sera la première chose. Et une autre chose, c'est quiconque est supposé, qui d'habitude fait chaque jour du matin jusqu'au soir, et tu es responsable de département, tout ça, la pointée. Donc, afin de vous incorporer, de vous intégrer dans des tâches, donc nous sommes divisés en

0: Shalom, בחלק הראשון של השיעור, נלמד את השיעור.
1: Bonjour, dans la première partie du cours, nous allons étudier le dernier cours de la série de cours du Rav du congrès de Citrine, la leçon, le cours numéro 16, du 16 octobre 2003, s'il vous plaît. Je vais vous raconter brièvement tout ce que j'ai raconté pendant tous ces jours. Commençons à partir du point 11. La réalité est construite à partir de couches. Nous ne savons pas quelle est la couche la plus élevée, appelée Atzmuto, lui-même, ce qui est au-dessus de lui et ce qui est en soi. Les kabbalistes qui atteignent la réalité et s'élève à sa couche la plus élevée, à son degré le plus élevé, disent que c'est la pensée de bénéficier à ses créations, que seule la pensée existe et que elle est la seule qui opère et qui existe et que elle est la réalité. Et ils appellent cette pensée la pensée de la création. Et ils l'appellent aussi le Créateur. Et ils étudient et nous enseignent que cette pensée, à partir du fait que en soi, il est pour bénéficier de ses créations, il commence à s'implémenter, s'actualiser signifie qu'il commence à créer les créatures, à se matérialiser, et ainsi elle descend de son niveau pur où elle est seulement la pensée, étape après étape, en construisant une réalité de plus en plus matérialisée. Et cela s'appelle chez nous la descente des degrés des partsoufim, des mondes et des sphirotes. Jusqu'à ce que nous trouvions au degré le plus inférieur, ainsi nous expliquent les kabbalistes qu'il n'y a rien de plus bas que lui. Et notre but, nous sommes obligés par cette pensée de parvenir jusqu'au degré le plus élevé, là où elle se trouve dans sa forme propre pure. Et toute la méthode, c'est comment monter dans les niveaux de cette pensée depuis notre état où nous ne la ressentons absolument pas, jusqu'à devenir plus sensible à elle, jusqu'à ressentir que c'est elle qui agit et nous met en action à tous nos niveaux, au niveau dont nous n'avons pas conscience et auquel nous pouvons un peu penser et que nous pouvons être peut-être un peu ressentir, jusqu'à ce que nous commencions vraiment d'une certaine manière à nous la représenter et que nous puissions

vont peut-être faire certains efforts pour nous inclure en elle et vivre notre vie avec elle, avec la pensée du bien à ses créatures. La ressentir comme une sorte de chant qui simplement passe à travers nous et agit dans tout notre monde jusqu'au degré plus élevé, de sorte que nous pouvons déjà, par nos efforts, entrer dans cette pensée et nous unir à elle, nous connecter à elle, malgré les perturbations, car ces perturbations sont en fait pour que nous nous trouvions une voie, pour nous connecter plus correctement, que nous trouvions une direction plus courte pour nous connecter. Et alors il ressort que notre travail s'appelle l'atteinte de l'adhésion. Avec cette même pensée, et le rapprochement d'elle, ou l'atteinte de l'adhésion, vient selon l'équivalence de forme, selon combien nous nous rendons semblables à cette même pensée. Du fait que la pensée de la création nous a façonnés par ses propriétés. Il en ressort que tout ce qu'il y a en elle, c'est-à-dire ressentir la pensée de la création, ressentir cette pensée, c'est comme une sorte d'être vivant à l'intérieur duquel se trouvent tous les mondes. Alors, la ressentir nous donne le bien et le plaisir, plaisir, repos, tranquillité, ressenti de perfection, ressenti de l'absence de limite, éternité. Et à l'inverse, ce qui est hors de cette pensée de la création, ce qui est venu et ce qui s'est ajouter à elle comme une turpidité, comme une sorte d'ajout gris, noir, jusqu'à l'obscurité véritable de notre degré inférieur. Ce qui vient comme un revêtement sur elle, qui s'appelle son voilement. Cela est ressenti par nous comme souffrance, impatience, comme toutes sortes de ressentis désagréables. Et cette même pensée agit sur nous de forme progressive. Elle nous révèle constamment, de plus en plus, la différence entre nous et elle. Ce qui est ressenti chez nous comme des souffrances de toutes sortes, de plus en plus fortes. Jusqu'à ce qu'à la fin, nous n'ayons pas d'autre choix que de chercher, même inconsciemment et ensuite de manière dirigée, comment fuir les souffrances. Et ensuite, quand nous reconnaîtrons cette pensée, alors même pas pour fuir les souffrances, mais pour nous unir à elle, parce que elle est bonne. Nous voudrons nous rapprocher d'elle. Et aussi viendra l'étape où nous voudrons nous unir à elle. Non pas parce que c'est bon pour nous, mais parce que c'est une chose supérieure, élevée, parfaite. Non parce que cela éveille en nous de bons ressentis, mais parce que c'est ainsi. Pour l'instant, il n'y a pas

Et ces discernements ne dépendent pas du désir de recevoir dans notre corps, mais précisément selon eux que nous voudrons exister. Et alors, nous commencerons vraiment à travailler selon ce ressenti de vérité et de mensonge, et non selon amer et doux. Et ce nouveau discernement s'appellera notre réalité dans les mondes supérieurs, où nous sommes déjà actionnés par un autre système de reconnaissance, un autre système de contrôle, un autre système d'action. Non en tenant compte de ce qu'il y a en nous, de ce qui est pour nous-mêmes, mais en tenant compte de combien nous pouvons nous inclure dans cette même pensée, pour que ce soit notre vie. C'est-à-dire que nous changeons la source de la vie, nous changeons complètement la notion du discernement de ce qu'est la vie, non le remplissage du désir de recevoir, mais être, se trouver à l'intérieur de cette pensée de la création, être avec elle, comme elle, et sans aucune reconnaissance de nous-mêmes, en nous, dans notre propre individualité. C'est ce que nous racontent les kabbalistes, que telle est la réalité et le but et le processus que nous devons traverser, que nous le voulions ou non, que nous le sachions ou non, nous sommes inclus en cela. Nous nous trouvons en cela. Et la méthode pour faire ce travail qui nous incombe de la manière la plus courte. Le travail est de parvenir à l'adhésion. La plus courte signifie qu'un homme ne gaspille aucun instant de sa vie, ni le moindre effort de ses forces, mais uniquement de la manière la plus courte, la plus utile, pour parvenir au but de sa vie, à cette même raison pour laquelle il existe. La méthode qui permet de faire cela s'appelle la méthode de la Kabbale, recevoir la pensée de la création comme la force qui agit sur nous dans toute sa plénitude. Et tout ce que nous étudions, et les actions que nous faisons, selon ce qu'ont établi les kabbalistes, selon leurs conseils, tout cela est inclus sous le nom de travail, c'est-à-dire l'effort qu'un homme est obligé de faire à toutes sortes de niveaux en lui, émotionnellement, mentalement, et particulièrement tous nos efforts se divisent en esprit et cœur, effort pour ressentir et effort pour comprendre. Comprendre, ce n'est pas non plus comprendre de données mortes, mais celles qui viennent depuis le ressenti. Et ces données s'appellent alors la reconnaissance du mal. On ressent le mal dans le cœur, et dans l'esprit on comprend pourquoi on reconnaît la source du mal.
Si

nous actionnons correctement notre système intérieur dans l'esprit et le cœur pour discerner ce qu'est le vrai mal, alors cela nous donne la direction la plus correcte et la plus courte à chaque instant de notre vie pour avancer vers le but de la création, vers l'adhésion à cette même pensée de la création. Et du fait qu'il est très difficile à l'homme dans ce monde de se trouver dirigé correctement vers la pensée dissimulée de la création, d'en haut, on nous a façonné un système qui, lui, peut nous donner la bonne indication, le discernement et la direction correcte, la plus courte, vers ce même but de la création. Quel que soit l'état dans lequel nous soyons, quel que soit notre état d'esprit et notre état intérieur, et dans tous les états extérieurs, que nous sachions avec certitude si nous allons correctement ou non, de combien nous dévions du chemin et si nous donnons toutes nos forces ou un quart, la moitié, et que ce discernement soit correct, véritable, mesurable, que ce discernement ne soit pas seulement quelque chose que nous contrôlons nous-mêmes, mais que je puisse recevoir une réaction et une critique depuis l'extérieur. Ce système qui nous dirige, moi, toi, toi, toi, vers le but, est un système qui s'appelle le groupe. Car un homme dans le groupe est comme un navire en mer. Qui vraiment ne sait pas où il se trouve, où il doit avancer. Notre état est encore plus désespéré, il est plus confus, il est plus critique. Car nous ne voyons pas le but, nous ne voyons pas de chemin vers lui, nous ne savons pas quelles forces en nous, parmi les nôtres, sont bonnes, mauvaises, sous quelle forme, dans quelle relation les actionner, rien du tout. Parmi toutes nos propriétés, nos discernements et nos capacités, nous n'avons pas de système pour les actionner correctement, comme dans une machine, pour utiliser chaque force dans la relation et la mesure, telle que, au total, elles amènent notre navire, celui de chacun et chacun, dans la bonne direction, de la manière la plus optimale. Et ce système que nous pouvons assembler autour de nous, le groupe, c'est comme une sorte, je dirais, de support, une plateforme, une base qui tourne mon navire dans la bonne direction. Elle se trouve sous ce navire comme une sorte de support et elle prend mon navire, s'appuie sur elle dans la bonne direction. C'est-à-dire que le groupe est vraiment comme une boussole et un moteur, de sorte que si je suis à l'intérieur,

0: Bonjour, chers amis. Aujourd'hui, en Israël, on commémore le 7 octobre. C'est pourquoi, dans un jour si complexe, on revient dans l'article le plus basique, l'article « Il n'y a rien de lui » pour faire face à une réalité complexe et difficile. Et c'est pourquoi on revient à l'article « Il n'y a rien de lui ». Bonjour, on lit dans l'article, dans le livre écrit du Baal HaSulam, article 1 du Shamati, il n'y a rien de lui.
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0: Écrit du Baal HaSulam, Shamati 1, il n'y a rien de lui.
1: Il n'y a rien hormis.
0: On a un problème.
1: Nous avons un problème.
0: Comment établir notre rapport devant le Créateur? Évidemment que tout ce rapport vient de nous. Et il découle de la manière dont on pense, de la manière dont on ressent. Il peut être différent, il peut changer. Selon non pas le Créateur, qui est quelque chose qu'on ne connaît pas en plus, mais selon ce qu'on pense de lui. À côté, on parle de la nature. Que c'est notre environnement et dans lequel on se développe.
1: Que nous développons.
0: Et alors, autrefois, l'homme a commencé à révéler la nature. Il a commencé à s'élever du degré animal au degré parlant dans notre monde. Il a commencé à rechercher la nature. Ensuite, il a commencé à rechercher le monde spirituel pour lequel il a un désir qui s'est éveillé. Comme ça, selon le désir qui a grandi, c'est comme ça que l'homme est rentré dans la recherche de la nature. Mais l'homme, il inclut deux parties. Il ressent et il comprend. Et ces deux parties-là se trouvent dans une...
1: sont en connexion entre elles et s'influencent l'une l'autre. Et la résultante de ces deux parties, c'est le cœur et l'intellect. Une personne recherche ce qu'elle examine. Quoi qu'elle fasse, elle le ressent et ensuite elle examine ce ressenti. C'est-à-dire que nous examinons ce que nous ressentons. Mais nous ne pouvons rien faire à propos de ce que nous ressentons. À propos de cela, nous ne pouvons rien faire. Ça, c'est de l'imagination et de la philosophie. De ce fait, c'est pourquoi nous pouvons être en rapport avec le Créateur, mais seulement par rapport à ce que nous ressentons de lui, nous ne connaîtrons jamais ce qu'il est en lui-même. C'est une force supérieure, c'est une force extérieure qui est ressentie comme une sorte de nature, un environnement qui nous entoure. Si c'est plus limité, c'est la nature de ce monde. Si c'est plus large, qui s'ouvre à cause du développement dans la personne, c'est appelé la nature supérieure. Le Créateur, lui-même, qui le connaît. C'est pourquoi ce dont nous parlons dans la sagesse de la Kabbale est toujours en rapport avec le receveur. Il n'y a rien hormis lui. La personne le ressent ça. C'est la façon dont cela s'éclaire en lui. Il se l'imagine en fonction de les quatre murs. Et les kabbalistes parlent de différentes impressions qu'il a du Créateur qu'il est opposé de lui, qu'il est heureux, qu'il est pas content. Ça, c'est ce que l'homme ressent. Ce que la force supérieure perçoit, c'est inconnu. Pour définir notre attitude néanmoins vis-à-vis de lui, afin que pour nous, ce que nous représentons, ce que nous ressentons de lui, et comment nous nous ressentons, comment nous nous ressentons dans son background, qu'est-ce que nous ressentons en fait entre nous. Nous devons savoir, est-ce que si je me sens bien, ce sentiment dépend de moi ou dépend de lui ou vient d'une certaine équivalence entre nous, une certaine connexion. Quelques instructions en fonction de ce que je suis comme instruction, des discours, des pensées, tout cela comme vient de lui. Est-ce que cela est éveillé par lui, ou est-ce que c'est quelque chose qui vient de moi, ou est-ce que c'est le résultat d'un travail de l'homme? Ainsi, il y a plusieurs types de relations avec le Créateur. Nous devons les définir. Sinon, nous serons confus par rapport à la connexion avec le Créateur. Et cela influence toutes les connexions de l'homme vis-à-vis de sa famille ou autres connexions. La définition de la situation de notre connexion vis-à-vis du Créateur influence tous les niveaux de notre vie, les plus fondamentaux, les plus basiques, et voyons comment le Bala Sulam l'explique. Il est écrit, il n'y a rien hormis lui, ce qui signifie qu'il n'existe aucune force au monde qui en soit en mesure d'aller en contre de sa volonté. Et si l'homme voit des choses en ce monde qu'il a du mal à associer avec l'en haut, c'est que c'est ça la volonté du Créateur. Ceci est considéré comme une correction. Comme l'illustre l'expression « la gauche repousse et la droite attire », ce que la gauche repousse étant du côté de la correction elle-même. C'est-à-dire, nous pouvons diviser la vie de la personne en deux. Soit il y a un temps, quelque chose qui vient de la correction, qui viennent du Créateur, de la nature, peu importe, ou il n'est pas sûr, il oublie, il a tort. Cela vient du Créateur qui nourrit toute la réalité. Pourquoi est-ce que la personne a de telles pensées? Pourquoi y a-t-il de telles impressions de sa propre existence dans le monde par rapport à son attitude vis-à-vis du Créateur? Le Créateur confuse l'homme de façon délibérée. Il disparaît afin que la personne atteint un état où il ressent de façon certaine qu'il est sous la loi du Créateur. Cela signifie qu'il y a des choses dans le monde dont le but est de détourner l'homme du bon chemin en le repoussant hors du domaine sacré. L'aspect positif induit par ces rejets se révèle dans le fait que l'homme reçoit à travers eux un besoin et un désir autant